musicales des noms de notes de musique telles qu'on les connaît aujourd'hui. Sans entrer en trop de détails, Utkvent Laxis, sur un texte du moine Paul Diacre et la musique de Guido d'Arezzo, a été utilisée par ce dernier pour indiquer sur le papier une hauteur du son précise, ainsi que le nom de cet auteur, en fonction de la première syllabe de chaque vers. Ut, ut, le futur do, re, resonare, mi, mirabilis, et ainsi de suite. Après Utkvent Laxis, hymne pour Saint Jean-Baptiste le précurseur, nous écouterons un court hymne orthodoxe pour le même.

Utkve Antlaxis, hymne pour Saint Jean-Baptiste le précurseur, et un hymne orthodoxe, un troper, pour sa naissance. Johann Sebastian Bach ne pouvait pas ne pas écrire une cantate pour cette fête. Ainsi, on a aujourd'hui Freu dich, erlöste Schar, Réjouis-toi, troupeau des rachetés, dont les moments célébratoires alternent avec des méditations.

0: Freudig, Erlöstechar, Réjouis-toi, troupeau des rachetés, cantate de Johann Sebastian Bach pour le 24 juin, la naissance de Saint Jean-Baptiste. Vous écoutez une édition Conjoya consacrée aux précurseurs.
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0: This is the record of John. Est un hymne composé par l'anglais Orlando Gibbons vers 1615. Il reprend les versets de l'Évangile selon Jean. Voici le témoignage de Jean lorsque les Juifs envoyèrent de Jérusalem des sacrificateurs et des Lévites pour lui demander « Toi, qui es-tu ? »

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1: Après « This is the record of John », voici le témoignage de Jean, hymne écrit par Orlando Gibbons. Finissons l'édition Conjoy a consacrée au 24 juin, la naissance du précurseur, avec la musique d'un compositeur qui porte son nom, Jean-Baptiste Lully, et des extraits de la pièce « Le bourgeois gentilhomme » de Molière, dont la musique il a composée.

Des extraits de la comédie-ballet Le bourgeois gentilhomme, pièce de Molière avec la musique de Jean-Baptiste Lully, à la fin d'une édition Conjoya pour la naissance du précurseur le 24 juin. Je vous laisse en compagnie de mes collègues, à la prochaine sur RCF.

0: Bonjour monsieur Olivier Goncet.
1: Bonjour monsieur Jean-Pascal Dessart.
0: Auriez-vous la même mission que moi ?
1: Ah oui, peut-être bien, on m'a demandé en tout cas de faire la promotion d'une émission.
0: Ne serait-ce pas l'instant présent ?
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1: Alors on y va, c'est parti. 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
2: Et à ce shootan tranche de wallon, à vous Bernard.
3: Qu'est-ce que je vous sers? Qu'est-ce que je vous sers?
4: Une tranche de wallon. Bernard Van Vink.
5: 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Les chanteurs français avaient aussi crié la langue de chez nous. Ça devint nos lingages.
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Les airs di Brassens dans les chantines de Giotto John. Georges Brassens raconte l'histoire d'un bain de Sosson sur un batia nommé Les Copains d'abord. Pour Willy Marshall, ça devint Les Sosson pour de bon.

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À vous, Willy Marshall, ça devint. Les petits péquets.

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Il est né disgusté. 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

Et pour finir, quand on attrape de l'âge, on peut s'y retrouver dans un mot jeune pour les vieux gens. N'est-ce pas dit aux gives, hein, vous le savez bien, hein, mais ce qui est raconté là, c'est offert les vrais savants. Li, pour moi, un hâte.

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2: Bonjour à toutes et à tous et bienvenue dans un nouvel épisode de Vers demain sur RCF Sud Belgique. Et aujourd'hui, je vous propose de faire la connaissance de Cuisine Sauvage. C'est une ASBL qui nous fait découvrir l'usage des plantes sauvages comestibles. Et pour nous en parler, je suis en compagnie de Lionel Raouet. Il est fondateur et coordinateur de Cuisine Sauvage. Bonjour Lionel.
3: Bonjour.
2: Merci d'avoir accepté l'invitation de
3: venir
2: en studio.
3: Merci pour cette invitation.
2: Je pense que vous étiez déjà venu il y a quelques années, notamment avec Théo Mertens aussi. Mm-hmm. Et peut-être Olivier Gonset également, je pense, pour le temps d'un café. Donc merci d'avoir réaccepté l'invitation de présenter de nouveau ce projet. On va voir un petit peu ce que c'est. Et je suis aussi en compagnie d'Arthur Dandois, c'est notre service citoyen, qui va co-animer cette interview avec moi-même. Bonjour Arthur.
4: Bonjour Adrien.
2: Merci de m'accompagner aujourd'hui pour cette interview. D'abord, Lionel, je vous propose de faire un peu, de revenir sur votre parcours professionnel. Mm-hmm. Quel est-il un petit peu?
3: Alors, de base, j'ai une formation en pédagogie, puisque je suis enseignant. Et puis assez rapidement, je me suis tourné vers l'univers de la nature et donc j'ai une formation complémentaire de plusieurs formations de guide nature, guide ornitho, guide rando, guide montagne, conseiller en environnement. Et puis un peu plus sur le tard, j'ai suivi une formation de traiteur-restaurateur.
2: Ah oui.
3: Ce qui aujourd'hui me permet de mettre de concert ces différentes formations pour faire finalement de la pédagogie de l'environnement par la cuisine, et donc tout s'emboîte.
2: Bien sûr, et tous ces ateliers dont on va parler par après, mais pourquoi la nature? Qu'est-ce qui vous plaît dans la nature?
3: Oh, alors, y a-t-il vraiment beaucoup de personnes qui n'aiment pas la nature?
2: Oui, c'est peut-être une bête question.
3: C'est quand même une source incroyable de plaisir, de liberté, d'émerveillement. Bon, j'ai eu la chance d'y passer beaucoup de temps étant enfant, participer à des mouvements de jeunesse aussi, et puis d'avoir des rêves de cabane, de se perdre dans les bois, de vivre en pleine autonomie. Et puis, c'est un peu le volet enfance et plaisir. Et puis, quand on intellectualise un peu plus la chose et qu'on la professionnalise, eh bien, ça donne des envies, en effet, d'éducation à l'environnement, c'est-à-dire de d'abord comprendre tout cet univers du vivant, et puis, si possible, le transmettre et voir en quoi il peut changer notre regard et nos comportements.
2: D'où la naissance de Cuisine Sauvage, alors. Il y a combien de temps, mais il y a combien d'années maintenant?
3: Alors, c'est un projet qui, maintenant, a 15 ans déjà.
2: 15 ans, waouh! Félicitations, bon anniversaire, on va dire.
3: Merci.
2: Et justement, donc ce projet, il est né d'une envie personnelle, alors, de vous dire, tiens, qu'est-ce qu'on peut faire de cette nature? Qu'est-ce qu'on peut faire de ces plantes sauvages qu'on ne connaît peut-être pas aussi, hein, c'est possible?
3: Oui. Alors, la nature, c'est une incroyable ressource, en fait, de plein de choses, mais notamment alimentaire. Et j'ai toujours trouvé fascinant le fait de connaître cette ressource, de pouvoir me dire, on revient un peu dans l'enfance là, qu'est-ce que je peux faire si je me perds dans le bois finalement? Alors je vous rassure, c'est pas un traumatisme d'enfance, hein. Mes parents ne m'ont pas perdu volontairement en forêt.
2: Ouf, ça va.
3: Mais de pouvoir, comprendre tout cet univers et de savoir quel usage en faire en fin de compte. Alors ça commence par les orties, les pissenlits, un peu les classiques, et puis rapidement on découvre qu'en fait à peu près tout ce qu'on foule sous nos pieds se mange, ou du moins quelque chose à offrir. Donc
2: c'est ça.
3: Il y a beaucoup en fin de compte.
2: Et je suppose qu'on doit se former pour apprendre à connaître toutes ces plantes. Qu'est-ce que vous avez dû suivre comme formation?
3: Alors Il y a deux réponses. Je dirais qu'en effet, ça ne s'improvise pas.
2: Parce non, c'est que... ça, on ne va pas prendre une plante comme ça par hasard et la manger. Je suppose que ça ne se fait pas comme ça.
3: Non, bien que statistiquement, on ne serait pas très en danger, parce que globalement, la nature est plutôt bienveillante. Mais on doit évidemment tout de suite nuancer ça par le fait que la nature comporte aussi quelques dangers, des plantes toxiques, voire mortelles. Et donc, en effet, on ne peut pas tout à fait s'improviser cueilleur. Ceci dit, si on commence déjà avec quelques classiques, hein, je citais l'ortie, le plantain, le pissenlit, il y en avait bien entendu d'autres, mais on est quand même tous à peu près capables de reconnaître quand même quelques plantes. Et donc si on commence déjà par là, pas besoin d'être botaniste chevronné, si vous voulez. Donc, on essaye, nous aussi, un peu de déconstruire l'idée qu'il faudrait être spécialiste pour pouvoir s'adonner à la cuisine des plantes sauvages.
4: C'est ça.
3: Et donc, je le répète, il y a deux discours parallèles, si vous voulez. C'est à la fois... la nature est plutôt bienveillante et pas besoin d'être spécialiste. Et en même temps, on se doit quand même de dire, ça ne s'improvise pas, il faut quand même un tout petit peu savoir ce que l'on fait.
2: Mais je pense qu'Arthur a des questions par rapport à toutes ces plantes qu'on peut trouver dans la nature, dans la forêt. Je lui laisse la parole.
5: Ben oui, bien sûr. En fait, moi, je me demandais justement s'il y avait potentiellement une législation qui encadrait tout ça dans le cadre des ateliers que vous pouvez faire autour du... Ça peut potentiellement être dangereux pour certaines personnes de manger certains types de plantes, tout ça. Est-ce qu'il y a quelque chose qui encadre tout ça ?
3: Alors, la législation, elle va plus... Alors, d'abord, elle n'est pas tout à fait claire en matière de cueillette, mais elle va plutôt viser à protéger, pas nécessairement le consommateur, mais plutôt la ressource, en fait. C'est-à-dire que souvent, c'est né un peu d'abus, et donc il a fallu réglementer. Alors... Là où les abus sont arrivés, la législation est plus claire. Dans le cas des jonquilles, par exemple, ou la cueillette des jacinthes, ou des champignons. Et puis, en fait, pour la majeure partie des plantes sauvages, il n'y a pas de règles très, très, très précises, parce que peu de gens se sont intéressés à légiférer la cueillette du pissenlit, si vous voulez, ou de l'ortie. Et donc, on va plutôt arriver sur des règles de circulation, en fait, en forêt. Alors quand la plante est protégée, c'est clair, on ne la cueille pas. Quand la zone est protégée, mais c'est clair, on ne cueille pas non plus dans cette zone. Puis pour le reste, ça relève plutôt de... Enfin, la législation va plutôt consister à dire « Ok, mais pour un usage personnel
5: ».
3: En très résumé, ça va plutôt être ça. Et quand c'est pour un usage professionnel et donc souvent plus intensif, alors dans ce cas, les règles sont plus précises.
5: D'accord. Ok, donc la législation protège plutôt la nature, quoi.
3: Elle protège plutôt la nature, oui. Après, il y a des règles d'hygiène, évidemment. Voilà, là, on verse plutôt dans l'univers de l'ORECA, des règles d'hygiène à respecter, évidemment.
2: Et justement, moi, je voulais revenir par rapport à Cuisine Sauvage, finalement. Qu'est-ce que vous proposez à Cuisine Sauvage ? C'est des ateliers, des stages, qu'est-ce que vous proposez ?
3: Alors, on est assez facile à cerner, parce qu'on propose, en fin de compte, que 4 types d'activités. Toutes très chouettes, on propose des balades d'initiation de 2h30 qui se donnent un petit peu partout dans le pays d'ailleurs, donc qu'on nous écoute à Bastogne ou à Namur,
2: bien sûr,
3: on doit pouvoir y trouver son compte. On propose des ateliers cuisine, soit dans notre centre de formation qui est basé à Namur, soit chez les auditeurs, un peu façon traiteur à domicile si vous voulez. On propose des stages d'une semaine. Et pour les plus mordus, on propose une formation de 2 ans, une formation diplômante en cuisine des plantes sauvages. Donc, finalement, ce sont 4 déclinaisons d'activités, mais avec tout le même but, faire découvrir tout ce qui nous entoure, rendre le participant autonome pour qu'il soit par la suite capable de reconnaître ses plantes par lui-même et de le cuisiner par lui-même.
2: Pour cette formation de 2 ans, je voulais revenir là-dessus. Qu'est-ce qu'on y apprend pendant 2 ans ? Je suppose qu'il y a pas mal de connaissances. Qu'est-ce qu'on y apprend ?
3: Alors, il y a 2 volets, si vous voulez. Il y a le volet botanique et puis le volet culinaire. Et donc, on va passer pas mal de temps en nature. C'est une formation qui s'organise sur 3 tiers. 1 tiers dans la nature, 1 tiers en cuisine et 1 tiers en auditoire. Alors, on va passer énormément de temps sur le terrain à reconnaître toutes ces plantes, puisque j'ai dit déjà qu'elles étaient assez nombreuses, en fin de compte. Hein. C'est plusieurs centaines sur notre territoire. Donc, beaucoup de temps pour les reconnaître, les comprendre, apprendre à reconnaître les plantes toxiques aussi, parce qu'on dit souvent qu'on a plus vite fait d'apprendre les toxiques que les comestibles.
2: C'est ça.
3: Il y a moins de plantes toxiques que de plantes comestibles. Cours de bio-indication pour comprendre le lien entre le sol et la plante, et inversement, ce que dit la plante sur le sol. Des cours sur la législation, des cours sur les risques sanitaires. Est-ce qu'un renard a fait ses fecs sur la plante que justement je suis en train de manger ? Est-ce que je vais tomber malade ? Est-ce que je vais m'empoisonner si je consomme une plante sauvage ? Des cours sur la taxonomie, sur les familles botaniques. Donc voilà, pas mal de botanique. Pas mal de cours sur l'ethnobotanique aussi, l'usage de ces plantes, quelles sont ses vertus, des cours de nutrition. Et puis tout le volet culinaire, comment mettre ces plantes en valeur dans des assiettes, en dépassant un petit peu le stade de la quiche et de la soupe, si vous voulez.
2: Oui, c'est ça.
3: Un petit peu plus loin, en allant chercher des choses un peu plus léchées, qui vont donner envie et qui vont allécher, alors que ce soit pour des restaurateurs ou des particuliers, qu'on arrive à produire quelque chose de simple, mais de beau et de bon.
2: Et c'est une formation pour quel public, en fait, hein ?
3: Alors, tout public. On a des particuliers qui viennent pour leur intérêt personnel et des personnes un peu plus mordues de cuisine qui veulent aller une case plus loin. Et puis, des professionnels qui veulent un peu se mettre à la page parce que la cuisine sauvage est dans l'air du temps, parce que c'est une alimentation durable par excellence. C'est bio, c'est local, c'est de saison. C'est plein de nouvelles textures, plein de nouvelles saveurs, plein de couleurs. Et donc, il y a beaucoup de restaurateurs qui veulent intégrer ces plantes sauvages à leur carte.
2: Et est-ce que vous pensez justement que ces informations autour des plantes sauvages, elles sont assez accessibles au grand public, que le public est assez au courant de tout ce qu'on peut trouver dans notre nature, dans les forêts, dans l'environnement ?
3: Alors, on peut trouver pas mal d'infos. Nous sommes les premiers à diffuser gratuitement sur notre site quantité d'informations sur les plantes comestibles. Pour l'anecdote, on a même placé ça sous licence Creative Commons, pour ceux qui connaissent. Donc, c'est même l'inverse du copyright. Ça veut dire que c'est protégé en gratuité. Donc on trouvera déjà pas mal d'infos sur le web, je l'ai dit sur notre site, mais aussi sur plein d'autres, évidemment. Donc celui qui veut chercher, trouver l'info, enfin celui qui veut, qui la veut, la trouvera. Et puis, parfois on préfère être un petit peu accompagné, être pris par la main et être emmené sur le terrain. Et c'est notre métier aussi que de dispenser ces formations. Nous sommes notamment financés par des fonds publics qui estiment que s'intéresser à la cuisine des plantes sauvages, eh bien, c'est une façon de se reconnecter à la nature et de préserver notre environnement.
2: Je propose qu'on parte en musique, Lionel Raouet. Donc, vous êtes fondateur et coordinateur de Cuisine Sauvage, donc une ASBL qui nous fait découvrir l'usage des plantes sauvages comestibles via des ateliers, via des formations, etc. etc. Donc, on va s'écouter ici Étienne Dao avec la chanson « Le premier jour du reste de ta vie » et on se retrouve juste après.

0: Nous voici dans la seconde partie de Vers demain sur RCF Sud Belgique, où aujourd'hui on parle de cuisine sauvage. C'est une ASBL qui nous fait découvrir l'usage des plantes sauvages et comestibles, tout simplement via des ateliers, des stages, des formations et aussi un stage dont on va parler d'ici quelques minutes. Pour nous en parler, je suis toujours en compagnie de Lionel Raouet. Il est fondateur de Cuisine Sauvage et coordinateur de Cuisine Sauvage, justement. Nous sommes toujours en compagnie d'Arthur qui co-anime cette interview avec moi-même aussi. Et on va parler justement d'un stage qui va être organisé, qui est déjà complet pour juillet. Mais il y a encore des places pour le mois de septembre, c'est pour ça qu'on en parle aujourd'hui. Ça s'appelle Canoë, bivouac et plantes sauvages. Donc voilà, ça aura lieu début septembre, je pense. Et en quoi ça consiste concrètement? Comment s'est née cette idée-là?
1: Alors l'idée, elle vient du plaisir que c'est de découvrir la nature en se laissant porter par une rivière. Hein. C'est quand même des biotopes qui sont assez chouettes, souvent assez riches. Et pour faire découvrir la cuisine des plantes sauvages, eh bien, on s'est mis en cheville avec une autre association qui s'appelle D'une Team à l'autre pour offrir un stage de 5 jours et 4 nuits en bivouac. C'est un stage durant lequel on part en autonomie sur un canoë, sur des canoës biplaces, découvrir la nature, cueillir les plantes sauvages et s'en nourrir. C'est une petite pépite, j'ai déjà le sourire dans la voix quand j'en parle.
0: Ouais, on sent que c'est quelque chose qui est en vous finalement. Et donc vous avez eu cette idée comme ça, vous vous êtes dit tiens, ça serait quand même pas mal de faire ça sur plusieurs jours peut-être aussi, de vivre ça ensemble.
1: Alors c'est gai de vivre une aventure en groupe et sur plusieurs jours, parce que ça permet une vraie déconnexion. Hein. Alors, pour prendre des termes connus, c'est se déconnecter pour mieux se reconnecter à soi-même et à la nature. Et puis c'est un séjour qui est quand même centré sur le plaisir, donc moi, je vis ça comme des vacances, en tout cas. C'est le moment que j'attends. Et ce sont mes meilleures vacances depuis très longtemps.
0: Ah oui?
1: Oui, à vraiment. Ce et on a des participants qui ont bien résumé la situation en nous disant à la fin du séjour, bah, c'est mieux qu'un séjour à Dubaï, c'est beaucoup plus dépaysant.
0: Oui, c'est un peu l'argument.
1: C'est tellement vrai. C'est un stage qui se déroule dans le nord de la France, mais c'est une rivière qui est très, très sauvage. On ne croise presque personne en 5 jours. Ça, c'est quand même difficile à faire en Belgique. Hein. On connaît plus ce genre d'endroit.
0: Oui.
1: Et il y a une nature là-bas extraordinaire, une faune, une flore. Et donc, après avoir passé 5 jours comme ça sous le soleil, au seul bruit de la pagaie et de la rivière, en groupe, à dormir sous les étoiles, au feu de bois, ben, on revient gonflé d'une énergie incroyable. Et donc, je me fais une joie d'y retourner.
0: Et ce sont des groupes de combien de personnes?
1: On se bat un peu chez Cuisine Sauvage pour animer ce stage, à vrai dire.
0: Ah oui, oui, je n'en doute pas. Il y a plusieurs animateurs, justement, à Cuisine Sauvage. Vous avez toute une équipe, je pense, non?
1: Oui, alors chez Cuisine Sauvage, on est une vingtaine d'animateurs. Et là, pour le stage, pour répondre à votre question, il y a une quinzaine de participants et 3 encadrants.
0: Trois encadrants qui sont formés auparavant, c'est des bénévoles, c'est des travailleurs chez Cuisine Sauvage?
1: Alors non, ce sont des formateurs professionnels. Un qui vient de l'association D'une Team à l'autre, qui gère la partie bivouac et canoë. Et un autre animateur qui vient de chez Cuisine Sauvage et qui gère le volet alimentation et plantes comestibles. Et un troisième encadrant venu de l'une ou l'autre association.
0: Ah oui, donc c'est quand même une équipe qui encadre tout ça, une quinzaine de participants.
1: Oui, jour et
0: alors,
1: nuit.
0: Hein. Oui, jour et nuit. Et combien de jours alors? C'est 5 jours à peu près?
1: 5 jours et 4 nuits, oui. Alors, quand on n'est pas habitué au bivouac, parfois la première nuit, on dort un peu moins bien, parce qu'il faut le temps d'apprivoiser un peu tous les bruits de la nature, la lumière, le jour qui se lève tôt, évidemment. Et puis, ben, le deuxième jour, on est fatigué, donc on dort comme un bébé.
0: Oui, et je suppose qu'en plus, il faut savoir faire un petit peu de canoë, même si ça s'apprend facilement, en fait.
1: Alors, hein. Pas du tout. C'est un stage qui est vraiment ouvert aux non-initiés. Ça, c'est donc c'est pas un stage sportif. On n'est pas là pour aller chercher l'exploit, pour se déboîter l'épaule à force de coups de pagaie. Que du contraire, on est là pour approcher la nature en douceur et la rivière. Et donc, on va prendre déjà un certain temps le premier jour pour apprivoiser ce canoë, faire connaissance avec lui, apprendre à faire les quelques manœuvres, découvrir comment monter sa tente ou tendre un tarp. Ou dormir à la belle étoile, ça c'est selon les envies de chaque participant. Mais donc, on consacre un certain temps justement à cette approche en douceur pour faire en sorte que ce séjour se passe dans les meilleures conditions, même s'il pleut un peu éventuellement. Mais donc, c'est pas du tout un séjour à la rude, durant lequel on va viser un exploit sportif, que du contraire.
0: C'est ça. Arthur, est-ce que tu as peut-être des questions plus généralement sur Cuisine Sauvage, puisque donc ce stage est donc à retrouver, c'est début septembre, et il reste encore quelques places,
1: je pense. Il reste quelques places, c'est du 2 au 6 septembre, je ne saurais que trop le conseiller pour la programmation de vos vacances.
0: Je recommande alors. Et Arthur, toi, est-ce que tu as d'autres questions éventuellement ?
2: Oui, j'ai une question un peu plus globale, bon c'est une grande question, mais c'est quoi les valeurs principales de l'ASBL ?
1: Alors, ce qui nous plaît, nous, c'est le fait que quand on tend la main vers la nature, qu'on reconnaît une plante, on comprend d'abord le concept de biodiversité, c'est-à-dire toute la diversité de ce qui se trouve sur un mètre carré de verdure. On peut comprendre la fragilité de cette nature, c'est-à-dire que si on prélève trop de cette ressource, ben, elle peut disparaître. On comprend les interactions entre les insectes, les oiseaux, la plante, le milieu. On comprend l'intérêt de ne pas polluer les sols, puisque si on s'en nourrit de manière directe, on comprend tout de suite l'intérêt de ne pas mettre d'herbicides dans son jardin. Et ce qui nous plaît, c'est de retoucher aussi à des concepts d'autonomie, de souveraineté alimentaire, c'est-à-dire que on peut se rappeler quand même que dans son jardin ou dans la forêt au bout de sa rue, il y a énormément de choses qui poussent et qui peuvent nous nourrir. Et donc, l'idée n'est pas de dire « ne mangeons que des plantes sauvages et vivons dans une grotte », mais l'idée est de rappeler que c'est là et que ça peut venir compléter nos assiettes.
2: Retrouver une certaine autonomie au final aussi.
1: Oui, oui, carrément. Oui, oui.
0: Et j'avais aussi d'autres questions par rapport à Cuisine Sauvage. Donc là, ici, on a ces projets d'ateliers, enfin, on a ces ateliers, on a ces stages. Mais est-ce qu'il y a d'autres projets que vous avez en tête, hein, Lionel ?
1: Alors, il y en a plein, les tiroirs, évidemment. Il serait tout un peu long à citer, mais entre faire un livre, faire des vidéos, populariser davantage encore cette cuisine des plantes sauvages, travailler le thème des jardins comestibles ou de la forêt comestible, hein, ce sont des termes un peu en vogue pour l'instant, mais qui ont leur raison d'être, parce que on l'a redécouvert pendant le Covid, hein, on est très dépendant de filières de plus en plus en flux tendu, et donc quand ce flux s'arrête, soudainement, c'est bien de se rappeler où se trouve la ressource.
0: Est-ce que vous pensez justement que le Covid donc, a permis vraiment une prise de conscience et de se dire finalement, il y a tout ça qui nous entoure, hein ?
1: Oui, on l'a vu, hein, tout le monde s'est remis à faire un potager, à redécouvrir le fond de son jardin. C'est un petit peu retombé, on est tous retombés, repartis dans nos modes de vie très pressés. Le détroit de Hormuz, la récente crise nous rappelle de nouveau que ces flux sont fragiles.
0: Oui.
1: Alors quand ils ne dépendent pas de la ressource, ils dépendent du pétrole qui fait tourner ces filières. Voilà, le but n'est absolument pas de crier au danger et de faire peur, mais plutôt de se réconcilier avec notre environnement de manière pacifique, de se rappeler qu'il est là.
0: Et vous avez parlé donc d'éventuellement des vidéos que vous pourriez faire pour les réseaux sociaux, je suppose, pour Instagram, pour TikTok peut-être aussi.
1: Par exemple, on en fait déjà quelques-unes, hein, on est déjà assez présent sur les réseaux, sur Facebook, sur Instagram. Mais c'est notre métier de diffuser ce savoir, donc pourquoi pas en faire plus.
0: Pourquoi pas éventuellement. On va donner un petit peu les informations pratiques par rapport à Cuisine Sauvage. Où est-ce qu'on peut vous retrouver, chien ?
1: Alors on nous retrouve très facilement sur internet, on a un site qui s'appelle cuisinesauvage.org sur lequel on retrouve quantité de fiches botaniques qui permettent de reconnaître les plantes sauvages, mais aussi quantité de recettes qui permettent de savoir comment les cuisiner. On parlait de législation, mais il y a pas mal d'infos aussi sur cet aspect. Et puis s'y trouve tout le calendrier de nos activités, c'est-à-dire toutes les balades, tous les ateliers cuisine qui sont ouverts aux particuliers. On peut venir chez nous en couple, comme on irait passer une soirée au restaurant, sauf que, avant de cuisiner et de manger, on va d'abord au jardin reconnaître les plantes et les cueillir.
0: Oui, c'est ça. Il faut quand même un petit peu se former avant de savoir ce qu'on va manger.
1: Oui, et puis l'idée surtout, c'est d'apprendre à poser le geste et donc d'accompagner un petit groupe dans la nature et de montrer comment cueillir.
0: Exactement. Merci beaucoup en tout cas Lionel Raouet, donc vous êtes fondateur et coordinateur de Cuisine Sauvage. Vous êtes venu en studio aujourd'hui. Merci à vous. Merci à Arthur d'avoir co-animé cette interview avec moi-même. Voilà, on peut retrouver Cuisine Sauvage sur internet. Et si vous souhaitez réécouter cette émission, vous pouvez vous rendre sur rcfsudbelgique.be pour la réécouter. Merci à vous.
1: Merci à vous deux.
2: Merci.

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2: Bonjour à tous, c'est Magali chez Louise et sur RCF Sud Belgique. Je suis encore en très bonne compagnie pour notre rendez-vous musical hebdomadaire. Pendant une heure avec Patrick, Olivier et Alexis, on va vous mettre du rock and roll dans les oreilles. Vous le savez, c'est à consommer sans modération.
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3: Eh bien, soyez les bienvenus sur Rock City by Big Four, une production de Louise Radio et RCF Sud Belgique, réalisée depuis les studios de Louise. Le rendez-vous hebdomadaire du rock dans tous ses états sur le 104.8 FM dans la région de Louvain-la-Neuve, mais aussi sur RCF Sud Belgique 106.8 à Namur et 105.4 à Bastogne. Et je précise que vous pouvez aussi aller sur Internet pour écouter les émissions.
4: Évidemment, on est une radio moderne.
3: Voilà.
4: Et puis, troisième volet déjà de notre exploration des festivals de cet été. Et ça manque pas mal de voix féminines ou de groupes féminins, en tout cas. J'ai l'impression que ça va s'arranger cette semaine.
2: Ah non, justement, ça va pas s'arranger.
4: Ah non ?
2: Ah non, non, non.
4: Ah bah,
2: t'as mal lu la conduite. Je n'ai pas l'impression que ça va s'arranger cette semaine. Tintin.
4: Ah bah voilà.
2: Et ouais,
4: alors, mes informations étaient mauvaises.
2: Ah ouais. Voilà. Et la faute à qui ?
3: À moi.
2: À vous. Allez, avant de débuter ce Rock City, petite précision, Alexis n'est pas avec nous aujourd'hui. Vous le savez, ça fait depuis déjà quelques années qu'il a eu la drôle d'idée d'aller s'exiler en France, tout en continuant d'animer avec nous Rock City de là-bas. Sauf qu'aujourd'hui, il a un gros souci technique. Il a quand même tenu à vous faire un petit message et à participer à sa manière.
4: Et surtout, il trouvait qu'il n'y avait pas assez de voix féminine, donc il a refusé de participer à l'émission.
3: Ça doit être ça, je pense.
2: Mais il nous laisse quand même un petit message et il participe à l'émission à sa manière.
5: Désolé de ne pas être avec vous aujourd'hui. Je suis à distance, et même plus, en distance temporelle, puisque c'est un enregistrement. Je vais ouvrir cette émission avec un artiste qui sera au Solidarité à Namur. Ce sera le 6 septembre prochain. Il s'agit de Gaëtan Roussel. Il commence sa carrière avec le groupe Louise Attack au milieu des années 90, 94 précisément. Il collabore aussi durant sa carrière avec de grands artistes comme Alain Vachon ou aussi Vanessa Paradis. Il vient de sortir tout récemment un nouvel album solo, le 6e, l'album Marjolaine. C'était en novembre dernier. Le premier simple était sorti, lui, au mois d'août de l'année passée, le 29 août précisément. Durant sa carrière, il a obtenu 7 victoires de la musique, 3 en solo et 4 avec son groupe Louise Attack. Extrait de son album Marjolaine, tout de suite, Gaëtan Roussel avec Je reste là.

0: du belge Girls in Hawaii à l'instant dans vos oreilles avec leur tout nouveau titre Eldorado, le deuxième single du tout nouvel album qui sortira en septembre prochain. D'ailleurs, on avait un petit débat hors antenne avec Olivier.
1: Oui, on avait un petit débat parce que c'est effectivement le second single. Moi, j'avais beaucoup aimé le premier. Celui-là, je le trouve plus classique, on va dire. Hein. Je pense que c'est un titre qui aurait peut-être même pu figurer sur le premier album des Girls in Hawaii en 2002.
0: Mais carrément, à moi, je suis une grosse fan des Girls in Hawaii et dès que je l'ai entendu, j'étais là, waouh, mais c'est ça, c'est vraiment
1: retour.
0: Oui, le Girls in Hawaii que enfin des. Un titre que j'aurais pu découvrir. Moi, je les suis depuis leur début. Et même si j'aime beaucoup le premier single qu'ils ont sorti, là, je sais pas, la petite corde nostalgie à jouer. Ah oui, j'adore. J'adore.
1: Happening Right Now, ça, c'était le premier.
0: Moi, j'aime... Que j'aime bien aussi.
1: Oui, moi, j'aime beaucoup cette progression, le fait d'être surpris aussi, parce que ça sonnait assez différent de ce qu'on a l'habitude, de ce à quoi on peut s'attendre des Girls in Hawaii. Et puis, Girls in Hawaii, ça tombe bien. Vous voyez bien qu'il y a des filles cette fois-ci. Bon, tout ça pour dire que
0: ils seront en concert
1: hein, parce que c'est quand même le sujet évidemment de l'émission.
2: Donc en festival.
0: Ouais, à Mons, tout bientôt, le 1er juillet au Festival au Carré, mais également en septembre au Solidarité à Namur, et puis il y a ces deux concerts prévus à la baie en décembre aussi.
1: Alors je me demande, je suis sûr qu'il y a au moins une date qui est déjà complète à la baie.
0: J'ai pas été vérifié, les deux, non.
1: Ouais, peut-être même bien les deux sont, exactement. Ouais. En tout cas, Solidarité, c'est le 4 septembre. Et l'album, eh ben, il sort même encore un peu après. C'est le 29, c'est fin septembre. Donc en primeur, évidemment, cet été avec les nouveaux morceaux, j'imagine.
2: J'imagine aussi.
0: Eh ouais. En attendant, on poursuit ce Rock City avec toi, Patrick. Oh, et on va changer complètement de style. D'ailleurs, tu marches un peu sur mes plates-bandes.
2: C'est un des quatre fameux, là.
0: Non. Non, à chaque fois on croit. Oui. C'est moi qui avais dit ça, qui croyais, mais non, Iron Maiden, ça fait pas partie du trash. Voilà. Et petit quiz, vous rappelez.

0: Mais
1: Je sais plus quoi. Attends, je te... Iron Maiden en verse
0: en verse.
1: 2026, c'est tout bientôt, c'est le
0: Ouais.
1: 29 juin
0: Voilà.
1: au.
0: Veuve ou un truc comme ça.
1: Ouais, je ne sais pas, mais c'est
0: Mais
1: en.
0: c'est le avec Robbie Williams.
1: Maiden
2: Maiden
1: Veuve,
2: Park.
0: Maiden
1: ouais,
0: Veuve,
1: voilà.
0: et c'est avec Robbie Williams qui participe aussi donc à ce nouveau festival.
2: Et peut-être Robbie Williams en guest avec Iron Maiden, qui sait? Ah.
0: Qui, ah,
1: Oh.
0: je crois
2: Bon,
0: que
2: là, on s'avance un peu.
0: oui, non, très fort, parce que je pense pas que ça colle vraiment dans le même monde, les
1: Mais
0: deux.
1: justement,
0: Oui,
1: c'est ça qui peut donner un
2: c'est
1: truc
2: intéressant.
1: incroyable, ouais.
0: Eh bien, donc, oui, moi, je les avais annoncés au Download Festival, mais c'était passé, c'était le 12 et le 14 juin, donc on laisse tomber
1: Oups.
0: le 29 juin à Anvers. Donc, je vous propose donc ce Iron Maiden avec le morceau Power, c'est évidemment toujours en live, et c'est tiré de leur album éponyme de 1984, qui s'inspire effectivement de la mythologie égyptienne, parce que Monsieur le leader Bruce Dickinson, pardon, il aime bien l'histoire ancienne. Il aime bien l'histoire ancienne. Et ce titre est une critique en fait acerbe de la soif du pouvoir des souverains. Tiens, tiens, Trump, non? Ouais. Enfin bon, soit. Montrant qu'en dépit de leur grandeur, ben, ils ont comme tout le monde, hein. Ils sont aussi mortels et soumis au temps et à la mort. Iron Maiden, Power Slave. En live.

0: magnifique
1: jusqu'au bout. Une symphonie, un morceau qui termine symphoniquement.
0: Scream for me.
2: Un grand moment de rock'n'roll, comme on l'appelle.
1: Un grand moment de rock'n'roll.
2: Avec une fin rock'n'roll, comme on l'appelle, interminable, avec des roulements de batterie, des guitares.
1: Saturées,
2: qui virevoltent, tout ce qu'on aime, en fait.
1: Exactement.
2: Et puis, ça replace un petit peu le cadre après Gaëtan Roussel, après Girls in Hawaii, après une intro un peu plus pop.
1: Voilà, hein, exact.
2: Ça remet un petit peu
0: Merci, Patrick.
1: Tu aimes, de toute façon. Donc oui, c'est ça que j'aime.
2: Ça remet un petit peu le devil au milieu du village.
1: Voilà.
2: Au milieu de l'église.
1: Et il y a le dévil qui arrive aussi. Hein.
2: Effectivement, et le dévil qui arrive, il s'appelle Vincent Furnier. Alors, je ne vais pas vous faire l'affront de vous demander de qui il s'agit. Mais pour les auditeurs qui ne le savent pas, il s'agit bien sûr de Monsieur Alice Cooper. Alice Cooper qu'on ne présente plus. Alice Cooper qui, à la base, est un groupe hein, avant d'être un personnage, puisque David Furnier a pris l'identité Alice Cooper en 1974. C'est devenu son nom d'état civil, hein. Il a fait changer son état civil en Alice Cooper. Maintenant, il est Alice Cooper. Et depuis 74-75, il mène une carrière solo brillante. On l'a vu aussi, évidemment, aux côtés des Hollywood Vampires, etc. etc. Mais toujours est-il qu'en 75, il sort un magnifique album qui s'appelle Welcome to My Nightmare. Il est accompagné de deux excellents guitaristes du nom de Dick Wagner et Steve Hunter, qui ne sont autres que les bras droits, on va dire, du producteur Bob Ezrin, voilà, c'est ça, je cherchais son nom exactement, qui ont officié juste avant cela sur Rock'n'Roll Animal de Lou Reed et je pense même sur l'album Berlin aussi de Lou Reed, juste avant de travailler avec Alice Cooper. Ce Welcome to My Nightmare qui a une seconde vie, qui a un volume 2 qui sort en 2011. Toujours est-il que l'actualité de notre chère Alice Cooper, c'était le 18 juin au Hellfest. Et puis plus près de chez nous, évidemment, le 21 juin, c'était au Grass Pop Metal Mythique, mais malheureusement tout ça est passé, mais je suis sûr qu'il va revenir très prochainement. On l'écoute donc avec un extrait de cet album de 1975, un slow, Only Women Bleed.

0: Le groupe Admiral Freebie, un groupe belge originaire de Brascate, fondé au début de ce millénaire. Ils seront au Hien Chance Festival le 5 juillet prochain, un groupe de rock alternatif et de rock indie. Autour de Tom Van Laar, le chanteur et guitariste du groupe, aussi auteur, on retrouve le claviériste Sven Kunz, Joris Kaluwarts, mais aussi le batteur Nick van Korenberg. Extrait de leur 7e album The Gardener, sorti en octobre 2021. Ils en ont 8 au total dans la discographie. Le dernier était sorti tout récemment, c'était fin février, l'album Raw Fun. Admiral Friendly, donc, extrait de l'album The Gardener, c'était Recipe for Disaster.
1: Vous êtes toujours dans Rock City by the Big Four, votre rendez-vous hebdomadaire du rock dans tous ses états. Si vous nous rejoignez à l'instant, eh bien, bienvenue parmi nous. Tout au long du mois de juin, on découvre ensemble les groupes qui feront vibrer les festivals de rock en Belgique et ailleurs. Focus maintenant sur un groupe néerlandais, The Gathering. Après, ouais, tu connais pas ?
2: Non.
1: Ah bah, voilà. Je vais vous faire un petit topo de qui ils sont. Ouais, un bref historique juste après. Vous avoir rappelé qu'ils ont fait une série de concerts à guichets fermés aux Pays-Bas en 2025. Donc, ce ne sont pas des inconnus, hein, Patrick. Et ils poursuivent cette année leur tournée anniversaire. Et ils feront une petite halte au Grass Pop le 21 juin.
3: Ils ont déjà 30 ans de carrière, ce qui me semble.
1: Oui, c'est ça. Ils ont été formés en 1989 par les frères Hans et René Ruth. Et ce qui est vraiment intéressant avec ce groupe, c'est l'évolution de leur musique au cours du temps. Parce qu'au début, c'était plus un groupe de death metal. Mais tout a changé en 1995 avec l'arrivée de la chanteuse Anneke van Giersbergen. Oui. Son arrivée marque un tournant majeur pour le groupe. Anneke leur apporte une voix aérienne, mélodique, qui définit leur son maintenant beaucoup plus métal, atmosphérique et progressif. Attention Patrick, il faut éteindre ton téléphone.
3: Est-ce que les auditeurs auraient un tuto pour désactiver les sons des notifications du téléphone de Patrick?
1: Ça fait depuis 20 minutes qu'il nous dit c'est éteint. Mais...
3: Oui, mais on te croit,
1: il y a quelque chose qui t'échappe.
3: De nos moutons et de Gathering. Mais...
1: Alors, je vous l'ai dit, ils ont changé de style avec Anneke, mais aujourd'hui, ils ont une nouvelle chanteuse. Elle est là depuis 2007, c'est la Norvégienne Silje Wegerland. Et je vous propose qu'on les retrouve avec cette chanteuse et leur titre Black is Magnified.
3: Tu vois qu'il y a des voix féminines.
2: Mais oui,
1: heureusement. Merci Magali.
2: De rien.
1: The Gathering, tout de suite.
3: Un long morceau en plus.

0: Mesdames et messieurs, on a un petit scoop. On a enfin percé le mystère
1: du
0: bip de Patrick.
2: Mais ça fait des semaines que ça dure en plus.
0: Il ne s'agit pas de son téléphone, c'est sa montre. Il a une montre connectée. Voilà. Et d'ailleurs, à ce propos, ça m'a fait penser pendant le morceau. J'ai une petite anecdote. Je ne sais pas si vous avez vu le reportage sur le morceau We Are the World qui a été enregistré là, avec tout le collectif de Michael Jackson, Lionel Richie.
1: Oui.
2: Pas vu le reportage.
0: Eh bien, dans le reportage, il y a un moment donné,
1: l'enregistrement. Ils passent chacun.
0: Oui, c'est ça, exactement. Et à un moment donné, Cyndi Lauper vient chanter.
1: Ouais.
0: Et Cyndi Lauper, elle fait arrêter l'enregistrement en disant il y a un problème, je ne comprends pas. J'entends des cliquetis, des machins, des brôles et tout ça. Et tout le monde cherche. Qu'est-ce que c'est? Il y a un truc, il y a un micro qui buzz, ils ne comprennent pas. Et au final, ils trouvent d'où vient la source de ces bruits parasites. Ouais. Et tu sais ce que c'était?
1: Son GSM.
0: Non, c'est breloque.
1: C'est breloque.
0: C'est collier, c'est bagues, c'est boucles d'oreilles, c'est tout ça qui fait du bruit.
1: D'accord.
0: Voilà. Bon, comme quoi, on peut chercher longtemps.
1: On peut parfois chercher longtemps, effectivement. Et ceci dit, on va pas chercher longtemps. Je vais quand même vous les annoncer. Les Arctic Monkeys.
2: Oui.
1: Donc,
2: revenons à nos moutons.
1: Revenons à nos moutons, effectivement. Malheureusement, là, il faudra préparer votre passeport parce que je n'ai rien trouvé en Belgique, en tout cas. Mais ils seront au festival de Glastonbury. Au Royaume-Uni, bien sûr, et les dates de ce festival, c'est le 24 au 28 juin. Alors, Glastonbury, on ne présente plus vraiment, c'est un festival par excellence, et un baromètre de la musique. Et le morceau que je vous ai proposé, donc c'était 4 out of 5, fait partie de l'album Tranquility Base Hotel and Casino de 2018, qui a finalement marqué un tournant dans le style du groupe. Et l'intention de la chanson, c'est une parodie, une réflexion ironique sur la société de consommation et l'absurdité parfois rencontrée dans la communication et la publicité.
0: Et puis, comme j'ai déjà beaucoup parlé, je vais faire très court pour la suite. On va enchaîner avec un autre groupe britannique, il s'agit de The Cure. Ils sont évidemment têtes d'affiche du Festival de Werther le 5 juillet prochain. Puis pour ceux qui les auraient ratés, fin août, on peut aussi aller les applaudir à Paris sur le Festival Rock en Seine le 30 août. Donc. Et The Cure, je propose qu'on les écoute avec un morceau qu'on ne présente plus, ça s'appelle Forest, et c'est extrait de leur second album, 17 Seconds, on est en 1980.

0: retour en France ici avec le groupe Eiffel. Ils sont originaires de Bordeaux en Nouvelle-Aquitaine où ils sont fondés à la fin du siècle passé, en 1998 très précisément. Ils seront au Donkey Rock Festival, ça sera à Selange le 7 août prochain. Autour du chanteur et guitariste Romain Humeau, vous trouvez sa sœur Estelle qui est la bassiste, mais aussi Nicolas Couret derrière la batterie. Il y a aussi un album ici, Stupor Machine, qui était sorti en avril 2019, le 7e album du groupe. Ils en ont 8 aussi, le tout dernier était sorti avec 6 ans de recul, La Peur et le Vent, c'était en octobre 2025. Cascade, donc ici, le groupe Eiffel, l'extrait de Stupor Machine.
1: Et puis une heure, eh bien, malheureusement, ça passe drôlement vite. Je ne sais pas ce que vous en pensez, puisque c'est déjà presque fini pour aujourd'hui.
2: Eh bien oui, de toute façon, la semaine prochaine, on poursuit ce tour d'horizon des festivals de l'été. Et avant cela encore, un dernier titre avec toi, Magali.
3: Eh oui, et avec un de mes groupes de chevet, Deftones, qui sont en tournée européenne à l'été 2026. Et ils feront des apparitions très attendues, notamment dans les festivals Cabaret Vert en France. Ce sera le 20 août. Et puis chez nous, ils seront à l'affiche du Puckle Pop à Celt. Et ils clôtureront le festival de Rock en Seine à Paris. Le samedi 29 août.
2: Ouais,
3: on va les retrouver ici avec le titre Beauty School, issu de l'album Diamond Eyes, sorti en 2010 déjà.
2: Eh bien, écoutez, prenez soin de vous.
1: Et oui.
2: Et de ceux qui vous entourent.
1: Et à la semaine prochaine.
2: Et rendez-vous
3: Salut.
2: La semaine prochaine.
3: Salut.
2: Ciao.

0: Elle est dynamique et souriante, elle est dans ce studio, place à Brigitte Guilbeault. Voici les agitateurs de neurones.
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3: Les agitateurs de neurones, bonjour. Et voici encore une année qui se termine. Eh oui, on est en fin d'année. Mais non, on n'est pas en décembre. En effet, dans l'enseignement et au niveau radiophonique, une année, c'est de septembre à juin. Et vu qu'on entame la dernière ligne droite radiophonique sur RCF Sud-Belgique et Bastogne avec les agitateurs de neurones, eh bien, je vous souhaite une bonne fin d'année. C'est le moment de tirer, paraît-il, un bilan comme on fait en chaque fin d'année, réussite scolaire ou pas, avec la morosité ambiante. Bilan des agitateurs de neurones. Sommes-nous encore nombreux à agiter nos neurones? Bon, la question est bonne et mérite d'être creusée. Ceci dit, si vous écoutez, c'est que logiquement, c'est le cas. À chacun d'entre nous d'y réfléchir. Loin de moi l'envie de vous entraîner dans mes pensées. Mon bilan, j'aime, je suis en train de vous écrire la 460e émission, c'est dire. Oui, l'année écoulée a été bien morose, et ce qui est désolant, c'est de se demander quand ça va se terminer. Et ça fait un petit temps que ça dure. Alors loin de moi l'envie de faire la morale, ne vous énervez pas, je sais qu'il y a lieu d'être mécontent. Cependant, j'ai quand même le sentiment qu'on râle aussi un peu pour tout et pour rien. Soit il fait trop froid, soit il fait trop chaud, soit il pleut, soit il ne pleut pas, soit le voisin est désagréable, soit les hommes sont tous menteurs et les femmes fourbes, comme si on ne le savait pas. Les enfants mal élevés et j'en passe. J'entends souvent « c'était mieux avant ». Déterminer si c'était mieux avant est un débat philosophique et sociologique complexe. Parce qu'il n'y a pas de réponse universelle. Cela dépend des aspects de la vie que l'on privilégie et des critères d'évaluation. À ce niveau-là, il serait assez intéressant de poser cette question, est-ce que c'était mieux avant, à des femmes qui vivent ailleurs dans le monde. Les progrès de la médecine, l'hygiène et les technologies ont considérablement augmenter l'espérance de vie et éradiquer de nombreuses maladies. Je me demande souvent dans quelles conditions j'aurais accouché il y a 100 ans et où j'en serais au niveau de ma dentition, de mes cheveux et de mon état de santé. L'accès à l'eau courante, l'électricité, le chauffage et les appareils électroménagers ont réduit la pénibilité des tâches quotidiennes. Alors serions-nous capables de vivre comme nos anciens ? Internet et les outils numériques permettent d'accéder à la connaissance et de communiquer instantanément à l'échelle mondiale, même si je vous avoue que dans bien des cas, je me demande si c'est une bonne chose. La question intéressante à se poser, c'est « est-ce que ça me rend plus heureux ?» Vous vous souvenez, dans le film « American History X », Derek est à l'hôpital de la prison et son ancien prof vient lui rendre visite. Il lui parle de la raison de son emprisonnement. Et il lui dit, est-ce que ce que tu as fait et qui t'a valu ces 2 ou 3 ans de prison, t'a rendu plus heureux, t'a rendu la vie plus belle? Derek fait signe que non et pleure. Oserions-nous poser cette question à certaines personnes, comme par exemple aux casseurs actuels? Internet est un magnifique outil et il n'est le reflet que de ce que chacun de nous en fait. Appel à la haine, partage de fausses informations sensationnalistes et manipulatrices, blagues ou contacts entre nous, recherche d'informations ou crétineries violentes. Il n'est finalement que le reflet de ce que nous sommes. Et l'adage pourrait devenir « dis-moi comment tu utilises le net et je te dirai qui tu es. » Et pourtant, nous avons la nostalgie du passé. Beaucoup regrettent une époque où les interactions étaient plus directes, avec une vie de quartier et communautaire plus forte, avant l'avènement des écrans et de l'individualisme qui va avec. Et pourtant, chacun met des barrières et ferme sa porte. La vie des quartiers est refusée et perçue comme une menace. Le passé est souvent associé à une vie plus lente, moins stressante et moins axée sur la productivité et l'immédiateté. L'était-elle vraiment? Ou bien est-ce nous qui ne sommes plus capables de supporter la moindre obligation? On pourrait demander ça à ceux qui descendaient dans la mine, non? Le passé, ce n'est pas que la petite maison dans la prairie. Et même elle, en serions-nous capables? Certains pointent du doigt une des plus grandes stabilités de l'emploi, un coût de la vie plus abordable par rapport au salaire et une nature préservée. La perception que c'était mieux avant est souvent lié à la nostalgie, un mécanisme psychologique qui tend à embellir les souvenirs du passé tout en minimisant les difficultés de l'époque. Chaque période de l'histoire présente ses propres difficultés. La dernière pandémie, celle avant celle du Covid, la dernière pandémie s'appelait la grippe espagnole et elle date de 1918. Elle a fait plus de ravages que la Grande Guerre, donc 14-18, la Grande Guerre, parce qu'avec au moins 50 millions de morts, l'épidémie de grippe espagnole a provoqué de 1918 à 1920, donc uniquement 2 ans, une hécatombe bien pire que la guerre et ses 10 millions de soldats tués. Pourquoi a-t-elle été appelée espagnole? Non, c'est pas parce qu'elle venait de là-bas, mais bien parce que notre presse était censurée et que là-bas, il n'y avait pas de secret autour des troupes en guerre. L'origine de l'épidémie n'est pas établie avec certitude. Les premiers cas ont été répertoriés en mars 1918 dans le Kansas parmi des soldats américains. La maladie se serait ensuite propagée en Europe à la faveur des convois militaires. La pandémie s'est répandue à travers le monde en 3 vagues. La première au printemps 1918, peu mortelle, puis 2 autres, bien plus virulentes, en raison probablement de mutations du virus qui l'ont rendu plus agressif. Il n'existe pas de bilan chiffré précis de cette épidémie. Les calculs anciens faisaient état d'environ 21 millions de morts, mais on n'en sait rien. Mais d'après des estimations plus récentes, environ 1/3 de la population mondiale a été infectée. Sommes-nous plus sages aujourd'hui pour ne pas être un véhicule d'un virus? Permettez-moi d'en douter. En écoutant les gens qui se plaignent, à juste titre, pour certains, bien sûr, et pour tout et rien pour d'autres, je repensais à ce passé pas si lointain, même si aujourd'hui on a l'impression que c'est à des années-lumière. C'était jour pour jour en juin 1944. Nos parents et nos grands-parents y étaient. Ils sortaient de 4 ans de guerre sans aide financière, sans soutien quelconque. Ils reprenaient espoir et comptaient ceux qui ne reviendraient pas. L'armée allemande refuse, comme Donald, de ne pas être le maître du monde et lance une grande offensive depuis les Ardennes, visant à reprendre Anvers. On l'appellera la bataille des Ardennes. Pas moyen de souffler pour nos parents. Le virus de la guerre d'abord, en 18, puis l'amour du pouvoir et la morale guerrière, comme chante Renaud, sont toujours là. Je vais vous proposer un petit intermède musical pour détendre l'atmosphère, car vous avez raison, j'aurais pu faire une émission guillerette pour ce joli mois de mai. Pardon, mois de juin. Mais vu la situation, j'avais au contraire très envie qu'on se souvienne, vu que manifestement, la mémoire ne semble plus tellement faire partie de nos cartes génétiques aujourd'hui. Et que je me dis qu'un jour, probablement, l'IA nous dira que l'histoire n'a pas existé. J'entendais l'autre jour dans un film de série B une vérité qui m'a quand même bouleversée. L'acteur, dont j'ai oublié le nom, disait « L'homme a créé une machine qui le supplante et dont il va devenir l'esclave. » Allez, je vais vous proposer une chanson que nous connaissons tous, enfin logiquement. Il s'agit de la Bella Ciao. Bella Ciao est un chant de révolte italien qui a été écrit à l'époque où je situe cette émission, c'est-à-dire fin 44. Elle célèbre l'engagement des résistants face aux troupes allemandes alliées de la République italienne fasciste dans le cadre de la guerre civile italienne. Les paroles ont été écrites sur la musique d'une chanson populaire que chantaient au début du XXe siècle les saisonniers qui désherbaient les rizières et la plaine du Pô et repiquaient le riz pour dénoncer leurs conditions de travail. Ce chant, qui fait quand même penser à des airs de chant yiddish ou russe, est devenu un hymne à la résistance dans le monde entier. Elle a été interprétée par de nombreux chanteurs, de Yves Montand, qui la chantait dans un italien à sa mesure, à Maître Gims, qui a lui aussi la responsabilité de son interprétation. Bon, je vous aurais bien fait entendre la version de Gims pour les plus jeunes qui pensent que les chanteurs qu'ils aiment ont tout inventé, mais cette version fait surtout penser à une rupture sentimentale, genre

pour la liberté. Je vous la propose interprétée par Goran Bregovic au Festival de jazz à Vienne en 2013. Goran est un compositeur et musicien bosnien d'origine serbe. Il est né en 1950 à Sarajevo. Il est surtout connu pour ses musiques de films, Arizona Dream, La Reine Margot et Train de vie. On l'écoute ici dans son interprétation du chant Partisan.

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1: Mais revenons il y a 75 ans, un peu plus même. Décembre 44 et janvier 45. Un nouvel an raté pour ma maman qui devait fêter ses 20 ans comme beaucoup d'autres jeunes de son âge et qui ne les fêtera pas ou alors dans une cave sous les bombardements. Elle habitait sur la trajectoire de l'offensive des Ardennes, route de Bastogne, une maison qui, bien des années plus tard, sera celle qui me laissera les plus beaux souvenirs. Je n'oublierai jamais cette maison où habitaient ma grand-mère et mon grand-père, mais que je n'ai pas connu, car il est mort 15 jours avant ma naissance. En effet, à un moment donné de difficultés familiales entre ma maman et mon papa, je suis allée chez ma grand-mère.

mer, Arlon, route de Bastogne. C'était dans le grand tournant, route de Bastogne. J'ai adoré cette vie, j'ai adoré cette maison. Cette année-là, il fait très froid et les paysages sont couverts de neige. Nous sommes le 16 décembre 1944, à 5h30, quand l'armée allemande lance une offensive. Son objectif est de franchir la Meuse pour reprendre Anvers. Oui, à l'époque, il fallait empêcher le ravitaillement des Alliés. Et les Alliés, eh ben, c'était les États-Unis. Mais chut, méfions-nous des micros qui enregistrent tout. Oui, à l'époque, c'était des Alliés. La ligne de front suit quasiment la frontière allemande et s'étire sur 92 km. Cette offensive de la dernière chance est appelée offensive von Rundstedt, bien que le maréchal en question y fût opposé. Dès 5h30, un déluge de feu s'abat sur les avant-postes américains. Les unités d'infanterie et les colonnes blindées suivent. La surprise est totale du côté des Alliés parce qu'ils sont persuadés que la nature du terrain et les conditions hivernales dissuaderaient les Allemands. De plus, l'armée allemande est supérieure en nombre. En revanche, c'est l'aviation alliée qui maîtrise le ciel. Mais en ce joli mois de juin, personne ne le sait encore. Le théâtre de cette offensive va se dérouler presque exclusivement en Belgique et principalement dans notre Ardenne. Elle sera stoppée en janvier 45. Alors est-ce que j'ai la nostalgie du passé? Oui, peut-être, mais pas de celle-là. Ou alors, je n'ai pas la nostalgie du passé, mais peut-être que j'ai la nostalgie de mon passé. Ça, c'est bien possible. J'arrive aussi à un âge où je me demande ce que je ferais si c'était à refaire, comme on dit souvent, hein. Ah, si c'était à refaire, en sachant ce que je sais. Ah, oui. À vous aussi? Ah, ben ça va, je me sens moins seule. Bon, allez, on va se mettre un deuxième morceau musical. Dans un registre tout à fait différent, je vous propose une chanson pas très connue de Pharrell Williams. Tout aussi épique que dans son autre chanson emblématique, Pharrell Williams a réalisé un clip pour sa chanson Freedom. Le clip met en scène la résistance à l'oppression, avec notamment le tankman des manifestations de la place Tiananmen en 1989. Pharrell Williams, si vous avez l'occasion de regarder le clip de cette chanson, regardez-le. On est loin du guilleret chanteur qui sautille sous répit. Allez, on écoute Freedom.

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1: J'entends souvent dire « la liberté, c'est faire ce que je veux, parce que je veux uniquement penser à moi ». Eh bien, je vais peut-être vous étonner, mais pour moi, c'est pas ça la liberté. La liberté, ce n'est pas faire ce qu'on veut. La liberté, c'est avoir le droit d'y réfléchir, d'avoir eu l'enseignement et l'éducation pour avoir les moyens de réfléchir sans se laisser manipuler, ni par un camp à gauche, ni par un camp à droite, ni par un camp au-dessus, ni par un camp en dessous. C'est avoir la possibilité de se faire son opinion et de s'y tenir. Dans un courrier adressé aux dernières nouvelles d'Alsace en juin 97, Evelyne Lasserre dit ceci à propos de l'histoire. L'histoire est notre mémoire, qu'elle soit de France, d'Espagne, d'Italie ou du Chili. Elle est faite de joie, de larmes, de sang et surtout de contradictions. Citer la préférence nationale et travailler pour un patron étranger. Dire non à l'Holocauste et oui à la xénophobie. Accepter. S'extasier devant les héros télévisés gorgés de violence et de mépris pour autrui, puis condamner la violence, la révolte dans la rue. Demander plus de culture, plus de savoir, de justice et cautionner la censure dans les bibliothèques. Demander du travail pour tous et faire des heures supplémentaires, travailler ou faire travailler au noir. Condamner les dictatures et accepter la tyrannie verbale. Reprocher un RMI et suivre les cours de la bourse, être fier de sa particularité, de sa culture régionale et savoir sans complexe renier celle des autres. Focaliser sa peur sur l'autre pour trouver un coupable. Les vieux, les malades de longue durée, les handicapés, les sans domicile, les sans emploi, les révoltés, les syndiqués, les écrivains, les journalistes, les chrétiens, un jour ou l'autre, vous, moi, nous serons montrés du doigt. Aurons-nous encore à ce moment-là la possibilité de voter, de nous exprimer? Je pense au passé, je pense à l'histoire, je pense aux droits de l'homme. Je suis citoyenne, européenne et habitante du monde. J'ai mal à l'intérieur, je ne comprends plus mon monde. Voilà. Je vais terminer en disant que l'histoire, c'est notre affaire à tous. Ne nous enfermons pas dans le passé. Ne me faites pas dire ce que je n'ai pas dit, mais éduquons-nous à y réfléchir pour qu'il nous aide à peut-être un jour devenir meilleurs. Sans attendre que ce soit le voisin qui change, parce que, in fine, c'est toujours au voisin que nous demandons de changer. Les voilà, mes vœux pour cette année scolaire et radiophonique qui se termine. Les anciens sont là pour me montrer leurs incohérences, leurs forces et leurs lâchetés, et me faire prendre conscience des miennes, pour me dire « fais gaffe » et que je les écoute, pour tenter d'apprendre encore et toujours, et ne pas me satisfaire d'être un perroquet qui traite les autres de moutons. Pour ma part, je pense qu'elle est un peu là, ma liberté. Ainsi, j'apprends à réfléchir sur le passé, celui de l'humanité, et puis celui de mon pays, de mon village, et puis celui de ma famille, et pour finir du mien. Et la question reste en suspens, comme Derek, est-ce que ce que j'ai fait m'a rendu plus heureux, a fait que la vie a été plus belle? Alors pour ça, il faut encore être capable de savoir ce que veut dire être heureux. Est-ce avoir ou est-ce être? Est-ce un peu des deux? Allez, on en parle la semaine prochaine pour terminer la saison. Je vous propose ici Daniel Balavoine avec « Frappe avec la tête ». Je vous embrasse avec mon peut-être devenu un tout petit peu célèbre « Smackinou ». Prenez soin de vous et des autres. À la semaine prochaine.

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3: Bonjour à toutes et à tous, on se retrouve aujourd'hui avec un invité qui est en ligne, c'est Anthony Alvarez Melero. Il se trouve à Séville, donc il a de bonnes excuses pour être en ligne. Il est actuellement professeur là-bas, mais il a fait sa thèse et son parcours à l'ULB à Bruxelles. Et il va nous parler aujourd'hui de la Lusitanie antique. Bonjour Anthony et merci de t'être rendu disponible.
4: Bonjour Grégory, un plaisir d'être avec vous aujourd'hui.
3: On peut peut-être un peu présenter d'abord ton parcours en une ou deux minutes, mais quand on dit que tu as fait une thèse en histoire romaine, ça représente quoi concrètement? Quel genre de sujet?
4: Mais à vrai dire, je suis l'élève de Marie-Thérèse Rabsat-Charlier, que les auditeurs connaissent peut-être, une grande spécialiste de l'histoire des femmes à Rome. Donc elle est l'auteur d'une prosopographie des femmes de l'ordre sénatorial, une œuvre qui a une renommée qui dépasse les frontières de la Belgique, pour ainsi dire. C'est une œuvre de consultation indispensable pour tous ceux qui font la prosopographie, l'histoire sociale de Rome, donc. Et elle m'a proposé un sujet d'histoire des femmes, donc, mais sur la catégorie sociale en dessous des sénateurs, qui est les chevaliers romains. Donc, j'ai fait une étude sur les matrones équestres, comme on les appelait. Et donc, c'est une thèse qui a mêlé épigraphie, sources littéraires. Je m'étais intéressé sous sa direction, donc aux femmes attestées donc sur ces monuments, voir un petit peu d'où elles venaient, leur extraction sociale aussi, donc ce genre de questions d'histoire sociale du monde romain, époque impériale.
3: Ouais. Alors évidemment, la Lusitanie, ça fait écho à une actualité dans la bande dessinée, puisque Astérix, la série Astérix s'empare du sujet. Au moment où on enregistre, on ne connaît pas le contenu de la bande dessinée qui n'a pas encore paru. Alors, elle t'évoque quoi justement cette Lusitanie antique, donc l'équivalent, on va dire, du Portugal, plus ou moins, ou bien ça doit être plus précis que ça déjà?
4: Mais donc, la Lusitanie, c'est le terme que les Romains ont donné à cette région, donc qui correspond plus ou moins au Portugal actuel, selon de la province donc qui occupait effectivement tout le sud du Portugal, une partie de l'Espagne actuelle, la région d'Extrémadure concrètement en Espagne. Et donc moi depuis Séville, Portugal c'est le pays à côté. J'étais à Lisbonne le mois dernier, quelques semaines avant le tragique accident qui a endeuillé la ville. Donc pour nous Andalous qui étions dans la province bétique juste à côté, eh bien c'est une région très proche aussi, donc on partage une histoire commune, puisqu'évidemment c'était une région qui était conquise pratiquement en même temps et qui a vu le passage aussi du plus célèbre des Romains qui est Jules César, donc c'est pas plus mal.
3: Avant la présence romaine, ça fonctionnait comment la Lusitanie et l'Hispanie, est-ce que c'est similaire?
4: Alors en fait, il faut savoir que les sources dont nous disposons sur cette période-là sont les sources passées vraiment gréco-romaines. Donc souvent les auteurs géographes grecs, surtout puis romains, ne font pas dans la nuance. Ils voient des peuples barbares, mal dégrossis, et donc leur donnent un titre générique pour les qualifier, les Lusitaniens, les Celtibères, sans être toujours au fait des nuances qu'il y a entre eux. Pourquoi je dis ça? Parce qu'en fait, on appelle Lusitanien une série de tribus qui vivaient dans ce qui est effectivement aujourd'hui le Portugal, le centre du Portugal et une partie infime de l'Espagne, mais qui en fait recouvrent des peuples qui n'étaient pas forcément Lusitaniens dans la mesure où ils ne partageaient pas la même langue, la même culture. Je m'explique. En fait, le Lusitanien, c'est une langue aussi dont on a quelques textes à l'époque, fin de l'époque républicaine, début de l'époque impériale, très peu de textes, le plus récent du deuxième siècle de notre ère, qui est une langue indo-européenne, clairement, mais qui ne semble pas devoir être rattachée aux Celtes. Hein, parce que l'Espagne avait été peuplée par les Celtes, hein, tout l'intérieur de l'Espagne avait été peuplé par les Celtes, et donc des cousins des Gaulois, pour ainsi dire. Et le lusitanien, il y a des termes celtes, mais ce n'est pas une langue celte. Alors, on ne sait pas si c'est une branche des langues italiques, si c'est un peuple pré-celte ou les ancêtres des Celtes, on ne sait pas trop. Donc, les Romains ont, si vous voulez, lié les Lusitaniens avec ces peuples qui parlaient cette langue-là. Donc, on recouvre sous le terme lusitanien des peuples qui n'étaient pas forcément des gens qui parlaient la langue lusitanienne, quoi, si je puis dire. Donc, c'est ça qui est la difficulté. D'ailleurs, de fait, la Lusitanie recouvre aussi la Lusitanie romaine, recouvre non seulement la Lusitanie antique des gens qui parlent lusitanien, mais aussi des peuples qui parlaient celte. Hein, donc, et tout ça, ça s'appelle Lusitanie, parce que les Romains, voilà, ne le font pas dans la nuance.
3: Ouais, c'est vraiment la nomenclature romaine quelque part, alors Lusitanie. Quand eux arrivent, ils donnent ce nom-là.
4: Voilà, c'est ça. Donc, les sources grecques et latines les appellent comme ça. Et donc, le terme est resté sans se rendre compte qu'il y avait. Enfin, ils le savaient, bien sûr, ils nous disent qu'il y avait des tribus celtes. Mais les appeler les Turdules, les Vascons, ou les Vacéens, ou les Vettons, en Lusitanie, on ne se complique pas. Pourquoi? Parce que les Lusitaniens avaient été de grands rivaux des Romains lors de la conquête à l'époque républicaine. Donc, c'est ça aussi qui a fait que bon, c'était le nom qui s'imposait pour eux, puisque c'était l'ennemi qui avait fait le plus, qui avait le plus mis en difficulté les Romains.
3: C'est un nom qui veut dire quelque chose, lusitanien, du coup?
4: Alors, en fait, d'après bon, les étymologies sont discutées, c'est un terme clairement indo-européen, puisque bon, les Lusitaniens étaient effectivement un peuplade d'origine indo-européenne. Ça voudrait dire éventuellement, on peut rattacher ça au verbe grec luo, donc ça serait les libérer, les libres, d'après les étymologies qui ont été proposées, mais évidemment c'est une hypothèse parce que bon, on n'a pas de texte qui émane des propres lusitaniens, ils s'expriment à l'époque, enfin, à l'époque républicaine, début de l'époque impériale, en latin, donc évidemment on ne sait pas trop comment eux-mêmes s'appelaient.
3: Alors, qu'est-ce qu'on sait justement de cette époque? Tu as parlé de Jules César aussi. C'est à partir de quel moment que ça devient vraiment une province romaine? Et qu'est-ce que ça signifie exactement, du coup, comme changement, on va dire, concret?
4: Alors, en fait, il faut savoir que l'Hispanie romaine, l'Hispanie rentre dans l'orbite romaine après les guerres puniques. Donc, Hannibal sort d'Espagne pour régler ses comptes avec Rome, on sait comment. Et les Romains débarquent dans ce qui est aujourd'hui la Catalogne. Je m'éloigne un petit peu de l'Hispanie, mais je vais y revenir. Débarquent dans ce qui est aujourd'hui la Catalogne, à Ampurias, et commencent, le père et l'oncle de Scipion l'Africain commencent la conquête de l'Hispanie, le long de la côte méditerranéenne, et arrivent dans ce qui est aujourd'hui l'Andalousie, hein, donc le Guadalquivir. Et donc, ça c'est fin 3e siècle, début 2e siècle de notre ère. Et à partir de là, à partir du 2e siècle, ben, les Romains remontent vers le nord, petit à petit, remontent vers le nord, donc atteignent le Guadiana, atteignent le Tage, et donc ces régions petit à petit vont entrer dans l'orbite romaine. Ce qui se passe, c'est que les Romains vont devoir affronter des peuples, dont les Lusitaniens, qui ne vont pas accepter aussi facilement que ça la domination romaine. Les Romains qui ne faisaient pas non plus dans la dentelle, pour dire ce qui est. Et donc, il y aura un grand chef au deuxième siècle, au milieu du deuxième siècle à peu près, un grand chef lusitanien, Viriath, hein, qui est le Vercingétorix portugais, si je puis dire. Hein, c'est l'héros national du Portugal, qui était un berger, un pasteur, qui a mené la résistance contre les Romains, leur a fait mener la vie dure, finalement, pour finir assassiné par ses propres amis. Donc, il faut faire attention aux amis parfois. Et les Romains ont fini par contrôler cette région-là. Donc, c'est le centre du Portugal entre le Tage et le Douro. Et cette région-là, donc ce qui est l'Andalousie actuelle et le Portugal actuel, faisait partie de la province d'Ultérieure. C'était l'Hispanie ultérieure, donc l'Hispanie la plus lointaine de Rome. Hein. Jusqu'à ce que plus tard arrive Jules César qui est nommé donc questeur en 69 avant notre ère ici. Bon, je dis ici parce que je suis à Séville, donc ici en ultérieure. Et voulant se couvrir de gloire, eh ben, en tout cas, cet âge-là, il n'était personne. Hein, il voulait l'équivalent d'Alexandre le Grand, donc il a voulu mener une campagne de conquête du nord de ce qui allait être la Lusitanie romaine, donc vers la Galice. Une campagne sans gloire, et donc il a renoncé à faire un triomphe parce que bon, les peuples qui étaient là étaient trop pacifiques et se laissaient faire, donc finalement, il n'a pas poussé plus loin. Donc César vient dans ce qui allait être la Lusitanie romaine, hein, cette région de l'ultérieur. Et puis, il faut attendre Auguste, hein, Auguste qui, lui, vers les années 16 ou 13 avant notre ère, va séparer donc divisé l'ultérieur en deux, avec la Bétique, donc plus ou moins l'Andalousie actuelle, qui tire son nom du Bétis, le fleuve, le Guadalquivir, c'est la seule province d'ailleurs qui porte le nom d'un fleuve, hein, dans Haut Empire, et la Lusitanie, donc qui elle sera centrée donc sur la côte atlantique entre le Douro et la région de Faro, hein, et aussi la vallée du Tage et du Guadiana qui marque le Guadiana qui marque plus ou moins la frontière entre la Lusitanie et la Bétique, avec pour capitale en Lusitanie Mérida aujourd'hui en Extrémadure.

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0: on assimile assez rapidement, on va dire, le territoire portugais actuel à la culture viticole, le vin, évidemment, une activité portuaire, on peut supposer. Est-ce que c'est déjà le cas dans l'Antiquité? Est-ce qu'on peut faire ce genre de transposition?
1: Alors, pour les sources dont nous disposons pour le sujet sont à nouveau les sources des auteurs anciens, un peu d'épigraphie. Bon, c'était une région éminemment agricole. Viriat était un pasteur, donc il y avait justement des individus qui se consacraient donc à l'élevage d'animaux divers et variés. Il y avait évidemment la région de la vallée du Guadiana, la vallée du Guadiana, la vallée du Tage, sont des régions propices à la viniculture, aussi à l'huile d'olive, hein, aux oliviers, parce que la Bitique est une région, enfin la Bitique est une région qui produit de l'olive, mais l'Espagne en général est une région qui produit de l'huile d'olive. Il y a aussi quelques mines, hein. Il y a aussi des mines dans la région au nord de Faro et dans la région frontalière donc du Douro, aussi quelques mines qui sont attestées sur place. Donc c'est une économie variée, évidemment pas aussi riche que la Bétique ou la côte atlantique, la côte méditerranéenne de la province de Citérieure, donc était celle qui était le reste de l'Espagne, si vous voulez. Mais bon, malgré tout, il y avait comme activité variée, la pêche, l'agriculture, l'exploitation minière. Donc, c'est une province qui était quand même suffisamment importante aux idées romains pour y consacrer une conquête, quoi, si je puis dire.
0: Quel genre de source finalement romaine parle de la Lusitanie? Quel est l'intérêt qui fait qu'on a voulu parler de la Lusitanie dans certains textes et peut-être moins dans d'autres?
1: Mais disons, la Lusitanie, pour les Romains, d'une certaine manière, la fin du monde. Hein, puisque, même quand on regarde une carte, le Portugal est quand même le plus à l'ouest. Donc, pour eux, il y a un intérêt des géographes, hein, des ethnographes aussi, sur ces peuplades de barbares, d'extrême occident romain. Donc, les sources littéraires. Hein, je parle ici de sources littéraires. Et bien entendu, il y a aussi une source, les sources épigraphiques, hein, qui sont donc les monuments gravés sur support publicité durable universel, donc support dur, hein, marbre, pierre, etc., etc. Mais l'épigraphie émane plutôt des particuliers. Donc, c'est pas quelqu'un qui vit loin comme un auteur romain ou grec qui vient visiter la Lusitanie. Non, l'épigraphie, c'est les gens du cru, c'est les gens du lieu qui décident de laisser témoignage de leur présence, font dédicace à une divinité, érigent une épitaphe. Donc, ça, c'est aussi une preuve de romanisation, que ces individus finissent par faire partie de plein gré du monde romain. Donc, un intérêt aussi de Rome vis-à-vis de ces populations-là, de les intégrer au monde romain. Parce que c'est pas une période vraiment comment dire, de conquête brutale. Avec le temps, les Romains cherchent à ce que les populations locales fassent partie du monde romain et ces populations acceptent, certains plus de temps que d'autres, mais donc acceptent quand même de devenir romains et donc se supprimer à la romaine avec, entre autres, la pratique de l'épigraphie, entre autres témoignages conservés.
0: On a idée du rapport aux divinités. Justement, il y avait des divinités avant sur le territoire lusitanien, avant les divinités romaines. Est-ce que les deux continuent un peu d'exister au moment où on assimile les divinités romaines, comme on voit ça parfois dans d'autres endroits? Comment ça s'est passé?
1: Alors, en fait, il y a effectivement des divinités pré-romaines. Alors, nous avons quelques noms, Trébaruna, Bandoé ou Bandoa, Endovellicus, donc c'est des noms accrochés dehors. C'est des divinités pour lesquelles on a parfois la sphère d'action. Donc, c'est divinités des eaux, divinités de la guerre, divinités du foyer. Et c'est ces divinités qu'on connaît surtout, bon, on a parfois quelques noms à l'époque pré-romaine, dans les auteurs, des auteurs grecs et des auteurs latins, mais à l'époque romaine, sont des divinités qui sont devenues pleinement romaines, hein, donc, puisque les gens sont romains, donc ils rendent un culte aux dieux romains, même s'ils ont un nom d'origine lusitanienne ou celtique, hein, parce que bon, faut pas oublier qu'on a deux types de peuples, les peuples lusitaniens d'une part et peuples celtes qui cohabitent sur ce même territoire. Donc, la pratique se maintient, les Romains n'interdisent aucun culte, et puis à partir du moment où vous êtes romain, vous sacrifiez à la romaine, vous honorez les dieux à la romaine, et donc, quand il y a une fondation, par exemple, une fondation coloniale romaine, comme c'est le cas de Mérida, Mérida, c'est une colonie romaine. Une colonie romaine, c'est, comme dirait John Scheid, un quartier de Rome qui se transpose en Lusitanie en l'occurrence. Et donc, ces individus qui viennent de Rome à l'origine, qui sont des soldats vétérans, prennent leurs dieux avec eux, hein, mais ça ne les empêche pas de prendre des dieux locaux, hein, qui font partie du panthéon romain, ça ne pose aucun problème. Hein. Donc pour un Romain, même de Rome, ça n'aurait pas choqué un culte à Bandua, Trebaruna, parce que bon, c'est une divinité romaine, fait partie du panthéon romain, il n'y a pas de limite là-dedans. Même s'il est vrai que certaines pratiques ont disparu. Nous savons, d'après les sources, que les Lusitaniens, certaines tribus lusitaniennes sacrifiaient des sacrifices humains. Donc ça, évidemment, Rome l'a interdit immédiatement, ça ne se fait pas. Mais ça n'empêche pas, les Romains n'ont pas interdit le culte aux divinités, tant qu'on n'avait pas ces horreurs de sacrifices humains, par exemple. Donc c'est bien la preuve de la tolérance des Romains de ce point de vue-là, avec les divinités locales.
0: Si la Lusitanie est un peu l'extrême occident pour les Romains, on peut imaginer que pour le peuple lusitanien lui-même, bah, du coup, est-ce qu'il est aussi, lui, tourné plutôt du coup vers l'est, forcément, ou éventuellement vers le nord, dans le sens où il est un peu au bout de la carte, quelque part. Je ne sais pas trop quelle perception ils avaient eux-mêmes de leur situation géographique.
1: Là, c'est difficile de
0: Oui.
1: répondre parce qu'on n'a pas de texte de lusitanien. Aussi, si un lusitanien, imaginons un notable local, voulait espérer une promotion dans les catégories sociales supérieures romaines, devenir sénateur, par exemple, c'était le rêve, enfin, qui était le rêve de certains notables locaux, potentats locaux. La première chose à faire était de se rendre dans la capitale provinciale, à Mérida, puisque là, siégeait le gouverneur romain qui lui était en contact d'État avec l'empereur. Donc, se faire connaître à Mérida, se faire voir, se bien se faire voir, et espérer une promotion que l'empereur, que le gouverneur, ben, passe savoir à l'empereur ou au proche de l'empereur, ben, tiens, cet individu ici, quelqu'un bien romain, généreux envers ses compatriotes et qui mériterait d'être promu. Et évidemment, cela implique un départ pour Rome. Hein. C'est évident, si on souhaite devenir sénateur, par exemple, il n'y a pas le choix, vous êtes obligé de vous installer à Rome. Pour les autres, pour les catégories sociales plus inférieures, c'est compliqué. Un exemple, nous avons le nom d'un nourrice, donc un conducteur de char, qui s'appelait Lucius Appuligus Dioclès, si je me souviens bien, qui était donc le champion toute catégorie dans les jeux du cirque. Hein, il a fait un palmarès extraordinaire. Il était de Lusitanie, mais il est mort en Italie. Donc c'est quelqu'un qui, pour triompher, n'a pas eu le choix que de se rendre à Rome, c'était le cœur de l'Empire, et donc il a forcément regardé vers l'Est. Pour rencontrer le succès. Donc, lusitanien plus humble, ben, regardait sans doute vers le nord, puisque la Lusitanie est quand même un lieu de passage pour les navires, hein, qui communiquaient la Méditerranée avec la Bretagne romaine ou le Rhin, donc longeant les côtes, par cabotage. Donc, ça dépendait un petit peu de la profession que chacun exerçait et les ambitions aussi, tout à chacun. Donc, un pêcheur, un marchand, bon, on n'a peut-être pas forcément les moyens ni l'envie de vouloir être un sénateur. Donc, ben, lui, sa géographie se limitait à la mer et au marché dans lequel il écoulait ses produits. Donc, il y a une variété, je pense qu'il doit y avoir une variété d'intérêts suivant l'individu, suivant la personne.
0: Peut-être dernière petite question, Anthony. En tout cas, c'est un plaisir de t'avoir eu en ligne aussi pour parler d'une région, voilà, où, dans nos cours de latin, d'histoire romaine, on s'y est peut-être un peu moins penché. Justement, toi, qui étais en Belgique aussi au départ, qu'est-ce qui fait que tu as voulu t'intéresser à l'Hispanie, à la Lusitanie? Qu'est-ce qui fait le charme de ces régions dans l'Antiquité? S'il y avait des petites choses qui, toi, justement, des petites choses encore à dire qui font le goût pour l'étude de ces régions-là?
1: Mais c'est une question très intéressante parce que je pense que la réponse est multiforme. D'une part, bon, j'ai moi-même des origines espagnoles, mes deux parents sont espagnols, donc il y a évidemment les racines, je fais la généalogie, donc c'est une manière de m'enraciner aussi dans ce passé familial, on découvre des choses intéressantes. Et ça d'une part, et puis d'autre part, il y a aussi, je me souviens quand je suis entré en secondaire, j'ai eu l'immense privilège, la chance de pouvoir faire du latin et du grec. Et donc quand moi j'ai commencé à 12 ans et à 13 ans, le latin et le grec respectivement, pour moi c'était une découverte d'un monde, c'était ce que je voulais. Là, je découvrais vraiment Rome de l'intérieur, si je puis dire, parce que là, c'était vraiment découvrir la langue que parlaient ces individus célèbres, César. Surtout que je lisais aussi Astérix, j'étais un grand lecteur d'Astérix. Donc là, c'était pas à l'envers du décor. Et comme, bon, finalement, mes racines étant espagnoles, ben, j'ai toujours une curiosité envers ce passé romain de la péninsule ibérique qui, bon, qui m'a finalement amené à Séville. Et logiquement, on travaille sur la Bétique, la Lusitanie est à côté, donc c'est normal de s'intéresser au passé de son pays, enfin de la péninsule, puisque bon, l'histoire est commune aussi, non seulement dans l'Antiquité, mais au Moyen-Âge, puisque bon, la période d'Al-Andalus c'est aussi très intéressante, hein, c'est une période très intéressante, très enrichissante, et donc c'est ça qui fait l'intérêt que j'ai pour cette région, parce que quand on est historien, on doit avoir une curiosité sans faille, et donc surtout se poser des questions sur toutes les périodes, pas laisser les questions sans réponse, et je crois que c'est lié à ça aussi, essayer de comprendre depuis les Romains jusqu'à aujourd'hui, et donc cet intérêt pour l'Espagne, surtout venu de là, puisque bon, c'est une Espagnole à Bruxelles, et on voulait garder nos racines avec la péninsule ibérique.
0: Et en tant qu'amateur d'Astérix, alors tu vas suivre de près l'apparition Astérix en Lusitanie?
1: Oui, j'espère pouvoir me le procurer. Bon, en français, ici, je ne sais plus compliqué en Espagne, mais bon, lors de mon passage à Bruxelles, j'en viens plusieurs fois par an. J'espère me le procurer, le lire avec grand plaisir, parce qu'on a beau les, quand on les relit, on retrouve toujours des jeux de mots qu'on n'a pas vus par le passé. Donc, c'est clair que c'est un des moments forts de l'année littéraire. C'est l'apparition du volume d'Astérix fin octobre, je crois, si je ne m'abuse. Donc, je serai attentif à pouvoir le lire dès que je pourrai, en français.
0: Et ils ont bien fait de choisir la Lusitanie, alors, sans doute,
1: Ben, il
0: comme
1: était temps, il
0: étape.
1: était temps, effectivement. Mais surtout que finalement, quand on y pense, quand ils sont venus en Espagne, c'était la même province en 50 avant Jésus-Christ que la Lusitanie. Donc ils sont séparés, si vous voulez, entre la Bétique et la Lusitanie. Mais à l'époque de 50 avant Jésus-Christ, ben, c'était la même province, c'était l'intérieur, quoi. Donc, mais c'est même pensé aussi aux Lusitaniens, au Portugal. Hein, donc c'est un pays qui a une histoire très riche, un très beau pays. Donc il mérite tout à fait son album d'Astérix et on verra comment ils racontent leur histoire sur ce pays.
0: Bien, merci beaucoup, Anthony.
1: Merci à
0: C'était
1: toi.
0: vraiment un plaisir. On se tient au courant, hein, s'il y a un petit moyen de faire un petit séjour à Séville un jour, bah, pourquoi pas?
1: Avec
0: Ce sera avec
1: grand
0: plaisir.
1: plaisir.
0: Merci, Anthony, et à bientôt
1: Merci à toi.
0: alors.
1: Merci aux auditeurs. Au revoir.

0: Si vous arrivez à l'instant, vous arrivez à point pour une émission qui vous traînera sur les terres africaines. Merci de vous installer confortablement. Je vous retrouve juste après ce générique.
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0: Bienvenue à chacun et chacune. Alors aujourd'hui, je vous emmène au cœur d'un festival qui fait courir toute la Belgique. Notez que les 27 et 28 juin prochains à Liège, à l'esplanade Saint-Léonard, se déroulera le Festival africain de Liège. Deux jours au cours desquels l'Afrique se célèbre. Deux jours au cours desquels on vous présente les beautés, les richesses de la culture et de la gastronomie africaine. On en parlera dans quelques instants avec les organisateurs et bien sûr quelques exposants, les festivaliers qui seront présents à ce gros événement. Mais avant toute chose, on vous reçoit avec de la bonne musique, ça vient du Ghana et c'est Atassa.
1: Atassa!

Attention, c'est l'un des fils de Kumasi au Ghana. Il s'appelle Hardcore Original. Atassa est devenu un titre complètement viral grâce aux réseaux sociaux, grâce à Facebook, à TikTok et bien sûr Instagram. L'artiste est devenu l'une des stars les plus adulées par les jeunes grâce aux nombreuses chorégraphies qui ont été faites sur ses différentes compositions. Mais Atassa reste l'un de ses hits les plus appréciés par les auditeurs, par les fans et surtout par les chorégraphes. À l'instant donc, Atassa, c'était Hardcore, un fils du Ghana, un artiste et producteur de musique orienté vers l'afrobeat et surtout la dengue musique. À l'instant donc, Atassa, c'était Hardcore DJ sur Direction Sud. Bienvenue, installez-vous. Vous le savez, nous sommes dans une édition un peu spéciale consacrée au FAL, le plus grand festival africain à ciel ouvert, le plus grand festival africain gratuit d'Europe. Évidemment, pour en parler, les organisateurs, c'est le FAL, un événement qui aujourd'hui célèbre la 13e édition. On en parle dans quelques instants avec l'un des organisateurs.

0: Guéret avec la voix du Gabonais Pierre Claver Akendengue. Une romance écrite en miéné, une langue du Gabon, en miéné en français. Elle joue donc sur la double interprétation. C'est une supplique amoureuse dédiée à une femme dont le départ laisse le poète dans un chagrin infini. Une profonde solitude et surtout une immense détresse. Guéret, ma vie et souffrance. Une métaphore de la rivière qui coule, s'éloigne et suit son cours avec ses méandres. Le poète ici reçoit une forme de paix en la sachant partie sérénement. Guéret, Pierre Claver Akendengue, le Gabon qui sera présent au Festival africain de Liège grâce à l'ASBL Le Goué. Le FAL, le Festival africain de Liège, 13e édition, nous sommes en 2026. Ouh là là, le temps a bien passé et puis le bébé a grandi, on a un adolescent carrément qui n'a plus rien à prouver et qui depuis quelques années séduit. Kofi, bonjour et bienvenue.
1: Patrick Hermano, bonjour.
0: Comment vas-tu mon cher Kofi?
1: On rend grâce à Dieu, ça va.
0: Alors, beaucoup te connaissent déjà, en tout cas les habitués du festival te connaissent, on sait que tu es l'un des organisateurs. Alors Kofi, présente-nous le FAL s'il te plaît.
1: Au fait, le FAL, donc le Festival africain de Liège, c'est un événement organisé par l'association Festival africain de Liège.
0: Oui.
1: En partenariat avec d'autres associations issus de la migration, donc de migrants de l'Afrique subsaharienne.
0: Oui.
1: Et pour cette édition, par exemple, nous avons au moins 20, ou bien 18 associations du Cameroun, du Sénégal, de la Côte d'Ivoire, du Gabon, etc.
0: La Guinée-Bissau, il y en a tellement, hein. Le Nigeria présenté également, la Guinée qui fait sa grande entrée, hein, cette année.
1: La RDC,
0: RDC,
1: le Burkina,
0: oui.
1: Le Burkina.

0: démonstration de danse folklorique, avec des tambours, des chants de danse à l'africaine. Mais ça, on peut compter aussi avec l'orchestre des Congolais à Liège.
1: Oui, qui viendra animer, bien sûr, oui, hein, qui joueront en live.
0: Et même le dimanche, il y aura également des prestations de ces associations qui n'ont pas pu passer le samedi,
1: oui,
0: qui vont se produire le dimanche. Et nous aurons l'orchestre même qui va tenir le podium et fera monter quelques vedettes pour venir fredonner ce que c'est que l'Afrique. Et puis, on va danser.
1: Dans la deuxième journée, c'est vraiment un grand concert hein, sur l'esplanade Saint-Léonard.
0: Avec un DJ, hein ?
1: Oui, oui, bien sûr, DJ Vincent qui viendra assurer l'instant balle-poussière, qui est l'un des instants les plus attendus. Un instant que j'ai pris la peine d'instaurer, je le dis quand même, parce que je travaille, les éditeurs le savent, hein, je travaille pour ce festival également. J'ai rejoint la grande équipe depuis la 3e édition. Et c'est presque 10 ans déjà que nous cheminons ensemble, 10 années que ce festival a pris de l'ampleur et qui continue aujourd'hui de devenir l'un des plus grands festivals africains d'Europe, ça c'est bien de le dire, et ça se passe en terre liégeoise avec toutes ces associations. En tout cas, on aura l'occasion tout à l'heure d'écouter les représentants des associations, de quelques associations qui seront présentes pour cet événement. Alors, Kofi, que représente cette 13e édition?
0: Non, Hermano, la 13e édition vient confirmer le fait que le FAC a commencé en 2013, comme tu l'as rappelé.
1: Oui.
0: Bénéficie de la confiance des autorités de la commune de Liège,
1: oui,
0: de la province de Liège.
1: Mm-hmm.
0: Donc, nous venons toujours pour mettre de l'ambiance et on ne vient pas se bagarrer, mais c'est pour chanter, danser et manger ensemble.
1: Voilà. Donc, je rappelle également que c'est l'occasion de mettre un œil, un regard sur l'artisanat et la gastronomie africaine. Et surtout voilà, aussi sur la culture africaine, parce qu'il y a beaucoup de danse. Et je rappelle évidemment que c'est l'un des rares événements. On a eu l'occasion d'apprécier le son de l'eau, hein, dans le son de l'eau qui est offert par par les Bissau guinéens de Belgique. Juste magnifique. Voilà. Et rappelons également que tout à l'heure, on évoquait cette façon de jouer en live. Il y a l'église glorieuse qui sera présente, qui jouera en live aussi. Et il y a l'église baptiste de Liège à Mercœur qui viendra pour la première fois cette année.
0: Oui.
1: Parce qu'effectivement, les membres ont entendu parler de ce festival et ont dit ce sera l'occasion de venir offrir un show en live. Ce sont des groupes qui ont déjà sorti des albums, c'est important de le dire. Et notons bien sûr qu'ils seront accompagnés par Rumba Congo Orchestre de Liège, qui est un ensemble musical très connu ici, qui a un doigté magique, une dextérité à la guitare qui n'a plus de preuves à faire. Et rappelons aussi que ce sera l'occasion pour ceux qui viennent d'assister à un grand bal, une grande discothèque à ciel ouvert. L'instant balle poussière très prisé par les jeunes, effectivement. Et c'est le moment, je crois que c'est le moment le plus attendu des deux journées.
0: Oui, je crois que le dimanche ou bien le balle poussière est devenu cet événement même qui rassemble plus que les associations.
1: Oui.
0: Et on voit nos jeunes qui s'intéressent à cet événement. Il suffit d'aller sur votre WhatsApp, comment ça s'appelle là, le Google, est tapé Festival africain de Liège, et vous-même, vous allez commencer par danser. Vous allez voir l'ambiance qui y règne durant ces deux jours, Hermano.
1: Alors, Kofi, qu'est-ce que tu peux dire à tous ceux qui viendront à ce festival?
0: Ben, on va mettre le feu, on va casser la baraque, comme on le dit chez nous en Afrique. J'invite les Liégeois, les non-Liégeois, à faire un pas sur l'esplanade et découvrir ce que nous appelons le Festival africain de Liège.
1: En tout cas, ce qui est devenu le Festival international africain de Liège.
0: Ce n'est pas un pays qui organise le festival, mais c'est l'Afrique subsaharienne entière qu'on retrouve sur l'esplanade. Donc,
1: bien
0: ceux qui n'ont jamais eu l'occasion de prendre l'avion ou bien de prendre le bateau et aller en Afrique, c'est l'occasion pour eux de devenir de venir découvrir

0: une partie, une certaine facette de la culture africaine.
1: En tout cas, c'est la culture africaine qui est servie sur place, quoi.
0: On peut même partir avec, commander et puis partir avec.
1: Merci, un tout grand merci. On se donne donc rendez-vous les 27 et 28 juin prochain. Ça se passe à l'esplanade Saint-Léonard à Liège pour ce grand festival africain de Liège. Merci Kofi, à bientôt.
0: Hermano, merci beaucoup. Un très grand merci au nom de toutes les associations participantes.
1: Bien sûr, avec la présence de la radio RCF. À bientôt.
0: À bientôt, Hermano. Au revoir.
1: Au revoir.

0: La Togolaise Senza qui nous interprétait Evalou. Evala est l'une des traditions pratiquées chaque année en pays Kabyé dans la Kosa, région de la Kara au Togo. Cette forme de tradition se déroule par une lutte traditionnelle entre deux jeunes garçons, une forme de lutte traditionnelle dont la finalité consiste à terrasser son adversaire. Les combats se déroulent par équipe de 5 jeunes hommes âgés de 18 à 20 ans. Je ne sais pas si on aura droit à un peu d'Evala lors de cette 13e édition du Festival africain de Liège. En tout cas, faudra venir pour découvrir évidemment toutes les différentes attractions qu'on vous présentera.
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0: Et si vous arrivez seulement maintenant, vous souhaite la bienvenue. Vous le savez, nous sommes au cœur d'un événement qui se déroulera en terre liégeoise, le Festival africain de Liège, l'un des événements les plus attendus de l'été. Et avec nous, évidemment, Miss Caro, qui est la présidente de l'Association des Camerounais de Liège. Miss Caro, bonjour et bienvenue.
2: Bonjour, bonjour, mon cher Patrick, bonjour.
0: Comment vas-tu?
2: Merci. Oui, je vais bien, je vais très bien.
0: Alors, tu as l'habitude de nous retrouver dans ce studio aujourd'hui. On se parle par téléphone interposé. Alors, commence par nous présenter, s'il te plaît, l'Association des Camerounais de Liège.
2: L'Association Camerounaise de Liège et environ, parce que c'est maintenant étendu, c'est une association qui existe légalement depuis 2009.
0: Oui.
2: Et qui regroupe en son sein tous les Camerounais de tous bords et qui se réunissent donc en vue de créer des activités de soutien, d'entraide, de solidarité, du culturel, de l'humanitaire quoi. Et donc c'est une association au sein de laquelle on se retrouve tous les mois pour déjà partager entre nous nos mets culinaires, pour échanger entre nous, pour rompre avec l'isolement, mais aussi pour mieux s'intégrer dans la société dans laquelle nous vivons à travers le festival, par exemple, qui va se dérouler là dans les prochains jours.
0: Donc, oui.
2: Voilà, c'est une association assez dynamique, qui est au moins sur sa 10e participation.
0: Alors, il y a combien de membres dans cette association camerounaise de Liège?
2: Nous sommes une trentaine de membres.
0: Alors, tu dis de Liège et environ, donc ça veut dire que les gens de Verviers, de Spa, et
2: oui,
0: peut-être
2: de
0: aussi...
2: de Spa, de Namur. Pourquoi? Parce que, bon, au début, c'était d'abord Liège, mais puis entre-temps, on a eu des membres qui sont allés vivre dans d'autres villes.
0: Ah, d'accord, qui ont déménagé finalement.
2: Donc, déménagé. Mm-hmm. Et donc, du coup, les circonstances nous ont amené à comprendre qu'en fait, ça c'est plus Liège, ça peut être Liège et environ. Et voilà, et chemin faisant... Et d'autres personnes aussi qui sont hors de Liège aussi ont voulu s'inscrire dans l'association. Et puis on s'est dit, mais eh bien, pourquoi pas, ce sont des Camerounais, donc voilà, la porte n'est pas fermée.
0: Est-ce que vous créez des activités qui ont des impacts au Cameroun, bien sûr, sur les Camerounais qui sont au Cameroun?
2: Oui, parce que normalement, on a des projets d'aide pour les prisons,
0: oui.
2: Pour les orphelinats également. Donc, en tout cas, pour les personnes vulnérables. Voilà, personnes vulnérables en situation de vulnérabilité.
0: Alors, 10e participation carrément au Festival africain de Liège. À quoi peuvent s'attendre le public, les gens qui viendront vous regarder pour cette édition, pour cette 13e édition?
2: Voilà. Donc, pour nous, la 13e édition, c'est d'abord un rendez-vous de confirmation, puisque nous y participons depuis une dizaine d'années.
0: Oui.
2: Le festival est devenu une vitrine incontournable culturelle de la cité de Liège et même de la Belgique. Et là, c'est déjà pour nous déjà un rendez-vous parce que on a déjà notre empreinte, soit au niveau de notre savoir-faire culinaire, savoir-être, soit au niveau de tout ce qu'on a eu à présenter comme mets culturels, comme danse camerounaise. Donc, c'est déjà un rendez-vous, c'est un rendez-vous de confirmation. Il faut pouvoir rester dans la continuité, pouvoir faire encore plus plaisir à ceux qui viennent à ce festival. Et comme je dis, participer donc à la à l'animation de la cité de Liège, parce que comme j'ai dit, et je le redis, le festival c'est devenu une vitrine vraiment incontournable de la culture et de l'interculturalité quoi dans la province. Ouais. Il y a des nouveaux mets que nous allons introduire,
0: d'accord.
2: Des mets un peu plus spécifiques du terroir, donc en dehors d'une dolée qui est déjà très très bien connue, il y aura des mets comme les épans, il y aura des mets comme le héros.
0: Ce sera l'occasion pour ceux qui viendront de découvrir le Cameroun autrement.
2: Oui, le Cameroun autrement, c'est-à-dire on va mettre un accent sur vraiment le terroir, sur les mets du terroir, les mets du village, quoi,
0: ouais.
2: les mets qui ont façonné notre vie, hein, voilà. Donc, comme je vous ai dit, il y aura le hachou, c'est une espèce de sauce jaune, il y aura du taro. Et donc, on va présenter comme ça, à côté des mets déjà connus, on va introduire des mets vraiment du terroir, comme on dit. Voilà.
0: En tout cas, nous serons présents pour assister à cette 13e édition du Festival africain de Liège. Merci Miss Caro, et on se donne rendez-vous les 27 et 28 juin prochains.
2: Oui, sans faute, et au plaisir de vous revoir, toujours très pimpant, toujours très dynamique.
0: Je viendrai, je me mettrai sur mon 31, ça c'est sûr. Voilà. Merci beaucoup Miss Caro, et à bientôt.
2: À bientôt, avec plaisir.

0: Le Cameroun, l'un des grands pays de ce FAL, 13e édition du Festival africain de Liège, avec là un titre extrait des années 80. Évidemment, la version originale était interprétée par... La version originale avait été interprétée par le magnifique Axel Mouna. Axel Mouna, qui, on le sait bien, a eu une belle carrière dans le sport, puisqu'il a évolué au sein de l'Union sportive de Douala au cours des années 70, avant de se relancer en 1980 dans la musique, avec ce magnifique titre d'Iboumbé. Notez qu'en 1981, il avait produit le hit Juventus. À l'instant, d'Iboumbé en était en 1980. Cette version, s'il vous plaît, est une version revue et corrigée. Et si vous arrivez maintenant, vous le savez, nous sommes au cœur du FAL, le Festival africain de Liège, 13e édition. Nous avons le plaisir, le bonheur d'avoir en ligne Madame Cissé. Bonjour.
1: Bonjour, monsieur.
0: Comment vas-tu?
1: Je vais bien.
0: Alors, ça c'est bien. Alors, tu y es la présidente de l'association Kaokla. Alors, parlons-nous un peu de... Présente-nous un peu Kaokla, s'il te plaît.
1: Ben écoutez, Kaokla, c'est une ASBL qui vient en aide aux veuves, aux orphelins.
0: Oui.
1: Je suis d'origine ivoirienne, d'abord pour commencer.
0: Oui.
1: Et c'est depuis l'année passée, j'ai créé l'ASBL. Et Kaokla, c'est que la première lettre des prénoms de mes enfants.
0: D'accord.
1: Voilà, vu que je suis mère de 6 enfants, donc j'ai préféré prendre... Les premières lettres des prénoms de mes enfants, commençant par la maman qui est Kadi. Et voilà, et je suis au fur et à mesure, j'ai pris pour chacun des enfants qui m'a donné Kaokla.
0: Alors, vu l'association, oui.
1: Je œuvre dans l'humanité, surtout les femmes et les orphelins. C'est pour laquelle j'ai essayé de mettre un peu mes enfants dedans pour donner le nom qu'il faut.
0: Alors, l'association existe depuis combien de temps? Madame Cissé.
1: Depuis l'année passée, c'est tout frais, c'est tout nouveau. Depuis le 25 décembre 2025.
0: Ah d'accord, donc je crois que ça va être la plus jeune association du FAL.
1: Oui.
0: Et qu'est-ce qui t'a amené à créer cette association?
1: En fait déjà, j'ai œuvré dans l'humanité depuis longtemps, étant en Côte d'Ivoire.
0: Oui.
1: Même étant ici, pour vous dire une chose déjà, toujours à chaque année, la date de mon anniversaire, je fais des dons. Et lorsque je suis à Abidjan aussi, je fais des dons aux orphelinats, vous comprenez. Mais vu qu'il y a plus de demandes, je vais faire plus d'aides. Par exemple, laquelle j'ai créé l'ASBL pour être officiel, pour avoir plus de partenaires, pour pouvoir réaliser les rêves de ces personnes défavorisées.
0: D'accord. Alors, pour cet événement qui a lieu le 27 et 28 juin prochain sur l'esplanade Saint-Léonard à Liège, qu'est-ce que tu comptes présenter à tous les festivaliers, à tous ceux qui seront là?
1: Bon, écoutez, déjà, faire connaître mon ASBL.
0: Oui.
1: Et vendre la Côte d'Ivoire.
0: Vendre la Côte d'Ivoire.
1: Voilà, justement, vendre la Côte d'Ivoire. Je suis d'origine ivoirienne.
0: Oui.
1: Et ici, ce jour-là, à travers mon stand, ceux qui vont la visiter verront que la Côte d'Ivoire a des belles choses là-bas. La bonne bouffe, les beaux objets d'art. Franchement, je vais vendre la Côte d'Ivoire.
0: Ah, donc il y aura de la gastronomie, il y aura également de l'artisanat ivoirien.
1: Oui, effectivement.
0: Madame Cissé, merci beaucoup. Nous serons là pour visiter le stand de Kaokla. Et j'espère évidemment que nos festivaliers auront l'occasion de faire un maximum d'achats pour que tu puisses effectivement offrir des dons aux orphelins d'Afrique.
1: Effectivement, effectivement. Et je consulte tout le monde aussi pour faire des dons aussi, parce que je ride aussi une pour faire parler le cœur.
0: Oui.
1: Parce que ici, je viens de sortir d'une soirée de charité. Et peut-être en août, j'irai en Côte d'Ivoire pour transférer tous ces dons que j'ai reçus vers ces orphelinats, vers ces femmes, les veuves qui sont à ma charge.
0: Alors, les aides que tu apportes, toi, aux jeunes enfants en Côte d'Ivoire, aux orphelins de Côte d'Ivoire, viennent uniquement des dons des particuliers ou alors il y a l'État qui donne un coup de main?
1: Mais pour le moment, personnellement, ça tourne à mes propres fonds, hein, mes propres moyens, moi, pour le moment. C'est-à-dire, j'ai fait des soirées, j'ai commencé la première soirée ici, la première édition,
0: oui.
1: Qui s'est fait le 30 mai. Et ici, tout ce que comme don que j'ai reçu, je vais payer tout ce dont ils ont besoin. Plus précisément à l'orphelinat de Mans, de l'ouest de la Côte d'Ivoire, j'ai eu la directrice au téléphone, elle m'a demandé vraiment des besoins des premières nécessités. Donc j'ai acheté les matelas, des vêtements que j'ai reçus, des médicaments, tout, et des denrées alimentaires. Et c'est tout ça, je vais transférer sur la Côte d'Ivoire pour envoyer ça à l'orphelinat. Pour le moment, tout à mes propres fonds, mes propres moyens pour le moment. C'est moi qui les fournis tout.
0: On se donne rendez-vous donc le samedi 27 juin et le dimanche 28 juin à l'esplanade Saint-Léonard à Liège pour le Festival africain de Liège.
1: Vous allez vraiment bien manger, hein. La Côte d'Ivoire, il y a la tchéké, il y a le poulet. Franchement, j'ai un peu de tout. Venez, vous allez très bien manger, vous serez très bien accueillis.
0: Avec des bananes à loco.
1: Avec la loco, ofti, voilà.
0: Voilà.
1: La loco banane.
0: Merci beaucoup.
1: Le carba, tout sera là. Tout
0: et, voilà. Et surtout, faut pas oublier le dégué, hein, madame Cissé. Parce que le dégué, j'aime
1: non,
0: beaucoup.
1: Non, il y a le dégué, il y a le nyamankou, il y a le bissap.
0: D'accord.
1: Il aura tout, vous serez la bienvenue.
0: Merci beaucoup. Merci et en tout cas, on se donne rendez-vous pour le samedi 27 et dimanche 28. Voilà donc le décor est planté pour ce Festival africain de Liège. Vous avez vu, hein, beaucoup d'ambiance bon enfant avec les exposants. En tout cas, c'est un rendez-vous à ne manquer sous aucun prétexte. Et j'espère que vous ferez tous le déplacement.

0: faut pas, parce qu'il ne fallait pas. Chanson d'amour, l'ivoirienne José et l'antillaise, la guadeloupéenne Fanny G à l'instant sur la radio. Bienvenue à vous. Si vous arrivez maintenant, nous sommes au cœur du Festival africain de Liège, un événement qui se déroulera en Cité Ardente les 27 et 28 juin prochains. 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Vous le savez, aujourd'hui, nous nous intéressons au Festival africain de Liège. Ça se déroule les 27 et 28 juin prochains à l'esplanade Saint-Léonard à Liège. Nous saluons tous les Liégeois qui sont branchés sur cette fréquence et plus particulièrement David Bédier. Bonjour David.
1: Oui, bonjour.
0: Comment vas-tu?
1: Très bien, merci Patrick. Et toi?
0: Écoute, très bien, c'est un plaisir de t'avoir en ligne. Alors David, tu es le président de l'ASBL Ébène Belge, qui est d'ailleurs l'une des associations majeures de cet événement, puisque ça fait des années que ton association est présente sur l'esplanade Saint-Léonard pour le Festival africain de Liège.
1: C'est bien ça, on fait partie même des pionniers, parce que depuis la première édition, Ébène Belge voilà, fait partie vraiment de la première vague. Oui.
0: Alors ça tombe bien, parle-nous un peu de cette association Ébène Belge, c'est quoi?
1: Ébène Belge, c'est une association de ressortissants ivoiriens qui, justement, essaye à son niveau de fédérer déjà un groupe d'Ivoiriens qui est sensible au fait de pouvoir promouvoir la culture de la Côte d'Ivoire, présenter justement ce qui on est, ce qu'on fait, ce qu'on est, d'où on vient, à nos compatriotes, nos concitoyens belges et liégeois particulièrement, leur montrer quelle est notre culture, quelle est notre gastronomie, voilà, pour leur montrer vraiment notre culture. Voilà.
0: Alors, c'est la 13e édition, c'est votre 1e participation, en tout cas, ton association et toi, à ce festival. Qu'est-ce qui vous ramène tout le temps sur l'esplanade Saint-Léonard?
1: Ben, ce qui nous ramène, c'est vraiment l'échange avec la population liégeoise.
0: Oui.
1: On les voit nombreux. Bon, voilà, on n'a pas les chiffres officiels, mais c'est près de 15 000, 20 000 personnes de divers horizons, des Belges de toute la province. Quelquefois, on a même des gens qui viennent des pays limitrophes, des Pays-Bas, de la Flandre. On a vraiment des gens qui viennent d'un peu partout, de l'Allemagne, qui viennent justement échanger, partager, découvrir la culture africaine, découvrir nos repas, découvrir nos costumes, nos danses. Et c'est vraiment un beau partage. Même nos collègues de travail sont tout émerveillés de pouvoir vraiment nous découvrir autrement. Voilà.
0: Et pour toi, c'est important pour les Ivoiriens, en tout cas, de présenter un tout petit peu cet aspect de la culture ivoirienne.
1: Bien sûr, on a la chance d'avoir une très riche culture, comme tout partout en Afrique d'ailleurs, sans vouloir nous challenger. D'accord. Mais bon, voilà, on a vraiment, en tout cas en Afrique subsaharienne, une culture très riche au niveau des mets, des poulets à la moimbe, des costumes, des tenues africaines, des pagnes. On a vraiment une richesse énorme au niveau culturel et donc c'est un plaisir pour nous de pouvoir partager et de voir surtout l'émerveillement de nos concitoyens liégeois ou de la province et de tous ceux qui viennent comme ça. Ils sont tout à fait émerveillés, très contents, très satisfaits de ce qu'ils découvrent. Ils voient les Africains autrement, quoi. Voilà.
0: Et les membres de l'association Ébène Belge sont typiquement liégeois ou ce sont les Ivoiriens de toute la Belgique et voire l'international?
1: Bon, on va dire que c'est surtout des Liégeois, mais on a ouvert aussi à des Belges qui viennent nous assister dans nos missions, justement, qu'on essaie d'avoir au niveau de la promotion de la culture ivoirienne.
0: Et c'est combien de membres en ce moment?
1: On est, c'est pas une très, très grosse équipe, mais on est une petite vingtaine. Et puis, on essaie de travailler aussi, puisque notre but, c'est aussi d'aider ceux qui sont restés au pays. Et donc, voilà, on a quelques personnes aussi qui nous aident, qui nous assistent dans nos missions qu'on a aussi en Afrique.
0: Merci, David. En tout cas, on se donne rendez-vous les 27 et 28 juin prochains à Liège pour ce grand festival.
1: Avec plaisir. Et on vous attend nombreux, tous les Liégeois, tous les Belges, toute l'Europe. En tout cas, venez profiter pleinement de ce festival. Ce beau
0: en tout
1: festival.
0: Cas, je veux dire que c'est le plus grand festival africain d'Europe. Et une fois de plus, je crois que l'équipe de Bilé démontrera aux yeux du monde qu'elle mérite bien cette appellation du festival africain de Liège devenu le festival africain d'Europe. Merci David, à bientôt.
1: Merci Patrick, merci à vous, merci à la radio qui nous aide, qui nous soutient toujours. Hein, merci à vous.
0: Avec plaisir. Festival africain de Liège, 13e édition avec nous, Maigné Adèle, bonjour.
2: Bonjour.
0: Vous êtes la secrétaire, évidemment, de SOCAM Benelux, ASBL. Oui. Alors, peut-être commencer par nous expliquer, nous dire ce que c'est SOCAM Benelux.
2: SOCAM Benelux, c'est une association lucrative, c'est-à-dire nous rassemblons tous les jeunes africains de la diaspora.
0: Oui.
2: Qui venons en aide des enfants des sans-voix de l'Afrique. Alors du coup, nous formons un groupe où nous pouvons aider des enfants en Afrique, des enfants surtout, des enfants autistes. Nous venons en aide des enfants parce que vous savez, en Afrique, les enfants autistes, on les prend toujours comme des enfants.
0: Oui,
2: on les accepte pas.
0: Oui,
2: alors,
0: beaucoup
2: nous,
0: disent qu'ils sont possédés. Alors là, c'est un gros combat que vous menez là, au niveau de l'Afrique avec tout ce qu'on a comme arrière-pensée, tout ce qu'on a comme cliché concernant les enfants atteints d'autisme.
2: Oui, là, nous essayons un peu de les rassembler et puis on vient en aide aux parents qui sont désespérés.
0: Mmh.
2: Et du coup, nous faisons un peu ça. On les vient en aide chaque année. Il y a beaucoup qui étaient désespérés, qui pensaient même que c'était des enfants possédés. Alors du coup, maintenant, il y en a qui croient que c'est des enfants, comme tous les enfants.
0: Adèle, parce que dans certains pays d'Afrique, l'autisme n'est pas bien expliqué aux parents. Les diagnostics ne se font pas toujours clairement dans les hôpitaux à la naissance des enfants.
2: On essaye un peu de les faire comprendre qu'un enfant autiste est un enfant comme tous les autres.
0: Oui.
2: Il faut juste lui donner de l'amour.
0: Et est-ce que certains vont à l'école? Est-ce que les enfants autistes sont scolarisés déjà dans certains pays d'Afrique? Surtout là où vous faites les dons.
2: Alors l'école, ce n'est pas encore possible en Afrique.
0: Mmh.
2: Mais les encadrer, oui, c'est possible.
0: Mais comment est-ce qu'on les encadre?
2: De l'amour, de les faire comprendre qu'ils ne sont pas rejetés. Déjà, ne pas les rejeter, c'est déjà important.
0: Oui. Est-ce qu'il y a des centres comme ça pour enfants autistes déjà dans certains pays africains?
2: Oui, il y en a déjà parce que j'ai déjà la dame qu'on appelle la reine gadoise.
0: Oui.
2: Qui a déjà ouvert un centre ASDA.
0: D'accord.
2: Elle aussi, elle se bat toujours par rapport à ses enfants autistes.
0: Et ce centre est
2: et
0: ouvert
2: nous,
0: où?
2: Aussi, il y a Douala, il y a Yaoundé, il y a Bafoussam.
0: C'est au Cameroun, ça?
2: Oui, c'est au Cameroun. Pour le moment, donc, en Afrique, dans d'autres Afriques centrales. On essaie déjà d'en parler parce qu'on en parle déjà avec les Béninois et Togolais.
0: Mmh.
2: Qui sont déjà intéressés aussi par ce combat-là.
0: Alors, les 27 et 28 juin prochains seront deux grandes journées consacrées au Festival africain de Liège. Et votre association sera présente, dont SOCAM Benelux sera bien présente. Un petit mot à l'endroit des personnes qui viendront visiter votre stand.
2: Bon, sur notre stand, on fait un peu des petits mets.
0: Oui.
2: Des petits mets qu'on présentera. Et ce petit argent qu'on essaye de rassembler, c'est toujours pour aider les enfants de l'autre côté.
0: Ah d'accord, donc vous allez cuisiner et les revendre, histoire d'avoir un peu d'argent pour continuer vos activités du côté de l'Afrique.
2: Oui, du côté de l'Afrique en fait. Donc on essaye de faire ça tous les années. Ce qui nous permet d'acheter des jouets, on achète un peu quand il y a des brocantes par exemple. Nous rassemblons ce qu'on peut pour envoyer, pour pouvoir distribuer à ces enfants qui soient épanouis.
0: Adèle, l'association existe depuis quand?
2: Il y a presque 15 ans aujourd'hui, oui.
0: Mmh. Merci beaucoup. Nous viendrons évidemment sur votre stand. Le stand, je le rappelle, SOCAM Benelux ASBL, qui sera présent, bien sûr, au Festival africain de Liège. Merci Adèle et à bientôt.
2: Merci, au revoir.
0: Au revoir. Festival africain de Liège, 13e édition. Avec nous, c'est Mamie. Bonjour, Mamie.
3: Bonjour.
0: Comment vas-tu?
3: Ça va très bien, merci.
0: Alors, je rappelle que tu représentes une ASBL qui a un sympathique nom. J'ai toujours aimé le nom de cette ASBL, les Tout-Petits. Alors, pourquoi les tout petits d'abord?
3: Les tout petits, c'est parce que les tout petits a été fondé pour défendre les enfants de, disons, du sud de la Casamance, du Sénégal.
0: Oui.
3: Au moment où le bateau a coulé, le bateau le Diola a coulé, il y avait beaucoup d'enfants qui avaient perdu leurs parents dans le bateau. Donc c'est là où l'idée est venue. Pourquoi pas les aider? Parce que j'ai participé pendant 7 ans dans ce bateau. J'étais commerçante dedans.
0: Okay.
3: Du coup, j'ai vu que j'avais des enfants aidés qui sont perdus leur mère et je connaissais les parents. Et je savais bien que c'est des mamans qui sont laissées beaucoup d'enfants.
0: Alors, c'était devenu un devoir pour toi de recueillir ces enfants-là et de leur donner un second avenir, en tout cas de leur donner une seconde chance.
3: Exactement. On les aide pour les inscriptions de l'école, on les aide pour qu'ils puissent avoir leur cahier et tout ça.
0: Alors, je vais peut-être resituer la mémoire de nos auditeurs pour ceux qui ne le savent pas. Le Diola était le ferry qui assurait la navette entre Dakar, qui est la capitale du Sénégal, et la région naturelle de Casamance. Et c'est le 26 septembre 2002 que ce ferry a coulé, causant la mort de 1863 personnes. C'est vrai que les associations de victimes évaluaient les victimes à 2000 personnes, et c'est l'un des naufrages les plus meurtriers de l'histoire en temps de paix à ce jour, avec 65 survivants seulement. Et il faut le dire, le Diola au départ était conçu pour transporter 536 passagers, dont il y a 1863 personnes qui ont perdu la vie. C'était en 2002, le 26 septembre. Alors je suppose, mamie, que c'est juste après ce naufrage que l'ASBL a été créé.
3: Après le naufrage du bateau Le Diola, qu'on avait créé moi et M. Henri Enkens, et Jacques Malpa, qui était à l'époque au bras droit de M. Michel Dardenne.
0: D'accord. Alors, le Festival africain, c'est une scène qui te connaît, ton association et toi, parce que ce n'est pas la première participation.
3: Non, ce n'est pas la première participation qui nous fait connaître l'association et qui nous fait aussi, le jour-là, c'est tout ce qu'on gagnera là-dedans, sera parti pour Casamance, pour aider les enfants les scolariser l'année prochaine.
0: Alors, je rappelle qu'au Festival africain de Liège, ton stand brille des mille saveurs, j'ai envie de dire, parce que c'est l'un des stands sur lesquels on déguste du bon tiéboudienne.
3: Exactement, c'est le bon lait, on déguste le bon tiéboudienne et le jus de bissap.
0: Oui.
3: Et j'ai mes petits savoir-faire, puisque je suis dans la restauration depuis 26 ans.
0: Oui.
3: Et c'est un régal, en fait.
0: Alors, je vous rappelle que tous les bénéfices, en tout cas tout ce qui sera vendu, sera ensuite reversé dans l'association, histoire de donner un avenir meilleur à ces orphelins dont les parents ont péri dans le naufrage du Diola.
3: Voilà, et maintenant, comme ils sont devenus grands, et nous, on a dit, écoute, pourquoi pas arrêter, on continue à avoir au niveau de Capsicrim, à Bianchor, à Dindona, tous les enfants qui en ont besoin. Pour scolariser, les enfants qui ont besoin de cahiers et tout ça, et des matériels pour scolariser. Ils savent lire, c'est ça notre but dans l'association.
0: Alors, mamie, pour ceux qui sont ici et qui ne seront peut-être pas au festival, ou alors ceux qui, après le festival, voudraient apporter leur soutien à ces enfants, est-ce qu'il y a un moyen, encore, s'il y a la possibilité de rejoindre encore l'effectif de l'ASBL?
3: Exactement. Nous avons mis un programme que Simone Gomis qui s'en occupe.
0: Oui, Simone Gomis, la danseuse.
3: La danseuse, voilà, qui s'en occupe. Tous les gens qui veulent verser des vêtements, des chaussures, des cahiers, des livres et tout ça, ils s'adressent à Simone Gomis, c'est elle qui se charge de ça.
0: D'accord. En tout cas, je rappelle que toutes ces personnalités citées seront présentes à l'esplanade Saint-Léonard lors du festival dans les 27 et 28 juin prochains.
3: Inch'Allah.
0: Allez, merci beaucoup, mamie. Merci. Prends soin de toi. On se donne rendez-vous samedi ?
3: On se donne rendez-vous samedi. Merci beaucoup.
0: À bientôt. Salut.
3: Allez, salut. Allez, bye.
0: Le Festival africain de Liège, si vous arrivez à l'instant, nous sommes ravis de vous accueillir et vous le savez, nous sommes en plein dedans avec quelques participants. Bien sûr, ils seront là pour vous égayer, ils auront des stands pour ce festival. On a la chance d'avoir avec nous Annie Banza. Bonjour Annie.
4: Bonjour.
0: Comment vas-tu?
4: Je vais bien et vous?
0: Ça va très bien Annie. Tu représentes l'APBL, c'est l'église baptiste de Liège, à Mercœur.
4: Oui, c'est ça.
0: Alors, tu seras avec ton groupe au Festival africain de Liège.
4: Oui, oui.
0: Alors, présente-nous d'abord ton groupe, s'il te plaît.
4: Mon groupe, c'est la chorale La Grâce.
0: Oui.
4: On fait du gospel et on chante du traditionnel d'Afrique.
0: Donc, c'est un gospel particulier. C'est un mélange de cantiques en français et en langue africaine.
4: Voilà, c'est ça. Mm-hmm. Français, anglais,
0: oui,
4: et langue africaine.
0: D'accord. C'est une chorale qui existe depuis combien de temps?
4: Oh, ça fait 30 ans que nous existons.
0: 30 ans déjà?
4: Oui.
0: Mais pourquoi avoir choisi de participer au festival africain, Annie?
4: Au départ, on ne connaissait pas ça, mais j'ai appris ça au travers d'un collègue.
0: Mm-hmm.
4: Et j'étais intéressée parce que l'année passée, j'ai été voir.
0: Ah.
4: J'étais intéressée par cela.
0: D'accord.
4: Ça a attiré mon attention. Voilà la raison pour laquelle je me suis dit pourquoi pas participer au festival. Parce que nous, à l'église d'Assemblée protestante baptiste, il y a le Burkina Faso,
0: oui,
4: il y a le Tchad.
0: Oui.
4: Il y a le Cameroun, il y a l'Angola, il y a le Congo-Brazzaville, Congo-Kinshasa, il y a le Togo.
0: Donc c'est une mini-Afrique qui sera représentée sur votre stade alors.
4: Exactement.
0: Ça c'est donc, bien. Annie, merci beaucoup. Alors on se donne rendez-vous le samedi 27 et dimanche 28 juin prochain.
4: Oui.
0: Voilà,
4: mm-hmm,
0: à l'Esplanade Saint-Léonard, c'est à Liège pour,
4: oui,
0: le FAL.
4: Oui, oui.
0: 13e édition du Festival africain de Liège.
4: Oui.
0: Merci Annie.
4: Merci, au revoir.
0: À bientôt, au revoir.
4: À bientôt.
0: Alors, j'espère qu'on vous a donné l'envie de venir à ce Festival africain de Liège. Merci de votre fidélité et à la prochaine. Attention, rendez-vous les 27 et 28 juin prochains. C'est le dernier week-end du mois de juin. On sera là pour vous accueillir avec un maximum d'ambiance. On fera le plein de cultures africaines. À bientôt.

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1: Bonjour à tous, mon réveil. Merci de votre fidélité à RCF Notre-Dame. Nous sommes le samedi 27 juin. C'est parti pour une nouvelle matinale du samedi. Très heureux de vous accompagner jusqu'à 9h. Aujourd'hui, nous prendrons la direction de Vienne, en Isère. C'est parti pour la 45e édition du Festival Jazz à Vienne, l'un des rendez-vous incontournables de ce début d'été. 250 concerts, 1000 artistes, 200 000 festivaliers. Guillaume Anger, directeur artistique, sera avec nous. Ça sera juste après 7h15. Puis l'invité du week-end au micro de Pierre-Hugues Dubois sera Monseigneur Benoît Bertrand, évêque de Pontoise, vice-président de la Conférence des évêques de France, en charge de l'organisation de la visite du pape en France. Et l'invité du week-end, prenez note, ça sera juste après 8h. Le point sur l'actualité. On va petit à petit mieux respirer. Après plusieurs jours de chaleur extrême, une baisse des températures commence à se dessiner par l'ouest. L'amélioration progressive est inégale, puisque la moitié est du pays devrait encore subir de fortes chaleurs, sera accompagnée de forts orages. Dans le détail, 50 départements toujours en vigilance rouge pour aujourd'hui, 35 en orange. 197 records de température ont été battus hier, dont 36 records absolus, notamment dans le nord-est du pays. En outre, 132 records mensuels ont également été dépassés. Et au total, ce sont 1493 records qui ont été battus ou égalés en France depuis lundi. Le plan blanc a été déclenché pour tous les hôpitaux d'Île-de-France. Le plan blanc signifie une réorganisation des services, le rappel si nécessaire de personnel ou la déprogrammation de soins non urgents. Ce dispositif est déjà actif dans plusieurs hôpitaux, dans d'autres départements, comme en Vendée, en Loire-Atlantique, en Indre-et-Loire ou encore dans le Jura. Et puis le Premier ministre a validé, sur proposition de la ministre de la Santé, Stéphanie Rist, une commande de 30 000 climatiseurs pour les hôpitaux, a fait savoir Matignon dans un courrier au maire. Sébastien Lecornu avait fait mention hier d'une enveloppe de 100 millions d'euros pour faire face aux besoins urgents de rafraîchissement dans les établissements de santé les plus exposés à la chaleur. C'est dans ce contexte que les pompiers de Paris sont intervenus hier au canal à Saint-Martin, à hauteur du quai de Valmy, pour secourir un homme victime d'une noyade. Il n'a pas pu être ranimé et est décédé. Selon le maire de Paris, Emmanuel Grégoire, la victime se trouvait en dehors de l'espace surveillé et des horaires d'ouverture de la baignade. Dans le reste de l'actualité, le pape Léon XIV célébrera une messe à Paris sur la place de la Concorde et les Champs-Élysées le samedi 26 septembre au cours de sa visite en France, a annoncé vendredi l'archevêque de Paris, Laurent Ulrich. Cette messe géante, organisée en début d'après-midi, devrait attirer 500 000 personnes selon le diocèse. Le vendredi 25, en fin de journée, une grande rencontre avec des jeunes est également prévue au Stade de France à Saint-Denis, a précisé Monseigneur Ulrich. Monseigneur Ulrich qui a également souligné sa volonté d'accueillir Léon XIV qui se rendra en France du 25 au 28 septembre dans des enceintes et des points symboliques de Paris et de la France qui manifestent la joie de tout un pays et de sa capitale de se porter à sa rencontre. Près de 1000 morts et plus de 50 000 disparus. Le bilan du double séisme au Venezuela s'alourdit d'heure en heure alors que le désespoir grandit face à une aide limitée de la part des autorités. Les secousses de magnitude 7,2 et 7,5 qui ont frappé le nord du pays mercredi ont laissé un paysage de dévastation avec d'innombrables immeubles effondrés, en particulier La Guaira, une localité côtière voisine de Caracas, où la population dénonce la faiblesse de l'action du gouvernement dans les opérations de sauvetage. Et puis sport et football, l'équipe de France reçut 3 sur 3 au Mondial, troisième succès en autant de rencontres, avec une belle victoire 4-1 hier face à la Norvège, triplé d'Ousmane Dembélé, cap désormais sur les 16e de finale, et ça sera face à la Suède.
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1: C'est une nouvelle journée très chaude qui ouvre ce week-end sur la France. Toujours un air, toutefois un air bien plus respirable commence à arriver par l'ouest du territoire. Ce matin, des orages commencent à arriver sur la façade atlantique. En revanche, un soleil très présent sur tout l'est du pays. Du côté des températures, on relève ce matin de 22 à 35 degrés. 22 à Brest, 26 à Biarritz, 28 à Lille, 30 à Montpellier, 31 à Bordeaux et Paris, 33 à Lyon et 35 à Strasbourg. Le mercure cet après-midi ira de 23 à Brest jusqu'à 40 à Metz. Il fera 36 à Paris et 38 à Lyon. Quasiment 6h35 et nous sommes le samedi 27 juin. Que s'est-il passé les 27 juin à travers l'histoire ? Bruno Fuma a la réponse.
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2: Aujourd'hui, nous sommes le 27 juin. Du changement au Royaume-Uni. Après 10 ans, Tony Blair quitte son poste de Premier ministre le 27 juin 2007. Il est remplacé par Gordon Brown.
3: And that is that, the end.
4: Voilà, c'est la fin, dit Tony Blair, très ému pour cette dernière prise de parole devant la Chambre des communes. Quelques minutes plus tard, les hélicoptères des télévisions filment l'arrivée de Tony Blair au palais de Buckingham. Il vient remettre sa démission à la reine. Audience strictement privée, loin des caméras. Pendant ce temps, Gordon Brown quitte le ministère des Finances, ce lieu qu'il a dirigé avec un certain succès pendant 10 ans.
2: En engageant la Grande-Bretagne derrière les États-Unis dans l'aventure irakienne, Tony Blair avait abîmé son image auprès des Britanniques. Quant à Gordon Brown, il ne restera que 2 ans en fonction. Colonie française depuis 1885, située sur la côte occidentale de la mer Rouge et limitrophe de la Somalie, Djibouti devient indépendant le 27 juin 1977.
5: Un drapeau bleu pastel, vert et blanc frappé d'une étoile rouge flotte depuis 20 ans maintenant sur Djibouti. La dernière possession française d'Afrique est devenue indépendante cette nuit. Le territoire français des Afars et des Issas avait vécu. La République de Djibouti venait de naître. Elle est devenue immédiatement le 49e État indépendant d'Afrique. Les cérémonies d'indépendance se sont déroulées dans le calme, marquées simplement par un défilé militaire. Dès ce matin, plusieurs accords de coopération ont d'ailleurs été signés entre la France et le nouvel État.
2: Le 27 juin devient jour de fête nationale à Djibouti. Le pays a 2 langues officielles, le français et l'arabe. Le 24 juin 1894, en visite à Lyon, le président de la République, Sadi Carnot, est assassiné par Caserio, un anarchiste italien. Pour le remplacer et mener le deuil de la nation, les parlementaires choisissent Jean-Casimir Perrier le 27 juin 1894. Considéré par les radicaux et les socialistes comme étant le président de la réaction, devenu impopulaire, il démissionnera après 6 mois et 20 jours de mandat en janvier 1895.
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2: La culture, avec la disparition le 27 juin 2016 de Bud Spencer, acteur italien. Il débute en tant que nageur. C'est le premier italien à passer sous la barre de la minute pour le 100 mètres nage libre. Sa carrière d'acteur commence en 1967. Il reste célèbre pour ses rôles aux côtés de Terence Hill, mais également pour sa participation à ce qu'on appelait les western spaghetti. Carlo Pedersoli, de son vrai nom, était né en 1929. Et puis c'est le 27 juin 1955 que voyait le jour Isabelle Adjani. Elle débute sa carrière au cinéma à l'âge de 14 ans et entre la Comédie française à l'âge de 17. Elle a joué dans Camille Claudel ou encore La Reine Margot. Isabelle Adjani a également chanté, travaillant notamment avec Serge Gainsbourg.
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0: Merci Bruno Fuma. Et oui, voilà, une partie des 27 juin à travers les âges. Tiens, vous êtes peut-être né un 27 juin, ça serait donc votre anniversaire. Recevez nos meilleurs vœux. Dans moins de 5 minutes, un nouveau rendez-vous, votre chronique interculturelle, une fois n'est pas coutume. L'agenda week-end à présent, les 4 et 5 juillet prochains, l'AED proposera Siloé, un festival d'aventure promouvant l'engagement des jeunes. Pour en parler avec nous, Mathieu Levivier, responsable partenariat, relations presse et développement public à l'AED. L'AED, l'aide à l'église en détresse. Bonjour.
1: Bonjour Simon.
0: Alors le week-end prochain, eh bien, le rendez-vous est fixé dans l'Oise, au prieuré de Bray. C'est à 50 km de Paris. De nombreux jeunes vont se rassembler autour de la question: comment mettre notre goût de l'aventure au service d'un monde meilleur? Dites-nous un petit peu ce qui va se passer, Mathieu.
1: Oui, alors c'est un festival le temps du week-end et il est divisé en quatre temps, en quatre modules, avec à chaque fois un thème: oser, relier, se ressourcer et s'engager. Et le but, c'est que les trois premiers thèmes puissent converger vers le quatrième thème de l'engagement. Et donc, dans ces modules, il y aura des conférences en plénière avec des intervenants passionnants, mais on pourra y revenir. Et il y aura des tables rondes. Et après, en parallèle, on aura plusieurs expositions, dont une de Thomas Guasque, le photographe de Sylvain Tesson notamment. On aura une librairie de l'aventure. On aura un cinéma qui diffusera des films d'aventure, un espace créatif et tout plein d'autres surprises.
0: Allez, vous nous avez mis l'eau à la bouche. Les intervenants qui seront présents.
1: Alors, on aura par exemple un skipper du Vendée Globe qui a fait trois fois le Vendée Globe, Romain Athanasio, qui en plus se trouve être originaire de l'Oise, donc un local. On aura Sonia et Alexandre Poussin, un couple d'explorateurs assez célèbres. Il y aura le frère Paul Adrien qui sera là, que je ne présente plus, j'imagine. Et puis Jordan Liénard, Sylvie Samicia, qui sont des alpinistes, frère Abiel, Benoît de Blanpré, le directeur de l'AED. Tout énuméré, mais en tout cas, il y aura du beau monde.
0: Et alors, pourquoi l'AED a voulu créer cet événement? Racontez-nous un petit peu l'objectif.
1: Alors, en fait, la genèse, c'est que l'AED a créé un programme qui s'appelle Témoins d'espérance, qui est une sorte de bourse d'aventure chrétienne qui accompagne des jeunes qui partent à la rencontre des chrétiens dans le monde. Et l'AED va leur apporter une aide, déjà en termes de contacts, de relais médiatiques, une bourse financière aussi. Et en échange, en fait, ces jeunes vont être un peu des ambassadeurs de l'AED sur place et vont pouvoir témoigner de ce qu'ils voient, de l'espérance qu'ils voient autour d'eux. Et en fait, comme ce programme Témoin d'espérance a eu beaucoup de succès, on a voulu surfer sur cet élan et créer un événement inédit. Et donc, ça a pris la forme de ce festival Siloé.
0: Et ce festival Siloé, les rencontres de l'aventure, c'est donc les 4 et 5 juillet au prieuré de Bresse et dans l'Oise. Je donne le site internet avec toutes les informations qu'on pourra retrouver: siloé-les-rencontres-de-l'aventure-rencontres.com. Merci Mathieu Levivier, vous êtes responsable partenariat, relations presse et développement public à l'AED, l'aide à l'église en détresse. Merci d'avoir été avec nous.
1: Merci beaucoup Simon.
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2: Allez, 6h44, votre rendez-vous une fois n'est pas coutume. À l'occasion de la Choura dans l'islam sunnite et d'une paracha de la Torah lue cette semaine, Constance Grodner s'interroge sur la manière dont les textes sacrés présentent leur grande figure. Pourquoi la Bible raconte-t-elle aussi les erreurs de Moïse? Et qu'en est-il de Jésus et de Mahomet?
3: Bonjour, c'est Constance Grodner pour votre pastille interculturelle. Une fois n'est pas coutume. En partenariat avec RCF Notre-Dame et RCJ. Cette semaine, un même personnage traverse deux traditions religieuses, mais de façon différente. Oui, Moïse est à l'honneur dans l'islam sunnite et dans le judaïsme. Mercredi soir correspondait au 10e jour du mois de Muharram, le premier mois de l'année islamique. Tous les ans, à cette date, a lieu un événement religieux appelé Ashura. Ce mot vient de Ashara, qui veut dire 10 en arabe. Les musulmans sunnites sont invités à commémorer le prophète Moussa, Moïse, et la délivrance des Hébreux du joug de Pharaon par un jeûne. Selon la tradition, on raconte que Mahomet aurait découvert cette tradition à son arrivée à Médine en rencontrant la communauté juive qui y était installée. Je rappellerai aussi que ce jeûne a été instauré avant celui du Ramadan et que Moussa, Moïse, est le prophète le plus cité du Coran. Côté judaïsme, la paracha de cette semaine, c'est-à-dire l'extrait de la Torah lu à chaque Shabbat, est la paracha Rokat, dite du rocher, selon laquelle le peuple hébreu, toujours dans le désert, a soif d'eau et se plaint à Moïse. Dieu lui explique qu'il obtiendra de l'eau en parlant à un rocher, mais Moïse, au lieu de parler au rocher, le frappe deux fois et en fait jaillir de l'eau. Dieu, mécontent de ne pas avoir été suivi dans ses instructions, sanctionne le prophète et lui prédit qu'il n'entrera pas en terre promise. D'un côté, un événement joyeux qui rappelle le rôle de sauveur de Moïse. De l'autre, une erreur qui lui coûtera cher. Avec cet épisode du Livre des Nombres, je me suis demandé pourquoi la Bible racontait aussi les erreurs de Moïse. Pourquoi n'est-il pas présenté comme un héros irréprochable? Est-ce le cas aussi avec Jésus et Mahomet? Jésus est présenté dans les évangiles sans péché, même s'il lui arrive de manifester des émotions fortes, comme par exemple avec sa colère violente contre les marchands du temple. Mahomet reçoit des rappels et des corrections du Dieu sans que cela remette en cause sa mission. Ce passage m'a fait réfléchir à une question actuelle. Moïse ne cherche pas à mal faire. Au contraire, il veut répondre à la détresse de son peuple. Alors que certains ne pourraient que voir le résultat, le peuple a pu boire, c'est l'essentiel, le texte attire aussi notre attention sur la manière d'agir et sur les conséquences de nos actes. Et si ce récit nous invitait à nous demander si nos bonnes intentions suffisent ou si nous sommes aussi responsables de la manière dont nous agissons?
2: Merci Constance Grodner. 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Allez, nous sommes le 27 juin, qui fêtons-nous le 27 juin? Quel est le saint à l'honneur? Le saint du jour, c'est avec vous Isabelle Delaunay. Bonjour Isabelle.
4: Bonjour. Aujourd'hui, nous fêtons les Fernands ou Ferdinand, dont Saint Ferdinand d'Aragon, qui fut évêque au XIIIe siècle. Nous fêtons aussi un docteur de l'Église, Saint Cyril d'Alexandrie, du Ve siècle. À ne pas confondre avec Saint Cyril de Jérusalem, que l'on a fêté le 18 mars, ni avec Saint Cyril, le petit frère surdoué de Méthode, apôtre des Slaves du IXe siècle. Le Saint Cyril que l'Église fête aujourd'hui n'est pas un homme qui semble sympathique à nos contemporains. C'était un homme intransigeant, autoritaire, voire violent, qui toute sa vie a lutté contre les Juifs, les païens et les hérétiques. Mais c'était aussi un grand écrivain. Patriarche d'Alexandrie, il fut l'âme du Concile d'Éphèse où furent proclamées l'unité de la personne du Christ et la maternité divine de Marie. Ange, ô Mère de Dieu, par qui la terre entière tressaille d'allégresse.
2: Merci Isabelle Delaunay. On en sait un peu plus sur le saint du jour grâce à vous qui êtes fidèles au poste tous les week-ends pour ce petit point éphéméride. Bonne fête donc à tous les Fernands qui nous écoutent en ce samedi 27 juin. Restez à l'écoute, programme très riche à venir. D'ici une grosse demi-heure, vous retrouverez l'invité culture. Nous irons du côté de Vienne en Isère.

Puisque s'est lancé même il y a quelques jours la 45e édition du festival Jazz à Vienne. On en parlera avec Guillaume Anger, son directeur artistique. Un rendez-vous aussi important, restez à l'écoute de toute la matinale, mais après cette matinale du samedi dès 9h30, vous retrouverez Denise Dumoulin pour la messe des ordinations sacerdotales depuis Notre-Dame de Paris. Dans 10 minutes également, juste après les informations qui vont arriver, ça sera le béaba du christianisme présenté par Pauline de Torsiac. La thématique du jour, je vous la donne, le sacrement de l'ordination, à quoi le prêtre s'engage. Et oui, c'est la thématique du jour. Et évidemment, puisque je vous l'ai dit, les ordinations sacerdotales, c'est aujourd'hui.

En ce temps-là, comme Jésus était entré à Capharnaüm, un centurion s'approcha de lui et le supplia. « Seigneur, mon serviteur est couché à la maison, paralysé, et il souffre terriblement. » Jésus lui dit, « Je vais aller moi-même le guérir. » Le centurion reprit, « Seigneur, je ne suis pas digne que tu entres sous mon toit, mais dis seulement une parole et mon serviteur sera guéri. Moi-même, qui suis soumis à une autorité, j'ai des soldats sous mes ordres. À l'un, je dis « va » et il va. À un autre, « viens » et il vient. Et à mon esclave, « fais ceci » et il le fait. À ces mots, Jésus fut dans l'admiration et dit à ceux qui le suivaient, « Amen, je vous le déclare. Chez personne en Israël, je n'ai trouvé une telle foi. Aussi, je vous le dis, beaucoup viendront de l'Orient et de l'Occident et prendront place avec Abraham, Isaac et Jacob au festin du royaume des cieux. Mais les fils du royaume seront jetés dans les ténèbres du dehors. Là, il y aura des pleurs et des grincements de dents. » Et Jésus dit au centurion, « Rentre chez toi, que tout se passe pour toi selon ta foi. » Et à l'heure même, le serviteur fut guéri. Comme Jésus entrait chez Pierre, dans sa maison, il vit sa belle-mère couchée avec de la fièvre. Il lui toucha la main et la fièvre la quitta. Elle se leva et elle le servait. Le soir venu, on présenta à Jésus beaucoup de possédés. D'une parole, il expulsa les esprits et tous ceux qui étaient atteints d'un mal, il les guérit, pour que soit accomplie la parole prononcée par le prophète Isaïe. Il a pris nos souffrances, il a porté nos maladies. »

Bonjour. Le centurion romain a l'expérience de l'autorité. Il a des soldats sous ses ordres. Il sait ce qu'est commander et être obéi. C'est cette expérience qui lui permet d'appréhender l'autorité de Jésus et de découvrir, par analogie, que l'autorité qu'il a sur ses soldats, Jésus l'a sur toute la création. Par son métier, il a aussi un sens de la hiérarchie. Il sait donc qu'il n'est pas digne d'accueillir Jésus chez lui, car il lui est inférieur. Enfin, son métier le tourne vers l'action, qui est déjà engagée par la parole de l'ordre donné. Il donne des ordres à ses subordonnés pour aller ici ou là, faire ceci ou cela, et considère que c'est fait. Ainsi, il connaît l'importance d'une parole et son efficacité. Le centurion romain n'est pas juif, il n'a pas reçu tout l'enseignement qui devrait permettre de reconnaître en Jésus le Messie. Mais il puise dans son histoire personnelle, dans son expérience humaine, professionnelle, de soldat, ce qui va lui permettre de faire l'une des plus belles professions de foi de l'Évangile, qui plonge Jésus dans l'admiration. À notre tour, nous sommes appelés à suivre le centurion.

L'Union romain. Toutes nos expériences d'autorité, qu'elles soient professionnelles, associatives ou familiales, nous font approcher, même de manière lointaine, l'autorité du Christ. Plus encore, comme le centurion qui se tourne vers Jésus en partant de son expérience de vie, sans chercher à jouer un rôle, mais avec sincérité, mettons à profit tout ce qui fait notre histoire pour découvrir le Christ.

Notre Père, qui es aux cieux, que ton nom soit sanctifié, que ton règne vienne, que ta volonté soit faite sur la terre comme au ciel. Donne-nous aujourd'hui notre pain de ce jour, et pardonne-nous nos offenses, comme nous pardonnons aussi à ceux qui nous ont offensés. Ne nous laisse pas entrer en tentation, mais délivre-nous du mal, car c'est à toi qu'appartiennent le règne, la puissance et la gloire pour les siècles des siècles. Amen.

0: L'ange du Seigneur apporta l'annonce à Marie.
1: Et elle conçut du Saint-Esprit. Je vous salue Marie, pleine de grâce. Le Seigneur est avec vous. Vous êtes bénie entre toutes les femmes, et Jésus, le fruit de vos entrailles, est béni. Sainte Marie, Mère de Dieu, priez pour nous pauvres pécheurs, maintenant et à l'heure de notre mort.
0: Voici la servante du Seigneur.
1: Qu'il me soit fait selon votre parole. Je vous salue Marie, pleine de grâce. Le Seigneur est avec vous. Vous êtes bénie entre toutes les femmes, et Jésus, le fruit de vos entrailles, est béni. Sainte Marie, Mère de Dieu, priez pour nous pauvres pécheurs, maintenant et à l'heure de notre mort.
0: Et le Verbe s'est fait chair.
1: Et il a habité parmi nous. Je vous salue Marie, pleine de grâce. Le Seigneur est avec vous. Vous êtes bénie entre toutes les femmes, et Jésus, le fruit de vos entrailles, est béni. Sainte Marie, Mère de Dieu, priez pour nous pauvres pécheurs, maintenant et à l'heure de notre mort.
0: Priez pour nous, Sainte Marie, Mère de Dieu,
1: afin que nous soyons rendus dignes des promesses du Christ.
0: Daignez, Seigneur, répandre votre grâce dans nos âmes, afin qu'ayant connu par la voix de l'ange l'incarnation de votre Fils Jésus-Christ, nous puissions parvenir par sa passion et par sa croix à la gloire de sa résurrection, par le même Jésus-Christ, votre Fils, notre Seigneur. Amen.

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3: Vous écoutez RCF Notre-Dame, il est 7h, le point sur l'actualité. Le pape Léon XIV célébrera une messe à Paris sur la place de la Concorde et les Champs-Élysées le samedi 26 septembre au cours de sa visite en France, a annoncé hier l'archevêque de Paris, Laurent Ulrich. Cette messe géante organisée en début d'après-midi devrait attirer 500 000 personnes selon le diocèse. Le vendredi 25, en fin de journée, une grande rencontre avec des jeunes est également prévue au Stade de France à Saint-Denis, a précisé Monseigneur Ulrich. Monseigneur Ulrich qui a également souligné sa volonté d'accueillir Léon XIV qui se rendra en France du 25 au 28 septembre dans des enceintes et des points symboliques de Paris et de la France qui manifestent la joie de tout un pays et de sa capitale de se porter à sa rencontre. On va petit à petit mieux respirer. Après plusieurs jours de chaleur extrême, une baisse des températures commence à se dessiner par l'ouest. L'amélioration progressive et inégale, puisque la moitié est du pays devrait encore subir de fortes chaleurs, sera accompagnée de forts orages. Dans le détail, 37 départements toujours en vigilance rouge pour aujourd'hui. 197 records de température ont été battus hier, dont 36 records absolus, notamment dans le nord-est du pays. En outre, 132 records mensuels ont également été dépassés. Et au total, ce sont 1493 records qui ont été battus ou égalés en France depuis lundi. Le plan blanc a été déclenché pour tous les hôpitaux d'Île-de-France. Le plan blanc signifie une réorganisation des services, le rappel, si nécessaire, de personnel ou la déprogrammation de soins non urgents. Ce dispositif est déjà actif dans plusieurs hôpitaux, dans d'autres départements, comme en Vendée, en Loire-Atlantique, en Indre-et-Loire ou encore dans le Jura. Et puis sport et football, l'équipe de France reçut 3-3 mondial, troisième succès en autant de rencontres avec une belle victoire 4-1 hier face à la Norvège avec un triplé d'Ousmane Dembélé. Cap désormais sur les 16e de finale et ça sera face à la Suède.
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3: Et c'est une nouvelle journée très chaude qui ouvre ce week-end sur la France. Toutefois, un air bien plus respirable commence à arriver par l'ouest du territoire. Ce matin, des orages commencent à arriver sur la façade atlantique. En revanche, un soleil très présent sur tout l'est du pays. Du côté des températures, on relève ce matin de 22 à 35 degrés. 22 à Brest, 26 à Paris, 26 à Biarritz, pardon, 28 à Lille, 30 à Montpellier, 31 à Bordeaux et à Paris, donc 33 à Lyon et 35 à Strasbourg. Cet après-midi, le mercure ira de 23 à Brest jusqu'à 40 à Metz. Il fera 36 degrés à Paris et 38 à Lyon.
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3: 7h03, le béaba du christianisme vous est présenté par Pauline de Torsiac.
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6: Bonjour à tous, bienvenue dans le béaba du christianisme sur RCF Notre-Dame. Cette semaine, eh bien, nous allons aborder un sacrement peut-être un peu moins connu du grand public, mais essentiel dans la vie de l'Église, le sacrement de l'ordination. Alors que signifie être ordonné? En quoi consiste ce sacrement? Est-ce une vocation réservée à quelques-uns? Une mission au service de tous? Et en tout cas, qu'est-ce que cet engagement change dans la vie de celui qui le reçoit et dans celle de la communauté chrétienne? Eh bien, on en parle cette semaine avec Frédéric Poulet. Vous êtes docteur en théologie, professeur au Collège des Bernardins. Frédéric Poulet, bonjour.
7: Bonjour Pauline.
6: Alors, où se situe l'ordination parmi les sacrements? Déjà, qu'est-ce que ça signifie?
7: Alors, le sacrement de l'ordination, c'est le sacrement qui peut être donné, tout d'abord, qu'à des personnes qui sont pleinement initiées, c'est-à-dire baptisées, confirmées, eucharistiées. Après, pour une question aussi dans l'Église, ce sacrement ne peut être donné dans l'Église latine qu'à des hommes, pour le presbytérat, qu'à des hommes célibataires. Le diaconat peut être donné, l'ordination diaconale peut être conférée soit à des hommes mariés, soit à des hommes célibataires, étant entendu qu'on reste dans l'état dans lequel on a été ordonné. Et enfin, on aurait dû commencer par eux, parce que c'est eux qui ont la plénitude du sacrement de l'ordination. Les évêques ne peuvent être que des hommes, prêtres et diacres, puisqu'ils ont la plénitude de l'ordination.
6: Ça veut dire quoi, être ordonné?
7: Alors, être ordonné, ça veut dire recevoir, d'abord être appelé. Appelé par l'Église à exercer, au nom du Christ, une certaine fonction, mais qui n'est pas qu'une fonction, c'est pas simplement quelque chose d'utile, c'est tout l'être qui est consacré à ça. L'ordination, c'est être au service de l'Église et représenter dans l'Église les figures du Christ de manière sacramentelle. Le Christ serviteur, c'est le diacre. Le Christ qui se livre en son corps et en son sang. Le Christ qui est signe, qui est le témoin de la miséricorde du Père, c'est le prêtre. Et puis l'évêque qui est celui qui va représenter le Christ, qui prend soin du troupeau. Et les prêtres participent à cette charge de l'évêque. C'est le geste majeur de l'ordination, c'est l'imposition des mains. On ordonne par l'imposition des mains. Donc si vous allez par exemple aux ordinations des prêtres à Notre-Dame, vous verrez que tous les prêtres imposent les mains aux jeunes confrères qui sont en train d'être ordonnés. C'est le geste majeur de l'ordination. On met à part, et c'est vraiment ce geste qui date des origines de l'Église, on met à part... Et on appelle l'Esprit Saint sur la personne qui est mise à part pour qu'elle puisse, au sein de l'Église, assurer la place du Christ serviteur, du Christ tête et du Christ qui prend soin de son troupeau.
6: Alors Frédéric Poulet, vous êtes docteur en théologie, professeur au Collège des Bernardins. Vous nous éclairez cette semaine sur RCF Notre-Dame, sur le sacrement de l'ordination. Vous avez commencé à parler des rituels, alors on va continuer. Il y a l'imposition des mains. Quels sont les rituels, justement, de ce sacrement de l'ordination?
7: Alors, si on parle de l'ordination des diacres, il y a uniquement l'imposition des mains par l'évêque. Si on parle de l'ordination des prêtres, il va y avoir l'imposition des mains par l'évêque, puis par l'ensemble des prêtres qui sont là, ce qu'on appelle le presbytérium, c'est-à-dire le corps tout entier des prêtres, parce que devenir prêtre, c'est aussi entrer dans le corps qu'est le presbytérium. Et si on devient évêque, il y aura l'imposition des mains par trois autres évêques. Pourquoi? Pour signifier la communion avec l'Église universelle. Voilà. Et donc, ce sont des impositions des mains qui sont différentes selon les degrés de l'ordination. Il y a l'imposition des mains, quand il y a l'engagement pour ceux qui vont être prêtres, qui sont ordonnés diacres, l'engagement au célibat, qui fait partie aussi du rituel. Et puis, il y a la remise, évidemment, de l'écriture pour les diacres. Et également, pour les prêtres, comme pour les évêques, une onction. Une onction avec le Saint-Crème. Alors le Saint-Crème, c'est une huile que l'évêque bénit, c'est une très belle consacre, c'est même pas bénir, c'est consacre le jeudi saint. Et c'est une très très belle consécration, puisque le Saint-Crème, c'est de l'huile tout simplement et de l'essence de lavande. Et l'évêque va dire évidemment la prière de consécration, mais surtout va souffler par trois fois sur l'huile. En fait, c'est porteuse de l'Esprit-Saint. Et le Saint-Crème est utilisé pour les sacrements constitutifs de l'Église.
6: Donc les sacrements à caractère?
7: À caractère, voilà, exactement. C'est-à-dire ceux qui sont constitutifs de l'Église, qui nous font devenir chrétiens, le baptême, on n'est jamais rebaptisé, qui nous font advenir à l'identité, je dirais, majeure au sein de la communauté, la confirmation, même chose, on n'est jamais reconfirmé, et puis qui donnent une fonction spécifique, un rôle spécifique, qui vont marquer la personne d'une manière spécifique, et on va dire qui imprime dans l'âme une marque indélébile pour le service de la communauté, pour être au sein de la communauté ministre, c'est-à-dire serviteur du Christ, tête.
6: Donc ça veut dire que si un prêtre quitte son ministère, il reste prêtre.
7: Il reste marqué par le Saint-Crème, il reste marqué, il a toujours reçu le sacrement à caractère. Il ne peut pas perdre ce don total. Dieu s'est donné, j'irais d'une manière très forte, par, vous savez, l'huile, ça pénètre. Les sacrements sont très très bien faits. L'eau, ça lave, mais l'huile, ça pénètre. Et une fois qu'on est ancré dans le Christ, qu'on a reçu cette huile, elle nous a pénétré, hein, que ce soit par le front le jour de notre baptême, par les mains le jour de l'ordination, et puis à nouveau pour l'évêque, hein, il va le recevoir aussi au jour de son ordination épiscopale. Donc il y a vraiment quelque chose qui marque la personne.
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6: Et cette semaine sur RCF Notre-Dame, je reçois Frédéric Poulet, docteur en théologie, professeur au Collège des Bernardins. On parle du sacrement, de l'ordination. En quoi l'ordination, Frédéric Poulet, c'est un engagement pour toute la vie?
7: Alors, c'est un engagement pour toute la vie dans la mesure où Dieu se donne et où il y a une marque indélébile, voilà, un don total qui est fait par Dieu sur la personne. Il y a un engagement de fait au service de l'Église et c'est un don total à la fois réciproque. Dieu se donne à la personne et l'Église reconnaît celui qui est ordonné comme un don de Dieu pour l'Église. Voilà. Et d'ailleurs, l'Église est interrogée le jour de l'ordination. On va dire, savez-vous s'ils ont les aptitudes requises? Et on va dire, le peuple de Dieu a été consulté. Voilà. Et
6: quelles sont les aptitudes requises?
7: Alors, les aptitudes requises, c'est la capacité à mener une communauté, c'est l'honnêteté, tout simplement, c'est la capacité à vivre le célibat, c'est la capacité à entrer en relation dans une paroisse avec des gens très, très divers, c'est la capacité à préparer des homélies, à gérer une communauté, etc. C'est très divers. Hein. C'est pour ça que la préparation est assez longue. Hein. Moi, j'enseigne au séminaire. C'est vrai qu'ils ont 6-7 ans d'études. Et je crois que ce n'est pas de trop pour vérifier tous ces lieux de capacité. Alors évidemment, on n'attend pas des hommes parfaits. On attend surtout des hommes qui aiment le peuple de Dieu et qui se mettent au service du peuple de Dieu.
6: Donc cela implique le célibat, vous l'avez dit, être disponible, être au service. Comment on définirait les engagements?
7: Les engagements, c'est être au service, être disponible, évidemment, être donné, hein, au peuple de Dieu, mais aussi savoir avoir quelque part, avoir une vie de prière aussi. Parce que si on est tout le temps dans le faire et jamais dans la contemplation, il y a vraiment cette dimension très importante de la vie de prière, c'est-à-dire de tenir, d'assurer aussi, hein, ça fait partie aussi de l'ordination, d'assurer au cœur de l'Église, ce qu'on appelle la liturgie des heures, c'est-à-dire la prière, la sanctification du temps. C'est-à-dire que les prêtres sont tenus de dire la liturgie des heures, c'est-à-dire de prier et de sanctifier le temps. Voilà. Donc il y a vraiment quelque chose de montrer... Pourquoi on fait ça? Parce que ça montre la présence du Christ au cœur de la communauté. On assure la prière du Christ qui se tourne vers son Père et qui rend grâce à Dieu. Donc on entre dans la louange du Christ tournée vers le Père. Et c'est pour ça que le prêtre est appelé à vivre cette sanctification du temps.
6: Pourquoi est-ce que l'Église a besoin de ministres ordonnés?
7: Pour représenter justement le Christ tête. Hein, et dans les sacrements tels qu'on les vit aujourd'hui, hein, ce sont les ministres ordonnés qui sont... je dirais in persona Christi, voire même in persona Christi capitis lors de la célébration de l'Eucharistie, qui représente au sein même du corps ecclésial le Christ tête et qui assure sa présence du bon pasteur, du bon berger auprès des fidèles.
6: Comment Frédéric Poulet vive concrètement sa mission au quotidien quand on fait le choix de devenir prêtre?
7: Alors, je pense qu'il faudrait leur demander. Moi, je ne fais que les former. Hein. Et encore, je les forme au niveau de la théologie, ce qui ne veut pas dire qu'on ne fait pas attention à la dimension humaine hein, de leur formation. Je pense que c'est souvent, on entend les séminaristes souvent le dire, hein, c'est le témoignage de tel ou tel prêtre qui les a appelés. Hein, et puis aussi une rencontre très personnelle du Christ.
6: C'est une vocation.
7: C'est une vocation. Et d'ailleurs, je dis souvent, on ne se la donne pas. On est appelé par l'Église. Et d'ailleurs, dans le rituel de l'ordination, à un moment donné, il y a l'appel. Et on répond, me voici. Si l'Église n'appelle pas, il n'y aura pas d'ordination. Donc c'est vraiment l'Église qui appelle et la personne répond librement. Et c'est, je crois, c'est l'Église qui a besoin, qui appelle ces personnes-là. Et d'ailleurs, les séminaristes, quelquefois, viennent nous voir en disant « ça y est, j'ai été appelé ». Voilà. C'est-à-dire qu'ils ont tout à fait conscience que même s'ils portent le désir de devenir prêtre, il faut qu'il y ait validation par l'Église qui reconnaît en eux quelqu'un qui, de fait, est appelé par l'Église et par Dieu à exercer ce ministère à vie et à être présence du Christ, marqué de manière indélébile par le sacrement à caractère et à être ministre du Christ.
6: Frédéric Poulet, merci beaucoup d'être venu nous éclairer sur le sacrement de l'ordination. Vous êtes docteur en théologie, professeur au Collège des Bernardins. Vous pouvez évidemment retrouver cette émission sur le site de RCF Notre-Dame et sur toutes les plateformes. Merci.
7: Au revoir. Merci.
3: Merci Pauline de Torsiac. Le Béaba du christianisme est à retrouver en podcast rcf.fr. Restez à l'écoute dans 5 minutes. L'invité culture sera Guillaume Anger, directeur artistique du festival Jazz à Vienne, dont la 45e édition vient de se lancer.
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3: Bonjour Père Arnaud Alibert.
11: Bonjour.
3: Alors cette semaine, Père Arnaud, la canicule nous a rappelé combien de nos organismes sont fragiles. Que pouvons-nous faire dans de telles situations ?
11: Il faut d'abord mesurer l'ampleur du phénomène. Le réchauffement est planétaire, mais n'est pas uniforme. Il se trouve que l'Europe est la partie du monde qui se réchauffe le plus fortement, en particulier la France. C'est pourquoi notre pays a connu cette semaine des températures extrêmes. Et évidemment, nos organismes européens n'y sont naturellement pas habitués. Chacun a pu ressentir une forme de fatigue qui s'est amplifiée de jour en jour.
3: Sommes-nous donc démunis dans de telles situations ?
11: Nous éprouvons sans doute un sentiment d'impuissance face à la force de la nature. Mais nous savons aussi qu'un monde avec de tels extrêmes climatiques n'est pas une fatalité. En tout cas, ce n'est pas le monde tel que nous l'avons reçu. Il doit donc être possible de retrouver, pour partie au moins, le monde qui nous a été légué. Toute la difficulté est de passer de la prise de conscience individuelle, à partir de l'expérience que nous en faisons, à l'action collective, ou du moins à l'action à l'échelle pertinente pour changer les choses.
3: Mais vers où nous faut-il regarder ? Vers le ciel ou vers notre propre responsabilité ?
11: Il serait injuste de tenir Dieu pour responsable, ou même Dame Nature, qui au fond ne fait qu'exprimer ce que l'action humaine l'a fait devenir. Il nous faut donc prendre au sérieux notre responsabilité. Spirituellement, le premier mouvement intérieur est une forme de contrition, c'est-à-dire un repentir sincère d'avoir commis un péché, et en l'occurrence une faute de négligence ou de déni, et d'exprimer la volonté de ne plus le commettre. Cette contrition fait du regret l'instrument premier de notre réponse à la situation, et souvent on observe qu'elle mobilise beaucoup de notre énergie. Mais il ne faut pas en rester là.
3: Comment alors dépasser positivement ce repentir sincère ?
11: Au-delà de la contrition, la vie spirituelle nous parle de conversion, qui met classiquement l'accent sur un changement personnel lié au désir de se soumettre à de nouvelles règles. La conversion religieuse consiste ainsi à se libérer de l'empire de nos propres idées pour embrasser la volonté de Dieu. Au quotidien, ce que nous appelons conversion est en fait une transformation spirituelle ou morale qui nous fait préférer des valeurs conformes à l'Évangile. Et à force de modifier nos principes et nos pratiques, à force de choisir des valeurs évangéliques, on constate une transformation intérieure qui peut même aller jusqu'au changement radical de vie. Alors, le sentiment d'impuissance que nous pouvons ressentir au cours de la canicule n'éteint pas cet appel intérieur à réenvisager notre vie après l'épreuve.
3: Et cela suffit-il ?
11: Ben clairement pas. Le niveau individuel n'est qu'un petit élément du problème. Dans l'encyclique Magnifique Humanité, Léon XIV parle volonté de conversion à la fois personnelle et sociale. Il est temps de mesurer que la solidarité qui unit les hommes n'est pas qu'une vertu morale, mais le signe que la suite de l'aventure humaine nous embarque tous.
3: Merci. Vous pouvez retrouver la chronique du Père Arnaud, rédacteur en chef du journal La Croix, sur le site www.la-croix.com.
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3: L'invité culture, à présent, en filant en Isère pour un rendez-vous incontournable du début de l'été, le festival Jazz à Vienne. Et on en parle avec Guillaume Angers, son directeur artistique. Bonjour.
12: Bonjour.
3: Alors d'abord, j'ai envie de donner un chiffre, 45e édition de Jazz à Vienne. C'est bien ce que je disais, c'est un rendez-vous incontournable, 2 semaines d'un rendez-vous qui rencontre succès d'année en année, si j'ose dire.
12: Ah ouais, tout à fait, un peu plus de 2 semaines, puisqu'aujourd'hui on est à 17 jours de festival, ouais. Donc on peut petit à petit, le festival se rallonge, voilà, donc effectivement, 45e édition, c'est un peu un anniversaire quand même, donc voilà, c'est toute une histoire qui continue de se construire pour le festival.
3: Eh oui, on a donné un premier chiffre, le 45. Peut-être pouvez-vous nous donner d'autres chiffres qui vont permettre aux auditeurs de comprendre un petit peu l'ampleur de ce rendez-vous, le Festival Jazz à Vienne.
12: Oui, effectivement, donc 17 jours de spectacle, de concerts. En tout, on doit être à 160 concerts sur l'ensemble de cette période-là. Plus de presque 50% de la programmation avec des artistes qui viennent pour la première fois au Théâtre Antique, et puis évidemment sur les scènes de Cybèle et du Club, là aussi de nombreuses premières fois. On a 22 nationalités représentées sur le festival. Enfin voilà, on attend aux alentours de entre 200 000 et 220 000 spectateurs au total.
3: Alors on va parler dans quelques instants, bien sûr, des grands rendez-vous, de la programmation, mais avant, si vous nous le permettez, on remonte un petit peu le fil de l'histoire. 1981, c'est donc la création de Jazz à Vienne. Vous pouvez nous raconter un petit peu le fil conducteur, ce qui a mené à ce rendez-vous ?
12: Ben en fait, c'est marrant parce que effectivement, l'histoire raconte que ce festival est arrivé à Vienne après avoir été proposé à la ville de Lyon à l'époque, qui avait refusé d'accueillir le festival. Et le festival, il est même né en 1980, puisque la version N-1 du festival, c'était une grande soirée blues qui avait été organisée à Vienne et qui avait eu déjà un très gros succès. Donc dès le départ, le festival a connu un bel engouement. Alors évidemment, on n'était pas sur autant de nombre de jours de représentation, les scènes gratuites n'étaient pas aussi développées qu'aujourd'hui. Mais voilà, c'est toute une histoire qui s'est construite pendant ces 45 éditions.
3: Et puis au fil des ans et des éditions, il y a vraiment de très grands noms qui sont venus se produire à Vienne.
12: Oui, tout à fait. Voilà, les plus grands noms du jazz et du blues sont venus fouler la scène du Théâtre Antique. On a des artistes qui ont été fidèles, qui sont revenus aussi plusieurs fois. Et puis là aussi, l'histoire continue de s'écrire parce qu'on accueille aujourd'hui les nouveaux talents du jazz pour les années futures.
3: Eh bien, on va se plonger dans cette 45e édition qui vient de débuter, puisque nous sommes déjà samedi. Quels sont les grands moments qu'il va ne surtout pas falloir manquer ?
12: Alors, il y en a beaucoup. Hein, voilà, la programmation est intense. Mais on a une soirée exceptionnelle le 8 juillet, sur une soirée autour de la Nouvelle-Orléans. Donc, une soirée vraiment... voilà, sur les fondements même du jazz à la Nouvelle-Orléans, avec John Baptiste qui viendra pour la première fois sur un festival en France sous son nom, et ça sera le seul concert en France de cet artiste multi-récompensé de Grammy dans tous les sens. Et c'est un artiste hyper talentueux, il sera accompagné de 7 musiciens sur scène. Et puis en ouverture, une création, donc là aussi un concert unique avec James Andrew, trompettiste qui est entre autres le frère de Trombone Shorty, qui est un habitué de jazz à Vienne. Et James Andrew sera entouré de musiciens de la Nouvelle-Orléans et de trois autres musiciens, musiciennes français qui ont eux-mêmes été en résidence à la Nouvelle-Orléans, que sont Anne Passeo, Tis Rodriguez et Célène Saint-Aimé, pour une création spéciale dans le cadre d'un partenariat avec le musée de la Nouvelle-Orléans. Donc ça, c'est un des moments forts à venir. On a également une très belle soirée de jazz au féminin avec trois talents, Samara Joy, donc grande chanteuse vocale, hein, vraiment la nouvelle génération du jazz. On parlait tout à l'heure de grands noms du jazz. Bah là on est sur vraiment le nouveau talent, c'est une jeune chanteuse qui a déjà connu beaucoup de succès. Maya Schneider, donc chef d'orchestre, qui vient avec le Classic Jazz Big Band et Antonio Lizzana, donc sur un grand concert avec un magnifique Big Band, et Melissa Aldana, saxophoniste chilienne, avec un trio, Lisa Hervé Trio, un formidable pianiste. Donc ça, c'est des soirées vraiment très très belles où dans la diversité du jazz, on retrouve trois talents féminins.
3: Et, oui, et puis j'ai envie qu'on dise un mot du cadre de ce festival Jazz à Vienne, le théâtre antique.
12: Bah, évidemment, Jazz à Vienne, se fait aussi grâce au théâtre antique, hein, qu'on connaît, qui a une formidable acoustique, qui a un endroit où on est vraiment dans un très bon rapport scène-salle, c'est-à-dire qu'on voit très bien les artistes sur scène, on est en proximité. C'est une jauge à 7004, mais ça garde quelque chose d'une proximité du public avec les artistes qui est vraiment très appréciable. Et du coup, c'est aussi un moment pour les artistes qui est toujours impressionnant. Pour ceux qui ne sont pas encore venus, c'est toujours rigolo de les voir arriver au Balance et de découvrir ce lieu avec émerveillement.
3: Guillaume Anger, je l'ai dit, vous êtes le directeur artistique du Festival Jazz à Vienne. J'ai envie de vous demander à vous votre plus grand souvenir de Jazz à Vienne. C'est une question difficile, évidemment.
12: Voilà, oui, c'est une question difficile. Alors moi, je suis la direction artistique depuis 2023, donc je suis encore assez jeune dans l'histoire. Je dirais le concert de Trombone Shorty en 2024, qui avait vraiment mis une ambiance de dingue au Théâtre Antique dans une salle quasi complète. C'était vraiment un très beau moment qu'on a vécu avec lui, et c'est vraiment un ami du festival, donc il est toujours très content de venir sur cet événement.
3: Et ne doutons pas qu'il y aura encore de très très grands moments à ne pas rater. La 45e édition du Festival Jazz à Vienne, c'est jusqu'au 11 juillet. Toutes les informations sur le site jazzavienne.com. Merci Guillaume Anger, je rappelle que vous êtes le directeur artistique de Jazz à Vienne. Merci d'avoir été avec nous.
12: Merci, au revoir.
3: Et voilà donc pour l'invité culture. Vous l'avez pris en cours, si vous avez manqué une partie, bien rassurez-vous, la séance de rattrapage est bien sûr possible. 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La matinale de ce samedi 27 juin se poursuit dans une grosse demi-heure. On retrouvera l'invité du week-end au micro de Pierre-Hugues Dubois. Ce sera Monseigneur Benoît Bertrand, évêque de Pontoise, vice-président de la Conférence des évêques de France, en charge de l'organisation de la visite du pape en France. Donc, ce sera juste après 8h. Et puis, je vous rappelle qu'à partir de 9h30, vous retrouverez Denise Dumoulin pour la messe des ordinations sacerdotales depuis Notre-Dame de Paris. Ce sera après cette matinale du samedi 27 juin qui se poursuit. Restez à l'écoute. Dans moins de 5 minutes désormais, un nouveau point sur l'actualité du jour.

0: L'agenda local à présent, jusqu'au 7 juillet, direction la place Saint-Michel pour les journées culturelles marocaines. Et on en parle avec Saïd Courage, directeur de la société organisatrice. Bonjour monsieur.
1: Bonjour monsieur.
0: Alors, et bien durant une dizaine de jours, le magnifique Maroc va être à l'honneur. Ça va être un village gratuit proposant gastronomie, artisanat, animation en tout genre. Vous nous racontez un petit peu ce qui va se passer, Saïd ?
1: Oui, bien sûr. Ça, c'est un village marocain qui présente la culture marocaine, qu'on va exposer de l'artisanat marocain, des produits de terroir, de tourisme marocain, de l'animation et de tourisme. Et le Maroc, on a fait cet événement pour renforcer la relation entre le Maroc et la France.
0: Et oui, en plus, c'est déjà la deuxième édition de ce rendez-vous, un rendez-vous donc qui plaît et qui répond, on peut dire, à une certaine demande, en somme.
1: Oui, bien sûr, c'est la deuxième édition. L'année dernière, on a fait à Place Saint-Michel, devant la fontaine. On a fait 100 000 visiteurs. C'était réussi à 100%. Et cette fois-ci, on va faire à Place André-Honorat, au Jardin du Luxembourg. Et ça va être un succès. Et on attend toujours les Français et les Françaises et les touristes qui sont en France pour visiter le village marocain.
0: Eh oui, vous parlez des touristes, je disais une demande d'autant plus forte que le Maroc attire bon nombre de touristes français. On en parle d'autant plus en ce moment, l'été qui débute.
1: Oui, bien sûr. Parce que les Français, c'est numéro un au Maroc. C'est les premiers touristes qui visitent le Maroc. Et nous, on profite de venir chez eux, ici en France et surtout à Paris, pour exposer et pour présenter la culture marocaine.
0: Oui, il y a une forte attache, une amitié, on peut le dire, franco-marocaine.
1: Oui, c'est une amitié franco-marocaine, bien sûr, qui dure, ça fait des années.
0: Merci Saïd Courage. Les journées culturelles marocaines, c'est donc jusqu'au 7 juillet, ce magnifique village qui va nous permettre de découvrir la gastronomie, l'artisanat, les animations et bien sûr tout ce qui est lié au tourisme. Et c'est donc jusqu'au 7 juillet, place Saint-Michel. Saïd Courage, vous êtes le directeur de la société organisatrice de ces deuxièmes journées culturelles marocaines. Merci d'avoir été avec nous.
1: Merci beaucoup monsieur, merci, soyez le bienvenu.

0: Vous écoutez RCF Notre-Dame, il est 7h30, le point sur l'actualité. On va petit à petit mieux respirer. Après plusieurs jours de chaleur extrême, une baisse des températures commence à se dessiner par l'ouest. L'amélioration progressive et inégale, puisque la moitié est du pays devrait encore subir de fortes chaleurs, sera accompagnée de forts orages. Dans le détail, 37 départements toujours en vigilance rouge pour aujourd'hui. 197 records de température ont été battus hier, dont 36 records absolus, notamment dans le nord-est du pays. En outre, 132 records mensuels ont également été dépassés. Au total, ce sont 1493 records qui ont été battus ou égalés en France depuis lundi. Le plan blanc a été déclenché pour tous les hôpitaux d'Île-de-France. Le plan blanc signifie une réorganisation des services, le rappel si nécessaire de personnel ou la déprogrammation de soins non urgents. Ce dispositif est déjà actif dans plusieurs hôpitaux, dans d'autres départements comme en Vendée, en Loire-Atlantique, en Indre-et-Loire ou encore dans le Jura. Et puis le Premier ministre a validé, sur proposition de la ministre de la Santé Stéphanie Rist, une commande de 30 000 climatiseurs pour les hôpitaux, a fait savoir Matignon. Dans un courrier au maire, Sébastien Lecornu a fait mention hier d'une enveloppe de 100 millions d'euros pour faire face aux besoins urgents de rafraîchissement dans les établissements de santé les plus exposés à la chaleur. C'est dans ces conditions et dans ce contexte que les pompiers de Paris sont intervenus hier au canal Saint-Martin à hauteur du quai de Valmy pour secourir un homme victime d'une noyade. Il n'a pas pu être ranimé et décédé. Selon le maire de Paris, Emmanuel Grégoire, la victime se trouvait en dehors de l'espace surveillé et des horaires d'ouverture de la baignade. Dans le reste de l'actualité, le pape Léon XIV célébrera une messe à Paris sur la place de la Concorde et les Champs-Élysées le samedi 26 septembre au cours de sa visite en France, a annoncé vendredi l'archevêque de Paris, Laurent Ulrich. Cette messe géante, organisée en début d'après-midi, devrait attirer 500 000 personnes selon le diocèse. Le vendredi 25, en fin de journée, une grande rencontre avec des jeunes est également prévue au Stade de France à Saint-Denis, a précisé Mgr Ulrich. Mgr Ulrich a également souligné sa volonté d'accueillir Léon XIV qui se rendra en France du 25 au 28 septembre dans des enceintes et des points symboliques de Paris et de la France qui manifestent la joie de tout un pays et de sa capitale de se porter à sa rencontre. Près de 1000 morts et plus de 50 000 disparus. Le bilan du double séisme au Venezuela s'alourdit d'heure en heure alors que le désespoir grandit face à une aide limitée de la part des autorités. Les secousses de magnitude 7,2 et 7,5 qui ont frappé le nord du pays mercredi ont laissé un paysage de dévastation avec d'innombrables immeubles effondrés, en particulier à La Guaira, une localité côtière voisine de Caracas où la population dénonce la faiblesse de l'action du gouvernement dans les opérations de sauvetage.
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0: Bonjour Stéphane Zeremeta.
2: Bonjour Simon.
0: Vous êtes directeur éditorial des Guides Petit Futé et aujourd'hui vous nous emmenez au Japon.
2: Absolument, mais dans un Japon un peu à l'écart des grands classiques. Je vous amène dans la préfecture de Yamagata. On est au nord du Japon. Alors c'est une région qui est très marquée par la spiritualité, les chemins de foi. Parmi eux, il y a le Rokujurigoe Kaido. Ça c'est une ancienne route de pèlerinage qui est vieille de plus de 1200 ans et elle relie le mont Yudono à la côte de Chonai et on traverse des paysages de montagnes absolument magnifiques. Ça, c'est une autre porte d'entrée vers le Japon, plus silencieuse, plus intérieure, allez, presque méditative.
0: Que voit-on au fil de ce chemin ?
2: Alors, on traverse des paysages préservés. Il y a un parc national, on est entre montagnes et volcans, des lacs, des forêts profondes, du hêtre, des cèdres. C'est un itinéraire avec la foi et l'histoire qui se croisent en permanence parce que la route, elle est liée au mont Yudono qui est un haut lieu spirituel et on suit les traces du bouddhisme Shingon. Des pratiques religieuses très fortes. Il y a celle des moines qui cherchaient pendant des années de privation à atteindre une sorte de momification volontaire et c'est à la fois fascinant, troublant, assez rapport du révélateur du sacré dans cette région.
0: Cette route a d'abord été conçue comme un chemin de foi, mais son rôle a vite dépassé ce cadre.
2: Oui, parce qu'en fait, cette voie n'était pas seulement religieuse, elle a aussi favorisé les échanges culturels, les transmissions de savoir. Dès le 8e siècle, elle était utilisée pour le culte de la montagne, notamment par les Emishi, ça c'est un peuple indigène du Tohoku, et lors de rituels, de déplacements saisonniers dans les montagnes de Dewa, on riait l'intérieur de Yamagata à la côte de Chonai, ça facilitait aussi donc la circulation des personnes et des biens.
0: Avez-vous quelques infos pratiques si on veut se lancer ?
2: Alors, c'est 39 km de chemin, dénivelé qui peut atteindre quand même 1500 mètres. Donc, c'est plutôt marcheurs expérimentés qui sont habitués aux sentiers de terre, parfois non balisés. La période normale, en gros, c'est de là, en ce moment, mi-juin jusqu'au 1er novembre. En dehors de ces dates, il faut vraiment partir avec un guide parce qu'au sommet, quand même, il faut faire 7 degrés de moins qu'en plaine. Donc, il faut prévoir des vêtements chauds. Et surtout, on ne part pas seul. Hein, c'est une règle de prudence parce qu'il peut y avoir des ours.
0: Alors, on peut organiser cette marche en ayant pour base la ville de Tsuruoka ?
2: Absolument, Tsuruoka, c'est une excellente porte d'entrée vers le Dewa Sanzan, les trois montagnes sacrées. C'est une ville agréable, entourée de rizières, de montagnes bordées par la mer du Japon. Il y a des temples à visiter qui sont dédiés aux dragons, divinités, gardiennes de la mer. Puis il y a plein de monuments, des magnifiques pagodes de 5 étages.
0: Allez, d'autres conseils de visite dans la province de Yamagata ?
2: Allez voir Yamadera. Ça, c'est un temple fondé en 860, perché à flanc de montagne. Bon, c'est un temple du ciel parce qu'il y a 1015 marches. Puis il y a plein de choses. Tendo Onsen, un village thermal. En tout cas, Yamagata, c'est un Japon plus secret, plus spirituel, parfait pour ralentir.
0: Merci Stéphane Zeremeta, directeur éditorial des guides Petit Futé. 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Et oui, ça change le quotidien. Tiens, justement, il est temps de changer le monde et ça commence ici et aujourd'hui. Fred Ramette a créé la Recyclade en banlieue dijonnaise. C'était juste après un aléa professionnel. Sa recyclerie fête cette année ses 10 ans et cela fonctionne, comme a pu le constater Christophe Lapostole.
3: Pour ses 10 ans, la Recyclade a ouvert un magasin et un entrepôt de plus de 2000 mètres carrés. Pour Fred Ramette, c'est une belle victoire, surtout après avoir été remercié à 50 ans.
4: Je viens de l'industrie, et puis dans l'industrie, après 50 ans, tout diplôme qu'on ait, il y a un moment, on n'est plus bon, on n'est plus rien, ça ne sert à rien. Donc j'ai dit, ok, je vais créer mon emploi. Je vais créer une activité qui aura du sens pour moi, qui fera que je me lèverai le matin non plus pour un actionnaire ou pour un directeur fou, n'importe quoi, mais pour quelque chose qui a du sens pour moi. Dès le début, je suis parti sur un statut associatif. C'était important pour moi parce que j'avais envie de rencontrer des gens et des gens qui étaient motivés sans qu'on ait ce rapport à l'argent, au salaire ou aux choses comme ça. C'est-à-dire les gens viennent, ils font partie de l'équipe. Il n'y a pas de contrepartie, il n'y a pas de contrat, bien sûr, il y a un contrat moral, il y a des choses comme ça. C'est une famille maintenant, la Recyclade. Aujourd'hui, c'est 3 salariés, c'est 50 bénévoles et toutes les semaines, il y en a des nouveaux qui viennent. J'ai envie de dire, je suis assez fier de ce qui s'est construit au fur et à mesure. Tout seul, j'aurais jamais pu faire ça.
3: Ce jour-là, c'est opération Lego. Une vingtaine de caisses, des milliers d'éléments de construction et beaucoup de monde autour de ces caisses. Immédiatement, Fred engage la conversation avec Céline, une des mamans présentes sur place.
5: En fait, sur la photo, j'avais vu un dragon rouge et mon fils veut absolument un dragon.
4: Ah oui, alors lui, il a fait un quart d'heure.
5: Oui. Ma famille n'a pas beaucoup de moyens, donc ça me permet de, on va dire, préparer les anniversaires et les Noëls des enfants. Voilà, au moment où ils proposent des choses, on les garde, on les renettoie et on les offre aux occasions. Voilà. Il y a pas mal de choses, donc je suis en train de faire le tour pour choisir. Je suis en train d'essayer de reconstituer un arbre complet. Je pense que je vais en prendre deux, parce que j'ai deux garçons.
3: Ça, c'est bon. Et un peu plus loin, l'entrepôt est digne des entreprises de logistique. Il y a beaucoup, mais beaucoup d'objets en tout genre. Fred Ramette.
4: Ce qu'on entrepose, on essaye de classer un peu tout ce qu'on ne peut pas mettre en boutique. On collecte beaucoup. Mais ce qui est super agréable, c'est que dès qu'on rentre, quasi tout part. Quand je vois ce qu'il y a encore dans les déchetteries et dans les bennes, on a encore de l'avenir pour beaucoup, beaucoup de choses. Un jour, il n'y aura plus d'objets à recycler. Mais je crois que là, c'est bon, il y aura plusieurs générations.
3: On trouve quoi là ?
4: Tous les objets qu'on peut trouver à la maison, alors que ce soit du verre, que ce soit du linge de maison, de l'électroménager, du mobilier, peut se retrouver ici en fait. Ce qui est important, c'est que quand on veut se débarrasser de quelque chose, si c'est en bon état, ça ne doit pas finir en déchetterie. C'est une aberration, c'est un non-sens. Donc l'idée, c'est vraiment que ça parte. Donc on fait des actions. Il y a quelques mois, grâce à Lou, on a fait une action 1 euro la chaise. On a 180 chaises qui sont parties, et tant mieux.
6: Bonjour. Alors d'abord, est-ce que vous êtes adhérent ?
3: Et à la caisse, les clients et les bénévoles ont le sourire, surtout les enfants d'ailleurs. Et pour Fred Ramette, c'est la plus belle des récompenses. Pour l'anecdote, tout ce qui se vend est pesé ici, et cela permet en fin d'année de donner le chiffre pour valoriser le travail des bénévoles.
0: Et Fred Ramette n'est pas seulement le responsable de la recyclade, il est aussi clown auprès des enfants malades du CHU de Dijon. Maintenant que l'on a changé, voilà un autre monde qui arrive, c'est téléphone.

puis mon joint, me témoignant qu'ils étaient prêts, dans la mesure de leur disponibilité, voire un peu plus même, de gravir ce chemin déjà éclairé par le désir d'habiter une plus grande fraternité, laquelle n'est pas sans apporter une fraîcheur aux relations. Quelque chose bouge. Je pense à ces personnes, souvent âgées, me disant « N'évoquez pas les réductions d'impôts comme moteur de la solidarité. Notre volonté d'agir n'est pas la recherche d'une déduction fiscale, mais l'atténuation de la pauvreté et de ces situations inacceptables, souvent cachées par la pudeur de ceux qui les vivent. » Les morts de la rue, d'aucuns étaient surpris que l'absence d'un toit décent se révèle un tel assassinat. N'ayons pas peur des mots. Il est une loi qui punit la non-assistance aux personnes en danger. J'évoquais la situation de Jacques, âgé d'un peu plus de 70 ans, resté longtemps à la rue avec une plaie ouverte. Nous avons pu le faire entrer dans un de nos EHPAD, m'inquiétant de son intégration dans cette maison et de sa santé. J'ai eu la joie d'entendre combien il avait été accueilli par les soignants et les résidents, mais attristé par une entrée trop tardive, d'où le risque très probable d'une amputation. Protéger la vie n'est pas une option, mais une obligation éthique qui ne devrait pas être rappelée pour être fondatrice de notre civilisation. Qu'as-tu fait de ton frère ? À cette interrogation, il a fallu entendre « En suis-je le gardien ?» Les voix me manquent. Et ces voix ne manquent pas de s'élever contre l'euthanasie et l'avortement. Et c'est heureux. Mais quand il s'agit de protéger ces vies qui se trouvent sur les trottoirs ou sous les tentes qui les jonchent, un grand silence se perd, une omerta. Serait-on plus prêt à défendre la vie qui vient et ses biens que de défendre celle qui est là et qui, sous nos yeux, se meurt? Les morts sociales sont trop souvent considérées comme une cause étrangère à nous-mêmes. Or, nous avons une part de responsabilité dont nous saurions nous libérer avec ces mots trop souvent entendus. Ce n'est pas mon problème. C'est le problème de qui alors? De l'État, certes. Mais outre le fait qu'il ne peut pas tout faire et que la nation, c'est aussi chacun de nous gardant un pouvoir d'agir si bien exprimé par John Fitzgerald Kennedy lors de son élection. Vous qui, comme moi, êtes citoyen du monde, ne vous demandez pas ce que les États-Unis feront pour vous, mais demandez-vous ce que nous pouvons faire ensemble pour la liberté de l'homme. Très concrètement, je reviens sur cette maman qui va accoucher dans quelques semaines d'un petit garçon venant rejoindre une fratrie déjà nombreuse. J'interviens auprès de la ville de Paris, ayant repéré des logements sociaux vacants. À date, je ne vois pas d'autre possibilité, si ces portes ne s'ouvrent pas, que de placer sur l'un de nos sites médico-sociaux un mobil-home en attendant de trouver enfin un appartement, sachant que les difficultés sont devenues cruciales, entendez, crucifiantes pour ceux qui espèrent. Ce 24 juin, le Haut Comité pour le logement des personnes défavorisées publie un rapport sur le DALO, soulignant que les recours battent un nouveau record, triste record, tandis que le taux de décision favorable poursuit sa baisse. Près de 20 ans après son entrée en vigueur, cette loi singulièrement nécessaire fait apparaître que 133 405 recours ont été déposés en 2025, soit une hausse de 22% en deux ans. Derrière ces recours, il y a une attente, un espoir. Nos silences hurlent parfois le mépris des pauvres.

Allez, bon réveil à l'écoute d'RCF Notre-Dame, samedi 27 juin, il est 7h50 et la prière du matin vous est commentée aujourd'hui par le frère Pierre Januard.

En ce temps-là, comme Jésus était entré à Capharnaüm, un centurion s'approcha de lui et le supplia. « Seigneur, mon serviteur est couché à la maison, paralysé, et il souffre terriblement. » Jésus lui dit, « Je vais aller moi-même le guérir. » Le centurion reprit, « Seigneur, je ne suis pas digne que tu entres sous mon toit, mais dis seulement une parole et mon serviteur sera guéri. » Moi-même, qui suis soumis à une autorité, j'ai des soldats sous mes ordres. À l'un, je dis « va » et il va. À un autre, « viens » et il vient. Et à mon esclave, « fais ceci » et il le fait. À ces mots, Jésus fut dans l'admiration et dit à ceux qui le suivaient « Amen, je vous le déclare. Chez personne en Israël, je n'ai trouvé une telle foi. Aussi, je vous le dis, beaucoup viendront de l'Orient et de l'Occident et prendront place avec Abraham, Isaac et Jacob au festin du royaume des cieux. Mais les fils du royaume seront jetés dans les ténèbres du dehors. Là, il y aura des pleurs et des grincements de dents. » Et Jésus dit au centurion, « Rentre chez toi, que tout se passe pour toi selon ta foi. » Et à l'heure même, le serviteur fut guéri. Comme Jésus entrait chez Pierre, dans sa maison, il vit sa belle-mère couchée avec de la fièvre. Il lui toucha la main et la fièvre la quitta. Elle se leva et elle le servait. Le soir venu, on présenta à Jésus beaucoup de possédés. D'une parole, il expulsa les esprits et tous ceux qui étaient atteints d'un mal, il les guérit, pour que soit accomplie la parole prononcée par le prophète Isaïe. Il a pris nos souffrances, il a porté nos maladies. »

Bonjour. Le centurion romain a l'expérience de l'autorité. Il a des soldats sous ses ordres. Il sait ce qu'est commander et être obéi. C'est cette expérience qui lui permet d'appréhender l'autorité de Jésus et de découvrir, par analogie, que l'autorité qu'il a sur ses soldats, Jésus l'a sur toute la création. Par son métier, il a aussi un sens de la hiérarchie. Il sait donc qu'il n'est pas digne d'accueillir Jésus chez lui, car il lui est inférieur. Enfin, son métier le tourne vers l'action, qui est déjà engagée par la parole de l'ordre donné. Il donne des ordres à ses subordonnés pour aller ici ou là, faire ceci ou cela, et considère que c'est fait. Ainsi, il connaît l'importance d'une parole et son efficacité. Le centurion romain n'est pas juif, il n'a pas reçu tout l'enseignement qui devrait permettre de reconnaître en Jésus le Messie. Mais il puise dans son histoire personnelle, dans son expérience humaine, professionnelle, de soldat, ce qui va lui permettre de faire l'une des plus belles professions de foi de l'Évangile, qui plonge Jésus dans l'admiration. À notre tour, nous sommes appelés à suivre le centurion romain. Toutes nos expériences d'autorité, qu'elles soient professionnelles, associatives ou familiales, nous font approcher, même de manière lointaine, l'autorité du Christ. Plus encore, comme le centurion qui se tourne vers Jésus en partant de son expérience de vie, sans chercher à jouer un rôle, mais avec sincérité, mettons à profit tout ce qui fait notre histoire pour découvrir le Christ.

Notre Père, qui es aux cieux, que ton nom soit sanctifié, que ton règne vienne, que ta volonté soit faite sur la terre comme au ciel. Donne-nous aujourd'hui notre pain de ce jour, et pardonne-nous nos offenses, comme nous pardonnons aussi à ceux qui nous ont offensés. Ne nous laisse pas entrer en tentation, mais délivre-nous du mal, car c'est à toi qu'appartiennent le règne, la puissance et la gloire pour les siècles des siècles. Amen.

0: La prière du matin vous était commentée aujourd'hui par le frère Pierre Janois. Nous sommes le samedi 27 juin. Qui fêtons-nous le 27 juin? Quel est le saint à l'honneur? Eh bien, le saint du jour, c'est avec vous, Isabelle Delaunay. Bonjour Isabelle.
1: Bonjour. Aujourd'hui, nous fêtons les Fernand ou Ferdinand, dont saint Ferdinand d'Aragon, qui fut évêque au XIIIe siècle. Nous fêtons aussi un docteur de l'Église, saint Cyrille d'Alexandrie du Ve siècle. À ne pas confondre avec saint Cyrille de Jérusalem, que l'on a fêté le 18 mars, ni avec saint Cyrille, le petit frère surdoué de Méthode, apôtre des Slaves du IXe siècle. Le saint Cyrille que l'Église fête aujourd'hui n'est pas un homme qui semble sympathique à nos contemporains. C'était un homme intransigeant, autoritaire, voire violent, qui toute sa vie a lutté contre les Juifs, les païens et les hérétiques. Mais c'était aussi un grand écrivain. Patriarche d'Alexandrie, il fut l'âme du concile d'Éphèse, où furent proclamées l'unité de la personne du Christ et la maternité divine de Marie. Voici un extrait de l'une de ses prières. « Je te salue, Marie, Mère de Dieu, trésor vénéré de tout l'univers, lumière qui ne s'éteint pas. Toi, de qui est né le soleil de la justice, sceptre de la vérité, temple indestructible, je te salue, Marie. Demeure de celui qu'aucun lien ne contient. Comment chanter dignement ta louange, ô Mère de Dieu, par qui la terre entière tressaille d'allégresse. »
0: Merci Isabelle Delaunay. On en sait un peu plus sur le saint du jour grâce à ce petit point éphéméride que nous retrouvons tous les week-ends. Grâce à vous Isabelle Delaunay. Bonne fête donc au Fernand, au Ferdinand qui nous écoute en ce samedi 27 juin. Restez à l'écoute et notez bien, dans 90 minutes, à 9h30, vous retrouverez Denise Demoulin pour la messe des ordinations sacerdotales depuis Notre-Dame de Paris. Avant cela, eh bien, cette matinale du samedi 27 juin, elle se poursuit. Je compte sur vous pour rester jusqu'au bout, évidemment. Il y aura un temps fort, notamment dans quelques minutes, juste après les informations qui vont arriver. Vous retrouverez l'invité du week-end au micro de Pierre-Hugues Dubois, Monseigneur Benoît Bertrand, évêque de Pontoise, vice-président de la Conférence des évêques de France et en charge de l'organisation de la visite du pape en France. Et d'ailleurs, la visite du pape en France, on en parlera dans les informations dans moins de 2 minutes.
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2: Vous écoutez RCF Notre-Dame, il est 8h, le point sur l'actualité. On va petit à petit mieux respirer. Après plusieurs jours de chaleur extrême, une baisse des températures commence à se dessiner par l'ouest. L'amélioration progressive est inégale. Presque la moitié est du pays devrait encore subir de fortes chaleurs accompagnées de forts orages. Dans le détail, 37 départements toujours en vigilance rouge pour aujourd'hui. 197 records de température ont été battus hier, dont 36 records absolus, notamment dans le nord-est du pays. En outre, 132 records mensuels ont également été dépassés. Et au total, ce sont 1493 records qui ont été battus ou égalés en France depuis lundi. Le plan blanc a été déclenché pour tous les hôpitaux d'Île-de-France. Le plan blanc signifie une réorganisation des services, le rappel, si nécessaire, de personnel ou la déprogrammation de soins non urgents. Ce dispositif est déjà actif dans plusieurs hôpitaux, dans d'autres départements, comme en Vendée, en Loire-Atlantique, en Indre-et-Loire ou encore dans le Jura. Et puis le Premier ministre a validé, sur proposition de la ministre de la Santé, Stéphanie Rist, une commande de 30 000 climatiseurs pour les hôpitaux, a fait savoir Matignon dans un courrier au maire. Sébastien Lecornu avait fait mention hier d'une enveloppe de 100 millions d'euros pour faire face aux besoins urgents de rafraîchissement dans les établissements de santé les plus exposés à la chaleur. C'est dans ce contexte que les pompiers de Paris sont intervenus hier au canal Saint-Martin, à hauteur du quai de Valmy, pour secourir un homme victime d'une noyade. Il n'a pas pu être ranimé, il est décédé. Selon le maire de Paris, Emmanuel Grégoire, la victime se trouvait en dehors de l'espace surveillé des horaires d'ouverture de la baignade. Dans le reste de l'actualité, le pape Léon XIV célébrera une messe à Paris sur la place de la Concorde et les Champs-Élysées le samedi 26 septembre au cours de sa visite en France. C'est ce qu'a annoncé hier l'archevêque de Paris, Laurent Ulrich. Cette messe géante organisée en début d'après-midi devrait attirer 500 000 personnes selon le diocèse. Le vendredi 25, en fin de journée, une grande rencontre avec des jeunes est également prévue au Stade de France à Saint-Denis, a précisé Mgr Ulrich. Mgr Ulrich a également souligné sa volonté d'accueillir Léon XIV, qui se rendra en France du 25 au 28 septembre, dans des enceintes et des points symboliques de Paris et de la France, qui manifestent la joie de tout un pays et de sa capitale de se porter à sa rencontre. Près de 1000 morts et plus de 50 000 disparus, le bilan du double séisme au Venezuela s'alourdit d'heure en heure, alors que le désespoir grandit face à une aide limitée de la part des autorités. Les secousses de magnitude 7,2 et 7,5 qui ont frappé le nord du pays mercredi ont laissé un paysage de dévastation avec d'innombrables immeubles effondrés, en particulier à La Guaira, une localité côtière voisine de Caracas, où la population dénonce la faiblesse de l'action du gouvernement dans les opérations de sauvetage. Et puis sport et football, l'équipe de France reçut 3-3 au mondial, troisième succès en autant de rencontres, avec une belle victoire 4-1 hier face à la Norvège, cap désormais sur les 16e de finale, et ça sera face à la Suède.
3: Les prévisions du jour.
2: C'est une nouvelle journée très chaude qui ouvre ce week-end sur la France. Toutefois, un air bien plus respirable commence à arriver par l'ouest du territoire. Ce matin, des orages commencent à arriver sur la façade atlantique. En revanche, un soleil très présent sur tout l'est du pays. Du côté des températures, on relève ce matin de 22 à 35 degrés, 22 à Brest, 26 à Biarritz, 28 à Lille, 30 à Montpellier, 31 à Bordeaux et Paris, 33 à Lyon, 35 à Strasbourg. Et cet après-midi, le mercure ira de 23 à Brest jusqu'à 40 à Metz. Il fera 36 à Paris, 38 à Lyon.
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2: Allez, dans 3 mois, Léon XIV sera en France pour une visite historique et un voyage qui le conduira à Paris, Lourdes et Metz. Quel est le programme? Comment se préparer? Ce matin, Pierre-Hugues Dubois reçoit Mgr Benoît Bertrand, évêque de Pontoise, vice-président de la Conférence des évêques de France, en charge de l'organisation de la visite du pape en France.
4: Bonjour Mgr Benoît Bertrand.
5: Pierre-Hugues, bonjour, bonjour à tous et à chacun.
4: Et merci beaucoup d'être avec nous ce matin. Avant d'évoquer ce voyage apostolique en France, je vous propose de revenir sur l'actualité parlementaire. La troisième lecture de la proposition de loi sur le droit à l'aide à mourir. Les évêques de France ont lancé une neuvaine de prières dimanche dernier.

0: Alors, pour être exaucé, vous le savez, Monseigneur, il faut être précis. Que demandez-vous exactement? Est-ce que c'est le retrait pur et simple de cette proposition de loi?
1: Alors, écoutez, depuis maintenant de nombreux mois, les évêques se prononcent, parlent, communique au sujet de ce projet de loi pour d'abord dire combien les soins palliatifs sont très importants, mais aussi pour dire que l'euthanasie, le suicide assisté, ne peut pas être reconnu. Voilà. Alors donc, nous invitons les députés, nous dialoguons avec eux.
0: Vous dialoguez, il y a une campagne de lobbying qui est menée par la SEF.
1: Il y a un échange avec des députés, bien
0: Quelle
1: sûr.
0: Quelle forme il prend?
1: Il prend la forme d'un dialogue avec eux.
0: Pour ils essayer acceptent de leur
1: expliquer, pour expliquer les motifs pour lesquels nous sommes opposés à cette loi sur l'euthanasie et le soin assisté, sur l'euthanasie et sur le suicide assisté, parce que donner la mort n'est pas un signe de fraternité, c'est tout simplement un abandon. Donc nous essayons, aussi par la force de la prière, parce que nous croyons que c'est important, et c'est pour ça que nous avons proposé cette neuvaine qui invite tous ceux et toutes celles qui le souhaitent, voilà, à prier, à porter dans notre prière tous ceux, les députés en particulier, qui sont amenés ces jours-ci à décider. Il y a par exemple la question d'un amendement pour les établissements de soins. Et donc, voilà.
0: Pour les établissements religieux. Monseigneur Benoît Bertrand, certains chrétiens peuvent s'étonner qu'il n'y ait pas de grandes mobilisations, de grandes manifestations.
1: Écoutez, la mobilisation est d'abord intérieure par la prière. Si tous les chrétiens prient pour que cette loi ne passe pas, et puis pour qu'il y ait un amendement par rapport à ces établissements de soins, eh bien, nous aurons réussi quelque chose.
0: Le délit d'entrave n'est plus dans la proposition de loi. Il prévoyait une peine de 2 ans de prison et 30 000 euros d'amende pour tous ceux qui tenteraient d'empêcher l'exercice du droit à l'aide à mourir. Le délit d'incitation, alors là, la peine prévue était 2 fois moins lourde, 1 an de prison et 15 000 euros d'amende. Ces deux délits ne sont plus présents dans le texte cette semaine. Oui. La disparition du délit d'entrave, c'est un soulagement?
1: Oui, c'est important qu'il y ait une sorte de dépénalisation de la loi. Ça, c'était un point très important que nous souhaitions.
0: Je crois que vous êtes docteur en pharmacie,
1: oui.
0: Monseigneur, de formation. Comment l'ancien professionnel de santé, pas l'évêque, on y viendra juste après, mais comment le professionnel de santé, l'ex-professionnel de santé, voit-il ce texte?
1: Eh bien, écoutez, moi j'ai travaillé dans les services de soins palliatifs dans les années 83-84 à l'Hôtel Dieu à Paris. C'était les années SIDA, je m'en rappelle parfaitement bien. Et accompagner les personnes par le soin, par l'écoute, par le traitement de la douleur, parce que nous savons traiter la douleur dans la plupart des cas, et puis bien sûr par l'accompagnement humain, psychologique, spirituel, c'est une toute première importance.
0: Et comment l'évêque voit-il ce texte? Quelle différence avec celui que voit le professionnel de santé?
1: L'évêque, c'est d'abord un humain qui a eu une expérience professionnelle, donc il n'y a pas de distinction, mais par contre, en tant qu'évêque, j'essaye par ma parole, par mes communiqués, dans mes rencontres, de mobiliser les chrétiens, les catholiques qui le souhaitent, pour que, eh bien, en effet, ils puissent agir, en particulier par la prière.
0: On voit que la proportion de députés qui adhèrent à ce texte est en train de décroître, c'est un motif d'espérance?
1: Oui, bien sûr. Il y a une sorte de resserrement entre les députés qui sont favorable à ce projet de loi et ceux qui s'y opposent. Et on sent que au fur et à mesure des mois, l'écart se resserre et peut-être même qu'on peut espérer qu'au moment du vote de la loi, eh bien, il y a une sorte de bascule anthropologique, mais dans le bon sens.
0: Monseigneur Benoît Bertrand, vous croyez à un coup de théâtre cette semaine à l'Assemblée?
1: Je ne sais pas, j'espère. Mobilisons-nous par la prière, et puis nous verrons bien.
0: RCF Notre-Dame, nous sommes avec Monseigneur Benoît Bertrand, évêque de Pontoise, en charge de l'organisation de la visite de Léon XIV en France. C'est dans 3 mois, dans moins de 100 jours. Il va falloir être à la hauteur du voyage en Espagne.
1: Alors, c'est vrai que j'étais en Espagne, à Barcelone, pour l'inauguration de la tour du Christ-Roi, à la Sagrada Familia. C'était très impressionnant de découvrir l'engouement des Espagnols, des Catalans en particulier. C'était absolument magnifique. Alors, c'est vrai que ça met un peu de pression, mais nous ferons les choses comme nous pensons devoir les faire en France. La France n'est pas l'Espagne, l'Espagne n'est pas la France, et nous aurons nos particularités pour ce voyage.
0: 4 mois pour tout organiser.

0: C'est court.
1: Ah ben c'est très court, c'est très court. Alors il y a toute une équipe, je ne suis pas évidemment tout seul,
0: ouais.
1: Il y a tout un comité de pilotage de cette équipe, avec bien sûr les évêques des trois diocèses concernés, Paris, Lourdes, Metz. Il y a pour chaque diocèse un coordinateur, et il y a aussi toutes les équipes de la Conférence des évêques de France qui sont mobilisés, mais en lien avec les autorités, que ce soit les préfectures, l'État, bien sûr, et puis les municipalités. Tout cela, ça se fait en bonne concertation, et il y a des arbitrages à donner maintenant.
0: Alors, on imagine que tout est déjà bien lancé. Je vous propose qu'on parcourt un peu le programme ensemble. Monseigneur, le pape Léon XIV atterrira donc en France. Il commencera par rencontrer Emmanuel Macron, et puis il y aura donc à Paris une grande des vêpres solennelles à Notre-Dame de Paris, avec les prêtres, les diacres et leurs épouses, les religieuses et religieux, et puis une grande veillée de prière avec les jeunes. Le soir même, le pape veut redire aux jeunes, comme Saint Jean-Paul II à son époque, n'ayez pas peur.
1: Alors je ne sais pas ce qu'il leur dira, laissons au pape le soin de préparer ses interventions, mais en tout cas, cette veillée des jeunes sera très importante, comme aussi les vêpres à Notre-Dame de Paris. Il n'était pas imaginable un instant que le pape vienne à Paris sans venir Notre-Dame. À Notre-Dame. Donc, comme vous l'avez très bien dit, les prêtres, les diacres, les épouses, les séminaristes, les religieux, les religieuses, sont tous de France, sont tous invités à ces vêpres solennelles. Et puis, pour la grande veillée qui suivra, eh bien, les jeunes, en particulier les jeunes de 17 à 35 ans, sont invités à cette grande veillée. Le pape a le désir d'écouter les jeunes, de leur parler, et puis de découvrir ce que vit notre Église en France. C'est un temps extrêmement heureux, joyeux, stimulant. Nous sommes tous très enthousiastes à la joie d'accueillir le Saint-Père.
0: Géographiquement, ils sont attendus où ?
1: Alors, pour l'instant, les choses ne sont pas fixées encore. Il faut encore attendre.
0: Je vous en parle parce qu'on parle de Bercy, on parle du Champ de Mars, on parle du Parc des Princes, du Stade de France. Même le pape Léon XIV va peut-être faire le Stade de France.
1: Eh bien, on verra.
0: C'est dans les tuyaux, en tout cas.
1: Ben, écoutez, vous verrez le moment venu quand ce sera communiqué. L'attente creuse le désir, cher ami.
0: Et vous cherchez à creuser le désir des fidèles ?
1: Ben, oui, on ne cherche pas particulièrement à creuser le désir, mais en tout cas, nous invitons largement les jeunes, qu'ils soient croyants ou non d'ailleurs, tous doivent se sentir invités à venir rencontrer le pape.
0: Y aura-t-il un déplacement à la maison Jeanne Garnier ? On parlait de fin de vie il y a quelques instants.
1: Alors, écoutez, les choses ne sont pas du tout fixées. De fait, j'ai lu dans la presse qu'il y avait ce projet, mais d'autres lieux sont aussi possibles. Rien n'est fixé, ce ne sera qu'après la visite des voyages pontificaux, deuxième quinzaine de juillet, que le programme sera dévoilé.
0: Pour le moment, vous ne pouvez pas dire ce qui est envisagé ?
1: Non.
0: Pourquoi ?
1: Eh ben parce que les choses sont en train d'être réfléchies, travaillées. Voilà.
0: Parce qu'on parlait aussi du quartier d'affaires de la Défense qui espère recevoir le pape après Magnificat Humanitas, qui pourrait avoir du sens sur le sens du travail.
1: Mais bien sûr, c'est-à-dire que le pape ne vient, je l'ai dit sur une autre antenne que la vôtre, le pape ne vient que 4 jours, il ne vient pas 4 semaines. Donc c'est une joie évidemment d'accueillir le Saint-Père. Beaucoup veulent accueillir le pape chez eux, dans leur département, dans leur ville. Je reçois beaucoup de demandes et c'est compréhensible et c'est très heureux. Mais voilà.
0: Il y aura des choix à faire.
1: Il y a des choix.
0: Qui les pose, ces choix ?
1: Eh bien, ces choix, ils sont posés en dialogue avec dans le cadre de ce comité de pilotage. Il y a la conférence épiscopale qui a invité le pape. Ce voyage est un voyage en France, même s'il vient bien sûr à Paris, à Lourdes et à Metz. Mais voilà, c'est dans le cadre de ce comité. Nous allons à Rome. Je pars à Rome demain avec la présidence. Nous rencontrerons le Saint-Père jeudi matin. Et c'est aussi avec lui que nous dialoguerons pour arrêter le programme.
0: Quelle place le Vatican a-t-il par rapport aux évêques de France ? C'est un comité d'organisation du Vatican ? C'est le Saint-Père qui a ses propres organisateurs ? Comment ça se passe ?
1: Il y a un comité d'organisation donc, en France. Et puis, comme je le disais, un certain nombre de personnes, nous sommes une vingtaine autour de la table. Et puis, bien sûr, le Saint-Siège avec les voyages pontificaux, les services liturgiques, et puis le pape lui-même qui fait ses choix sur la devise, sur le logo, sur le programme.
0: Ouais.
1: Voilà, c'est lui qui choisit.
0: Son mot à dire, il y aura, si on continue à parcourir ce programme, le samedi matin, une messe en plein air. On parle de 400 000 fidèles. attendu.
1: Alors, je pense que c'est pas, ça sera

0: pas le samedi matin, hein. Vous annoncez le samedi matin, mais ça sera plutôt le samedi en début d'après-midi. Voilà. Sur le nombre de fidèles, vous savez, on ne sait pas. Hein, il y aura des centaines de milliers de personnes. Ouais. Nous le souhaitons.
1: Il y avait 1 200 000 personnes à Madrid.
0: Oui, alors on ne va pas faire la course, hein, mais nous souhaitons que la plus grand nombre de catholiques, de chrétiens, de non-chrétiens, parce qu'il y a aussi des Parisiens qui veulent venir rencontrer le Saint-Père. Et donc, c'est heureux. Il y aura aussi des passages en papa mobile dans les rues de Paris. Et donc, ils pourront saluer joyeusement le pape lorsqu'il passera sur le trajet de la papa mobile.
1: Monseigneur Benoît Bertrand avec nous, évêque de Pontoise, vice-président de la conférence des évêques de France. Alors, on l'a compris, hein, le lieu de cette messe est aussi encore inconnu. Voilà, on le dévoilera donc le 26 juillet. Je crois que c'est à peu près la date où le programme sera dévoilé.
0: La date n'est pas fixée, ça sera fin juillet, début août.
1: Puis le pape Léon XIV ira à Lourdes, c'est là qu'il rencontrera les évêques de France. Avant de s'envoler pour Metz, pourquoi Metz? C'est le lien avec Robert Schuman, avec l'Europe?
0: Alors, c'est d'abord une terre qui a beaucoup souffert. La Lorraine, c'est le lieu des conflits, c'est le lieu aussi de la pacification, de la réconciliation. Et à travers ce passage en Lorraine, à Metz, le pape voudra certainement adresser une parole forte à l'Europe, mais aussi par-delà l'Europe, une parole pour la paix, pour servir la paix, l'amitié entre les nations, la réconciliation. Alors c'est vrai que cette terre est la terre à proximité du berceau où est né Robert Schuman, il y a Gaspari, il y a Adenauer, le président de la conférence épiscopale française a aussi invité les autres président des conférences épiscopales européennes pour cette séquence, qui est une séquence très importante, où le pape aura certainement des paroles très fortes, comme il en a partout, pour servir la paix.
1: Et c'est vrai qu'on voit partout dans ce déplacement, que ce soit en Afrique, que ce soit en Espagne, le poids des mots de Léon XIV, comment il interpelle ses interlocuteurs. Justement, le thème qui est choisi est toujours assez important. En Espagne, le thème, c'était « lever les yeux ». Là encore, pas de thème arrêté pour le voyage encore.
0: Nous avons fait des propositions à Rome, et c'est jeudi matin que le thème, la devise du voyage sera arrêté avec le Saint-Père. Mais je profite de ce moment pour vous dire que le plus important pour nous tous, c'est de nous préparer spirituellement, de nous habiller le cœur pour que les paroles du Saint-Père soient entendues, pour que l'Esprit-Saint souffle et pour que l'Esprit-Saint opère de la meilleure des façons et qu'il réalise ce qu'il veut faire en France, pour l'Église de France, en sachant que les paroles du pape seront adressées, bien sûr, en France, mais à la faveur de ce voyage apostolique et de la visite à l'UNESCO, qui n'est pas à oublier, parce que c'est une instance internationale très importante avec des paroles sur l'éducation, sur la culture, à la faveur de ces visites, eh bien, il s'adressera au monde entier.
1: Monseigneur Benoît Bertrand, vous dites qu'il faut se préparer le cœur. Peut-être qu'on peut aussi s'engager pour cette visite en étant bénévole.
0: Alors, on va se préparer le cœur par des prières. Il y aura des messages qui seront donnés au moment du 15 août. Et puis, nous avons besoin de milliers de bénévoles. Une page va être ouverte sur le site pape-france.fr. Et tous ceux et toutes celles qui sont en capacité d'accompagner, d'accueillir, d'aider des personnes en précarité ou en mobilité réduite, d'assurer un peu de la sécurité en lien avec les autorités, sont les bienvenus, qu'ils s'inscrivent sur cette page, soit pour Paris, soit pour Lourdes, soit pour Metz. Nous avons besoin de milliers de bénévoles responsables et fiables.
1: Monseigneur Benoît Bertrand, merci beaucoup d'avoir été sur RCF Notre-Dame pour nous décrypter ce voyage, pour mieux nous l'expliquer aussi. Je rappelle que vous êtes évêque de Pontoise, vice-président de la conférence des évêques de France, en charge donc de ce voyage apostolique en France. Étienne Pépin, vous nous avez rejoint. Bonjour Étienne.
2: Bonjour Pierruc, bonjour Monseigneur, bonjour à tous.
0: Bonjour.
1: Évidemment, sur RCF Notre-Dame, nous vous ferons vivre ce voyage très important pour notre antenne. Étienne, quel sera le traitement éditorial de RCF Notre-Dame?
2: Trois mots-clés à retenir pour ce voyage pontifical pour RCF Notre-Dame. D'abord, vivre. Vivre ce voyage pontifical, suivre le pape à travers ses grandes étapes.

0: et cela nous paraît absolument essentiel. Ensuite, décrypter pour comprendre justement les enjeux à la fois spirituels, mais aussi diplomatiques, et puis aussi culturels, sans doute avec ce voyage et ce passage à l'UNESCO sur les enjeux éducatifs et culturels. Et puis, dernier mot-clé et fondamental, c'est prier. On va inviter nos auditeurs à prier avec le pape. On suivra évidemment toutes les liturgies qui seront célébrées avec le pape, que ce soit à Notre-Dame, que ce soit dans cette messe en plein air à Paris, à Lourdes, à la messe à Metz aussi. Et puis voilà, donc on va prier avec le pape. Mais voilà, c'est un voyage à vivre intégralement sur RCF Notre-Dame.
1: L'idée sera donc pas de faire du BFM TV, pardonnez-moi pour la comparaison, mais bien d'accompagner nos auditeurs dans la prière, dans la réception des textes de Léon.
0: Sur RCF Notre-Dame et en France, nous ne recevons pas une star ou un chef d'État. On reçoit le souverain pontife. Et c'est en cela que nous ne suivrons pas le pape, finalement, pour décrire chacun de ses faits et gestes, mais pour véritablement entendre ses discours, le message qu'il veut nous donner, prier avec lui à travers la liturgie et donner à comprendre, évidemment, les enjeux pour l'Église en France, mais aussi pour l'humanité tout entière.
1: Étienne, on peut révéler aux auditeurs que vous en rêvez chaque nuit ?
0: J'en rêve chaque nuit et véritablement, c'est un programme qui se prépare d'ores et déjà.
1: Comment ça ?
0: Avec toutes les équipes de RCF Notre-Dame à Paris, en région également, et en particulier avec l'équipe de RCF à Metz, qui est déjà complètement mobilisée sur ce projet.
1: Dans trois mois, Léon XIV sera en France, donc on va vous faire vivre ça au fur et à mesure. Préparer aussi les cœurs, hein. C'est ce que disait Monseigneur Benoît Bertrand, on peut rappeler ça, il faut habiller nos cœurs dans les trois mois qui viennent pour se préparer donc à l'arrivée de Léon XIV. Du 25 au 28 septembre, il sera en France.
2: Merci Pierre-Hugues Dubois, et voilà donc pour cet invité du week-end, vous l'avez pris en cours, vous en avez manqué une partie, rassurez-vous, la séance de rattrapage est d'ores et déjà possible grâce au podcast. Connectez-vous sans plus tarder au site rcf.fr. Allez, restez à l'écoute, dans quelques instants, vous retrouverez votre agenda local.
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2: La chronique Regard d'Asie avec Joseph Saunier. Bonjour Joseph.
7: Bonjour Simon.
2: Alors en Birmanie, un rapport de l'ONU recense de nombreuses victimes pendant la période électorale.
7: Pendant la période électorale en Birmanie, entre août et janvier, l'armée a tué plus de 700 civils, dont 153 enfants, selon un rapport du Haut Commissariat de l'ONU aux droits de l'homme. L'essentiel des victimes a péri lors de frappes aériennes qui ont causé plus de 500 morts. L'ONU souligne deux pics de violence correspondant à l'annonce des élections et aux offensives militaires. Bien que des groupes rebelles aient aussi mené des attaques touchant des civils, l'ONU attribue ces morts directement à l'armée birmane. Les élections organisées par la junte après 5 ans de régime autoritaire se sont déroulées dans un climat d'insécurité, d'intimidation et de violation massive des droits humains, avec des électeurs parfois forcés de voter. L'ONU appelle la communauté internationale à saisir la Cour pénale internationale et à stopper les transferts d'armes susceptibles d'alimenter ces exactions.
2: Le Sri Lanka, nouveau terrain de prédilection des escrocs en ligne.
7: Oui Simon, le Sri Lanka voit exploser les activités de cybercriminalité internationale devenant un refuge pour des réseaux d'escrocs en ligne chassés du Cambodge et de Birmanie. Depuis le début de l'année, plus d'un millier d'étrangers, principalement chinois, vietnamiens et indiens, ont été arrêtés et de vastes opérations policières ont permis de saisir du matériel informatique utile.

0: utilisés pour des fraudes. Les autorités estiment que ces groupes profitent de la politique de visa gratuit et de l'excellent réseau Internet local pour relocaliser leurs opérations. Les escroqueries, d'abord ciblées vers des locuteurs chinois, s'étendent désormais à toute l'Asie et au-delà, incluant crypto-monnaies, jeux d'argent et arnaques sentimentales. Le gouvernement sri-lankais s'inquiète d'être devenu une cible directe après une cyberattaque ayant vidé 2,5 millions de dollars du trésor. Face à la multiplication des signalements, police et immigration renforcent les contrôles, tandis que la Chine reconnaît elle-même le déplacement de ses mafias vers l'île et promet sa coopération.
1: Enfin, au Vietnam, plus de 70 000 pèlerins sont attendus pour la béatification d'un prêtre.
0: Le 2 juillet, plus de 70 000 pèlerins se rassembleront dans le delta du Mekong pour la béatification du père François-Xavier Truong Bu Diep, prêtre vietnamien martyrisé en 1946 et reconnu comme tel par le Vatican en 2024. La célébration présidée au nom du pape Léon XIV par le cardinal Taglé mobilise une organisation exceptionnelle, un terrain de 5 hectares équipé d'écrans géants, des infrastructures médicales ainsi qu'une fanfare. Le diocèse de Canto a inauguré un nouveau portrait et une statue du futur bienheureux réalisé à partir d'archives retrouvées. Le père Diep, connu pour son dévouement aux pauvres et sa protection des fidèles durant la guerre d'Indochine, a été tué après s'être offert en échange de ses paroissiens.
1: Merci Joseph Saunier. La chronique Regarde Asie, c'est tous les samedis sur RCF Notre-Dame. À la semaine prochaine, Joseph.
0: À la semaine prochaine, Simon.
1: Allez, vous êtes à l'écoute de la matinale du samedi sur RCF Notre-Dame, 8h26. Et dernière ligne droite de cette matinale. Le jour s'est levé, nouvelle journée très chaude pour débuter le week-end en France. Toutefois, un air bien plus respirable commence à arriver par l'ouest du territoire. Ce matin, des orages commencent à arriver sur la façade atlantique. En revanche, un soleil très présent sur tout l'est du pays. Du côté des températures, on relève ce matin de 22 à 35 degrés, 22 à Brest, 26 à Biarritz, 28 à Lille, 30 à Montpellier, 31 à Bordeaux et Paris, 33 à Lyon, 35 à Strasbourg. Et cet après-midi, le mercure ira de 23 à Brest jusqu'à 40 à Metz. Il fera 26 à Paris, 38 à Lyon. À venir dans moins de 4 minutes, le point sur l'actualité. L'agenda local à présent, jusqu'au 7 juillet, direction la place Saint-Michel pour les journées culturelles marocaines. Et on en parle avec Saïd Courage, directeur de la société organisatrice. Bonjour monsieur.
2: Bonjour monsieur.
1: Alors, et bien durant une dizaine de jours, le magnifique Maroc va être à l'honneur. Ça va être un village gratuit proposant gastronomie, artisanat, animation en tout genre. Vous nous racontez un petit peu ce qui va se passer, Saïd ?
2: Oui, bien sûr. Ça, c'est un village marocain qui présente la culture marocaine, qu'on va exposer de l'artisanat marocain, des produits terroirs, de tourisme marocain, de l'animation et de tourisme. Et le Maroc, on a fait cet événement pour renforcer la relation entre le Maroc et la France.
1: Et oui, en plus, c'est déjà la deuxième édition de ce rendez-vous, un rendez-vous donc qui plaît et qui répond, on peut dire, à une certaine demande, en somme.
2: Oui, bien sûr, c'est la deuxième édition. L'année dernière, on a fait à Place Saint-Michel, devant la fontaine. On a fait 100 000 visiteurs. C'était réussi à 100%. Et cette fois-ci, on va faire à Place André-Honoré, au Jardin du Luxembourg. Et ça va être un succès. Et on attend toujours les Français et les Françaises et les touristes qui sont en France pour visiter le village marocain.
1: Eh oui, vous parlez des touristes, je disais une demande d'autant plus forte que le Maroc attire bon nombre de touristes français. On en parle d'autant plus en ce moment, l'été qui débute.
2: Oui, bien sûr. Parce que les Français, c'est numéro un au Maroc. C'est les premiers touristes qui visitent le Maroc. Et nous, on profite de venir chez eux, ici en France et surtout à Paris, pour exposer et pour présenter la culture marocaine.
1: Oui, il y a une forte attache, une amitié, on peut le dire, franco-marocaine.
2: Oui, c'est une amitié franco-marocaine, bien sûr, qui dure, ça fait des années.
1: Merci Saïd Courage. Les journées culturelles marocaines, c'est donc jusqu'au 7 juillet. Ce magnifique village qui va nous permettre de découvrir la gastronomie, l'artisanat, les animations et bien sûr tout ce qui est lié au

0: au tourisme, et c'est donc jusqu'au 7 juillet, place Saint-Michel. Saïd Courage, vous êtes le directeur de la société organisatrice de ces deuxièmes journées culturelles marocaines. Merci d'avoir été avec nous.
1: Merci beaucoup, monsieur. Merci. Soyez le bienvenu.

0: Vous écoutez RCF Notre-Dame, il est 8h30, le point sur l'actualité. On va petit à petit mieux respirer. Après plusieurs jours de chaleur extrême, une baisse des températures commence à se dessiner par l'ouest. L'amélioration progressive est inégale, puisque la moitié est du pays devrait encore subir de fortes chaleurs, sera accompagnée de forts orages. Dans le détail, 37 départements toujours en vigilance rouge pour aujourd'hui. 197 records de température ont été battus hier, dont 36 records absolus, notamment dans le nord-est du pays. En outre, 132 records mensuels ont également été dépassés. Et au total, ce sont 1493 records qui ont été battus ou égalés en France depuis lundi. Le plan blanc a été déclenché pour tous les hôpitaux d'Île-de-France. Le plan blanc signifie une réorganisation des services, le rappel si nécessaire de personnel ou la déprogrammation de soins non urgents. Ce dispositif est déjà actif dans plusieurs hôpitaux, dans d'autres départements comme en Vendée, en Loire-Atlantique, en Indre-et-Loire ou encore dans le Jura. Et puis, le Premier ministre a validé, sur proposition de la ministre de la Santé Stéphanie Rist, une commande de 30 000 climatiseurs pour les hôpitaux, a fait savoir Matignon. Dans un courrier au maire, Sébastien Lecornu avait fait mention hier d'une enveloppe de 100 millions d'euros pour faire face aux besoins urgents de rafraîchissement dans les établissements de santé les plus exposés à la chaleur. Et c'est dans ce contexte que les pompiers de Paris sont intervenus hier au canal Saint-Martin à hauteur du quai de Valmy pour secourir un homme victime d'une noyade. Il n'a pas pu être ranimé et décédé. Selon le maire de Paris, Emmanuel Grégoire, la victime se trouvait en dehors de l'espace surveillé des horaires d'ouverture de la baignade. Dans le reste de l'actualité, le pape Léon XIV célébrera une messe à Paris sur la place de la Concorde et les Champs-Élysées le samedi 26 septembre au cours de sa visite en France, a annoncé hier l'archevêque de Paris, Laurent Ulrich. Cette messe géante, organisée en début d'après-midi, devrait attirer 500 000 personnes selon le diocèse. Le vendredi 25, en fin de journée, une grande rencontre avec des jeunes est également prévue au Stade de France à Saint-Denis, a précisé Mgr Ulrich. Mgr Ulrich qui a également souligné sa volonté d'accueillir Léon XIV qui se rendra en France donc du 25 au 28 septembre dans des enceintes et des points symboliques de Paris et de la France qui manifestent la joie de tout un pays et de sa capitale de se porter à sa rencontre. Près de 1000 morts et plus de 50 000 disparus. Le bilan du double séisme au Venezuela s'alourdit d'heure en heure alors que le désespoir grandit face à une aide limitée de la part des autorités. Et puis sport et football, l'équipe de France reçut 3-3 au Mondial. Troisième succès en autant de rencontres avec une belle victoire. 4-1 hier face à la Norvège avec un triplé d'Ousmane Dembélé. Cap désormais sur les 16e de finale et ça sera face à la Suède.
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0: La chronique Notre Terre à tous avec le magazine Le Pèlerin et Véronique Badet. Bonjour Véronique.
2: Bonjour.
0: Alors cette semaine, vous rendez hommage au combat difficile mené au nom de l'intérêt général par certaines associations de protection de l'environnement.
2: Oui, je voudrais en effet revenir sur une affaire qui m'a émue il y a un an. C'était début juin 2025, quelques jours avant l'ouverture du sommet mondial pour l'océan à Nice. Des individus vandalisaient la porte du domicile de la militante de la mer Claire Nouvian, fondatrice de l'association Bloom. Dans les traces laissées volontairement, il s'en prenait à son combat contre la pêche industrielle. Cette ONG enquête en effet depuis 20 ans, aux côtés de scientifiques, sur les conséquences environnementales et sociales de l'organisation actuelle de la pêche.
0: Et qu'est-ce qui pêche, si je puis dire?
2: Grâce à un réseau d'influence très actif, depuis les comités de pêche locaux jusqu'au bureau européen, de puissants bateaux détruisent en effet des écosystèmes marins et fragilisent l'activité des artisans pêcheurs. L'an dernier, Bloom lançait ainsi un appel aux supermarchés pour leur demander d'arrêter de s'approvisionner en poissons chalutés dans les aires marines protégées. À quelques exceptions près, ces zones, censées permettre à l'océan de se refaire une santé, ne sont en effet pas préservées des techniques de pêche les plus problématiques.
0: Un appel de bon sens, semble-t-il.
2: Un peu trop, peut-être, car cet appel a valu à l'ONG une procédure judiciaire pour dénigrement de la part de nombreux comités de pêche et armateurs français. Ce 3 juin, le tribunal judiciaire de Paris les a déboutés. Il a estimé que l'information fournie par Bloom, je cite, « se rapporte à un sujet d'intérêt général et repose sur une base factuelle suffisante, relevant ainsi du droit à la liberté d'expression ». De plus en plus d'ONG environnementales font ainsi l'objet d'intimidations judiciaires et d'attaques sur les réseaux sociaux. À l'heure où notre maison commune a tant besoin de soins, elle mérite à minima notre vigilance citoyenne, voire notre soutien financier, afin de pouvoir continuer à exercer leur mission.
0: Merci Véronique Badet, vous êtes journaliste au magazine Le Pèlerin et à la une du numéro en kiosque, inévitablement la canicule, comment rafraîchir les villes, les ordinations et au Mans, les femmes innovent, et puis grand dossier sur la chute de la lecture, les écrans ont-ils gagné? Le Pèlerin, l'actu à visage humain, à bientôt Véronique.
2: Merci, à bientôt, au revoir.
0: La BD de la semaine, malgré tout, c'est le titre de cet album et c'est l'histoire d'un amour à rebours, une passion platonique mais éternelle entre deux êtres. D'un côté, il y a Anna, sexagénaire charismatique, ancienne mère, tout juste retraitée, mariée et maman. Une battante au grand cœur qui impose le respect. De l'autre, il y a Zeno, célibataire endurci, libraire proche de la retraite et doctorant en physique qui aura mis 40 ans pour terminer sa thèse. Un esprit libre et voyageur, aussi séduisant que mystérieux. Au fil des années, ils ont tissé ensemble un amour impossible et intarissable. Tout en égrenant les excuses qui ont empêché qu'elles ne prennent forme, on remonte le temps de cette romance et de ses méandres jusqu'à sa source. Avec malgré tout Jordi Lafèbre, que l'on avait repéré avec Les Beaux Étés, La Mondaine, Lydie, nous offre, avec toute la poésie et la tendresse qui le caractérise, son premier album en tant qu'auteur complet. Un puzzle amoureux, complexe, qu'il recompose savamment au travers de scènes distinctes et pourtant indissociables les unes des autres. Alors forcément, son premier album en solo était très attendu et le moins que l'on puisse dire, c'est que ceux qui le suivent ne seront pas déçus. Malgré tout, est clairement né dans le même moule, ne serait-ce que pour l'ambiance. En revanche, c'est dans sa conception qu'il se démarque et que Jordi Lafèbre nous surprend. L'histoire est donc racontée à rebours et commence donc par la fin. Si le pari est audacieux, il peut désarçonner. Dans Malgré tout, nous suivons donc Anna et Zeno, la soixantaine se balandant bras dessus, bras dessous, unis comme jamais. Une idylle, une histoire d'amour plus romantique que jamais. Voilà ce que nous allons découvrir en commençant donc par la fin, jusqu'à comprendre ce qui a rendu nos deux héros inséparables malgré les événements de la vie et leurs parcours respectifs. La légèreté et les rondeurs du trait de Jordi Lafèbre colle parfaitement à cette histoire, clairement fleur bleue, mais surtout résolument positive. Si cette lecture demande une pleine concentration, elle n'en prend pas moins la forme d'un joli remède contre la morosité ambiante. Une vraie bulle de poésie dont on a bien besoin en ce moment. Une bulle de fraîcheur, oserais-je dire. Malgré tout, de Jordi Lafèbre est à découvrir aux éditions d'Argo.

0: Les Cowboys Fringants, merveilleux titre que c'est sur mon épaule sur RCF Notre-Dame. Vous écoutez donc RCF Notre-Dame, et oui, il est 8h41, on prend des nouvelles de l'Europe.
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0: La chronique L'Europe, c'est vous, avec Alexandra Lesure. Bonjour Alexandra.
2: Bonjour Simon, bonjour à toutes et à tous.
0: Alors, qu'une vague de chaleur exceptionnelle traverse la France et une partie de l'Europe, Bruxelles peut-elle vraiment agir sur notre quotidien, Alexandra ?
2: Oui, l'Union européenne ne décide pas de l'aménagement des cours d'école ou de la rénovation des immeubles, mais elle fixe des objectifs, fait évoluer les normes et finance les projets. Et c'est urgent. Météo France a enregistré cette semaine le 24 juin comme la journée la plus chaude jamais mesurée en France. Dans ces conditions, la qualité d'un logement devient un enjeu sanitaire. Isolation, ventilation, arbres, sol perméable, tout cela peut transformer un bâtiment en étuve supportable.
0: La Commission européenne vient de présenter un plan pour le logement abordable. Que prévoit-il contre les fortes chaleurs ?
2: Alors, ce n'est pas un plan anti-canicule, mais il affirme que les logements doivent être durables et adaptés au changement climatique. L'idée, c'est d'accélérer les rénovations, de mieux accompagner les ménages et de soutenir les plans nationaux. Concrètement, isoler les toitures, installer des protections solaires, améliorer la ventilation et végétaliser les abords. L'objectif n'est pas d'ajouter toujours plus de climatisation, mais de concevoir des bâtiments habitables sans explosion de la consommation électrique.
0: Et l'Europe met-elle réellement de l'argent sur la table ?
2: Oui, la Commission estime qu'au moins 43 milliards d'euros liés au logement sont déjà mobilisés. Le futur Fonds social pour le climat doit aussi soutenir la rénovation énergétique et des systèmes de refroidissement plus propres. En France, 3,4 milliards d'euros du FEDER, le Fonds européen de développement régional, sont prévus pour une Europe plus verte entre 2021 et 2027, notamment pour la rénovation, la lutte contre les îlots de chaleur ou la renaturation des sols.
0: En voit-on déjà les résultats sur le terrain ?
2: Oui, et parfois dans des lieux très quotidiens. En Bretagne, par exemple, 8 écoles des Vallons de Vilaine transforment leurs cours très minérales grâce au FEDER, avec plus d'arbres, d'ombre et de sol perméable. À Marseille, le projet européen Cool Nouns teste des itinéraires ombragés et des aménagements adaptés aux heures les plus chaudes. Et à Cergy, l'Union européenne cofinance la rénovation thermique de 237 logements sociaux pour améliorer isolation, ventilation et confort d'été.
0: Et au-delà des bâtiments, l'Europe agit-elle aussi sur la formation des professionnels qui devront imaginer les villes de demain ?
2: Oui, car c'est essentiel. L'Union européenne finance de nombreux projets pour former les architectes aux défis climatiques. Avec le programme de mobilité Erasmus+, les écoles d'architecture travaillent sur des cas concrets et expérimentent de nouvelles solutions d'adaptation. Former ceux qui construiront nos logements, c'est aussi anticiper les prochaines vagues de chaleur.
0: Finalement, l'Europe peut-elle vraiment nous protéger de la prochaine canicule ?
2: Alors, elle ne peut pas faire baisser malheureusement la température, mais elle peut éviter que nos logements, nos écoles et nos quartiers ne l'amplifient. Son pouvoir est financier, réglementaire et technique. Le défi sera de s'assurer que les milliards investis ne servent pas seulement à garder la chaleur en hiver, mais aussi à protéger les Européens en été.
0: Merci Alexandre.

0: jeunes vont se rassembler autour de la question « Comment mettre notre goût de l'aventure au service d'un monde meilleur ?» Dites-nous un petit peu ce qui va se passer, Mathieu.
1: Oui, alors c'est un festival le temps du week-end et il est divisé en quatre temps, en quatre modules, avec à chaque fois un thème « Oser ». Relier, se ressourcer et s'engager. Et le but, c'est que les trois premiers thèmes puissent converger vers le quatrième thème de l'engagement. Et donc, ces modules, dans ces modules, il y aura des conférences en plénière avec des intervenants passionnants, mais on pourra y revenir. Et il y aura des tables rondes. Et après, en parallèle, on aura une exposition, on aura plusieurs expositions, dont une de Thomas Guasque, le photographe de Sylvain Tesson, notamment. On aura une librairie de l'aventure. On aura un cinéma qui diffusera des films d'aventure. Un espace créatif et tout plein d'autres surprises.
0: Allez, vous nous avez mis l'eau à la bouche, les intervenants qui seront présents.
1: Alors, on aura par exemple un skipper du Vendée Globe qui a fait trois fois le Vendée Globe, Romain Athanasio, qui en plus se trouve être originaire de l'Oise, donc un local. On aura Sonia et Alexandre Poussin, un couple d'explorateurs assez célèbres. Il y aura le frère Paul Adrien qui sera là, que je ne présente plus, j'imagine. Jordan Liénard, Sylvie Samissia qui sont des alpinistes, Frère Abiel, Benoît Deblanpré, le directeur de l'AED, je vais pas tout énumérer, mais en tout cas il y aura du beau monde.
0: Et alors pourquoi l'AED a voulu créer cet événement? Racontez-nous un petit peu l'objectif.
1: Alors en fait la genèse, c'est que l'AED a créé un programme qui s'appelle Témoins d'Espérance, qui est une sorte de bourse d'aventure chrétienne qui accompagne des jeunes à partir des jeunes en fait qui partent à la rencontre des chrétiens dans le monde, et l'AED va leur apporter une aide déjà en termes de contacts, de relais médiatiques, une bourse financière aussi, et en échange en fait ces jeunes vont être un peu des ambassadeurs de l'AED sur place et vont pouvoir témoigner de ce qu'ils voient, de l'espérance qu'ils voient autour d'eux. Et en fait, comme ce programme Témoins d'Espérance a eu beaucoup de succès, on a voulu surfer sur cet élan et créer un événement inédit, et donc ça a pris la forme de ce festival Siloé.
0: Et ce festival Siloé, les rencontres de l'aventure, c'est donc les 4 et 5 juillet au prieuré de Bresse et dans l'Oise. Je donne le site internet avec toutes les informations qu'on pourra retrouver, siloé-les-rencontres de l'aventure au pluriel pour rencontres.com. Merci Mathieu Levivier, vous êtes responsable partenariat relations presse et développement public à l'AED, l'aide à l'église en détresse. Merci d'avoir été avec nous.
1: Merci beaucoup Simon.
0: Il est quasiment 8h48, le temps file à une vitesse grand V. Et oui, la matinale de ce samedi 27 juin est bientôt terminée. Vous l'avez pris en cours, vous en avez manqué une partie, il y a eu pas mal de temps fort. Eh bien, rendez-vous sur le site rcf.fr pour les podcasts. Vous retrouverez notamment l'invité culture. Aujourd'hui, nous avons pris la direction de Vienne en Isère, puisque c'est parti pour la 45e édition du Festival Jazz à Vienne, l'un des rendez-vous incontournables de ce début d'été. 250 concerts, 1000 artistes, 200 000 festivaliers. On en a parlé ce matin avec Guillaume Manger, le directeur artistique de Jazz à Vienne. L'invité du week-end au micro de Pierre-Hugues Dubois était Monseigneur Benoît Bertrand, évêque de Pontoise, vice-président de la Conférence des évêques de France, en charge de l'organisation de la visite du pape en France. Là encore, le podcast est disponible. À venir dans moins de 10 minutes, un point sur l'actualité. Ensuite, il y aura ce tour de l'actualité chrétienne francilienne sur le parvis présenté par Clara Bévilacqua. Et puis prenez note, à 9h30, vous retrouverez Denise Dumoulin pour la messe des ordinations sacerdotales depuis Notre-Dame de Paris. Excellent réveil. À venir, le point sur l'actualité, c'est dans 10 minutes.

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En ce temps-là, comme Jésus était entré à Capharnaüm, un centurion s'approcha de lui et le supplia. « Seigneur, mon serviteur est couché à la maison, paralysé, et il souffre terriblement. » Jésus lui dit, « Je vais aller moi-même le guérir. » Le centurion reprit, « Seigneur, je ne suis pas digne que tu entres sous mon toit, mais dis seulement une parole, et mon serviteur sera guéri. Moi-même, qui suis soumis à une autorité, j'ai des soldats sous mes ordres. À l'un, je dis, « Va », et il va. À un autre, « Viens », et il vient. Et à mon esclave, « Fais ceci », et il le fait. À ces mots, Jésus fut dans l'admiration et dit à ceux qui le suivaient, « Amen, je vous le déclare. Chez personne en Israël, je n'ai trouvé une telle foi. Aussi, je vous le dis, beaucoup viendront de l'Orient et de l'Occident et prendront place avec Abraham, Isaac et Jacob au festin du royaume des cieux. Mais les fils du royaume seront jetés dans les ténèbres du dehors. Là, il y aura des pleurs et des grincements de dents. » Et Jésus dit au centurion, « Rentre chez toi, que tout se passe pour toi selon ta foi. » Et alors même, le serviteur fut guéri. Comme Jésus entrait chez Pierre, dans sa maison, il vit sa belle-mère couchée avec de la fièvre. Il lui toucha la main et la fièvre la quitta. Elle se leva et elle le servait. Le soir venu, on présenta à Jésus beaucoup de possédés. D'une parole, il expulsa les esprits et tous ceux qui étaient atteints d'un mal, il les guérit, pour que soit accomplie la parole prononcée par le prophète Isaïe. « Il a pris nos souffrances, il a porté nos maladies. »

Bonjour. Le centurion romain a l'expérience de l'autorité. Il a des soldats sous ses ordres. Il sait ce qu'est commander et être obéi. C'est cette expérience qui lui permet d'appréhender l'autorité de Jésus et de découvrir, par analogie, que l'autorité qu'il a sur ses soldats, Jésus l'a sur toute la création. Par son métier, il a aussi un sens de la hiérarchie. Il sait donc qu'il n'est pas digne d'accueillir Jésus chez lui, car il lui est inférieur. Enfin, son métier le tourne vers l'action, qui est déjà engagée par la parole de l'ordre donné. Il donne des ordres à ses subordonnés pour aller ici ou là, faire ceci ou cela, et considère que c'est fait. Ainsi, il connaît l'importance d'une parole et son efficacité. Le centurion romain n'est pas juif, il n'a pas reçu tout l'enseignement qui devrait permettre de reconnaître en Jésus le Messie. Mais il puise dans son histoire personnelle, dans son expérience humaine, professionnelle, de soldat, ce qui va lui permettre de faire l'une des plus belles professions de foi de l'Évangile, qui plonge Jésus dans l'admiration. À notre tour, nous sommes appelés à suivre le centurion romain. Toutes nos expériences d'autorité, qu'elles soient professionnelles, associatives ou familiales, nous font approcher, même de manière lointaine, l'autorité du Christ. Plus encore, comme le centurion qui se tourne vers Jésus en partant de son expérience de vie, sans chercher à jouer un rôle, mais avec sincérité, mettons à profit tout ce qui fait notre histoire pour découvrir le Christ.

sanctifié. Que ton règne vienne. Que ta volonté soit faite sur la terre comme au ciel. Donne-nous aujourd'hui notre pain de ce jour et pardonne-nous nos offenses, comme nous pardonnons aussi à ceux qui nous ont offensés. Ne nous laisse pas entrer en tentation, mais délivre-nous du mal. Car c'est à toi qu'appartiennent le règne, la puissance et la gloire pour les siècles des siècles. Amen.

0: La prière du matin vous était commentée aujourd'hui par le frère Pierre Januard.
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Nous sommes le samedi 27 juin 2026. Une journée qui a débuté dans la joie. 1-5. Et on va pas à bout de notre plaisir en se réécoutant ceci.

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2: Du Morangeois, toujours badin. Vous venez de l'entendre, c'est Jean-Pascal Dessart. Comment être autrement ce matin quand même, hein? Les premiers du groupe G. Un score magnifique. Voilà une journée qui débute sous de bons auspices. Bonjour madame, bonjour mademoiselle, bonjour monsieur. Et bonne fête à tous les Fernands. Et tant de la Saint-Fernand, chaleur et soleil riant. Ça tombe bien, non? Allez, tu es le soleil de ma vie. Voilà une jolie déclaration, hein? Juste après le tube de l'été dernier signé Bleu Soleil et Louisa, hein? On s'est écouté le You Are the Sunshine of My Life. Pour introduire une édition un peu spéciale du chocolat, qu'on a mis un peu au frais, alors qu'on va rejoindre dans un instant la maison près de la fontaine. Juste un petit voyage.
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2: Et oui, un petit voyage. Un petit voyage en mer à 9h12. Nous remontons en 1975, veille, ah oui, de la canicule de 76, avec ce fameux tube du groupe Ten CC que je vous offre. Tout en vous souhaitant une excellente matinée, voici tout simplement I'm Not In Love.

0: c'est le progrès.
1: Chanson qui commençait bien, hein, finale. Hein. Allez, le samedi matin, chaque chanson est une escale au bord de la mer ou auprès de la maison de la fontaine. C'était Nino Ferrer.
2: Fermez les yeux, la plage est sur RCF Sud-Belgique.
1: Eh oui, la plage. Et au son, justement, de la version de Ray Conniff de La mer qui a bercé le cœur de Charles Trenet pour La vie. Ah, je vais vous expliquer brièvement, hein. J'ai pas envie de causer beaucoup aujourd'hui, vu la chaleur, il m'était très difficile de vous concocter dans ma cuisine le chocolat habituel. Alors ce samedi, on fait un mix entre le chocolat du samedi et celui des vacances. Quelques séquences de la saison 25-26 et quelques séquences du futur chocolat des vacances qui nous attend dès samedi prochain. Et là, oh, sans tarder, un compromis, je vous emmène, entre autres, le long des golfes clairs pour respirer l'air de la mer, du père de la chanson française moderne, Charles Trenet. Et ensuite, on restera en bord de mer pendant quelques minutes. Bon voyage.
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après Adamo. Autre chanteur belge, Majan Willems. Willems, on l'avait reçu dans cette émission il y a quelques mois pour parler de Pierre Rapsat, tiens. Du bord de mer. Dans un instant, on va rejoindre une autre Belge, également au bord de la mer, même sur la mer avec son piano, Muriel Dag Tropique. Dans quelques instants aussi, ah oui, le début de la rétrospective musicale de la saison 2025-2026 du Chocolat. Et puis votre séquence, 4 époques, 4 chansons. Et aujourd'hui, nous écouterons...

0: Et vous ne changez pas d'émetteur, hein ? Restez bien avec nous. Sous un climat cocotier, sous lequel Muriel Dac chantait « J'ai chaud !»
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0: 1985, au compteur de Tropique.
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0: à la table de votre petit déjeuner. Elle est venue vous rejoindre, Pauline Esther, avec Il fait chaud. Je pense que c'est la phrase qu'on a beaucoup entendue, ou le plus entendue, cette semaine. Et aujourd'hui, c'est bravo les diables, hein. Allez, il y a quelques instants, on a pris une bouffée avec Muriel Dac, Diode, et sur RCF, jusqu'à midi, on vous offre une vague de chansons.
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0: Le titre, vous l'avez deviné quand même. On va rester dans les années 70 avec une chanson remplie de fraîcheur. Elle est signée Minnie Riperton et elle s'intitule tout simplement Loving You.
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0: 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À 9h49, comme promis, la séquence playlist rétro 2025-2026 du chocolat, septembre 2025 à juin 2026. Ah, des chansons, il y en a eu, hein. Des chansons que vous avez appréciées, que vous avez réclamées. On débute évidemment en septembre, qui côté météo était marqué par des températures et une insolation dans les normes de saison. Néanmoins, on parlait de canicule le 7 septembre 2025 avec 30,3 degrés à Uccle. Côté musique, les tubes de l'été poursuivaient leur chemin, le terminaient peu à peu. Comme ce fameux Bleu Soleil et Louisa qu'on s'est écouté tout à l'heure.

0: Et nous, on va s'écouter Vita et Julien Doré avec Bien on essaye, Benson Bones, Mystical Magical et Marguerite avec évidemment les filles, les meufs sur RCF.
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trois titres qui ont marqué l'été 2025, qui s'est prolongé pendant quelques semaines avec Marguerite, les Filets Meufs, Handsome Bones, Mystical Magical et Vita et Julien Doré. Viens, on essaye, attention au final. Eh bien, dans quelques instants, j'ai peu de chance de me tromper en vous disant que la chanson que vous écouterez juste après 10 heures va vous accompagner dans votre jardin, autour de la piscine, en vacances, en voiture. Ce sera le fameux Dracula de Tame Impala. Ce sera juste après 10 heures sur RCF, sur Belgique. Et là, je vous offre quelques notes d'un concerto, et pas n'importe lequel, le concerto de la mer.

0: On en reparlera au mois de septembre. Mais ma main a coupé. C'est l'une des scies, comme on disait dans le temps, de votre été 2026. Dracula. Tame Impala. Bienvenue à vous si vous venez de nous rejoindre sur RCF, sur Belgique, vous écoutez le chocolat.
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0: Ah, voilà une séquence qui, à mon avis, reviendra au mois de septembre parce que je sais que vous l'aimez bien. Quatre époques, quatre chansons. Aujourd'hui, 1993, 1980, 1975, et on débutera en 65 avec ceci.

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0: Ah, là, j'ai augmenté la vitesse du ventilateur derrière moi. Ah, ça chauffe. Hein. Ça chauffait, hein. En 1993, hein. Dans notre séquence.
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0: Los del Rio. 3 minutes 44. 27 secondes d'introduction. Juste avant Richard Cochente. 3 minutes 50, 10 secondes d'introduction. Et puis il y a eu Dave. 6 secondes d'intro. 3 minutes 21. Et François de Gelt en 1965, 2 minutes 53. Et là, pas d'introduction musicale chez nous. Dans le langage radiophonique, on dit cut. Voilà, quand ça démarre. Voilà, comme ça, tout d'un coup. Sans introduction musicale et sans transition, voici le programme tout à l'heure à partir de midi sur RCF Belgique.

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2: Excellent choix, mon collègue, tout à l'heure, à partir de minuit pendant une heure. Hommage à Nilda Fernandez qu'on rejoint tout de suite avec sa chanson Plage de l'Atlantique. À 10h20 minutes. Bonne matinée ensoleillée sur RCF. Jean-Pascal Dessart et Nilda Fernandez.
3: Jean-

Plage en plage ce matin. Hein. Plage de l'Atlantique. Rendez-vous à midi. Hein. Avec chanson, chausson. Nilda Fernandez. La la la la. Et qu'est-ce qu'il y a de l'autre côté de l'Atlantique? Eh ben oui. Vous savez quand même. Vous êtes le veto. Je pense que de l'autre côté de l'Atlantique, il y a l'Amérique.

0: En début de deuxième heure, on a eu Dracula. Et là, Jamaican. Bam bam. Autre tube de cet été qui nous arrive. Et les vacances qui nous arrivent surtout, hein, puisque l'été il est déjà là depuis quelques jours. Ah, un peu de fraîcheur. C'est ce qu'on vous offre. Hein. Avec les Gombe Dance Band. Et juste après, il y aura Bonnet M. Rappelez-vous, les Jardins du Ciel de Jairo, c'était l'original Son of Jamaica.
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0: après le Gombe Dance Band, Son of Jamaica. Qu'est-ce qu'il y aura dans le programme d'ici quelques minutes? Est-ce que je vous ai préparé un Goldman aujourd'hui? Bien sûr. Dans quelques minutes, il nous chantera « Pas toi ».
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0: Christophe sera là aussi avec, ah ouais, cette fameuse chanson.
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0: Cette petite fille du soleil et puis Marie Laforêt, qui est calor la vida.
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0: Et Marcel sera là aussi.
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0: Avec bleu, blanc, blond.
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0: Et
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0: je viens de recevoir un coup de fil d'un auditeur qui me dit
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0: est-ce que vous avez dans vos réserves la version française de la chanson que j'avais diffusée?
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0: ben oui, je l'ai, le Son of Jamaica. Est-ce qu'on pourrait faire une exception? Allez, d'écouter la version française. Ben oui, bien sûr. On est comme ça sur RCF. Parce que la joie nous partage et nous rassemble. La radio proche de vous vous offre cette chanson de Jairo.
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0: pas perdu d'avance.
1: Ah, c'est un peu son histoire. Le retour au succès, au grand succès, pour Mentissa, dans le chocolat.
0: Nous en avons conscience.
1: C'était.
0: Et pourtant.
1: Les enfants difficiles. Autre titre. Comment entendre cet été? C'est Angèle.

0: Vous avez compris le titre ? Elle le dit 83 fois. Angèle ! Ça, c'est évidemment un tube. À 10h47. Juste avant, on s'écoutait... Ah oui, les enfants difficiles aussi. C'est vrai qu'avec la chaleur, ce n'est pas toujours évident. Et pourquoi pas s'offrir une petite séance de cinéma ?
1: Ce film est sorti ce mercredi 24 juin dans vos cinémas.
2: Les nouvelles vedettes du grand écran révolutionnent l'industrie du cinéma. Les Minions sont de retour. Avec une pointe de mystère.
3: Buddy.
4: Oh, Humphrey.
3: Pignata. Carbonara. Lasagna.
0: Lasagna. Abracadabra. Eh oui, nouvelle bobine sortie ce mercredi dans vos cinémas. Vous entendez dans la bande-annonce... cette fameuse chanson, hein, de Steve Miller Band. Abracadabra.
5: I can't cool down.
0: Les Mignons.
5: Round and round.
0: De retour.
5: Round and round it goes.
0: C'est déjà le troisième volet, hein. Et lui, il est totalement monstrueux, hein. Son titre, Des Mignons et des Monstres. De Pierre Coffin. Après avoir conquis Hollywood, les célèbres petites créatures jaunes rêvent désormais de passer derrière la caméra. Leur grande idée, réaliser leur propre film de monstres. Alors ils se lancent dans une mission aussi chaotique que délirante pour trouver le monstre idéal. Mais quand tout ne se passe pas comme prévu, ils vont devoir redoubler d'idées pour éviter quoi ? La catastrophe. Entre humour, magie et aventure rocambolesque, des mignons et des monstres promet un concentré de folie pour toute la famille à voir au cinéma.
2: Les Mignons sont de retour.
6: James, mon garçon, tu as un vrai don pour la réalisation.
7: D'accord. Je suis Gary, Orkiem, Oliver, Magma, Isidore, l'imposteur. Ou simplement Goumi pour les intimes. Je connais les monstres. Parfait pour ton film. C'est parti.
8: Bravo, Dapoufouillou, comme
7: admirez la toute puissante sirène. Elle va tout détruire sur la planète.
6: James, tu es promis à faire de grandes choses.
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0: il a toujours des chansons bien ensoleillées. Ah, c'est pour ça que ça y est. C'est l'un de mes chanteurs préférés. Ah oui, je suis plus tout jeune, hein.
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0: Philippe Laville. Sam Miguel.
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0: On ira une deuxième fois au cinéma tout à l'heure. On changera de style avec une comédie à la fois dramatique et historique.
2: Maman !
3: Chut, moins fort ! On n'appelle pas maman la reine de France.
2: Est-ce qu'ils vont venir nous tuer ?
4: D'Artagnan, Louis doit quitter secrètement le palais cette nuit même et se cacher hors de Paris.
5: Ne vous inquiétez pas, votre Altesse, surtout prévu. Louis va quitter le palais secrètement cette nuit même et se cacher hors de Paris.
4: Oui, c'est ce que je viens de dire.
2: Je ne suis pas habituée à tant de laideur.
5: Je m'occuperai pas de cette vilaine petite personne. Personne ne doit connaître son identité.
6: Les troupes de théâtre en tournée, croyez-moi, il n'y a pas meilleure cachette.
7: Je te présente François.
2: Il est hors de question que je dorme dans un tel endroit.
4: C'est ton ?
7: Mon fils ?
4: Ton fils ?
2: Je m'en vais sur le champ. Commande-moi un attelage.
4: Mais enfin, comment tu l'as élevé, Savinien ? Faut pas tout leur passer.
5: T'es pas François, c'est Louis, le petit roi.
4: Savinien, ton fils, c'est le dauphin de France.
8: Les Caprices de l'enfant roi, un film de Michel Leclerc avec Artus et Franck Dubosc à voir uniquement au cinéma.
5: Ah bon, et pourquoi ça ?
2: Avoir ta figure et regarde la mienne. Dieu m'aurait tout donné et rien à mon père.
0: Je vous en parle d'ici quelques minutes.
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Ah, c'est l'une de mes premières chansons dont je me souviens. Et bon, bah, c'était en 1961. Hein. Marcel Amon, bleu, blanc, blond. Alors à présent, on va faire un petit bond dans le temps. On va se retrouver le 27 juin, comme aujourd'hui, mais en 1986. Et dans ce classement, eh bien, qu'est-ce qu'il y a ? Monsieur Jean-Jean Gullman, avec, évidemment, pas toi.

0: c'est vrai que le samedi matin, on a tout le temps de s'écouter des chansons un peu plus longues, comme celle-ci. Plus de 5 minutes. 5 minutes 32. Avec Jean-Jacques Goldman. Dans le classement du hit-parade du 27 juin 1986. Ce sera l'une des séquences du chocolat des vacances. Hein. Tube de l'été d'une même année. Oh, cette année-là, le 25 juin, il y a aussi Madonna avec Live to Tell. Il y avait aussi Stéphanie avec Ouragan. On parle de l'écouter, non, non. On va plutôt s'écouter un certain Jean-Louis Aubert avec Juste une illusion. En 86, le 27 juin.
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0: je viens de recevoir un petit coup de fil qui fait plaisir. Je suis vraiment sur RCF. Me dire une dame, quel beau programme. Mais bien sûr, c'est comme ça tous les samedis. Hein. Merci Madeleine de nous écouter. Et je sais que vous êtes très très nombreux à nous écouter. Et nous sommes avec vous encore pour très longtemps. Le 27 juin 1986, Fra Lippo Lippi. Should have to be like that. Ah, ça, c'est du bon souvenir aussi. Hein. Eh bien, là, dans un petit instant, quelque chose qu'on ne fait pas très, très souvent, on a entendu un tout petit peu le concerto de la mère de Borelli tout à l'heure. Eh bien, là, tout de suite, je vous propose plein de fraîcheur. Eh oui, parce que chaque chanson est une escale au bord de la mer sur RCF pendant l'été. Eh bien, on va retrouver Alain Barrière en orchestral avec Celtina. Vous fermez les yeux.
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Voilà un morceau qui fait du bien, hein. Avec cette chaleur. Alain Barrière, 11h21, Celtina. Il est 11h21, il y a midi, vous avez rendez-vous avec Chanson Chausson.

0: À partir de midi, vous avez rendez-vous avec le regretté Nilda Fernandez dans Chanson Chausson préparée et animée par Adrien Chardon.
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0: Je peux vous annoncer que vous venez d'entendre le nouveau Louan. Pas toute seule, hein, avec Elisa Palmier. Le titre,
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0: Encore un tube de l'été.
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0: Eh oui.
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0: enchanté.
1: Ah, c'est la révélation, hein, de ces dernières semaines. Révélation belge, il s'appelle Teddy Bear.
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1: Enchanté. C'est lui, hein, qui avait ses chaussures roses. C'est pas moi.
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1: 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Et à présent.
2: Ce film est sorti ce mercredi 24 juin dans vos cinémas.
3: Sire, voici Cyrano de Bergerac, votre nouveau protecteur.
4: Cyrano, je te présente Louis, le dauphin de France.
5: Sachez que je ferai tout ce qui est en mon possible.
6: Reste où tu es.
4: Qu'y a-t-il, sire?
6: Je ne suis pas habitué à tant de laideur.
1: Ah, on change de style, hein? Après les mignons. Instant fraîcheur dans vos cinémas avec une comédie à la fois dramatique et historique, comme la musique que vous entendez derrière moi, classique, signé Jean-Baptiste Lully. Excusez du peu, hein, j'ai fait des recherches. Hein. À l'occasion donc de la sortie du film de Michel Leclerc avec Artus, Franck Dubosc et Julia Piaton, Les Caprices de l'enfant roi. 1651. Louis, pas encore 14, n'est encore qu'un adolescent, alors que la Fronde menace, sa mère Anne d'Autriche décide de le mettre à l'abri et le remplace par un sosie. Confié par D'Artagnan à Cyrano de Bergerac, il va trouver refuge auprès de la troupe de Madeleine Béjart et de Jean-Baptiste Molière. Entre théâtre, amitié, intrigue et découverte, Louis apprend peu à peu tout ce qui fera de lui le roi soleil.
7: Marraine, vous m'avez demandé ?
8: Oui, mon fils.
7: En lieu sûr.
8: François !
7: J'ai failli à ma mission, Madeleine, tu ne comprends pas ?
8: Qu'est-ce qui se passe ?
7: François, c'est Louis.
8: Mais oui, oui, François, c'est lui, je sais bien.
7: C'est pas lui, c'est Louis.
9: Il lui ressemble.
8: Oui, c'est François, j'ai compris.
7: C'est pas François, c'est Louis, le petit roi.
8: Savinien, ton fils, c'est le dauphin de France?
7: C'est pas mon fils, mais c'est le dauphin de France. Le vrai courage, c'est de mourir les armes à la main.
8: Ah,
7: allez! Sans personne pour en témoigner.
10: Je t'avais demandé de la discrétion, bravo.
11: Comment faites-vous, D'Artagnan, pour toujours trouver des solutions à mes problèmes?
12: Certains disent le talent. Je trouve qu'ils exagèrent.
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0: Le retour aux affaires musicales. Pour Christophe Willem. Avec Système. Alors que s'ouvre notre dernière séquence.
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0: Et elles se poursuivront durant les vacances du chocolat. Et aujourd'hui, on va mettre un terme à notre série d'artistes qui n'ont classé qu'un seul titre dans le top 50 d'Europe 1 et de Canal+. Grande époque, hein ? On va s'écouter. Ah oui, il y aura les Four Non Blondes avec What's Up d'ici quelques minutes. Il y aura aussi Paul Simon, You Can Call Me Hall. Et on va débuter avec ça. Restez pendant 23 semaines, mais un seul titre seulement pour Morricante, classé dans le top 50. Meilleure place, je vérifie 5e. Je vous disais 23 semaines de classement du 13 mars au 14 août 1988. Dans les années top 50, Jean-Pascal Dessart vous offre Yeke, yeke.

Ça, c'est l'ambiance du samedi matin. 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Dans les années top 50. Ils ont été classés que deux semaines, tiens. Et seulement 35e, et pourtant quel tube. Mais je pense que le top 50 s'est arrêté à ce moment-là. À vérifier. Les Four Non Blondes, c'était What's Up.

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1: Eh oui, bien sûr, encore quelques minutes. Tiens, je vous l'ai promis, Paul Simon. Lui, il est resté 14 semaines. Meilleur classement 16e avec You Can Call Me Hold.

14 semaines dans Top 50. 5 avril au 5 juillet 1987. D'ailleurs, classement 16e, Paul Simon. You can call me Hall. 11h47. On va refermer avec tiens, la seule chanson qui était numéro 1 qu'on écoutera aujourd'hui. Vous allez la reconnaître. On l'espère quand même. Un peu, hein. Vous êtes d'accord avec moi? La pluie. When the rain begins to fall. Jermaine Jackson et Pia Zadora dans le chocolat.

0: C'est vrai qu'on la souhaite, la fraîcheur. Un tout petit peu de pluie. Mais quand je regarde la dépêche météo, on nous annonce des orages assez violents qui sont prêts à se développer dès cet après-midi. Mais le soleil continue de présent, hein, avec des températures allant jusqu'à 39 degrés. Quand la pluie va-t-elle tomber ? When the rain begins to fall. Numéro 1 pendant 27 semaines de présence dans le classement. Pas numéro 1 pendant 27 semaines, mais 27 semaines de présence. Du 4 novembre 84 au 5 mai 1985. Hein. Ça fait partie des records, ça, à mon avis. On y reviendra. Jermaine Jackson, Piazzadora. Et à 11h51, parce que j'ai quand même pas mal souffert ce matin, il fait extrêmement chaud, même avec le ventilateur. C'est la fournaise dans le studio et j'ai tenu le coup. Alors je vais me faire un grand plaisir. On va s'écouter Michel Fugain avec une chanson que vous ne connaissez probablement pas. Elle s'intitule tout simplement « L'eau qu'on boit ».
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0: Ah, les bastonnières, ils ont de la chance, hein. Ils vont le voir, hein. Ce week-end, Michel Fugain, toujours bon pied, bon oeil.
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0: Et dans un instant, chanson, chausson.
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0: en compagnie d'Adrien Chardom et consacré à Nilda Fernandez.
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0: Et voilà la dernière chanson, elle s'impose. Je dois m'en aller. Voici Niagara. Sur RCF Sud-Belgique.

0: Ah, on s'écoutera prochainement l'amour à la plage. Hein.
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0: Niagara.
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0: Et le titre, c'est comme moi.
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0: Ah, ça, j'ai pas dit. Hein.
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0: Et on respire l'été. Et chaque chanson est une escale au bord de la mer. La preuve, là tout de suite, avec quelques mesures de ce fameux concerto de la mer de Jean-Claude Borelli et sa trompette. Madame, mademoiselle, monsieur, depuis 9h, c'était Jean-Pascal Dessart qui nous a proposé son chocolat du samedi et en même temps chocolat des vacances. On a fait un petit mélange. Je m'en vais vous souhaiter un bon week-end, en espérant... Mais c'est vrai que les températures vont baisser tout doucement. Je vous retrouve pour la toute dernière fois le mercredi. Ce sera mercredi prochain, aux alentours de 12h30. Pour l'instant, présent cinéma. Excellent week-end. À très bientôt. Attention à vous. C'était Jean-Pascal Dessart. À bientôt.
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Bonjour à toutes et à tous et bienvenue dans Chanson Chausson, votre rendez-vous avec la musique en français. Nilda Fernandez a été un artiste atypique dans le monde de la chanson. Il n'a jamais été une star internationale ou un homme en quête de gloire. Le chanteur a toujours su cultiver le mélange de ces deux cultures, celle de l'Espagne et de la France, avec une grande facilité. Et puis, il y a cette voix aussi, androgyne, presque indéfinissable. Tout ça a permis à Nilda Fernandez d'obtenir une place unique dans le cœur des Français et des Belges. Mais avant de connaître le succès, Danielle Fernandez, de son vrai nom, s'est longtemps cherchée. Déjà de sa naissance à ses 7 ans, l'artiste s'imprègne de la culture espagnole du côté de Barcelone. Mais un jour, ses parents décident de changer de vie et de déménager en France, à Lyon. Pour autant, Danielle n'abandonne pas ses racines puisqu'il s'initie à la guitare et au flamenco. Le chanteur a la musique dans le sang et pense déjà à vivre de son art durant son adolescence. Pourtant, lorsqu'il arrive à l'âge adulte, David Fernandez décide d'enseigner l'espagnol. Mais cette vie ne lui plaît guère et l'artiste décide de tenter l'aventure musicale. Il commence à chanter dans les cafés, dans les salles de Lyon et de Toulouse, accompagné de sa guitare. S'en suivent plusieurs années de galères financières à cachetonner un peu partout. En 1981, il décide de prendre sa carrière en main et envoie une cassette de démo à la maison de disques Pathé Marconi. À sa grande surprise, on lui propose de réaliser un album complet avec une totale liberté artistique. Malheureusement, la sortie de son disque passe totalement inaperçue. Retour à la case départ pour Danielle Fernandez qui doit enchaîner les prestations dans de petites salles. Par la même occasion, il décide de changer de nom de scène pour devenir Nilda Fernandez.

Après ce premier album, en 1981, Nilda Fernandez essaye de garder la tête hors de l'eau. Il retravaille un temps dans l'enseignement et effectue de nombreux petits métiers. Son succès arrive en 1987 lorsqu'il enregistre la chanson Madrid, Madrid. Écrite et composée par l'artiste lui-même, le disque surprend dans le paysage musical francophone. Grâce à sa voix au perché, Nilda Fernandez arrive à séduire les médias et le public.

Après ce premier succès, en 1987, Nilda Fernandez prend son temps et peaufine le reste de ses chansons. C'est seulement 4 ans plus tard, en 1991, que l'artiste publie son premier album. Cet opus compte plusieurs classiques de son répertoire, tels que Nos fiançailles, Invitation à Venise ou encore Entre Lyon et Barcelone. Ses textes mélancoliques et sa voix séduisent le public francophone. L'album va se vendre à plus de 300 000 exemplaires. Sur scène, ses admirateurs découvrent un homme sensible, aux cheveux longs et à la silhouette fine. Il chante autant en espagnol qu'en français dans différentes salles de concert. Par exemple, en juillet 1991, il a l'occasion de faire la première partie de Sting à Bercy. De plus, Nilda Fernandez est reconnue par la profession puisqu'il est élu meilleur espoir masculin aux Victoires de la musique. De 1991 à 1993, l'artiste effectue de nombreux concerts à travers la France avec plus de 150 dates. Ce succès sera renouvelé fin de l'année 1993 avec son deuxième album contenant les titres Sinfana Iretu ou encore Marie-Madeleine.

Nilda Fernandez, grâce à son deuxième album, a l'occasion de se produire dans plusieurs pays. Il se rend notamment en Amérique du Sud, mais aussi en Argentine ou encore au Québec. Là-bas, il fait la connaissance des Indiens vivant dans cette région et passe même plusieurs jours avec eux. Cette rencontre sert de source d'inspiration, bien des années plus tard, en 1997 pour sa chanson « Inu ni Camu ». Ce titre peut être traduit sous les termes « L'être humain chante » dans un dialecte amérindien.

0: Après son album Inu Nikamu, Nilda Fernandez part en tournée en France, mais d'une manière particulière. Il décide de voyager de ville en village avec une roulotte traînée par des chevaux. Le chanteur prend son temps pour découvrir les autres et profiter de sa liberté. Malgré ce voyage dans les campagnes, l'artiste se rend de temps à autre dans la capitale, notamment au Casino de Paris en janvier 1998. Par ailleurs, cette année-là, il réenregistre son album, mais en espagnol, pour les États-Unis, le Mexique, l'Argentine et l'Espagne. Mais en 1999, Nilda Fernandez veut proposer une autre expérience. Il décide d'enregistrer un album entier dédié au poète espagnol Federico García Lorca, qu'il admire. L'artiste décide de reprendre des poèmes de Monsieur Lorca et les met en musique. Mais lors de sa sortie, l'opus reste grandement confidentiel et ne rencontre pas son public. Le chanteur ne se décourage pas pour autant et propose une autre expérience musicale. Cette année 1999, il réalise un album de reprises de titres français. On peut l'entendre chanter du Michel Polnareff, du Mike Brandt, mais aussi du Barbara avec son titre « Dis, quand reviendras-tu ?»
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Nilda Fernandez est un homme très libre qui agit selon ses convictions. En janvier 2000, il décide d'embarquer dans un cargo rempli de médicaments vers les îles des Caraïbes. Là-bas, il est rejoint par ses musiciens et par des artistes locaux pour un concert sur la place de la Révolution à La Havane. Quelques mois plus tard, il revient en France avec un best-of de ses

Lors de son escapade en Russie, Nilda Fernandez disparaît totalement du paysage français. C'est seulement en 2006 qu'il revient dans l'Hexagone avec plusieurs concerts. Et puis, l'artiste se surprend aussi en se rendant à Cuba. Là-bas, sur demande du ministère de la Culture cubain, il crée un spectacle de A à Z intitulé « Las Noticias del Mundo ». Accompagné d'un orchestre, de chœurs, de danseurs et d'artistes de cirque, le chanteur imagine un show grandiose. Quelques mois plus tard, il s'installe à Paris et se consacre à l'écriture. En avril 2007, il publie un ouvrage unique intitulé « Les chants du monde ». Dans ce livre, Nilda Fernandez propose un mélange original de carnets de notes, de récits de voyage, mais aussi de recueils de pensées. C'est déjà sa deuxième incursion dans le monde littéraire, puisqu'il s'est déjà essayé à l'exercice en 1995 avec « Ça repart pour un soliloque ». Pour autant, l'artiste n'abandonne pas la musique et participe même à l'opéra rock Anne de Bretagne, réalisé par Alan Simon. Suite.

En 2010, Nilda Fernandez revient avec un nouvel opus enregistré en Italie, plus de 10 ans après son dernier album de reprise. Au programme, on y trouve des chansons originales qui parlent de rencontres et de voyages. L'artiste n'est clairement plus en quête de gloire ou de notoriété, bien au contraire. Ce qu'il cherche, c'est son indépendance et surtout le plaisir de faire de la musique. En 2011, il s'accompagne d'un tout nouveau groupe avec 4 anciens musiciens d'Alain Bashung. Quelques temps plus tard, Nilda Fernandez distribue ses anciens albums en Argentine, au Chili et au Paraguay. En 2014, le chanteur publie un tout nouveau disque, plutôt rock, entièrement autoproduit et accessible uniquement sur Internet. De plus, l'artiste gère lui-même l'organisation de ses tournées et de ses concerts. Par la suite, il continue de se produire un peu partout, que ce soit dans des bistrots parisiens ou bien dans des petites salles au cadre intimiste. Mais voilà, le 19 mai 2019, sa vie bascule. Suite à une insuffisance cardiaque, Nilda Fernandez nous quitte à l'âge de 67 ans. Avec sa disparition, il provoque l'émoi auprès du public. Avec sa voix unique, l'artiste a marqué les esprits avec son image d'homme simple qui n'a jamais cherché le succès.

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2: Cinquante ans, jour pour jour, après son ordination sacerdotale, Philippe Mahouet s'en est allé. Il avait prévu de célébrer cet événement avec tous ses proches et amis ce samedi 27 juin, mais le temps ne lui en aura pas été donné. Homme de médias, prêtre et journaliste, directeur de nombreuses années de la RTCB, cofondateur de RCF en Belgique, voix et visage bien connus des téléspectateurs, nous lui devons énormément. J'ai personnellement travaillé avec lui à de multiples reprises, en paroisse, à la télévision ou à l'étranger, également avec le regretté Charles Delay. Je vous propose en hommage une émission enregistrée il y a quelques années.
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4: Chers auditeurs de RCF, bonjour. Je suis très heureux de vous présenter une nouvelle émission sur la chaîne de RCF, une émission intitulée Citadelle, avec comme invité aujourd'hui quelqu'un que vous connaissez certainement, Théo Mertens.
5: Sauf que cette émission Citadelle, elle n'existe pas, elle n'existera pas. Vous l'avez peut-être reconnu, c'est une voix qui a traversé les terres, qui a traversé les ondes pendant des décennies, vous avez reconnu. Mais oui, c'est lui, Philippe Mahouet. C'est lui qui est à l'origine de tout ce qui est RCF chez nous ici, en Belgique. Et puis RTCB, RTBF, télévision, radio. Un homme qui a une voix, moi je n'en ai plus, aujourd'hui en tout cas. Et nous allons avoir une conversation très amicale sur son parcours, sur ce qui a traversé la vie de Philippe pendant toutes ces années. Ça va Philippe ?
4: Très bien, très bien.
5: Alors tu as commencé comment ?
4: Alors j'ai commencé de façon assez surprenante parce que après mon séminaire et mon ordination, j'ai fait de la théologie à Louvain-la-Neuve.
5: Non.
4: C'était si, ben oui, ça arrive aussi. Hein. Et donc, c'était dans les années 76-80, enfin 78, ça faisait dans 78. Et dans ces années-là, pardon, il y avait une initiative qui était assez intéressante. C'était ce qu'on appelait les radios libres. Et donc, il y avait Radio Louvain-la-Neuve, que certains ont peut-être encore connu. Et au niveau de la paroisse dont j'étais co-responsable, il y avait une émission qui s'appelait Du Canal à la Source, je l'ai créée à ce niveau-là, et qui était une émission qui avait lieu tous les mardis et qui était diffusée sur ces antennes illégales de Radio Louvain-la-Neuve. Alors, c'était passionnant, à la fois parce que c'était un défi à relever, c'était le début des radios libres qui n'existaient pas encore, c'était aussi une façon de rencontrer plein de gens. Moi, j'ai rencontré ceux qui, à l'époque, étaient tous les, je dirais, ceux qui ont fait partie de la vie de l'Église catholique dans le monde, parce qu'avoir un micro ou une caméra, c'était à ce moment-là, en tout cas, une façon de rejoindre les gens, et les portes s'ouvraient. Et je pourrais faire une liste assez extraordinaire de tous les gens. Je repense à Elder Camara, puisqu'on en parle moins maintenant, mais c'était une personnalité attachante, vraiment quelqu'un d'extraordinaire. Mère Teresa, dont on a célébré la canonisation, enfin, je ne vais pas citer, parce qu'on va passer l'émission à ça. Mais reste qu'il y avait là des contacts, des rencontres, et puis la vie de la paroisse. Et donc, il y avait une présence chrétienne, paroissiale, sur les antennes de Radio Louvain-la-Neuve, et ça s'appelait « Du canal à la source », parce que c'était le canal radio, et que la source était, à ce moment-là, la chapelle, qui était la chapelle La Source à la place des Wallons, qui existe toujours, mais sans qu'il y ait encore, à ce moment-là, sans qu'il y ait déjà l'église de Saint-François.
5: Alors après, tu as été contacté, ou je ne sais pas par quel biais, par quel canal, pour aller plus loin dans, justement, l'aventure radiophonique.
4: Ben, plus loin ou ailleurs, il faut voir. Mais c'est vrai qu'on m'a demandé à ce moment-là de reprendre la direction de la RTCB, qui n'existe plus non plus, puisqu'intégrée dans les médias cathos, Catobel, mais donc c'était la radio-télévision catholique belge qui, avait en charge la diffusion des émissions radio et TV sur les antennes du service public de la RTBF, ce qu'on appelait à ce moment-là, ce qu'on appelle toujours, les émissions concédées.
5: Ça, c'est un sacré défi parce que c'était des émissions hebdomadaires,
4: oui.
5: Ou même plus, parfois pour la radio.
4: Non, hebdomadaires. Donc on était sur le régime hebdomadaire et sur le régime bimensuel pour la télévision. mais avec deux émissions en télévision, une émission en radio, donc ça revenait pratiquement au même, avec une équipe extraordinaire, je veux rendre hommage, il y a encore des gens qui se reconnaîtront, mais c'est vrai qu'on a fait des choses par rapport à des productions qui étaient absolument sensationnelles. Bien sûr, dans les limites d'un média comme celui d'une émission concédée sur la chaîne de service public qu'est la RTBF, mais avec un contact, un impact, enfin c'était absolument extraordinaire, et de mettre, je dirais, la vie de l'Église, la vie des chrétiens, je dirais, en visibilité par rapport à ces médias, ça reste un projet passionnant.
5: Alors, on va passer aux anecdotes, parce que c'est ça, finalement, qui est le plus intéressant sur ces 30, peut-être, et quelques années passées derrière les micros, dans les fauteuils de maquillage à Charleroi ou à Bruxelles. Alors, tu as eu des rencontres et des canonisations importantes aussi.
4: Oui, c'est vrai que je dis, j'ai rencontré à Louvain-la-Neuve, dans le cadre de cette mission pastorale, deux saints canonisés aujourd'hui. C'est d'abord Mère Teresa, et une interview qui a été faite, c'était extraordinaire d'ailleurs. Elle disait aux étudiants des choses que je me demandais comment ils accueillaient, parce que par rapport à des questions qui sont celles de Mère Teresa, elle était applaudie, mais de façon extraordinaire, et de faire un contact avec elle au point de vue radio. Et alors le pape Jean-Paul II, c'est vrai qu'on l'a rencontré dans la paroisse, puisqu'il est venu visiter, c'était aussi... Moi j'ai commencé les émissions avec une carte de presse qui m'a permis de suivre le pape Jean-Paul II dans le voyage de 1985. C'était absolument génial. Et je dirais qu'à travers toutes les réalités qu'il a rencontrées, c'était une façon aussi de faire visage, de rendre compte de la vie de l'Église qui est en Belgique en tout cas.
5: Donc 1985, c'est le voyage qu'il a fait en Belgique.
4: Oui, en mai, du côté de l'Ascension, en mai 1985. Et on était dans une époque où, je dirais, toutes les étapes étaient relayées et par les RTBF et par RTL, par les francophones, par les flamands, avec une foule en délire, avec un temps météo absolument extraordinaire. Oui, c'était un moment assez exceptionnel, ça c'est vrai.
5: Alors il y a eu aussi des grands moments de canonisation du Père Damien, par exemple.
4: Ah oui, parce que... Ça engendre une question pour moi. En 89, je crois que je ne me trompe pas, il y a eu OESL, donc l'Église avait réservé l'OESL pour, non pas la canonisation, c'était la béatification, la canonisation a eu lieu à la basilique de Kuckelberg quelques années plus tard, mais du Père Damien. Et alors une foule qui était là aussi, et je me dis, avec le voyage du pape, les deux voyages, avec cette béatification puis canonisation du Père Damien, avec Toussaint 2006, avec Thésée à Bruxelles, avec tous des événements, je me dis, ça crée une visibilité de la dimension chrétienne. Et aujourd'hui, sans faire triomphaliste, hein, il ne s'agit pas de ça, mais simplement de rendre compte de l'espérance qui est en nous, pour reprendre l'expression de l'apôtre Pierre, quels sont les événements qui sont capables de dire aujourd'hui, je dirais, la bonne nouvelle de l'Évangile, et de dire sa crédibilité et sa pertinence dans le monde d'aujourd'hui.
5: Alors, on discutait tout à l'heure, il n'y a plus vraiment de grands événements aujourd'hui dans l'Église, hein, pour montrer justement cette visibilité.
4: Mais c'est un peu ça. Alors, je crois que les raisons, on les connaît. Est-ce qu'il y a assez de ressources humaines? Est-ce qu'il y a assez de motivation de la part de la population chrétienne et catholique de Belgique? Enfin, ces questions sont réelles. Mais peut-être de se rendre compte que ce qui était possible a été un souffle dans la vie pastorale de l'Église. Et donc, je pose la question, et je nous pose, à moi, mais aussi à l'Église de Belgique, quelles sont les façons aujourd'hui de dire, je dirais, un événement, de monter un événement, parce que l'actualité, elle est ça. Si tout le monde fait des événements, sauf les chrétiens, ça pose quand même une question. Donc il ne s'agit pas de jouer triomphaliste, il s'agit simplement d'être dans la couleur du temps, et là où il n'y a pas d'événement, peut-être n'y a-t-il pas perception de la réalité qui est vécue.
5: Effectivement, on vit aujourd'hui des bouleversements dans la société, il y a des gens dans la rue, pour le climat, pour d'autres raisons. Et finalement, par rapport à la population qui reste chez elle, c'est une partie infime de la population. Mais ils créent l'événement, ceux-là.
4: Oui.
5: Ils sont dans la rue.
4: C'est vrai qu'on entend parfois qu'une centaine de personnes se mettent en mouvement. Il y a un relais qui est fait par les médias. Qu'est-ce qui fait ? Bien, il faut que ce soit significatif, évidemment. Il ne s'agit pas de jouer galerie ou vitrine. Enfin bon, voilà. Mais reste qu'il s'agit de porter témoignage. Je ne nie pas la part d'enfouissement, de choses plus cachées, c'est vrai, cachées au sens pas secrètes, hein, mais qui sont vécues dans la profondeur et l'intériorité, c'est vrai. Mais la vie pastorale, je crois qu'elle est un petit peu l'articulation entre le visible et l'invisible, entre le sel et la lumière. Vous êtes le sel de la terre, vous êtes la lumière du monde. Le sel, il vaut mieux qu'on ne le voit pas trop dans les aliments, sinon ça risque de poser question. La lumière, si on ne la voit pas, ça ne sert à rien. Mais l'Évangile dit, vous êtes les deux, et sel de la terre, et lumière du monde. Et les médias particulièrement, je me dis que c'est un évangile extraordinaire pour dire le projet des médias, cet évangile du sel et de la lumière. Alors comment être véritablement sel, oui, mais lumière aussi, et les deux. Et je me dis, en termes de médias, par rapport à la communication de la foi aujourd'hui, il y a là un enjeu qui est absolument extraordinaire.

0: Nous sommes toujours devant Bonfeu avec Philippe Mahouet, compagnon de route de longue date. On en a fait, hein?
1: Oui.
0: Oh là là, on en a fait. De Lourdes, ben ça on va peut-être pas raconter tout ce qu'on a fait à Lourdes. On a fait des apparitions à Lourdes. Notre ami Charles Delay est certainement au courant. S'il nous entend, on lui fait un coucou. Mais on va peut-être se remémorer quelques grands moments ou bons moments qu'on a passés.
1: Ben, c'est-à-dire qu'un premier moment, comme quoi parfois, j'avais été pour la RTCB, donc la Radio-TV catholique belge, aux Journées mondiales de la jeunesse. On en a fait quelques-unes, c'était un moment extraordinaire, extraordinaire. Il y a eu celle de Panama en 2019 maintenant qui sont terminées, mais il y a eu des moments extraordinaires. Et en arrivant à Częstochowa, j'avais été, et puis il y a aussi une équipe, avec le personnel et les caméramans et, je dirais, journalistes de l'RTCB. Et on arrive là-bas, en Pologne, avec tout le matériel, puisqu'on avait du matériel de tournage et de montage. Et donc, on se met en route pour aller filmer le premier événement, là, tout à fait au-dessus, là, à Częstochowa. Et puis, la caméra qui ne marchait pas. Mais à combien de kilomètres de Bruxelles? Donc, on était sans rien. Ce qui veut dire que je me suis retourné vers la RTBF, et chapeau encore à eux, et j'aurais demandé si on pourrait alors avoir leurs images pour faire l'émission. Et donc, finalement, c'est vrai qu'on n'a pas eu les images qu'on aurait voulu faire, mais on a eu celles de la RTBF. Et avec, finalement, ce moment qui était extraordinaire, ce plus d'un million de jeunes qui étaient là dans cette Pologne, pays natal de Jean-Paul II, qui était pape à ce moment-là, extraordinaire, comme moment à vivre en Église aussi.
0: Et surtout aussi, comme tu le signales, le partage, la RTBF qui, finalement, pouvait t'envoyer promener.
1: C'est pour ça que je veux le souligner, et comme quoi les choses qu'on dit ne sont pas toujours celles qui sont la réalité. Autre événement, peut-être, je me dis, c'était, j'enregistrais aussi une émission télévisée, c'était une date que tout le monde connaît, le 11 septembre 2001. Et on était, j'étais au maquillage, puisque hein, tu parlais de maquillage, et donc on voyait à l'écran un avion qui est rentré dans les tours. C'était considéré comme un accident dramatique. On a vu par après que c'était autre chose. Mais donc, on m'a laissé faire l'émission. Donc, c'était des émissions enregistrées. Les émissions concédées sont des émissions qui ne font pas du direct, c'était enregistré. Et donc, le programme était prévu pour qu'on enregistre l'émission. Je me rappelle, c'était sur l'enseignement catholique. Et donc, on a fait l'enregistrement. Mais quelque part, chapeau à l'RTBF de l'avoir laissé. Et puis, dommage quelque part, parce qu'ils ont loupé, je dirais, leur intervention par rapport à un événement mondialement important. Mais d'avoir été là, parce que je dirais que lorsqu'on parle d'un événement comme celui-ci, je crois que tous les auditeurs qui nous écoutent savent ce qu'ils faisaient s'ils étaient nés, le 11 septembre 2001. Eh bien, je me dis, oui, j'étais à la TV, là, vraiment au cœur de cette actualité. On n'oublie pas ça, c'est des moments importants.
0: Oui, tout à fait. Et tu as travaillé beaucoup avec le Bon Pasteur aussi à Bruxelles, hein? Tes studios étaient là-bas.
1: Nos studios étaient aux Fraternités du Bon Pasteur, que j'avais... Les fraternités dont j'avais commencé la réalisation après le départ des sœurs, il y a un accord avec elles, tout un projet extraordinaire, ça ferait l'objet d'une autre émission, si on veut bien, mais peut-être pas celle-ci. Mais c'est vrai qu'en fonction de l'espace disponible et des besoins de proximité avec Bruxelles, des studios de la RTCB, on a pendant près de 20 ans quand même installé les studios de la RTCB, donc Radio-Télévision catholique belge, sur le site des Fraternités du Bon Pasteur à Woluwe-Saint-Pierre. Et là, c'était une collaboration absolument extraordinaire aussi. Donc, c'est vrai qu'il y avait là quelque chose qui était un lieu de vie aussi, parce qu'il y a du monde qui passe quand il y a une radio, quand il y a une TV. Finalement, ça crée des contacts, des interviews. Ben voilà, c'était un moment important. Et je me rappelle, puisque ceux qui connaissent le lieu savent que les avions existent là-bas aussi et que finalement, ils passent assez souvent au-dessus du site. Une interview de Guy Gilbert, on était avec à l'extérieur. Je crois qu'on a passé 45 minutes pour faire une interview de 10 minutes, pour faire abstraction des avions qui ne cessaient de passer, quoi.
0: Oui, ça c'est la réalité du terrain. Je me souviens quand j'étais jeune auteur-compositeur, j'allais présenter mes chansons à la rue des Nerviens.
1: Ah oui.
0: Ça, c'était encore assez avant, ça.
1: Ah oui, ça c'est encore autre chose. C'est comme, c'est vrai qu'on joue avec moi sur différents médias. Avec Tommy Scholtes, j'ai été chargé par le cardinal Daniel, c'est Monseigneur Van Cottem, de créer RCF en Belgique, donc à Bruxelles, puisque c'était pour Bruxelles. Bastogne existait déjà, hein, Bastogne, avec l'abbé Georges Galland, extraordinaire personnalité.
0: Monseigneur.
1: Certains, oui. Quand j'avais des réunions en France, à Paris, et que j'allais avec l'abbé Galland, les gens ne connaissant pas tellement Bastogne, sauf peut-être par les événements de la guerre, évidemment, mais c'était un diocèse. Et donc, on s'imaginait être avec, pourquoi pas, l'évêque de Bastogne, qui était Monseigneur Galland, et c'était Monseigneur par-ci et par-là. Il acceptait volontiers, je dirais.
0: Il ne démentait pas.
1: Et donc, je dirais ici, par rapport à cette, l'avenue des Nerviens, pour y revenir, donc on a créé RCF à Bruxelles. Ça a pris quand même de 1990 à 1996, hein, 6 ans de négociations, parce que les responsables de l'église de Bruxelles, en 89-90, avaient refusé de prendre une longueur d'onde pour une radio catholique, pour la raison qu'il valait mieux être dans les médias généralistes, ce qui est vrai. Moi, je défends plutôt la cause qu'il faut être présent là où les choses se passent. Donc voilà, on a raté le coche. Donc pendant 6 ans, les choses ont été négociées pour avoir une fréquence qui n'était pas la meilleure. Mais les premiers studios ont été installés à l'avenue des Nerviens. Et peut-être anecdote plus qu'anecdote, un moment, un an après, on a voulu nous supprimer cette longueur d'onde pour nous mettre encore une fréquence qui était moins bonne. Et on a réagi, Tommy Scholtes et moi-même, pour faire une pétition en plein été, on était en plein été, pour demander aux gens de réagir, de dire non, si on veut qu'il y ait cette radio, et que ça redit l'importance de RCF, et je le redis ici, et avec force, on a demandé aux gens de faire une pétition pour demander qu'on ait vraiment une longueur d'onde qui soit pertinente. Et en plein été, on a eu 19 500 signatures qui ont été récoltées en quelques semaines. Extraordinaire comme passion dans les différentes paroisses, et on a fait le tour, etc. Mais voilà, ça montre une motivation qui était vraiment au cœur de beaucoup d'auditeurs et qui étaient là dans Bruxelles à ce moment-là, puisque c'était RCF Bruxelles. Et puis il y a eu bien sûr Liège, Namur, avec Bastogne, enfin ce qu'on connaît comme configuration des RCF belges aujourd'hui.
0: Donc c'est, la radio, c'est vraiment le média par excellence pour entrer dans les maisons, dans les familles, un peu partout. Hein, c'est transportable. Hein, on peut écouter la radio en voiture. Télévision, c'est moins conseillé.
1: Je crois que c'est vrai. Mais chaque média a sa spécificité.
0: Ah,
1: et je suis frappé d'ailleurs que maintenant, beaucoup de médias radio, pas RCF pour le moment, mais qui sait, font aussi de la télévision, un petit peu comme si on ne savait pas se priver de l'image. C'est peut-être un peu exagéré parce que, voilà, je ne dis pas que c'est la meilleure solution. Mais chaque média, moi je crois que ce qui marchera, ce qui est peut-être le plus important, c'est de permettre à chaque média d'avoir sa spécificité. Je dirais, pour prendre un terme un peu plus catho, hein, d'être avec sa vocation et son lieu charismatique, qui n'est pas remplaçable, mais qui est complémentaire. Et le jour où des médias radio-télévisée, la presse écrite, mais aussi tous les réseaux sociaux, on pourrait en parler, mais c'est ça qui change la donne aujourd'hui. Le numérique, moi j'ai commencé les médias, je ne connaissais pas, enfin personne ne savait ce que c'était qu'un ordinateur, ni un GSM.
0: Il n'y en avait pas d'abord.
1: Il n'y en avait pas, tout simplement. Ni un GSM, ni un fax. Donc tout ça n'existait pas. Et donc, ça ne remonte pas à Mathusalem quand même. Mais donc, quel changement. Et la révolution numérique, qui est celle que nous connaissons, qui n'a pas fini de se réaliser, est d'une... On change tous les paradigmes, on change tout. Et donc ici, il y a, me semble-t-il, quelque chose qui est à prendre en considération pour montrer à la fois la complémentarité, mais aussi la spécificité de chacun des médias.

0: Philippe Mahouet, homme de radio, de communication, mais aussi pasteur. Une des paroisses de Woluwe-Saint-Pierre, Saint-Alix. Ça fait combien d'années que tu es curé là-bas?
1: 20 ans depuis septembre, donc dans la 21e année. Et c'est un bail, évidemment, en sachant que j'ai toujours habité dans le quartier. Donc finalement, moi, je participais aux messes des jeunes de la paroisse dont je suis curé, quand j'étais gosse. Donc voilà. Mais reste comme curé, c'est vrai, un peu plus de 20 ans.
0: Mais ils t'ont oublié ou bien ils ne veulent pas te changer?
1: Il faudra leur demander, mais moi ça m'arrange aussi, donc il faudra leur demander. Mais c'est vrai que je suis curé à Saint-Alix, mais aussi dans les autres paroisses d'une unité pastorale, puisque la pastorale de Bruxelles est maintenant organisée en unité pastorale, avec Stockel au bois, comme on dit, donc la paroisse Saint-Alix, Saint-Paul, Notre-Dame de Stockel, qui est une belle unité finalement, avec une diversité assez extraordinaire qui se passe dans les différents lieux, parce que chaque lieu a aussi sa spécificité, comme ce qu'on disait des médias il y a quelques instants. Mais c'est beau. Et la dimension pastorale, je crois que, pour moi, elle est constitutive du prêtre que je suis, hein, cette dimension pastorale. Et puis le bon pasteur dont on a parlé, je suis le bon pasteur. Enfin bon, voilà, c'est cette parole du Christ qui, je crois, est au cœur de toute action, qu'elle soit médiatique, qu'elle soit pastorale. Tout ça se rejoint à condition de ne pas confondre les choses et de ne pas faire des médias à la paroisse. Si, peut-être bien un petit peu, mais voilà, il faut savoir ce qu'on fait, quoi.
0: Je pense que quelque part, le fait d'avoir eu une paroisse pendant si longtemps, en même temps que d'être dans les médias, te permettait d'avoir les pieds bien sur terre et de ne pas devenir une espèce d'apparatchik des médias, au risque de se choper peut-être la grosse tête. Bon, les gens sont reconnus quand ils passent à la télévision, mais ça te permettait aussi de rester normal.
1: Oui, je crois. Enfin, merci de le dire. C'est plutôt à d'autres de le dire, mais je le crois et je l'espère. Hein. Et c'est vrai que c'est toujours le risque. Hein. Je me rappelle un jour, j'étais à Banneux pour faire un reportage là-bas. Et alors une personne qui m'a accosté, qui dit « Oh, je connais quelqu'un, c'est votre sosie. Il respecte, vous êtes le sosie de quelqu'un que je connais, il présente des émissions à la TV. » Alors la personne qui était avec moi, qui rigolait évidemment, mais voilà, c'est vrai, ou alors à Namur, puisqu'on est dans Namur, mais quelqu'un qui m'aborde un jour en disant « Oh, c'est vous l'esprit !» Parce que l'émission, c'était « Le cœur et l'esprit », j'aimais beaucoup ce titre. Hein. Je dis « Faut voir hein. !» Mais c'est vrai qu'il y a des risques qui sont là, et que la pastorale nous ramène sur le terrain, et je crois que c'est important d'être sourd. Sur le terrain, la religion chrétienne est une religion de l'incarnation. Je crois qu'il ne faut pas l'oublier.
0: Eh bien, c'est sur ces paroles très sages que nous allons quitter l'abbé Philippe Mahouet. Il sera papabilé, mais on ne sait pas encore dans combien de temps. Il y en a d'autres qui sont sur la liste. En attendant, on a passé un bon moment ensemble. Merci Philippe pour toutes ces années.
1: Merci aussi Théo.

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3: Bonjour chers auditeurs, chères auditrices de RCF. Je suis super contente aujourd'hui. D'abord, je vais saluer Adrien.
4: Bonjour Arlette.
3: Bonjour Adrien.
4: Un autre duo aujourd'hui.
3: un autre duo.
4: En quelque sorte.
3: Oui, Adrien, notre technicien de ce jour et puis, un animateur. Donc on va accueillir ensemble avec beaucoup de joie Amanda Kiebel. Bonjour Amanda.
5: Bonjour Arlette.
3: Et ça fait la troisième invitation. À la radio. Et donc, tu es clown, tu es professeur de clown, tu fais des mises en scène, tu travailles notamment aussi dans les hôpitaux. Je ne sais pas si tu as envie de rajouter quelque chose.
5: Non, je crois que ça, c'est plus ou moins...
3: C'est plus ou moins...
5: C'est pas mal, oui.
3: C'est déjà pas mal.
5: Oui.
3: Et donc, les deux premières émissions, on a parlé plus spécifiquement du clown, et bien sûr qu'on va y revenir parce que c'est un sujet qui m'interpelle et qui me passionne et que j'aime beaucoup la manière dont tu en parles. Mais j'aimerais prendre un point de vue un peu différent aujourd'hui, parler de côté, alors metteur en scène, metteuse en scène, ça, on dit quoi, metteur ou metteuse en scène?
5: Je sais pas, pour moi qui est une femme, c'est metteuse en scène, je pense au féminin.
3: Metteuse en scène. Voilà, tant que t'es metteuse en scène. Et donc, dans le cadre de RCF, on est venu filmer le début d'un spectacle que tu crées. Alors, que tu crées, que Julie, Antoine crée. Enfin, que vous créez à deux. Je ne sais pas justement comment ça se passe. Et je voulais d'abord savoir... on vient de chercher. On a un spectacle qui est déjà fait. Pas du tout. On a un début de spectacle et tu fais... À base d'impro. Donc, je veux aussi rappeler qu'il y aura des images sur le... Il y aura
4: sur
3: un
4: le
3: teaser
4: Facebook
3: sur le Facebook de RCF. Vous pourrez enfin voir Amanda, metteuse en scène, et puis un clown en travail, en début de travail, je pense. Mais voilà, je te laisse parler de ce début de spectacle ou de ce spectacle de création en cours.
5: Oui, oui, oui. Donc, quand vous êtes venu, c'était vraiment le tout début. Donc, comme tu dis, les fois, donc, les gens viennent avec déjà un projet qui est déjà un peu avancé. Les fois, les gens viennent avec quelque chose qui vraiment démarre ce moment-là. Donc, quand vous êtes venu ce jour-là, en fait, c'est vraiment le démarrage du projet. Donc, on était vraiment dans les impros de clowns pour aller chercher déjà par où ce clown, donc Julie Antoine, en fait, sa compagnie, donc c'est Berdache Productions. Et donc, on travaille ensemble pour chercher un petit peu par où ce clown pourrait aller pour démarrer le projet. Donc, elle est venue déjà avec un saut d'idée du thème qui maintenant continue d'évoluer. Et donc, ensemble, on continue d'essayer d'aller plus loin avec ça. Donc, quand vous êtes venue, c'était vraiment sur des impros de clowns. Donc, des idées qu'elle a amenées, qu'elle voulait essayer pour qu'ensemble, on voit un petit peu ce qu'on appelle sa palette de jeu, pour voir pas où on peut aller avec ce clown pour après pouvoir écrire et aller justement vers un spectacle. Mais le processus est assez long. Donc, on était au tout début quand on vous a rencontré.
3: Et ça continue alors
5: ça continue complètement. Et là, en fait, on arrive au moment où... Parce qu'en fait, elle avait commencé avec l'idée peut-être d'une solo et puis qui a pu peut-être devenir un duo. Mais en fait, finalement, on va aller vers un trio.
3: Ok.
5: Voilà.
3: Ok.
5: Ça avance bien.
3: Ok. Et quand tu dis on commence par de l'impro et après on peut aller vers l'écriture, ça veut dire que vous fixez à un certain moment une impro et c'est celle-là qui va avoir lieu et ça devient une écriture, c'est comme ça que ça se passe?
5: Oui, donc le travail de clown, c'est toujours entre le plateau et la table, on dit. Donc il y a une partie où il faut jouer. Parce que le clown a besoin de jouer pour faire des impros, pour créer un petit peu sa matière. Et puis après, on retourne à table, on écrit des choses qu'on trouve à fonctionner. Et puis, on avance avec ça. Et petit à petit, on tisse des fois des petites scénettes, des petites choses qui se passent pour le clown. J'ai envie de dire, on les tisse ensemble pour aller vers ce qu'on appelle une écriture, donc qui termine avec un spectacle. Mais ça dépend si c'est un numéro ou un spectacle. Avec Julie, par exemple, là, on a même travaillé entre-temps sur un petit numéro pour que son clown peut continuer à pratiquer et à travailler. Donc là, on a travaillé sur un tout petit numéro qu'elle a pu jouer à Bruxelles au Crash Test de clown, donc qui se passe au Cabaret Mademoiselle. Mmh. Et donc, pour que justement, elle continue le travail pour son clown et puis... À côté de ça, on continue sur l'écriture du spectacle. Donc, ce qui se passe, c'est que le clown fait des impros sur des thèmes ou sur des situations très précises autour de ce thème-là. Et petit à petit, on voit ce qui marche, ce qui ne marche pas. Et là, en fait, on avait carrément fait des petits moments de commencement d'audition avec des personnes avec qui elle était intéressée à travailler. Donc, il y avait l'idée de travailler avec une musicienne et un autre clown. Donc maintenant, on se trouve avec une musicienne qui fait partie du projet, donc Julien Bormann. Je ne sais pas si vous le connaissez, une super musicienne.
4: Non, je ne pense pas.
5: Oh, il est magnifique. Et puis là, donc, on cherche maintenant la deuxième clown, si on veut, qui va jouer avec Julie. Donc tout ça a venu avec, en faisant ces rencontres-là avec des musiciens et avec d'autres clowns. Et c'est là où on a décidé, c'était du trio, parce que maintenant, on a une idée de contexte de spectacle qui commence à être né, donc que je ne vais peut-être pas dévoiler là.
3: Ah, j'allais dire, tu m'as senti, hein. Aïe, aïe, aïe, je frémis, là, je me dis, c'est quoi
5: Voilà, donc l'idée, c'est d'aller vers un trio. Donc un là, trio. En fait, on a carrément mis en ligne l'idée d'une audition qui va se passer en septembre. Pour chercher une autre clown, donc une femme clown, compléter le trio.
3: Ça veut dire qu'elle doit rentrer dans un thème qui est déjà bien établi. Il faut que le thème l'intéresse, quoi. Ça se passe comme ça quand on en rajoute quelqu'un?
5: En tout cas, dans l'idée de... Donc, dans l'audition qu'on va faire, là, on ne va pas du tout parler du thème ni rien pour que les gens se sentent vraiment très libres. Okay. Et que d'abord, donc, on va trouver la clown, si on veut, qui peut aller avec Julie, qui peut faire le duo avec Julie. Et puis après, donc, on expliquera un peu mieux le contexte, la situation. Mm-hmm. On a choisi un contexte qui met en valeur le thème qu'on veut explorer. Donc, les clowns, c'est ça qu'on fait, parce que l'écriture de clown, ce n'est pas spécialement ce qu'il fait, c'est ce qu'il vit. C'est ça, la dramaturgie des clowns.
3: C'est ça.
5: Donc, ce qui est important, c'est qu'on a une situation qui donne beaucoup d'idées aux clowns au niveau des impros, mm-hmm. et qui, en même temps, donc, nous, à côté de ça, on est en train d'écrire toutes des situations qui peuvent justement évoquer et explorer le thème qui nous intéresse. Et pour que le jour où on arrive au plateau, on est quand même assez efficace dans la matière, même parce que le temps d'impro va prendre beaucoup de temps, quoi. Pour la création d'un spectacle, ça va prendre beaucoup de temps.
4: Moi, j'avais une question par rapport justement au musicien qui vous accompagne. Comment il va vous accompagner? Il accompagne avec de la musique pendant le numéro, à côté? Qu'est-ce qu'il fait concrètement?
5: Bah, il joue carrément un rôle.
4: Il joue un rôle.
5: Oui, il joue un rôle. Donc, c'est un musicien qui aura une place, qui est, une, si on veut, un personnage dans le spectacle. Donc, il est musicien, mais il existe en tant que... C'est pas juste un musicien qui est sur le côté et qui anime. Il a vraiment un rôle très, très précis, qui est même déjà un petit peu écrit pour lui, aussi inspiré par lui. Parce que le clown, c'est ça, en fait. On s'inspire vraiment du personnage de chaque clown. Pour l'écriture. Donc déjà, lui, bon, il nous a inspiré des idées. C'est un musicien super que je trouve et magnifique dans le monde de clown, parce que c'est un musicien hyper entier dans sa manière de jouer. Il se donne avec énormément de générosité dans le jeu, dans sa musique, mais qui fait qu'on le regarde et ça nous transmet beaucoup, beaucoup d'émotions. Et les clowns, c'est ça, il y a cette générosité du jeu, il y a cette transparence chez les clowns. Donc je trouve que c'est un musicien qui va très, très, très bien dans ce monde de clowns. Et puis lui, il est venu, donc quand on a fait la journée un peu des jours où on a fait des essais, lui, il était là avec Julie, donc ils ont fait des petits impros ensemble et c'était super, quoi, la place qu'il prend malgré lui. Et qui marche bien aussi dans le thème. Donc, on avait déjà une idée de comment il est sur la scène, sa présence. Donc, on est inspiré par sa présence pour ce projet.
4: Et c'est un musicien, alors, qui est un peu clown dans l'esprit aussi. Alors, il joue un peu les deux rôles.
5: Je crois que si vous le demandez ça, il va dire, mais voilà, il n'a jamais fait de clown, non. Mais quand je parle de... Pour moi, le clown, c'est une présence transparente et très, très généreuse. Et lui, pour moi, c'est vraiment un musicien qui, autant que sa musique est magnifique, on aime regarder aussi. Donc, parce qu'il est tellement dedans, il se donne tellement. Et voilà, que c'est aussi chouette pour les yeux que pour les oreilles. Donc, je trouve qu'il va vraiment bien dans ce monde de clown. Et puis, le rôle qu'on veut dans ce petit contexte qu'on est en train de créer, je crois qu'il va être super, quoi. Donc, c'est une inspiration pour l'écriture. Comme Julie, qui est une des clowns, c'est une inspiration pour l'écriture. L'écriture n'est pas inventée, fabriquée sur rien du tout. C'est vraiment inspiré des gens avec qui qu'on travaille, quoi.
3: Tu dis aussi la générosité du clown, hein, la ouais. générosité. Est-ce que la générosité du clown, parce qu'on a déjà parlé de ça avec toi ou avec d'autres clowns, est-ce que c'est en lien avec le prétexte, c'est-à-dire tu parles souvent du prétexte, hein, je suis tes cours, donc je sais en parler, de rentrer sur scène avec un prétexte et il faut vraiment y croire. Est-ce que c'est ça la générosité ou c'est encore autre chose?
5: Oui, ça fait partie de la générosité, oui, de se jeter entièrement et à croire, oui, tout à fait. Donc si t'en, parce qu'un prétexte, en fait, donc ça c'est un prétexte pour un clown, donc c'est sa raison pourquoi il est venu. Sur la scène, par exemple, ça peut être « Je viens faire une chanson » ou par exemple « Je viens faire Michael Jackson ». Ben voilà, le clown, il vient, vraiment, lui, il s'applique à être Michael Jackson, il se croit à fond. On appelle ça sa prétention. Sa prétention. Donc, il vient sur scène et pour lui, il est Michael Jackson. Donc, sa générosité, c'est de se mettre entièrement là-dedans et en se mettant entièrement dans cette personnage de Michael Jackson, si on veut. Qu'est-ce qui se passe chez le clown? Ben, il y a plein d'émotions. Ça évoque plein d'émotions. En fait, ça nous, soit des choses conflictuelles en nous, au niveau de nos peurs ou peut-être nos manques de confiance ou l'excitation. Voilà. Donc, ça évoque plein de choses. Donc, c'est là où c'est très, très généreux comme jeu parce qu'on laisse toutes ces émotions transpercer nos peaux, pour que le public peut être témoin. Et c'est comme ça, petit à petit, on écrit. Donc, c'est vraiment très, très individuel. Pour chaque clown, c'est très différent parce que pour une personne ou l'autre qui joue Michael Jackson, par exemple, il n'aura pas les mêmes émotions. Donc, la générosité est vraiment dans cette transparence qui permet d'être vue quelque part par le public. Mais bien sûr, après, c'est travaillé, c'est mis en scène. Donc, c'est un plaisir. Il le fait exprès. C'est pas une nudité, j'ai envie de dire, désagréable, quoi.
3: Ok. Bien, première pause musicale, une musique complètement que tu as choisie dans du monde du clown, tu as envie de nous dire
4: C'est Benny Hill, pourquoi ce choix?
5: Benny Hill, moi je suis anglaise, donc à la base, et donc j'ai vraiment, il y a certains que je ne savais pas c'était des clowns à l'époque, moi je voyais juste ça et je rigolais, ou je me dis quel monde spécial et absurde, ou drôle, ou poétique, n'importe. Et lui, il fait partie un petit peu d'une certaine culture que j'avais petit, même si maintenant, il y a beaucoup de polémiques aussi autour de Ben Hill. Mais par contre, ce musique évoque pour moi vraiment cette côté ludique des bêtises,
4: oui.
5: Des jeux. Ben Hill est vraiment dans un jeu en permanence.
4: De plein de personnages. Hein.
5: Plein de personnages que je trouve drôles et que je me suis rendu compte des années après qu'on est dans le clown, quoi, et que j'ai compris que c'est un clown. Voilà, donc c'était une de mes inspirations, en tout cas, ça fait partie de ma culture anglaise, quoi, de clown.

0: chers auditeurs, voilà, on était en train de continuer à parler du clown. Vous êtes sur RCF et on va continuer la rencontre avec Amanda et
1: Adrien.
0: Voilà. On discutait justement du silence. Voilà. Est-ce que quand on entend par exemple une musique comme ça, et j'en réfère aussi à des choses que je t'ai entendu dire dans les cours, est-ce que le clown a droit à des moments de silence où il doit tout le temps être en action, tout le temps faire quelque chose, tout le temps parler, ou bien il peut juste être ne pas faire quelque chose, juste être dans le silence?
2: Bah, bien sûr, dès qu'il est toujours présent en tant que personnage, si on veut, il peut faire vraiment ce qu'il veut. Les silences et même des moments de silence pour un clown peuvent faire même vraiment partie de sa dramaturgie, de ce qu'il raconte. Mais de toute façon, tout ce qui fait les clowns doit souvent être lié à l'état qui vit derrière. Donc, s'il y a des silences, il y aura un état derrière de pourquoi cette silence est là. Donc,
0: ça doit avoir un sens. Le silence doit avoir un sens dans son écriture clownesque, dans ce qui.
2: Oui. Ouais.
0: C'est pas un trou, quoi. Il oublie son texte ou il oublie ce qu'il doit faire. Tu dis souvent, ça, c'est le comédien, alors qui.
2: Oui, qui fait exprès. Il faut pas... C'est embêtant si c'est le clown qui a vraiment oublié. Mais bon, en même temps, si tu connais bien ton clown et que vraiment tu as un trou dans. Tu as un coup, dimanche, c'est plus ce que je devrais faire. Si tu connais bien ton clown et tu vois bien ce qu'on appelle. Tes réactions, tu connais bien ta logique émotionnelle, souvent tu peux rebondir avec quelque chose et le public, à mon avis, ne peut même pas se rendre compte que le clown avait un trou ce moment-là. Quoi.
0: Oui. Je sais que cette année, tu termines, donc c'est ta troisième année en tant que professeur à l'école du clown, de Gré d'Oiseau.
2: Oui.
0: Je sais que tu recommences une quatrième année et tu vas travailler justement sur la logique émotionnelle. Tu as envie de dire quelque chose parce que c'est...
2: Oui.
0: C'est, voilà, tu as travaillé 3 ans sur l'écriture clownesque et maintenant tu dis les états, si je me souviens bien, et l'état émotionnel. C'est quoi exactement un état émotionnel pour un clown?
2: Oui, les clowns, comme j'ai expliqué, quand un clown fait un numéro ou un spectacle, c'est pas ce qu'il fait. Parce que si on écrit sur un papier ce qui fait un clown, il y a tout son scénario qui pourrait se limiter à il arrive, il met une chaise, il s'assoit à une table, il boit un thé. Et on va faire...

0: venir boire son thé, à voir qu'est-ce qui se passe entre son arrivée sur scène de, au moment où il arrive à carrément mettre le thé dans sa petite tasse, quoi. Donc, entre-temps, tu peux avoir plein de choses qui se passent. Donc, une excitation qui devient de la frustration, qui devient de la peur, qui devient de la colère. Donc, voilà. Donc, il y a tout ce qui vit à travers ces actions-là qui est intéressant. Donc, c'est ces états-là et le travail de clown pour pouvoir aller dans la fantaisie de chaque clown. En prendre un état et on doit vraiment essayer d'aller au bout de cet état. C'est ça qui démarque très fort le style de clown par rapport à d'autres styles de jeu, parce que c'est vraiment pas un jeu psychologique ni intellectuel. On se met vraiment entièrement, justement, avec beaucoup de générosité dans nos corps, dans l'émotion, pour pouvoir vraiment le tirer au bout, qui nous permet d'aller vers une sorte de démesure qui nous donne accès à notre fantaisie, qui permet à un clown de terminer debout sur une table en train de boire son thé, en train de faire des claquettes, par exemple. Dès qu'on l'a suivi émotionnellement de comment il est arrivé là, aucun problème, on accepte tout du clown. Mais c'est ça le travail d'écriture dramaturgique pour un clown, c'est ça, en fait, de vraiment explorer tous ces états par lesquels il passe, et c'est très unique pour chaque clown. Donc, j'ai vraiment envie l'année prochaine, de travailler sur les états, donc de vraiment de plus en plus pousser des clowns de comprendre exactement comment tu mets un état dans ton corps pour aller vers l'expression. Parce que le clown, c'est son corps, en fait, qui parle. C'est son expression, c'est son corps, en fait. Donc, l'état, on doit le mettre vraiment tout au-dessus de la tête jusque tout en bas des pieds. Il faut que ça soit présent pour nos rythmiques, pour tout ce qu'on vit, très clair pour le public et très clair pour nous. Donc, j'ai vraiment envie de travailler cette gymnastique, j'ai envie de l'appeler cette année. Et donc, je vais commencer. Donc, je donne une stage début septembre qui est vraiment basé là-dessus. Et puis, j'entame donc mes cours donc avec mon groupe, qui est, j'ai une super noyau. Qui, je trouve, ils avancent magnifiquement bien, et je vois que ce travail maintenant peut vraiment les nourrir, et puis je trouve que c'est quelque chose que les clowns, on n'a pas beaucoup de temps non plus toujours de vraiment expérimenter ça et essayer d'aller au plus loin de ça. Donc ça, c'est mon travail cette année avec eux.
1: C'est quand même un travail très intime, très personnel, c'est presque du dépassement de soi, entre guillemets, ce travail-là des émotions.
0: Bah, complètement. Mais ça reste un plaisir, hein. Je veux dire, c'est vraiment pour aller explorer. Donc, c'est pour ça que pour moi, il y a des outils pour qu'on reste aussi vraiment dans le domaine professionnel de la scène. Il y a vraiment des outils qui font que pour vraiment comprendre comment justement je mets dans mon corps ces émotions, en fait, comment je transmets au public des émotions à travers mon corps sans spécialement dire un mot. Donc, c'est vraiment le travail du clown. Donc, on est vraiment dans le... C'est pour ça qu'il y a des écoles de clown où on traverse le masque, on traverse le mime, on apprend devenir des animaux pour choper des rythmiques différentes des animaux. Donc, il y a tout un travail très coloré et très riche, corporel, pour qu'on comprenne, en fait, comment on peut avoir ces outils-là pour créer, j'ai envie de dire, notre personnage de clown, quoi, pour que ça soit solide et concret. Pour la personne, donc oui, mais c'est vrai que c'est très intime parce que les réactions de chaque clown est très différent.
1: Bien sûr.
0: Et ça, c'est vraiment propre à la personne, et ça qui fait que c'est très beau et touchant, et qu'on peut aussi s'identifier parce qu'il y a une humanité, quoi. On est vraiment dans l'humanité, hein, chez le clown.
1: Et qu'est-ce qu'on peut faire comme exercice justement pour extérioriser ces émotions là comment on fait pour sortir tout ça?
0: Bah, c'est rigolo que vous parlez de l'extérioriser, puisque la première chose, c'est de ressentir. Donc, on est très à l'intérieur.
1: Oui, c'est ça.
0: Il y a des clowns qui arrivent les fois qui disent « Mais en fait, je ne sens rien. Je sens rien. » Et qui n'est pas vrai, quelque part. Parce que si vraiment on se connecte, donc il y a une grande écoute vers soi-même pour se rendre compte, finalement, qu'est-ce que je ressens. Et souvent, quand on commence à faire ce travail-là, de vraiment ressentir à l'intérieur, donc d'écouter notre respiration, de choper tous nos petits mouvements, voilà, de choper la nervosité, de choper la fierté, de choper tous ces petits moments-là. Donc là, c'est vraiment déjà un début de l'écoute de soi, pour qu'après, on peut vraiment sentir ça de l'intérieur. On chope des toutes petites rythmiques de ça pour pouvoir les grandir. Et c'est là où, justement, ça devient quelque chose qui vient beaucoup plus extérieur pour qu'on peut le donner au public. Mais ça doit commencer tout petit pour que ça reste très authentique aussi. C'est un jeu, le jeu de clown est finalement un jeu qui doit vraiment démarrer de quelque chose de très authentique. C'est pas

0: grossier le départ de ce travail-là, en fait.
1: Et vous avez parlé aussi de rythmique, j'ai entendu là ici le terme de rythmique.
0: Ouais.
1: Un clown doit être en rythme, est-ce qu'il a une musique intérieure?
0: Complètement, parce que chaque état, chaque émotion, j'ai envie de dire, il a un rythmique. Si on est triste ou si on est heureux, vous pourrez même essayer ça dans votre propre vie. Vous marchez dans la rue ou quoi, vous allez voir. Si on est heureux ou si on est triste ou si on est excité ou si on est nerveux, le corps n'a pas le même rythmique. On bouge autrement, les yeux bougent autrement, les mains, voilà, les fois ils chipotent, donc on est dans un rythme, on appelle ça un rythmique, et en fait on nourrit cette rythmique en prenant conscience, et petit à petit on le met de plus en plus dans nos corps pour qu'on peut jouer avec, pour qu'aussi on sorte de la réalité, parce que le clown il a son monde à lui, sa poésie à lui, donc en fait on chope ces petits rythmiques-là pour pouvoir les grandir, aller au bout de ça, donc on va dans ce qu'on appelle le démesure. Et comme ça, en fait, on sort d'une réalité aussi. Et ça nous permet justement de parler de tout et n'importe quoi. Et pour que ça reste dans une certaine poésie. Donc c'est très important sous tous ces outils-là pour créer le personnage et puis pour écrire aussi.
2: Tu parlais d'un stage, tu veux bien donner les dates, tu connais les dates?
3: Oui, en tout cas, fait, je connais,
0: c'est
3: moi.
0: La
3: Je
0: semaine,
3: connais.
0: ah oui, c'est la semaine du
3: Du
0: 31
3: août au 4 septembre,
0: 4 septembre
2: à
0: voilà.
2: l'école du clown de Gré-d'Oiseau.
0: Voilà.
2: C'est un stage qui est ouvert aux débutants aussi, s'il y a des gens intéressés ou
0: Bah, j'ai
2: un petit peu
0: mis en tout
2: pratique.
0: cas, oui, des clowns qui ont quand même déjà pratiqué de clown.
2: D'accord.
0: Donc, on dit des clowns qui ont déjà pratiqué ou sinon des amateurs passionnés.
2: Ok.
0: Parce que c'est un travail quand même où il faut être bien investi. Il faut, voilà, donc c'est bien si des gens ont déjà un petit pratique de clown.
2: D'accord.
0: Ça ne doit pas spécialement être exactement les mêmes techniques que moi je travaille, mais qu'en tout cas, ont déjà un bon aperçu de clown. Et
2: D'accord.
0: là, cette semaine-là, justement, c'est vraiment sur l'écoute. Parce que cette écoute est tellement primordiale pour le clown. Si on n'est pas dans vraiment cette écoute de soi, donc il y a l'écoute de soi, il y a l'écoute de son public aussi. Un clown qui arrive sur scène, qui a un public qui est très bas, qui est plutôt dans une énergie très bas, il doit sentir ça pour savoir où lui aussi il va aller chercher. Et donc tout ça fait que lui aussi il a des effets, ça a des effets sur lui. Donc son jeu va être aussi tout à fait pas contaminé dans un mauvais sens, mais il faut qu'il soit sensible à ça. Donc c'est vraiment l'écoute pour moi, pour un clown, et vraiment la sensibilité du clown est méga importante. Donc c'est vraiment pour aller chercher ça avec les gens et de nouveau les apprendre comment, c'est quoi les outils qu'on peut avoir cette écoute-là pour pouvoir enrichir son clown ou en tout cas enrichir déjà son écriture à lui. J'ai envie de dire, donc vraiment sa palette de jeu à lui.
2: Merci. Eh bien, il reste une dernière chanson, hein. D'abord, je te remercie. C'était chouette de t'avoir pour la troisième fois.
0: Merci à vous.
2: Merci, Adrien.
1: Merci, Arlette. Merci, Amanda.
0: Et
2: Merci
0: alors,
2: beaucoup. Vas-y, dis-le parce que c'est en anglais. I'm just a girl, quelque chose comme ça, non?
0: I'm just a girl, oui.
2: Oui.
0: Oui, bah,
2: pas.
0: j'aime bien cette chanson parce que ça parle de fait, c'est pas parce que, donc, voilà, c'est un peu un jeu sur le fait que parce que je suis une fille, donc je dois mettre des ribbons et être toute jolie et toute. J'aime bien cette chanson en parlant de clown parce que une de mes premières formateurs de clown, donc Philippe Goulier, qui est décédé maintenant, qui avait son école avant à Londres, une des premières choses qu'il nous a dit en tant que femme, j'étais une très jeune femme à l'époque, il disait pour les filles, c'est plus dur pour faire du clown.
2: Okay.
0: Parce que, voilà, les filles, au niveau d'éducation, un garçon peut faire des bêtises, une fille qui se salit, qui fait des déchirures, voilà, qui déchire sa robe, parce elle s'est tellement fait rigoler et s'amuser dans le jardin, c'est beaucoup moins bien vu. Et donc, je trouve c'est super maintenant qu'il y a vraiment énormément de plus en plus de clowns femmes qui commencent à prendre leur place dans ce monde-là et que j'ai envie, voilà, de vraiment les soutenir, dire, vas-y, fais beaucoup de bêtises et lâchez-vous. Et
2: Oui.
0: voilà, je trouve que c'est très important que les filles pètent clown, quoi.
2: D'ailleurs, la prochaine émission, je vais juste dire ça, c'est justement avec deux filles, Véronique de Croès et Jacob Béguin, et c'est le duo Les Bernaches que tu mets en scène aussi.
0: Oui.
2: Notamment. Voilà.
0: Oui.
2: Merci. Eh bien, on va écouter I'm Just a Girl. Merci tout le monde et à la prochaine.

et c'est avec un morceau bien enlevé que nous venons de commencer cette nouvelle émission. Si vous venez de prendre l'antenne, vous êtes bien sur la fréquence de RCF à Namur dans l'émission Country for You proposée par Charles. Ce superbe morceau était intitulé Old Dixie Highway est proposé par le groupe bien connu les Bellamy Brothers. 10e titre d'un ensemble de 14, il a été ressorti d'un superbe album autoproduit par le groupe en 2019, album qui porte le beau nom de Over the Moon. Et nous poursuivons ce début d'émission avec Nancy Griffiths. En 2002, Nancy Griffiths a produit chez Rounder Records un album qui porte le nom de Winter Marquis. J'en ai retiré la 8e plage qui est intitulée The Flyer. Voici près de 5 minutes de plaisir. Bonne écoute!

Avec l'association d'une voix country sensuelle et des styles d'écriture matures, John Lee White se vante d'une énergie et d'une passion pour la musique country qui vous attirera certainement. Toutes ces éloges se vérifient dans Louisiana Woman, Mississippi Man. C'est un morceau extrait de l'album qui s'intitule tout simplement John Lee White, paru en 2006. On découvre ce morceau à l'instant.

Et nous poursuivons ce programme avec Vince Gill, chanteur, compositeur américain. Vince Gill est aussi multi-instrumentiste. Il joue régulièrement le banjo, la guitare basse, la mandoline et le dobro et même le violon, jugé du peu. Né à Norman, Oklahoma, États-Unis, le 12 avril 1957, il a proposé en 1991 son quatrième album studio intitulé Pocket Full of Gold, un album proposant 10 titres. J'en ai ressorti la deuxième plage qui s'intitule A Little Left Over. Voici Vince Gill. Bonne écoute.

Passons au country pop rock à présent avec le groupe Restless Heart qui nous vient tout droit de Nashville. On doit sa formation en 1984 à Tim Dubois, producteur en vogue à l'époque. Le très bel album Fast Moving Train est plein d'excellents morceaux, dont ce Dance's Dream que nous allons entendre. C'est un morceau pétillant et entraînant, accentué par un jeu de mandoline bien à propos. On écoute donc le groupe Restless Heart dans un morceau intitulé Dance's Dream.

Et nous continuons cette nouvelle émission avec un morceau de musique country néo-traditionnelle. Voici Suzy Bogus. Le 21 mars 1989 sortait chez Capitol Records le premier album de Suzy Bogus qui portait le nom de Somewhere Between. J'en ai ressorti un morceau intitulé I Am At Home on the Range. Voici donc Suzy Bogus.

Certains artistes ont profité du manque de mouvement durant la pandémie de la Covid-19. C'est le cas du chanteur et compositeur Greg Bickhard, qui a intitulé son dernier double album Outpouring, qu'on pourrait traduire par Confidence. Sur la pochette de cet ouvrage, on peut lire les remerciements adressés à sa famille pour avoir supporté ses compulsions artistiques durant cette période-là. Et pour les auditeurs qui partagent avec lui son voyage musical, Hills of Geronimo est un morceau très original, typé et étonnant, faisant penser quelque peu à de la musique andine. On écoute donc Greg Bickhard.

Et maintenant, voici une chanteuse, auteure-compositrice américaine de country et de folk, particulièrement appréciée dans Country for You. Voici Mary Chapin Carpenter. Née le 21 février 1958 à Princeton, dans le New Jersey, elle a sorti chez Columbia Records un sixième album studio. Cet album, 12 titres, présenté le 22 octobre 1996, porte le nom de « A Place in the World ». À votre attention, j'en ai ressorti le morceau intitulé « The Better to Dream of You ». Voici Mary Chapin Carpenter.

Bernie Taupin a écrit la majorité des chansons à succès de Sir Elton John. Candle in the Wind, Rocket Man sont des airs devenus des standards des titres interprétés par le célèbre et excentrique britannique. Avant sa collaboration avec Elton John, Bernie Taupin avait formé en 1996 le groupe Farmer Dogs qui interprétait des chansons au son graveleux et terreux. Malgré tout, l'album Last Stand Open Country, enregistré en Californie, malgré son manque de diffusion, a reçu des critiques positives. Nous allons découvrir le groupe Farm Dogs et la plage titulaire de l'album Last Stand Open Country.

Encore une superbe voix féminine, celle de Kathy Bailey. Kathy Bailey est née à Morristown, dans le New Jersey, le 20 février 1951. En 2006, elle nous propose un album qui renferme quelques belles pépites, dont ce très beau morceau qui a donné le titre à l'album. Voici Love's Funny That Way, et c'est donc Kathy Bailey qui nous l'interprète.

On s'invite maintenant dans la famille Furet. Nous allons écouter successivement Jessie, la sœur, et Richie, le père. Tout d'abord, Jessie, influencée musicalement par l'américain et par le country rock and pop. Avant de se lancer récemment dans une carrière solo, elle a participé aux albums d'un groupe nommé The Piedmont Brothers et, bien sûr, a accompagné son père dans le groupe The Richie Furet Band. Quant à son père, il vient de sortir en 2022 un bien bel album intitulé In the Country. On écoute donc en enchaînement Jessie Furet Lynch dans Hard Country et ensuite son père Richie Furet dans une interprétation magnifique et très personnelle de la chanson mythique Take Me Home Country Roads, immortalisée par John Denver.

Pour tout doucement arriver à la fin de cette nouvelle émission, voici deux grandes pointures de la country music américaine. Je nomme Emmylou Harris, qui est accompagnée de Mark Knopfler. Nous allons les entendre dans un morceau intitulé « Rollin' On ». Ce morceau, très doux, comme vous allez pouvoir le découvrir, est le cinquième titre d'un album qui en contient 12. Cet album est sorti le 21 avril 2006 et porte le nom « All the World Running. Voici donc Emmylou Harris et Mark Knopfler.

Et je vous propose de terminer cette émission avec un dernier morceau bien enlevé lui aussi. C'est un morceau d'excellent bluegrass proposé par Ricky Skaggs, qui est un maître dans la matière. Ricky Skaggs a proposé durant sa carrière une liste de 29 albums dans lesquels il a passé en revue toutes les facettes du style country, de l'album au titre évocateur de Honoring the Fathers of Bluegrass, je vous propose d'écouter le titre Why Did You Wonder? C'est un morceau composé en 1953 par Lester Flatt et Bill Monroe, deux pionniers du genre bluegrass. La country, ça balance, mais c'est le bluegrass qui assure. C'est la devise de Ricky Skaggs. Nous écoutons.

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1: Bonjour à toutes et à tous, bienvenue dans notre émission familistique sur RCF. Aujourd'hui, Couplet Famille reçoit Juliette Deneyer, qui est bénévole au sein de notre ASBL et qui a collaboré avec nous sur le dossier « Faire couple aujourd'hui, un défi ». Juliette, tu es psychologue et tu t'intéresses beaucoup aux relations, à la façon dont on construit du lien. Pour commencer, est-ce que tu peux te présenter brièvement et nous dire comment ce sujet est entré dans ta pratique ?
2: Oui, bonjour Lucie, merci pour l'invitation. Donc je m'appelle Juliette, j'ai 29 ans et je me questionne beaucoup en ce moment sur les modes relationnels, les modes de vie, probablement aussi parce que je me rapproche de la trentaine et qu'à mon âge on peut ressentir déjà une certaine pression de conformité aux normes dominantes comme le fait d'avoir des enfants, d'être en couple, de se marier éventuellement. Et donc dans ma pratique de psychologue, je reçois effectivement des personnes donc, en individuel, donc je ne reçois pas des couples. Maintenant, c'est vrai que la question du couple peut aussi être abordée, et il est assez régulièrement par mes patients, mais pour l'ensemble des personnes que je suis amenée à rencontrer en thérapie, une question plus globale en consultation est le comment être en lien à l'autre, comment relationner, quelles sont mes valeurs, de quoi ai-je besoin en relation, etc. Donc ça peut autant toucher la sphère du couple que la sphère relationnelle au sens large, englobant donc les amitiés, la famille, toute rencontre entre êtres humains finalement. Je terminerai juste en disant que dans ma pratique de psychologue, la question de la relation, c'est vrai qu'elle est fondamentale, elle est au centre de mon métier, c'est la première chose qu'on construit avec les personnes qu'on rencontre, la relation et l'alliance thérapeutique. Et c'est grâce à celle-ci justement qu'on chemine vers un processus d'exploration, de soins à l'autre. Donc la relation, c'est déjà quelque chose de fondamental dans mon travail, en dehors des réflexions personnelles et privées sur les modes relationnels.
1: Top. On a publié ce dossier avec cette question un peu provocatrice. Faire couple aujourd'hui, est-ce que c'est un défi ? Et donc, est-ce que pour toi, il s'agirait vraiment d'un défi ou est-ce que c'est plutôt une liberté ?
2: C'est une bonne question. Je trouve que cette question, finalement, s'ancre déjà dans une idée ou un contexte où le couple est déjà un objectif assez central. La question serait peut-être, par exemple, entrer en relation avec quelqu'un aujourd'hui, est-ce un défi ? Ce qui ouvrirait déjà beaucoup plus la réflexion et décentraliserait en fait la place du couple. En fait, parler de défi, ça laisse sous-entendre que cela peut déjà être difficile ou compliqué de faire couple, et non d'être en couple. Et c'est vrai que je trouve qu'il y a déjà une nuance en fait entre les termes être en couple ou faire couple. Comme si l'être en couple était une manière de se vivre finalement dans la relation, tandis que le faire amène l'idée qu'il y a des actions peut-être spécifiques à réaliser au sein du couple. Donc, pour répondre à ta question, je dirais que c'est ni l'un ni l'autre pour moi. Je vais plutôt répondre à ta question en parlant d'être en couple plutôt que de faire couple. Car dans ce dernier point, j'ai l'impression que le faire couple est une manière de valider ou de cocher les cases d'un statut. Donc être en couple dans les représentations collectives, c'est une décision, un choix partagé entre deux individus consentants, du moins on l'espère, qui amène inévitablement à tout un tas de significations, d'étapes plus ou moins implicites dans cette relation, et qui sont partagées par une collectivité, par la société. Donc il me semble qu'on peut assez facilement s'imaginer la vision d'un couple conventionnel, un homme, une femme, des enfants, unis par le mariage, vivant ensemble, partageant un lit commun, avec l'idée de rester ensemble jusqu'à la fin de leur jour. C'est les premières impressions, images qu'on peut se faire. Maintenant, de plus en plus, les manières d'être en couple, ou plutôt au sens large, d'être en relation avec quelqu'un, sont diverses et variées parce qu'il y a justement plus de représentations, plus de remises en question sur les manières de pouvoir s'aimer et relationner. Donc il y a probablement autant de manières de relationner qu'il existe d'êtres humains sur Terre. nous sommes tous et toutes uniques et à la fois on partage tous des besoins fondamentaux communs. Donc évidemment des besoins physiologiques, mais en termes de relations, le besoin de sécurité, d'appartenance, d'être attaché, de se sentir aimé. Maintenant, le fait de rencontrer des difficultés relationnelles, ça peut bien évidemment arriver. Le fait d'être confronté à des obstacles, à des désaccords, à des freins dans la relation, ça fait partie bien évidemment du fait d'être en relation avec quelqu'un. Et je parle même ici au sens large, ce serait quand même assez fou de se dire que tout au long de notre vie, avec une même personne, on sera constamment, inévitablement, toujours aligné. Parce qu'en tant qu'individu, qu'être humain, nous sommes tous des êtres vivants. Et qui dit vivant, dit quelque chose de dynamique, de changeant, de mouvant. Donc la personne qu'on est aujourd'hui ne sera plus forcément celle qu'on sera dans 6 mois, dans 1 an, dans 5 ans, etc. Donc pour moi c'est un peu illusoire de se dire qu'il n'y aura pas la nécessité à certains moments de se réajuster l'un l'une à l'autre. Et dans certains cas, ça peut aussi amener à des ruptures, des deuils, des fins de relation, et c'est ok. Donc je ne dirais pas que c'est un défi. Au départ, je voulais dire que c'était un travail, mais je n'aime pas trop ce terme, car pour moi, c'est associé à l'idée de labeur. C'est un peu péjoratif, donc je dirais plutôt que c'est un effort régulier, un certain investissement, mais que l'on porte avec cœur, bienveillance et souci, car on souhaite entretenir une relation sereine, claire et transparente à l'autre, de manière à ce que chacun puisse se sentir en sécurité et bien dans la relation. C'est une construction, une collaboration commune d'être en relation. Et pour revenir à la question de la liberté, pour moi c'est plus nuancé que ça. En tant qu'être humain, on est fondamentalement libre de relationner. On fait une rencontre dans la rue d'un ou d'une inconnue, boum, on tisse un premier contact, un échange, donc peut-être un début de relation, ce qui sait, ça se fait assez librement. Il n'y a pas de contrat ou de valeur marchande à ça, ni de mode d'emploi sur comment rencontrer quelqu'un ou se faire une amie. Maintenant, c'est vrai que quand on parle du couple, on est libre à nouveau de choisir avec qui on aimerait être en couple. Maintenant, est-ce que le couple en tant que tel est un mode relationnel fondamentalement libre ? Et je trouve que là, on touche à un point plus sensible et réflexif. Parce qu'il y a ce concept d'amatonormativité dont on parlera plus tard, je pense, dont on baigne finalement depuis qu'on est tout petit et qui laisse finalement penser que c'est un idéal à atteindre ou un objectif à atteindre en termes de relation.
1: Merci pour ta réponse. Il y a aussi quelque chose d'intéressant dans l'expression « faire couple ». C'est une action, quelque chose qui se construit. Est-ce que tu penses que les gens ont conscience de ça ou est-ce qu'ils attendent encore que ça arrive ?
2: Alors c'est pas une question évidente parce que je pense que c'est important déjà donc de pas faire de généralité. Peut-être que certaines personnes effectivement ont plus d'insight que d'autres, c'est-à-dire qu'ils et elles prennent conscience en fait davantage de ce qui peut se passer en elles-mêmes dans une relation ou de ce qui est attendu d'elles ou de ce que la société attend d'elles en termes relationnels dans un couple. Mais je pense aussi qu'il y a des personnes effectivement qui n'ont absolument pas conscience de toutes ces forces finalement un peu invisibles mais qui sont bien là et qui poussent les individus et qui les valorisent dans cette conduite, dans cette direction du couple. Et donc parce que la société nous oriente quand même toujours beaucoup vers ce modèle-là. C'est vrai que tant que d'autres modes relationnels et d'autres modes de vie alternatifs ne seront pas, je dirais, mis à une échelle de valeur identique, au même titre de représentation que ce modèle dominant du couple, ça restera quelque chose de plus discret ou considéré comme plus marginal. Alors que ce sont en soi des modes de vie qui sont tout aussi valides et qui peuvent être tout aussi positifs pour les individus, à partir du moment où les personnes se sont posées la question elles-mêmes, qu'elles se connaissent, qu'elles savent ce dont elles ont besoin, et qu'elles sont dans des conditions qui leur permettent de se sentir en sécurité et sereine avec leurs proches. Donc je ne sais pas pourquoi ce mode de vie serait alors néfaste, en fait, parce que les individus sont les mieux placés pour eux-mêmes pour savoir ce qui est bon pour eux ou non. Mais ça demande effectivement un travail d'introspection. Et justement, quand on n'a pas le temps, et là on pourrait justement critiquer la société capitaliste qui nous prend de plus en plus de temps, et donc on n'a plus tellement le temps de réfléchir à soi et ce qu'on veut pour soi, parce qu'on est constamment happé vers l'extérieur, qu'on est bombardé d'informations pour consommer, pour faire des choses à l'extérieur, enfin voilà. Et donc quand on n'a pas l'espace pour réfléchir, parce qu'on nous oriente ou nous dirige, c'est difficile. Pour illustrer cette idée, j'aime bien donner un peu l'image que vous êtes sur un bateau dans la vie et qu'en fait, c'est comme si vous étiez emporté par un courant très fort qui vous emmène vers une direction. Ce courant très fort et cette direction, c'est justement toutes ces injonctions comme la matonormativité qui vous amène à être en couple, à faire famille d'une certaine manière, à relationner d'une certaine manière, à répondre à certaines attentes, toutes ces choses qui semblent être d'un allant de soi. Qu'on pourrait penser comme c'est dans l'ordre des choses normales, c'est comme ça que c'est censé être. Et donc oui, d'être emporté par ce courant. Alors peut-être qu'en fait il y a d'autres rivières, d'autres endroits qui nous conviendraient davantage.
1: Merci Juliette pour cette première intervention. On se retrouve après cette petite pause musicale.
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1: De retour sur RCF dans Familistique, où nous recevons Juliette, avec qui nous discutons du dossier de couplet-famille, faire couple aujourd'hui, un défi. Juliette, dans ton article « Repenser le couple, normes, script et possible relationnel », tu parles d'un concept que je trouve vraiment parlant, l'amatonormativité. Est-ce que tu peux nous expliquer ce que c'est concrètement ?
2: Oui, donc l'amatonormativité, c'est une injonction, c'est-à-dire une croyance quelque part qui nous est injectée et qui nous laisse penser que l'idéal de vie à atteindre ou l'objectif à atteindre est une relation de couple d'amour romantique exclusive. C'est ce vers quoi on nous pousse depuis notre plus jeune âge sans vraiment qu'on s'en rende compte. Mais voilà, par le biais des médias, des films, des pubs, des modes relationnels visibles autour de nous quand on est petit et qu'on regarde autour de nous, bah, principalement ce sera des couples d'hommes et de femmes, enfin nouveau bain. Donc c'est ce qui représente finalement les normes dominantes, les schémas classiques et majoritaires. Et donc c'est ceux qui vont nous venir aussi en premier à l'esprit, qu'on estime que ce modèle-là est le modèle juste à suivre et probablement le meilleur, étant donné que c'est ce qu'on voit partout autour de nous. Et donc, par phénomène d'imitation peut-être, de peu de remise en question finalement, à ce moment-là, on va se diriger vers cela, alors même parfois peut-être qu'au fond de nous, on ressent un profond conflit intérieur ou quelque chose qui coince au niveau de ces relations-là. Si on prend déjà simplement par exemple l'orientation sexuelle, un ou une jeune homosexuelle voyant partout des couples hétérosexuels va pas se retrouver forcément dans ce modèle relationnel là. Donc ça va déjà venir aussi créer une espèce de conflit intérieur. Ou des personnes qui n'auraient jamais ressenti d'attirance romantique et ou sexuelle particulière pour une autre personne, ou qui ne se reconnaissent pas dans le mode relationnel du couple, et comment les choses se présentent à eux, ça va venir créer un espèce de conflit intérieur. Donc il y a quelque chose avec lequel on ne sera pas aligné.
1: Ok. Et tu décris également ce que tu appelles l'escalateur relationnel, cette succession d'étapes attendues, donc la déclaration, l'emménagement, le mariage, les enfants. Est-ce que tu as l'impression que les gens sentent qu'ils sont sur cet escalateur sans vraiment l'avoir choisi ?
2: En tout cas, ça arrive que des gens viennent en consultation et se posent des questions et se demandent si c'est vraiment fait pour eux ou si c'est ce qu'ils désirent pour eux. Donc justement, ces questions d'avoir des enfants, de vivre ensemble dans le même endroit, d'acheter un bien immobilier, de se marier ou non, toutes ces questions peuvent arriver en cabinet et sont les bienvenues. Et donc l'idée, c'est plutôt d'accompagner les personnes, de les rejoindre au plus près de ce qu'elles veulent pour elles-mêmes. Et donc c'est tout un travail nouveau, c'est un processus que la personne fait petit à petit en thérapie et qui l'amène à aller se poser des questions à elle-même finalement et de trouver ses réponses à elle. Alors, est-ce que les gens sentent qu'ils sont sur cet escalator relationnel sans vraiment l'avoir choisi ? Je pense qu'il arrive que des gens se sentent en décalage avec les gens qui sont sur cet escalator relationnel et qu'à ce moment-là, eux se posent des questions sur leur place vis-à-vis de leurs amis en couple, dans le groupe, sur leur manière à eux de relationner et peuvent se dévaluer, en fait, parce qu'eux ne sont pas, entre guillemets, au même stade que des personnes qui seraient justement dans ce processus d'escalator relationnel. Ça laisse penser qu'il y a à nouveau ces systèmes d'étapes, qu'à chaque fois que les personnes franchissent une étape, c'est comme si elles gagnaient un peu plus en valeur ou en pouvoir, on pourrait dire. Enfin, il y a vraiment cette espèce d'accumulation presque de points, on pourrait dire. Mais ça arrive aussi que des gens arrivent en consultation et se disent profondément malheureux de leur relation de couple. Et ça peut arriver parfois que des personnes plus âgées expliquent qu'ils ont passé toute leur vie dans une relation avec une personne qui ne leur convenait pas, ou parce que, justement, il y avait ces manières de devoir être en couple. C'était presque vu comme une obligation ou un passage obligatoire que ces personnes se sont mises en relation, alors même qu'en fait, c'était pas forcément ce qui leur convenait. Donc à nouveau, je peux pas faire de généralité, et je pense que ça dépend à chaque fois de l'insight, donc d'avoir conscience de soi et peut-être aussi conscience de la société, des pressions, des attendus, qui permet alors de se situer dans sa situation et de voir si la relation dans laquelle je suis ou les relations que j'ai envie de construire me conviennent ou non.
1: Ok. Et tu écris que cet escalateur retire de facto de la légitimité aux autres formes de liens, et notamment à l'amitié. C'est assez fort comme idée, ça veut dire qu'on hiérarchise nos relations sans même s'en rendre compte ?
2: Alors, en fait, j'ai repris cette idée donc, du livre de Johanna Cincinnatis, « Elle vécure heureuse ». Et elle exprime finalement que lorsque tout converge vers le couple, vers ce type d'amour-là, on développe en fait des espèces d'automatismes bien intériorisés. Et au plus c'est ancré et intégré, au moins on en a conscience. Et c'est ça qui est vicieux. Ça nous amène à placer notre relation de couple au-dessus des autres. Et ça se fait dans des choses assez subtiles. Par exemple, on pourra remarquer qu'il n'y aura pas du tout forcément le même enthousiasme lorsqu'on présentera un ou une amie que lorsqu'on dira « j'ai rencontré quelqu'un ». Sous-entendu, j'ai potentiellement une relation romantique qui est en train de se construire avec une personne. Et là, il va y avoir un espèce d'engouement de vouloir en savoir plus sur la personne, etc. Donc, il y a tout un décalage de représentation, à nouveau, de conception de ce qu'est une relation qui a de la valeur et qui est légitime comparativement à d'autres. Il y a donc effectivement une espèce de hiérarchie relationnelle qui existe, qui est là, mais qui n'est pas facilement perçue, en fait. Enfin, ça dépend, parce que il y a des personnes qui sont très conscientes, je pense, de cette différence, en fait, finalement, de traitement entre des relations amicales et des relations de couple, qui le disent clairement qu'il y a une différence en termes d'engagement, parce qu'ils savent que c'est, entre guillemets, juste une amitié versus c'est une relation de couple, où là, c'est comme s'il y avait tout un tas d'attentes et de devoirs d'investissement qui diffèrent, en fait, d'une relation amicale. Alors qu'en soi, une relation reste une relation et devrait avoir tout autant de place et de reconnaissance qu'une autre. Je pense notamment aux amitiés de longue date ou des personnes qui ont fait preuve d'une certaine stabilité, d'une certaine confiance qu'on a pu leur attribuer dans le temps et qui à côté sont presque balayées d'un revers de la main parce que là maintenant il y a une relation d'amour romantique qui prend de la place et qui va devenir la personne qui prendra cette place prédominante dans la vie de l'autre. Je pense que ça part aussi d'une prétendue idée que les amitiés ne permettraient d'aller nulle part, de constituer un peu une paire de temps, alors que justement, dans une relation de couple qui suit l'escalator relationnel, il y a cette idée d'acheminement, si je puis dire, vers des étapes ou des stades qui apporteraient dès lors une plus grande valeur, un plus grand statut ou de plus grands privilèges, alors qu'en soi, tout pourrait être pensé, bien sûr. Pour revenir sur la question de la hiérarchie, finalement, c'est aussi une question que Johanna Cincinnatis posait dans son livre. Comment mettre l'amitié au centre des préoccupations si elle est accaparée par la vocation amoureuse ? C'est-à-dire qu'au sein même de nos amitiés, on passe beaucoup de temps à faire du care, finalement, donc c'est-à-dire à prendre soin, mais par rapport aux relations de couple. Combien de personnes se retrouvent entre amis et commencent à parler de leur couple, de ce qui ne va pas ou de ce qui va bien et donc tout ce temps passé avec ses amis est du temps en fait qui est consacré par le soin à la relation de couple. Donc là aussi, est-ce que dans nos relations de couple, il y a autant de temps passé aux soins dans les amitiés ? Et je vais juste terminer en citant un passage de son livre que je trouve qui illustre très bien le propos. L'amour romantique, lui, bénéficie d'un modèle prêt à l'emploi. La fusion des débuts implique des attendus, la rencontre suivie du baiser, de la sexualité partagée, forcément monogame, régulière, et de la cohabitation et de la parentalité. C'est l'escalator relationnel de l'écrivaine états-unienne Amy Garan. L'arrangement donne un cadre social au sentiment amoureux, il le valide, il le concrétise. Ce qui est d'autant plus intéressant, c'est de constater non seulement que l'ascenseur impose ses marqueurs à l'amour, cela devient la seule manière valable de s'aimer, mais aussi qu'il les retire de facto aux autres relations. Tout ce que l'amour implique, c'est ce qu'il prend à l'amitié. Par exemple, la relation sexuelle, romantique, intime ou platonique. Tout ce que l'amour implique, c'est ce qu'il prend à l'amitié. Par exemple, la routine quotidienne, le besoin de fusion, la projection dans l'avenir, la mise en commun des biens, la mutualisation de l'espace ou du temps long, tout cela devient accepté et attendu en amour. Tandis que les autres relations affectives, l'amour platonique, les amitiés fusionnelles, les connivences intellectuelles, peuvent bien prendre ce qu'il reste. Quelques vers le week-end, des clubs de lecture hebdomadaire et des conversations au téléphone. Si l'amitié a la réputation d'une relation plus libre que d'autres, n'est-ce pas justement parce qu'il ne lui reste plus grand-chose à bâtir pour elle ? Au fond, ce qui se joue au niveau des sentiments est-il si différent de l'amour ?
1: Pour cette dernière partie d'émission, j'aimerais qu'on prenne un peu de recul pour parler de ta pratique et de la perception du couple. Tu parles aussi également dans ton article d'anarchie relationnelle. Ça fait peur comme expression, mais qu'est-ce que ça signifie vraiment dans la pratique ?
2: Alors, l'anarchie relationnelle, c'est un concept, c'est une idée. Donc l'anarchie relationnelle, c'est la pratique ou la conviction que les relations ne doivent pas être liées par des règles autres que celles sur lesquelles les personnes impliquées se sont mises d'accord. Donc le concept d'anarchie relationnelle, il se distingue du polyamour en postulant qu'il n'est pas nécessaire de faire de distinction formelle entre relations sexuelles, romantiques, intimes ou platoniques. Les anarchistes relationnels examinent chaque relation, romantique ou autre, individuellement, plutôt que de les catégoriser dans des normes définies par la société comme juste amie, dans une relation ou dans une relation libre. Donc, par conséquent, les relations amoureuses ne sont pas automatiquement classées comme étant plus importantes que d'autres types de relations. Il en va de même pour les relations incluant des éléments tels que la cohabitation, le co-travail ou la coparentalité. Et voilà, le concept d'anarchie relationnelle, ça a été proposé pour la première fois par la Suédoise Andy Nordgren.
1: Top, merci. Est-ce que dans ta pratique, tu rencontres des questionnements autour du couple en ce moment ?
2: Alors, je ne reçois pas de couple en séance, que des personnes en individuel. Maintenant, oui, il y a des questionnements autour du fait de rester ou de quitter une relation, des questions autour de la violence parfois aussi, des valeurs qui divergent, la répartition des tâches ménagères aussi, le féminisme, le manque de confiance en soi, la peur de la solitude. Enfin, c'est toutes des choses qu'on peut retrouver en consultation.
1: Et qu'est-ce qui a changé par rapport à il y a 10 ans, tu dirais ?
2: Alors, avec mon regard et mes lunettes, on va dire, qui ne sont pas celles d'autres personnes, mais donc on a tous un peu des visions sans doute différentes, mais 10 ans, c'est une longue période de temps. les combats et les luttes féministes pour les droits des femmes, je pense que ce sont des choses évidemment qui ont vachement pris en visibilité. La visibilité aussi de la violence vécue par les femmes qui remettent aussi en question, je pense, leur manière de relationner aux hommes. On peut penser à Gisèle Pellicot, à l'affaire, au hashtag MeToo, à l'affaire Epstein. Ça, c'est beaucoup plus récent, mais effectivement, ce sont des éléments importants. La convergence des luttes aussi, je pense, de plus en plus. Donc, le fait qu'il y ait vraiment cette lutte commune entre sexisme, racisme, homophobie, validisme. Et donc, il y a vraiment une prise de conscience plus collective de tout cela.
1: Et est-ce que tu observes une différence dans les générations ?
2: Donc, on n'a pas baigné dans les mêmes représentations, je pense, dans les mêmes époques. Donc, oui, je pense que la conscientisation était bien moindre avant, qu'il y avait plus de pression et de normes à se mettre en couple encore, à moins peut-être à écouter ses besoins profonds que ça ne l'est aujourd'hui. La place qu'on donne aussi aux émotions, probablement.
1: Est-ce que tu dirais que les 25-35 ans vivent le couple différemment des 40-45-55 ans ?
2: Je pense que tout dépend de l'état de prise de recul, de conscientisation, comme je le disais, d'insight en fait des personnes. Mais comme je disais, bah oui, je pense qu'en fonction des représentations qui peuvent être différentes, de ce qu'on a appris, de nos manières de socialiser, de flirter, tout ça, ce sont des choses qui sont apprises dans un certain contexte, dans une certaine situation. Et donc, je pense effectivement qu'il y a des différences, oui.
1: Et dans notre dossier, on a beaucoup parlé de la peur de l'engagement. Est-ce que c'est quelque chose que tu rencontres souvent ?
2: Ça arrive.
1: Et comment tu travailles ça avec les personnes ?
2: Donc, en questionnant les peurs, en allant creuser peut-être les freins et les obstacles de la personne, car elle a peut-être aussi de très bonnes raisons pour elle-même de craindre l'engagement. Et donc, l'idée, ça va être de la rejoindre là où elle se trouve, pour l'aider à déterminer par elle-même ce vers quoi elle veut tendre. Il n'y a pas tellement une manière spécifique de faire dans le travail où on accompagne des personnes. Chaque personne a son propre chemin et l'idée, c'est vraiment de la rejoindre là où elle se trouve voilà, d'essayer de l'amener vers un processus qui lui convient, en tout cas.
1: Il y a une certaine tension dans le couple entre d'un côté, on veut plus de liberté, et de l'autre, on a un besoin fondamental d'attachement, de sécurité. Est-ce que le couple contemporain est coincé entre ces deux injonctions ?
2: Je pense que ça demande à clarifier ce qu'on entend par plus de liberté, car d'une personne à l'autre, bah, ça peut être différent. L'idéal, bah, ce serait de se sentir profondément libre d'être qui l'on est et accepté dans la relation, tout en répondant aux besoins mutuels de la relation qu'on construit à l'autre, enfin, en tout cas, voilà, selon moi. Mais évidemment, parfois, c'est pas toujours conciliable, et la question, bah, c'est alors de voir si un terrain partagé est possible et épanouissant entre les deux personnes, ou si une rupture est à envisager.
1: Est-ce que tu penses que la société met trop de pression sur le couple, lui demande d'être tout à la fois, la passion, l'amitié, la sécurité, le projet d'une vie, mais aussi l'épanouissement ?
2: Oui, alors réponse courte, oui.
1: Et pour finir, si tu devais décrire faire couple aujourd'hui, comment tu le définirais ?
2: Alors je dirais de prime abord donc, que c'est une injonction et une institution sentimentale par rapport à laquelle on se positionne tous, qui que l'on soit, et que l'on n'en a pas toujours conscience. Cela peut nous convenir et nous apporter du bien-être, bien sûr, mais ça peut aussi nous entraîner et nous retirer de facto notre introspection sur les plans relationnels, sur nos besoins, et peut-être mettre à mal aussi d'autres relations tout aussi légitimes comme les amitiés.
1: Top, merci beaucoup Juliette pour ces trois échanges riches et touchants. Nous arrivons maintenant à la fin de notre émission. J'espère que ce sujet sur faire couple vous aura intéressé et apporté de nouvelles clés de réflexion. Si vous souhaitez approfondir le sujet, vous pouvez vous procurer notre dossier numéro 155 « Faire couple aujourd'hui, un défi » sur notre site web www.couplefamille.be, et n'hésitez pas à nous suivre sur Facebook pour être informé de toutes nos prochaines publications. On se retrouve très bientôt pour une nouvelle émission.
2: Merci pour l'accueil, Lucie.

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1: 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L'exposition Trésor de laine et de soie, les tapisseries de Guillaume Vernier et Catherine Guisse à Lille au XVIIIe siècle, fait découvrir pour la première fois un fonds de tapisseries exceptionnel du musée de l'Hospice Comtesse et du Palais des Beaux-Arts de Lille. Ces tapisseries évoquent le grand passé textile de Lille qui connaît à l'époque un fort essor économique. La manufacture Vernier était l'une des plus importantes du nord de l'Europe. Monumentale, ces tapisseries nécessitaient des mois de fabrication. Arborant différents thèmes et motifs, dont de fameuses scènes champêtres, elles constituaient des objets de luxe et d'apparat, prisés par les aristocrates, la nouvelle bourgeoisie ou encore les communautés religieuses.
2: Bienvenue à tous et tous dans cette salle des malades que nous chérissons depuis 1470, puisque c'est bien la date d'édification de cette salle des malades dans un lieu qui a d'abord été un lieu de soins des corps et des âmes, un hôpital médiéval, avant de devenir un lieu du soin des choses du patrimoine et de l'histoire de Lille, puisque le musée de l'Hospice Comtesse, c'est aussi le musée d'art et d'histoire de Lille. La tapisserie est un art qui appelle un collectif. D'une part, on en voit les dimensions tout à fait monumentales face à nous, un objet d'art, un objet textile qui n'a pas à l'origine été réalisé seul, mais par une entreprise, un collectif, des manufacturiers, des ouvriers lissiers, répondant aussi avant eux à toute une transformation des matières premières particulièrement importante. Et ce collectif de fabrication, hein, un métier à tisser en haute ou basse lisse, était partagé par 2 à 3 lissiers pour faire fonctionner déjà une première trame de tapisserie. Ce collectif, de manière contemporaine, a été retrouvé dans le cadre de cette exposition, puisque c'est de manière tout à fait exceptionnelle la scénographie la plus grande jamais construite au sein de l'Hospice Comtesse depuis qu'il est musée en 1962, car il a fallu être proportionnel à la taille de ces grandes machines textiles qui font chacune entre 9, 10, 12 mètres carrés chacune. Un collectif qui a nécessité aussi de la part de l'équipe de régie des œuvres, muséographie, de construire des simèses comme nous n'en avons jamais encore construites. Vous voyez que nous ne pouvions pas aller plus haut et qu'il fallait bien cette hauteur pour les réaliser. Exposition exceptionnelle également parce que réunion de 10 tapisseries qui, car trop fragiles, ne sont pas présentées au public. Donc c'est vraiment cet enjeu de révéler des trésors textiles fragiles qui, de manière exceptionnelle, ont bénéficié d'une campagne de restauration et qui a nécessité 4 ans d'engagement technique et financier de la part de la ville de Lille. On peut dire aussi que c'est la campagne de restauration la plus importante jamais soutenue par le musée. Nous avons choisi de présenter les 2 plus emblématiques de toutes pour le lieu, dont la première et les 2 plus belles, tapisseries qui représentent donc Baudouin Ier de Constantinople, son épouse et ses 2 filles à gauche, et Jeanne de Flandre et de Constantinople, entourée de ses 2 époux successifs à l'époque où elle est déjà comtesse de Flandre et du Hainaut. Donc c'est bien le portrait de la fondatrice du lieu qui est représentée ici de manière très fine. On va s'approcher, vous allez voir combien. Nous ne sommes pas du tout face à un tapis hein, ou une tapisserie grumeleuse ou épaisse. C'est fin et léger, presque comme un tissu de vestimentaire. Et donc ça, c'est signe vraiment d'une qualité absolument exceptionnelle. Ces tapisseries, elles le sont aussi parce qu'elles figurent des portraits de dignitaires politiques du XIIIe siècle, qu'on a souhaité portraiturer cinq siècles plus tard, au XVIIIe siècle. Donc il ne s'agit pas de portraits de ressemblance, certainement qu'aucun de ces individus ne ressemblait à ce qu'ils sont, à ce qu'ils nous montrent. Commandé par l'Hospice Comtesse, en effet, grâce aussi à un mécénat collaboratif de l'époque et qui pouvait avoir quel rôle dans une quotidienneté d'hôpital, c'est-à-dire qu'en fonction des fêtes et des processions, les tapisseries étaient montrées dans des moments exceptionnels, soit en intérieur, notamment salle des malades et chapelle, mais aussi sur les façades des bâtiments d'importance, hein, et ça a été le cas à l'Hospice Comtesse, ont pavoisé, ont présenté les plus beaux textiles au moment le plus fort, fête votive ou date de la fondation de l'hospice par exemple. Comparativement à d'autres grandes manufactures auxquelles on peut la comparer, hein, Aubusson, Audenarde, Bruxelles, a produit relativement moins que toutes celles que l'on cite, mais dans une qualité qu'on peut vraiment qualifier de haute couture, hein, où il y avait ce goût pour une finesse, des coloris et un travail important sur les carnations, dans un art, vous ne l'ignorez pas, qui quand même a le goût de se compliquer la vie, de vouloir imaginer une œuvre façonnée de manière collective, à plusieurs mains, avec tout un entremêlement très savant de fils, de chaînes et de trames, de couleurs, qui se réfère à un carton préparatoire que l'on ne voit pas, mais qu'à travers des fils, et tous ces maîtres lissiers ne font que lisser un motif qu'ils ne voient pas directement, puisqu'ils tissent à l'envers, donc avec tout un jeu de miroir, de symétrie. Donc c'est assez merveilleux de voir combien les hommes ont pu imaginer une sophistication dans la création d'un certain nombre. Alors, il y a bien d'autres choses merveilleuses, hein, dans les objets d'art, évidemment. Mais c'est vrai que la tapisserie a cet enjeu aussi, presque de dépasser une forme d'abstraction pour offrir enfin une face visible et une face textile telle qu'elles ont pu être représentées ici. Peut-être avant de s'approcher, un mot sur les bordures qui signent aussi l'importance de ces productions tapissières. Elles sont là vraiment l'héritage aussi de la manière dont les bordures se sont petit à petit stabilisées, notamment à partir des productions sous le règne de Charles Quint. Hein, il faut aussi rendre à César ce qui est à César, et qui a permis aussi d'intégrer la marque des tapissiers dans tout un entrelac, soit de motifs géométriques ou de symboles végétaux et animaux, qui vient évidemment renforcer les qualités de gouvernance, par exemple, de ceux qui sont représentés ici.

0: Guillaume Vernier, né avant 1688, d'origine bruxelloise, reprend en 1701 la manufacture de tapisserie que son beau-père, Jean de Melter, actif à Bruxelles depuis 1675, avait fondée à Lille une douzaine d'années plus tôt. Employant jusqu'à 50 ouvriers textiles, Vernier répond à des commandes locales, les États de Flandre, les églises et les couvents, et se spécialise dans la production de tapisseries représentant des scènes de la vie quotidienne dans le goût du peintre flamand David Teniers.
1: Arnaud de Vuez, qui est peintre officiel de l'Hospice Comtesse, hein, qui est un voyageur puisqu'il est né à Saint-Omer, il est formé à Paris, il devient peintre officiel à Lille et lui-même va faire le voyage de Constantinople. Donc même un aventurier, et il va se consacrer beaucoup à l'iconographie de Jeanne de Flandre et de Constantinople. Donc il y a aussi là quelque chose qui se resserre au niveau géographique, permet de manière impressionniste de pouvoir reconstituer une activité dont on ne dispose pas d'archives. Les archives de l'entreprise ne sont pas connues ou n'ont pas été transmises. De Guillaume Vernier, nous ne connaissons que trois dates, hein, ses deux mariages et son décès. On sait qu'il vient de Bruxelles, qu'il est le second de Jean de Melter, qu'il a sans doute grandi dans une famille de tapissiers, mais ensuite, ce que l'on connaît de lui, ce sont ses productions. C'est l'occasion aussi d'évoquer le quartier dans lequel était positionnée la manufacture Vernier. On sait que cette manufacture était située rue de Roubaix, aujourd'hui ancienne rue Saint-Maurice. Donc que cette activité dont on a vraiment évoqué l'importance de manière quantitative dans l'activité des habitants de la ville va se fixer sur des objets du quotidien tels qu'on a voulu en présenter deux, un plat à barbe, et un pot de corporation qui montre la transformation de la soie, de la laine jusqu'à la dentelle et au textile. Donc vraiment l'inscription d'une activité dans une quotidienneté et qui, en écho, se lit de manière très matérielle ici. Et je vous invite à avancer avec ce prêt exceptionnel d'un métier en basse lisse, ce qui veut dire que là, on travaille à l'horizontale et non la haute lisse et verticale. Entre basse et haute lisse, la distinction n'est pas si évidente pour les tapisseries de la manufacture Vernier. Donc là, ça devient très technique. Oui, mais ce qu'on peut retenir, c'est vraiment à la fois l'aspect très composite d'un objet de ce type. Vous pouvez vous imaginer deux à trois gaillards qui tissaient, même si la formation au sein des familles touchait les deux sexes des enfants, filles et garçons pouvaient être formés, mais on a retenu, en tout cas pour le nom des manufacturiers, le nom de l'homme. Mais l'activité du tissage a été de tout temps aussi masculine que féminine. Donc vraiment un prêt issu de la manufacture de Witt que Juliette Singer a cité, hein, qui est une manufacture qui produit mais qui restaure des tapisseries à Malines depuis la fin du 19e siècle. Un petit bijou et d'architecture et de savoir-faire. On reviendra sur la restauration un petit peu plus tard et sur aussi la manière dont on a souhaité décortiquer les gestes et les matériaux, de représenter, oui, un écheveau de laine vierge pour considérer qu'avant de pouvoir façonner, il y a toute une transformation, une coloration qui est devenue aussi caractéristique, notamment les rouges que vous avez sous les yeux, tout à fait caractéristiques de la manufacture. Manufacture qui va évidemment répondre à des commandes institutionnelles de l'époque, religieuses. Et vous avez ici l'exemple notamment d'une des grandes tapisseries représentant une iconographie biblique. Ici, le Christ et le centenier. qui avait sous l'Antiquité la responsabilité de 100 hommes, 100 soldats, d'où ce nom de centenier dont on peine à trouver le sens aujourd'hui, et qui est vraiment emblématique des productions destinées à l'Église commanditaire que la manufacture Vernier va produire de manière très... très fine tout au long du XVIIIe siècle. Et vous le voyez avec une importance aussi dans la représentation des figures, de ces carnations. Plus le nombre de personnages et de figures est important, plus la tapisserie a de la valeur et plus celle-ci a nécessité aussi la coordination de maîtres lissiers spécialisés dans la chose. On parle alors d'ouvriers de tête. Parce

0: Et en réalité, il y avait plusieurs personnes associées, mais en tant homme, comme on le dirait aujourd'hui, on peut considérer pour une tapisserie aussi fine, un mètre carré, un mois de travail. Et pour la restauration qui a été la nôtre, le travail de restauration est encore beaucoup plus exigeant en temps, parfois pour un centimètre carré. Il faut plusieurs jours ou plusieurs semaines pour parvenir à renforcer des textiles qu'on a pu restaurer dans le passé, qu'il faut dérestaurer, consolider, tout en faisant en sorte que notre geste à nous d'aujourd'hui il puisse être repris par nos successeurs dans 50 ans, 100 ans, 200 ans, sans endommager la tapisserie d'origine. Et les artistes peintres auxquels Vernier fait appel, on sont allés à la manufacture des Gobelins. Pour certains d'entre eux, ont rencontré Charles Lebrun au moment où les tapisseries sont en cours, les grandes tapisseries Louis XIVienne sont en cours de réalisation. Donc il y a cette culture matérielle et visuelle ensuite d'artistes qui vont produire à Lille pour l'une des plus grandes manufactures de l'époque.
1: À la mort de Vernier, en 1738, sa veuve Catherine Guisse prend la direction de l'entreprise jusqu'en 1778. Associée durant une courte période à Pierre Pannemaker, qui avait été formé par Vernier pour lui succéder, Catherine Guisse a assuré seule la prospérité de la manufacture pendant une quarantaine d'années. Dans l'histoire de la tapisserie, elle compte parmi les rares femmes à avoir dirigé une fabrique pendant une aussi longue période. Aussi, la notion de matrimoine lillois sera-t-elle pleinement explorée à cette occasion au regard de son parcours ?
0: Oui, dans un contexte où le goût décoratif évolue, les revêtements muraux font leur apparition, le dimensionnement des pièces à vivre, des habitations se fait plus intimiste, et puis il y a l'apparition du papier peint aussi. Donc là, nous sommes vraiment à la fin du XVIIIe siècle, donc il y a quelque chose qui s'achève, qui est beau, qui est tenu, qui est encore de l'ordre de l'ambition, et que Catherine Guy va compléter aussi avec une production de dentelle, hein, puisqu'on on produit et on vend sa production parfois sur le même site. Donc c'est l'articulation entre Pannemaker, son associé qui va s'émanciper, dont on a une tapisserie ici, où on voit aussi une iconographie plus en lien avec les fêtes galantes, où il y a quelque chose un peu de Nicolas Lancré, d'Antoine Watteau dans la composition principale. Il va le développer dans d'autres tapisseries également. Et puis des productions de la veuve, dont on est très, très heureux de pouvoir parler aujourd'hui. Elles avaient cette possibilité de prendre la suite de leur époux. Il y a eu beaucoup de veuves dans le milieu de la gravure à Paris à la même époque, hein, la veuve Chérault par exemple. Ce qui est exceptionnel pour Catherine Guy, c'est la pérennité. Hein, sur 40 ans, elle va tenir cette manufacture. Donc, même à l'échelle d'une vie à l'époque, c'est une longévité absolument exceptionnelle. C'est une histoire qui conjugue le patrimoine et la dénomination, un matrimoine lillois hein, qui, dans ce cas-là, a évidemment tout son sens. Après, il y a une histoire aussi des femmes tapissières hein, qui est en train de s'écrire hein, par un certain nombre d'universitaires. Il y a une vraie actualité de la recherche hein, qui a été portée par Pascal Bertrand, Hélène Lobire, l'Université de Lille pour cette exposition. C'est assez rare pour le souligner hein, des actes de colloque et une publication de catalogue d'exposition puissent se faire au même moment, vraiment pour un fond qui, fragile, est montré de manière vraiment exceptionnelle pour les 6 mois à venir. Je ne sais pas si on a précisé que c'est une exposition qui court sur 6 mois pour justement faire profiter au maximum de visiteurs de cette réunion. Je ne sais quel homme ou femme du futur parviendra à réunir autant de tapisseries dans un même lieu après une campagne de restauration exceptionnelle. Donc, on est tous conscients qu'on joue toujours quelque chose d'assez rare, mais là, en effet, ce sont des œuvres qui portent en elles voilà, quelque chose de qui nous dépasse, hein. C'est ce qui est intéressant aussi de pouvoir regarder de près.

0: un motif textile qui va au-delà de notre propre ligne d'observation et de regard. Donc à l'issue de cette section dédiée à Catherine Guy, le musée a souhaité aussi valoriser la campagne de restauration, faire comprendre combien de tapisseries au total ont été restaurées, 12, que cela représente presque 120 mètres carrés au total d'œuvres restaurées, oui, c'est beaucoup, que 8 conservatrices restauratrices à la manufacture de Witt à Malines ont œuvré pendant presque 330 heures. Donc quantitativement, ça veut dire quelque chose d'un engagement très spécifique pour que, après différentes étapes, un dépoussiérage, un nettoyage à l'aérosol, le travail de retouche et de reprise puisse se faire de manière très précise. Enfin, vraiment, c'est un travail de Pénélope hein, que de pouvoir se concentrer, et c'est là toute la difficulté de leur métier, sur une petite partie de la tapisserie. Et que généralement, les lissiers ou lissières d'aujourd'hui ne voient pas la tapisserie en entier puisqu'elle est roulée dans l'atelier et vont travailler grande bande par grande bande. Pardon, je le maltraite celui-là, c'est terrible. Donc je vous invite à poursuivre sur votre gauche, et puis ce sera l'occasion aussi de vous présenter l'atelier de médiation, salon de lecture pour les petits, les grands, pour tous. Vous avez sans doute remarqué aussi un fil rouge de médiation à hauteur d'enfant, des cartels qui décortiquent, qui expliquent, qui donnent du sens aussi à des termes d'un autre siècle, hein, d'une autre organisation aussi du travail et d'un rapport à l'objet, et qui vraiment se concentrent dans un atelier où on invite toutes et tous à pouvoir aussi manipuler, parce que vous êtes des enfants sages, si je puis dire, vous n'avez pas osé toucher les choses, mais c'est aussi un art tactile, hein, le tissu, on a envie de l'appréhender, on sait combien le toucher fait partie de la construction du sens qu'on donne à une chose, donc c'est désormais possible dans l'atelier qu'on va visiter, on va tous vous retrouver en train de réaliser une tapisserie.
1: Une exposition à visiter au musée de l'Hospice Comtesse de Lille jusqu'au 11 octobre.

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0: Un hymne point levé porté par une voix aussi douce qu'investie dans la lutte féministe, telle est la formule enchanteresse de Frangine, un premier manifeste politique et poétique signé Leila Lachterman, un titre qui sonne déjà comme un chant de révolte générationnelle. En tout cas, on a déjà hâte d'en découvrir la suite. Et ça tombe bien puisque nous sommes en compagnie de l'autrice de cette chanson, Leila. Bonjour.
1: Bonjour Olivier.
0: Alors, ravi de t'accueillir en studio. On s'est déjà croisé quelques fois et je t'avais dit, le jour où il y a quelque chose qui sort, tu n'hésites pas, tu viens. Et ben, c'est chose faite et ça me fait très très plaisir de te recevoir aujourd'hui.
1: Tout à fait, moi aussi. Merci de me recevoir.
0: Alors, on va évidemment faire connaissance pour les auditeurs. On va parler de ton parcours. On parle de tout hein, ici. On a envie de tout savoir. Et peut-être qu'évidemment, on peut tout simplement commencer par le début. D'où te vient ta passion pour la musique et pour les mots aussi? Qui t'a transmis en fait le feu sacré? Est-ce qu'il y a quelque chose dans ta famille, dans ton ADN qui t'a donné l'étincelle?
1: L'étincelle, c'est un peu dur de savoir à quel moment elle intervient pour la première fois, mais je dirais que j'ai grandi dans une famille où on écoute beaucoup de musique, peut-être plutôt de la musique en anglais, et plutôt dans l'énergie. Et puis là où j'ai fait mon chemin toute seule à l'adolescence, c'est d'aller vers une musique plus triste, mélancolique, et la langue française aussi beaucoup. Petit à petit, par la chanson française, tout simplement. Oui, les mots de la chanson française, l'émotion que ça traverse, et c'est un petit mélange de ça, à la fois des mots, des textes poignants, mais aussi, pour moi, les grandes chansons, c'est aussi les chansons populaires et celles qu'on a envie de chanter tous ensemble. Donc du coup, je dirais que c'est un peu ça qui m'a fait naître mes propres chansons.
0: Alors donc, si je résume bien, tu grandis dans un, on va dire, un environnement musical qui est plutôt axé rock, et à l'adolescence, tu t'intéresses toi-même à la chanson française.
1: Ouais.
0: Souvent, ça vient plus tard, ça. Souvent, à l'adolescence, on est très rock, et puis après, on commence à écouter les textes un petit peu plus tard. Toi, t'as plongé direct dedans.
1: Ouais, ben en fait, adolescente, j'écoutais déjà pas mal de rap.
0: Ok, oui.
1: Et c'est peut-être la langue la plus poétique. Donc, par là sont venus les textes et puis je les apprenais par cœur. Et en fait, le rap et la chanson française, c'est la même école. Enfin, ça dépend quelle plume, bien sûr, mais il y a des plumes très, très, très fortes. Et donc, le lien s'est fait assez naturellement entre les deux. Mm-hmm. Entre Barbara et Kerry James, c'était un mélange qui peut paraître bizarre, mais en même temps tout à fait... Tout à fait en symbiose pour ma part.
0: Mmh. Oui, ça se tient. Effectivement, c'est peut-être que si Barbara était encore parmi nous aujourd'hui, peut-être qu'elle ferait du rap, c'est possible.
1: Oui, c'est possible. Pas 100% sûr, mais c'est vrai, même dans la gestuelle, qu'elle avait quelque chose d'un peu, d'un peu scandé.
0: Qu'est-ce qui a justement bercé ton enfance, puis ton adolescence parce qu'on parle de Barbara et de Patti Smith aussi, par exemple. C'est aussi deux choses qui sont... c'est aussi un fameux grand écart.
1: Ouais. Oui, c'est vrai, mais
0: pas
1: après...
0: Pas tant que ça, en fait.
1: Mais en fait, je dirais que la grande similarité, similitude entre les deux, c'est peut-être leur grande liberté. Donc Barbara, dans sa voix, dans sa gestuelle et dans le fait qu'elle prenne toute la place sur scène. Et puis pareil pour Patti Smith, en fait, de faire ce que bon lui chante, peu importe l'époque, de chanter... de chanter tout en criant, en n'étant pas forcément dans le contrôle. Mmh. Donc,
0: ouais, presque faire des concerts qui sont plus des happenings que des concerts, donc c'est ce qui sort sur le moment. Et c'est vrai que en fait, on parle de Patti Smith, mais Patti Smith c'est d'abord la poésie, même avant la musique. Je pense que dans sa biographie, au départ, elle comptait même pas spécialement faire de la. Elle écrivait beaucoup, mais elle comptait pas spécialement chanter ni faire de la scène. C'était pas prévu au départ.
1: Oui, et c'est son amour des textes, et même parfois sur scène, j'ai eu la chance de la voir plein de fois, et c'est vrai qu'elle a tendance à dire des textes même, c'est une passionnée de Rimbaud, donc elle va scander des textes, la poésie est primordiale, et puis évidemment le cri des guitares, et moi, ça c'est aussi quelque chose qui est très important dans ma musique, c'est à la fois le texte, je pars de là, et puis j'y ajoute la musique, et la musique, pour moi, les guitares, c'est presque... une autre voix, c'est presque un duo entre une voix et une guitare, et les guitares, c'est primordial pour faire naître aussi l'émotion.
0: Le petit coup de pouce du destin ou la bonne rencontre, ça a été quoi pour toi?
1: La bonne rencontre, c'est évidemment celle avec Noé Préchoff, parce qu'on se connaît depuis très très longtemps et on a toujours fait de la musique ensemble. Et puis c'est un artiste assez incroyable, tant par sa plume que par son chant. Et donc de le côtoyer et de pouvoir travailler aussi sur ses premiers albums m'a donné tout à fait une idée de ce que ça pouvait être, ce métier, qui est très particulier, mais qui est assez trépidant. Et donc de pouvoir travailler à ses côtés tout en étant encore dans l'ombre, c'était tout à fait bénéfique pour moi. Enfin, c'était très gai de pouvoir y aller petit à petit et de le voir faire.
0: Oui, c'est ça. Donc, tu as été, on va dire, longtemps un peu en observatrice, en disant, OK, voilà, ça, c'est comme ça qu'on doit fonctionner avant de déployer tes ailes et t'envoler, quelque part.
1: À la fois en observatrice, mais aussi en action, parce que j'ai beaucoup travaillé avec lui, que ce soit d'abord sur les chœurs et puis sur les arrangements de ses albums, et puis même parfois un peu en co-écriture. Donc, j'ai beaucoup travaillé sur ses chansons, et puis lui, à son tour, me rend un peu l'appareil. Par exemple, sur Frangine qu'on vient d'entendre, c'est lui qui fait les arrangements avec moi.
0: D'accord.
1: Donc c'est gai de pouvoir travailler ensemble, en fait.
0: Ouais, c'est un métier dans lequel il doit y avoir beaucoup de solidarité et d'entraide. Et là, c'est chouette d'être bien entouré, évidemment, j'imagine.
1: Ouais, tout à fait.
0: Alors, ça tombe bien, puisque vous avez fait plusieurs duos, dont un morceau qu'on entend très peu en radio, voire presque pas. C'est presque inédit. Je propose qu'on marque la pause musicale avec ça avant la deuxième partie. C'est Avant toute chose, Noé Préchoff et Léla Lachterman.

0: voilà, jusqu'à la dernière note de piano. Avant toute chose, Leila Lachterman et Noé Prechoff, un très très beau duo. Mais nous, on est toujours en compagnie de Leila pour parler évidemment de l'actualité. L'actualité, c'est Frangine, c'est le premier single qu'on a entendu en début d'émission et qui vient tout juste de sortir. Premier titre donc d'une longue série, on espère, hein, et qui est déjà un hymne féministe. Leila, comment est-ce que tu expliques qu'il est déjà repris dans des manifs bruxelloises? Qu'est-ce que tu as voulu exprimer à travers la chanson et c'est quoi le message de fond?
1: Le message de fond, il est assez explicite. Mmh. C'est d'ailleurs un honneur s'il est déjà repris dans les manifs bruxelloises. Mais c'est probablement parce que c'est de là dont il vient. En fait, je l'ai écrit donc un 8 mars, donc la journée internationale oui. Mmh. de la lutte pour les droits des femmes. J'étais assez lassée, en fait, qu'une journée comme ça doive encore exister, assez en colère, mais en même temps galvanisée par la foule et la puissance que peut être une manifestation. Et donc, je suis rentrée chez moi et j'ai écrit sur ce sujet qui est aussi le féminisme et puis la lutte collective, en fait, la manifestation. Parfois, il n'y a rien de plus beau qu'une mmh. foule qui luttent ensemble et donc du coup...
0: C'est clair que dans le contexte actuel, on peut difficilement dire le contraire.
1: Oui, ouais. Ben oui, et puis en fait, il arrive encore qu'on doive débattre de ce sujet ouais. en devant expliquer pourquoi est-ce que c'est important encore de parler de ça à l'heure actuelle et pourquoi est-ce qu'on en a encore besoin. Et ça me semble tellement évident et assez rageant, en fait. Et donc du coup... j'ai mis ça en chanson mmh. Pour expliquer à la fois cette colère et aussi cette envie de se réunir, de se rassembler et de l'importance de la sororité, en fait.
0: Ouais. C'est important pour toi, de manière générale, d'écrire des chansons qui sont, qui se veulent, enfin des textes en tout cas, qui sont engagés, voire carrément point levé.
1: Oui, c'est hyper important. Après, ça vient quand ça vient et puis... Et puis parfois mes textes sont juste purement intimes et parfois d'autres fois plus sociétaux. Mais personnellement, j'ai toujours été attirée par les chanteurs et les chanteuses qui chantaient leur époque en fait et qui s'inscrivaient dans ce qui se passe autour. Et c'est un ancrage qui me semble essentiel quand on voit la violence du monde dans lequel on vit. Politiquement, Ça me semble pas possible, en fait, de séparer mmh. juste purement la musique du fond et de ce qui nous traverse. Et moi, ça me traverse énormément, ces sujets politiques-là. Après, parfois, ça s'exprime différemment et le fait d'être engagé peut être dans la forme tout autant que dans le fond. Mais souvent, ça vient aussi en coup de poing comme d'un ras-le-bol ou d'une envie de... Mmh. De tout brûler.
0: les mots ont un pouvoir et ce serait dommage de ne pas s'en servir.
1: Exactement.
0: Ouais. Donc c'est un peu le but de l'artiste aussi, c'est refléter son époque et dire les choses qui sont parfois tues.
1: Je pense aussi. Et je pense parfois, on a envie d'écouter des choses qui ne font pas l'impasse sur ce qui est en train de se passer ouais. de façon générale, que ce soit des féminicides ou des génocides. C'est important de pouvoir calmer l'anxiété qui nous entoure, mais parfois c'est pas que dans le divertissement que ça se passe, parfois c'est aussi en adressant les questions directement, quoi.
0: Mmh. Au milieu de tout ça, une petite question plus personnelle, qu'est-ce qui me ressource?
1: Je dirais la première chose qui me vient, c'est quand même l'entourage, l'amitié. Ouais. C'est essentiel pour traverser les épreuves, pour se confronter aussi au monde, à son regard, comprendre ce qui anime les autres aussi. Rester à l'écoute du monde, c'est aussi rester à l'écoute de ses proches et de voir comment les gens vivent, quoi. Et les amitiés, c'est essentiel pour ça.
0: Mmh. Et côté inspiration, chanson, évidemment, comment ça se passe le processus créatif chez toi? T'écris d'abord les textes ou d'abord une mélodie vient ou c'est de temps en temps l'un, de temps en temps l'autre?
1: C'est toujours d'abord le texte.
0: Ouais, ok. Mmh.
1: Parfois, le texte vient accompagné d'une mélodie, mais j'essaye d'éviter ça parce que J'aimerais que mes textes puissent autant se lire que se chanter. Pas pour le public, mais pour moi. Que je puisse supporter chacune des phrases. Et pour ça, j'ai besoin qu'elles existent d'abord sur papier. Et puis après, je les compose selon l'énergie dans laquelle elle a été écrite.
0: Mmh. Alors, j'imagine que tu dois avoir des camions de textes ou des tiroirs remplis de textes. Et de temps en temps, il y en a un qui ressort parce qu'il y a une idée de mélodie et que ça colle.
1: En fait, moi, je ne suis pas tellement dans le cliché de j'ai des carnets à n'en plus finir. Chaque chanson a été un processus long, voire douloureux d'écriture. Et donc, l'écriture, c'est quand même un moment assez ambivalent, à la fois salvateur du fait de pouvoir mettre quelque chose sur papier, et à la fois assez douloureux, parce que c'est des choses potentiellement très intimes, qui sont le fruit de tristesse ou de colère. Et donc, ces émotions-là, elles ne sont pas toujours simples à aller chercher. Mais c'est vrai que j'ai beaucoup de bribes d'idées. Et puis après, parfois, c'est comme si elles germaient. Et tout d'un coup, il y a une chanson qui se dessine, alors que certaines phrases sont là depuis des années.
0: Mmh. Alors, tu m'as dit tout à l'heure, avant de prendre l'antenne, qu'il y a déjà presque la matière d'un album. Là, pour le moment, c'est encore un peu inédit. Là, on a juste un single. Oui. Ça, c'est le premier qui est abouti. La suite idéale, c'est quoi ? C'est un EP, un album ? Comment tu vois la suite ?
1: La suite, je la vois progressivement, parce que, comme je le disais, ce processus assez long pour faire advenir chacune de mes chansons, j'ai envie de leur rendre un petit peu. Et donc de pouvoir sortir les chansons pour le moment une par une. Donc commencer juste par déjà pouvoir faire vivre Frangine, qui est une chanson très importante pour moi, et donc lui laisser le temps de trouver aussi son public, qu'elle puisse résonner potentiellement aux personnes chez qui ça peut résonner, et puis sortir une seconde chanson qui aussi aurait son temps. Et voilà, petit à petit comme ça, pour advenir... pourquoi pas sur un EP, sur du plus long terme, mais dans le temps que ça doit prendre.
0: Mmh. Et alors du coup, côté scène, alors, c'est quoi qui se profile ? Qu'est-ce qui se dessine ?
1: Côté scène, j'ai d'abord commencé par là, en fait. Ouais. Comme j'ai fait une longue tournée de première partie, du coup, de Noé Préchauffe, qui a été un exercice incroyable pour pouvoir justement roder chacune de ses chansons, les essayer, faire résonner chacun de mes mots en public, c'était une super opportunité. Et donc maintenant, je suis plus dans un processus de retourner un peu à la création, à l'enregistrement de ces chansons, avec des arrangements qui correspondent plus à ce que j'ai envie aujourd'hui, c'est-à-dire ces arrangements à la fois chansons, mais à la fois teintés de rock. Et puis revenir sur scène, rechanter ses chansons, chanter des nouvelles chansons. Mais dans l'instant présent, là, tout de suite, j'ai pas encore de dates qui sont prévues, mais ça devrait venir d'ici l'automne ou l'hiver prochain.
0: Mais oui, évidemment. Et comme tu le disais, tu as commencé peut-être un peu par les premières parties de la scène. Tu as fait pas mal de scènes mythiques. Hein. En Belgique, bon, il y a le Gotha, il y a le Cirque Royal. En France, il y a la Cigale, il y a l'Olympia. Comment est-ce qu'on se sent justement quand on fait une première partie dans un lieu comme l'Olympia ?
1: Très, très bien. Non, en stress. Mais oui. En fait,
0: je me rappelle que quand tu as fait le Cirque Royal, tu es monté sur scène, tu as regardé les gens et tu as dit « Je suis désolée, mais je suis hyper émue
1: ».
0: Tu avais dit.
1: En fait, moi justement qui suis une fan de chansons françaises et qui ai cette culture aussi de live, et donc d'aller voir beaucoup de concerts. Par exemple, le Cirque Royal, c'est un lieu où je vais énormément. Et donc, tout d'un coup, me retrouver de l'autre côté du rideau et d'avoir cette foule devant moi, c'était vraiment très, très, très, très, très émouvant. Mmh. Et notamment quand je monte sur la scène de l'Olympia, par exemple, c'est bizarre, mais j'ai vraiment le visage de toutes les personnes qui comptent pour moi, qui sont passées sur cette scène, quoi. Je pense au fait que Barbara a dû fouler peut-être la même planche que moi. Et tout d'un coup, ça me traverse d'une émotion. Et donc, le Cirque Royal, j'étais absolument émue. Et aussi de voir des gens que je connais dans la salle, c'est là où la musique devient, devient assez folle, quoi.
0: Ouais, où ça prend tout son sens.
1: Ouais. Ouais. Donc forcément très ému. Le contraire aurait été un peu prétentieux. Donc très ému. Et puis alors du coup d'être dans ma ville aussi et de tout d'un coup pouvoir aller sur ces planches-là. Mais donc à Paris, je me suis dit bon, j'étais très émue au Cirque Royal, à l'Olympia, je vais essayer d'être tout à fait en maîtrise de moi-même. Mmh. Et j'ai réussi à pas être traversée par la même émotion, ou en tout cas de pouvoir la contrôler pour pouvoir quand même sortir chacun des mots voulus. Mais c'est très fort, quoi. Mmh. J'espère y retourner avec mes chansons
0: très prochainement
1: à l'affiche. Voilà.
0: Ouais. Dernière petite question, qu'est-ce qu'on peut te souhaiter pour la suite ?
1: Ce qu'on peut me souhaiter par la suite, c'est de continuer cette route, de continuer à faire découvrir mes chansons et puis qu'elles puissent résonner aux gens qui se reconnaissent dans ce type de musique.
0: Merci beaucoup en tout cas, Leïla.
1: Merci, Olivier.
0: C'était parfait. Et puis, reviens évidemment quand tu veux.
1: Merci beaucoup.
0: Et tiens-nous au courant des prochaines sorties.
1: Je le ferai sans aucun doute.
0: Et en attendant, nous, on va essayer de faire les choses bien en duo avec Noé.

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2: Bonjour à toutes et à tous et bienvenue dans un nouvel épisode de Vers demain sur RCF Sud Belgique. Et aujourd'hui, je vous propose de faire la connaissance de Cuisine Sauvage. C'est une ASBL qui nous fait découvrir l'usage des plantes sauvages comestibles. Et pour nous en parler, je suis en compagnie de Lionel Raouet. Il est fondateur et coordinateur de Cuisine Sauvage. Bonjour Lionel.
3: Bonjour.
2: Merci d'avoir accepté l'invitation de
3: venir
2: en studio.
3: Merci pour cette invitation.
2: Je pense que vous étiez déjà venu il y a quelques années, notamment avec Théo Mertens aussi. Mm-hmm. Et peut-être Olivier Goncet également, je pense, pour le temps d'un café. Donc merci d'avoir réaccepté l'invitation de présenter de nouveaux projets. On va voir un petit peu ce que c'est. Et je suis aussi en compagnie d'Arthur Dandois, c'est notre service citoyen, qui va co-animer cette interview avec moi-même. Bonjour Arthur.
4: Bonjour Adrien.
2: Merci de m'accompagner aujourd'hui pour cette interview. D'abord, Lionel, je vous propose de faire un peu, de revenir sur votre parcours professionnel. Mm-hmm. Quel est-il un petit peu?
3: Alors, de base, j'ai une formation en pédagogie, puisque je suis enseignant. Et puis assez rapidement, je me suis tourné vers l'univers de la nature et donc j'ai une formation complémentaire de plusieurs formations de guide nature, guide ornitho, guide rando, guide montagne, conseiller en environnement. Et puis un peu plus sur le tard, j'ai suivi une formation de traiteur-restaurateur.
2: Ah oui.
3: Ce qui aujourd'hui me permet de mettre... de concert ces différentes formations pour faire finalement de la pédagogie de l'environnement par la cuisine et donc tout s'emboîte.
2: Bien sûr, et tous ces ateliers dont on va parler par après. Mais pourquoi la nature? Qu'est-ce qui vous plaît dans la nature?
3: Oh, alors, y a-t-il vraiment beaucoup de personnes qui n'aiment pas la nature?
2: Oui, c'est peut-être une bête question.
3: C'est quand même une source incroyable de plaisir, de liberté, d'émerveillement. Bon, j'ai eu la chance d'y passer beaucoup de temps étant enfant. Participer à des mouvements de jeunesse aussi, et puis d'avoir des rêves de cabane, de se perdre dans les bois, de vivre en pleine autonomie. Et puis, c'est un peu le volet enfance et plaisir. Et puis, quand on intellectualise un peu plus la chose et qu'on la professionnalise, eh bien, ça donne des envies, en effet, d'éducation à l'environnement, c'est-à-dire de d'abord comprendre tout cet univers du vivant, et puis, si possible, le transmettre et voir en quoi il peut changer notre regard et nos comportements.
2: D'où la naissance de Cuisine Sauvage, alors. Il y a combien de temps, il y a combien d'années maintenant?
3: Alors, c'est un projet qui, maintenant, a 15 ans déjà.
2: 15 ans, waouh! Félicitations, bon anniversaire, on va dire.
3: Merci.
2: Et justement, donc ce projet, il est né d'une envie personnelle, alors, de vous dire, tiens, qu'est-ce qu'on peut faire de cette nature? Qu'est-ce qu'on peut faire de ces plantes sauvages qu'on ne connaît peut-être pas aussi, hein, c'est possible?
3: Oui. Alors, la nature, c'est une incroyable ressource, en fait, de plein de choses, mais notamment alimentaire. Et j'ai toujours trouvé fascinant le fait de connaître cette ressource, de pouvoir me dire, on revient un peu dans l'enfance là, qu'est-ce que je peux faire si je me perds dans le bois finalement? Alors je vous rassure, c'est pas un traumatisme d'enfance, hein. Mes parents ne m'ont pas perdu volontairement en forêt.
2: Ouf, ça va.
3: Mais de pouvoir, comprendre tout cet univers et de savoir quel usage en faire en fin de compte. Alors ça commence par les orties, les pissenlits, un peu les classiques, et puis rapidement on découvre qu'en fait à peu près tout ce qu'on foule sous nos pieds se mange ou a du moins quelque chose à offrir. Donc
2: c'est ça.
3: Il y a beaucoup en fin de compte.
2: Et je suppose qu'on doit se former pour apprendre à connaître toutes ces plantes. Qu'est-ce que vous avez dû suivre comme formation?
3: Alors il y a deux réponses. Je dirais qu'en effet, ça ne s'improvise pas.
2: Parce non, c'est que... ça, on ne va pas prendre une plante comme ça par hasard et la manger. Je suppose que ça ne se fait pas comme ça.
3: Non, bien que statistiquement, on ne serait pas très en danger, parce que globalement, la nature est plutôt bienveillante. Mais on doit évidemment tout de suite nuancer ça par le fait que la nature comporte aussi quelques dangers, des plantes toxiques, voire mortelles. Et donc, en effet, on ne peut pas tout à fait s'improviser cueilleur. Ceci dit, si on commence déjà avec quelques classiques, hein, je citais l'ortie, le plantain, le pissenlit, il y en avait bien entendu d'autres, mais on est quand même tous à peu près capables de reconnaître quand même quelques plantes. Et donc si on commence déjà par là, pas besoin d'être botaniste chevronné, si vous voulez. Donc On essaye, nous aussi, un peu de déconstruire l'idée qu'il faudrait être spécialiste pour pouvoir s'adonner à la cuisine des plantes sauvages.
4: C'est ça.
3: Et donc, je le répète, il y a deux discours parallèles, si vous voulez. C'est à la fois, la nature est plutôt bienveillante et pas besoin d'être spécialiste. Et en même temps, on se doit quand même de dire, ça ne s'improvise pas, il faut quand même un tout petit peu savoir ce que l'on fait.
2: Mais je pense qu'Arthur a des questions par rapport à toutes ces plantes qu'on peut trouver dans la nature, dans la forêt. Je lui laisse la parole.
5: Ben oui, bien sûr. En fait, moi, je me demandais justement s'il y avait potentiellement une législation qui encadrait tout ça dans le cadre des ateliers que vous pouvez faire autour du... Ça peut potentiellement être dangereux pour certaines personnes de manger des certains types de plantes, tout ça. Est-ce qu'il y a quelque chose qui encadre tout ça?
3: Alors, la législation, elle va plus... Alors, d'abord, elle n'est pas tout à fait claire en matière de cueillette. Mais elle va plutôt viser à protéger, pas nécessairement le consommateur, mais plutôt la ressource, en fait. C'est-à-dire que souvent, c'est né un peu d'abus, et donc il a fallu réglementer. Alors, là où les abus sont arrivés, la législation est plus claire, dans le cas des jonquilles, par exemple, ou la cueillette des jacinthes, ou des champignons. Et puis, en fait, pour la majeure partie des plantes sauvages, il n'y a pas de règles très, très, très précises, parce que peu de gens se sont intéressés à légiférer la cueillette du pissenlit, si vous voulez, ou de l'ortie. Et donc, on va plutôt arriver sur des règles de circulation, en fait, en forêt. Alors, quand la plante est protégée, c'est clair, on ne la cueille pas. Quand la zone est protégée, mais c'est clair, on ne cueille pas non plus dans cette zone. Puis pour le reste, ça relève plutôt de... Enfin, la législation va plutôt consister à dire « Ok, mais pour un usage personnel ». En très résumé, ça va plutôt être ça. Et quand c'est pour un usage professionnel et donc souvent plus intensif, alors dans ce cas, les règles sont plus précises.
5: D'accord. Ok, donc la législation protège plutôt la nature, quoi.
3: Elle protège plutôt la nature, oui. Après, il y a des règles d'hygiène, évidemment. Voilà, là, on verse plutôt dans l'univers de l'ORECA, des règles d'hygiène à respecter, évidemment.
2: Et justement, moi, je voulais revenir par rapport à Cuisine Sauvage. Finalement, qu'est-ce que vous proposez à Cuisine Sauvage? C'est des ateliers, des stages? Qu'est-ce que vous proposez?
3: Alors, on est assez facile à cerner parce qu'on propose, en fin de compte, que 4 types d'activités, toutes très chouettes. On propose des balades d'initiation de 2h30 qui se donnent un petit peu partout dans le pays, d'ailleurs. Donc, qu'on nous écoute à Bastogne ou à Namur,
2: bien sûr,
3: on doit pouvoir y trouver son compte. On propose des ateliers cuisine, soit dans notre centre de formation qui est basé à Namur, soit chez les auditeurs, un peu façon traiteur à domicile, si vous voulez. On propose des stages d'une semaine, et pour les plus mordus, on propose une formation de 2 ans, une formation diplômante en cuisine des plantes sauvages. Donc, finalement, ce sont 4 déclinaisons d'activités, mais avec tout le même but, faire découvrir tout ce qui nous entoure, rendre le participant autonome pour que il soit par la suite capable de reconnaître ses plantes par lui-même et de le cuisiner par lui-même.
2: Pour cette formation de 2 ans, je voulais revenir là-dessus. Qu'est-ce qu'on y apprend pendant 2 ans? Je suppose qu'il y a pas mal de connaissances. Qu'est-ce qu'on y apprend?
3: Alors, il y a 2 volets, si vous voulez. Il y a le volet botanique et puis le volet culinaire. Et donc, on va passer pas mal de temps en nature. C'est une formation qui s'organise sur 3 tiers. 1 tiers dans la nature, 1 tiers en cuisine et 1 tiers en auditoire. Alors, on va passer énormément de temps sur le terrain à reconnaître toutes ces plantes, puisque j'ai dit déjà qu'elles étaient assez nombreuses, en fin de compte. Hein. C'est plusieurs centaines sur notre territoire. Donc, beaucoup de temps pour les reconnaître, les comprendre, apprendre à reconnaître les plantes toxiques aussi, parce qu'on dit souvent qu'on a plus vite fait d'apprendre les toxiques que les comestibles.
2: C'est ça.
3: Il y a moins de plantes toxiques que de plantes comestibles. Cours de bio-indication pour comprendre le lien entre le sol et la plante, et inversement, ce que dit la plante sur le sol, des cours sur la législation, des cours sur les risques sanitaires. Est-ce qu'un renard a fait ses fecs sur la plante que justement je suis en train de manger? Est-ce que je vais tomber malade? Est-ce que je vais m'empoisonner si je consomme une plante sauvage? Des cours sur la taxonomie, sur les familles botaniques. Donc voilà, pas mal de botanique. Pas mal de cours sur l'ethnobotanique aussi, l'usage de ces plantes, quelles sont ses vertus, des cours de nutrition, et puis tout le volet culinaire, comment mettre ces plantes en valeur dans des assiettes, en dépassant un petit peu le stade de la quiche et de la soupe, si vous voulez.
2: Oui, c'est ça.
3: Un petit peu plus loin, en allant chercher des choses un peu plus léchées, qui vont donner envie, et qui vont allécher, alors que ce soit pour des restaurateurs ou des particuliers, qu'on arrive à produire quelque chose de simple, mais de beau et de bon.
2: Et c'est une formation pour quel public, en fait, hein?
3: Alors, tout public. On a des particuliers qui viennent pour leur intérêt personnel et des personnes un peu plus mordues de cuisine qui veulent aller une case plus loin. Et puis, des professionnels qui veulent un peu se mettre à la page parce que la cuisine sauvage est dans l'air du temps, parce que c'est une alimentation durable par excellence. C'est bio, c'est local, c'est de saison. C'est plein de nouvelles textures, plein de nouvelles saveurs, plein de couleurs. Et donc, il y a beaucoup de restaurateurs qui veulent intégrer ces plantes sauvages à leur carte.
2: Et est-ce que vous pensez justement que ces informations autour des plantes sauvages, elles sont assez accessibles au grand public, que le public est assez au courant de tout ce qu'on peut trouver dans notre nature, dans les forêts, dans l'environnement ?
3: Alors, on peut trouver pas mal d'infos. Nous sommes les premiers à diffuser gratuitement sur notre site quantité d'informations sur les plantes comestibles. Pour l'anecdote, on a même placé ça sous licence Creative Commons, pour ceux qui connaissent. Donc, c'est même l'inverse du copyright. Ça veut dire que c'est protégé en gratuité. Donc, on trouvera déjà pas mal d'infos sur le web. Je l'ai dit sur notre site, mais aussi sur plein d'autres, évidemment. Donc, celui qui veut chercher, trouver l'info, enfin, celui qui veut, qui la veut, la trouvera. Et puis, parfois, on préfère être un petit peu accompagné, être pris par la main et être emmené sur le terrain. Et c'est notre métier aussi que de dispenser ces formations. Nous sommes notamment financés par des fonds publics qui estiment que s'intéresser à la cuisine des plantes sauvages, eh bien, c'est une façon de se reconnecter à la nature et de préserver notre environnement.
2: Je propose qu'on parte en musique, Lionel Raouet. Donc, vous êtes fondateur et coordinateur de Cuisine Sauvage, donc une SBL qui nous fait découvrir l'usage des plantes sauvages comestibles via des ateliers, via des formations, etc., etc. Donc, on va s'écouter ici Étienne Dao avec la chanson Le premier jour du reste de ta vie et on se retrouve juste après.

0: Nous voici dans la seconde partie de Vert demain sur RCF Sud Belgique où aujourd'hui on parle de cuisine sauvage. C'est une ASBL qui nous fait découvrir l'usage des plantes sauvages et comestibles tout simplement via des ateliers, des stages, des formations et aussi un stage dont on va parler d'ici quelques minutes. Pour nous en parler, je suis toujours en compagnie de Lionel Raouet. Il est fondateur de cuisine sauvage et coordinateur de cuisine sauvage justement. Nous sommes toujours en compagnie d'Arthur qui co-anime cette interview avec moi-même aussi et on va parler justement d'un stage qui va être organisé, qui est déjà complet pour juillet, mais il y a encore des places pour le mois de septembre, c'est pour ça qu'on en parle aujourd'hui. Ça s'appelle Canoë, bivouac et plantes sauvages. Donc voilà, ça aura lieu début septembre, je pense. Et en quoi ça consiste concrètement? Comment s'est née cette idée-là?
1: Alors l'idée, elle vient du plaisir que c'est de découvrir la nature en se laissant porter par une rivière. Hein. C'est quand même des biotopes qui sont assez chouettes, souvent assez riches. Et pour faire découvrir la cuisine des plantes sauvages, eh bien, on s'est mis en cheville avec une autre association qui s'appelle D'une Team à l'autre pour offrir un stage de 5 jours et 4 nuits en bivouac. Donc, c'est un stage durant lequel on part en autonomie sur un canoë, sur des canoës biplaces, découvrir la nature, cueillir les plantes sauvages et s'en nourrir. C'est une petite pépite, j'ai déjà le sourire dans la voix quand j'en parle.
0: Ouais, on le sent que c'est quelque chose qui est en vous finalement. Et donc vous avez eu cette idée comme ça, vous vous êtes dit tiens, ça serait quand même pas mal de faire ça sur plusieurs jours peut-être aussi, de vivre ça ensemble.
1: Alors c'est gai de vivre une aventure en groupe et sur plusieurs jours parce que ça permet une vraie déconnexion. Hein. Alors pour prendre des termes connus, c'est se déconnecter pour mieux se reconnecter à soi-même et à la nature. Et puis c'est un séjour qui est quand même centré sur le plaisir, donc moi, je vis ça comme des vacances, en tout cas. C'est le moment que j'attends. Et ce sont mes meilleures vacances depuis très longtemps.
0: Ah oui?
1: Oui, à vraiment. Ce et on a des participants qui ont bien résumé la situation en nous disant à la fin du séjour, bah, c'est mieux qu'un séjour à Dubaï, c'est beaucoup plus dépaysant.
0: Oui, c'est un peu l'argument.
1: Et c'est tellement vrai. C'est un stage qui se déroule dans le nord de la France, mais c'est une rivière qui est très, très sauvage. On ne croise presque personne en 5 jours. Ça, c'est quand même difficile à faire en Belgique. Hein. On connaît plus ce genre d'endroit.
0: Oui.
1: Et il y a une nature là-bas extraordinaire, une faune, une flore. Et donc, après avoir passé 5 jours comme ça sous le soleil, au seul bruit de la pagaie et de la rivière, en groupe, à dormir sous les étoiles, au feu de bois, ben, on revient gonflé d'une énergie incroyable. Et donc, je me fais une joie d'y retourner.
0: Et ce sont des groupes de combien de personnes?
1: On se bat un peu chez Cuisine Sauvage pour animer ce stage, à vrai dire.
0: Ah oui, oui, je n'en doute pas. Il y a plusieurs animateurs, justement, à Cuisine Sauvage. Vous avez toute une équipe, je pense, non?
1: Oui, alors chez Cuisine Sauvage, on est une vingtaine d'animateurs. Et là, pour le stage, pour répondre à votre question, il y a une quinzaine de participants et 3 encadrants.
0: Trois encadrants qui sont formés auparavant, c'est des bénévoles, c'est des travailleurs chez Cuisine Sauvage?
1: Non, ce sont des formateurs professionnels. Un qui vient de l'association D'une Team à l'autre, qui gère la partie bivouac et canoë. Et un autre animateur qui vient de chez Cuisine Sauvage et qui gère le volet alimentation et plantes comestibles. Et un

0: stage sportif. On n'est pas là pour aller chercher l'exploit, pour se déboîter l'épaule à force de coups de pagaie. Que du contraire, on est là pour approcher la nature en douceur et la rivière. Et donc, on va prendre déjà un certain temps, le premier jour, pour apprivoiser ce canoë, faire connaissance avec lui, apprendre à faire les quelques manœuvres, découvrir comment monter sa tente ou tendre un tarp ou dormir à la belle étoile. Ça, c'est selon les envies de chaque participant. Mais donc, on consacre un certain temps justement à cette approche en douceur pour faire en sorte que ce séjour se passe dans les meilleures conditions, même s'il pleut un peu éventuellement. Mais donc, c'est pas du tout un séjour à la rude durant lequel on va viser un exploit sportif, que du contraire.
1: C'est ça. Arthur, est-ce que tu as peut-être des questions plus généralement sur Cuisine Sauvage, puisque donc ce stage est donc à retrouver, c'est début septembre, et il reste encore quelques
0: Il
1: places,
0: reste
1: je
0: quelques
1: pense.
0: places et du 2 au 6 septembre, je ne saurais que trop le conseiller pour la programmation de vos vacances.
1: Je recommande alors. Et Arthur, toi, est-ce que tu as d'autres questions éventuellement?
2: Oui, j'ai une question un peu plus globale. Bon, c'est une grande question, mais c'est quoi les valeurs principales de la SBL?
0: Alors, ce qui nous plaît, nous, c'est le fait que quand on tend la main vers la nature, qu'on reconnaît une plante, on comprend d'abord le concept de biodiversité, c'est-à-dire toute la diversité de ce qui se trouve sur 1 mètre carré de verdure. On peut comprendre la fragilité de cette nature, c'est-à-dire que si on prélève trop de cette ressource, ben, elle peut disparaître. On comprend les interactions entre les insectes, les oiseaux, la plante, le milieu. On comprend l'intérêt de ne pas polluer les sols, puisque si on s'en nourrit de manière directe, on comprend tout de suite l'intérêt de ne pas mettre d'herbicide dans son jardin. Et ce qui nous plaît, c'est de retoucher aussi à des concepts d'autonomie, de souveraineté alimentaire, c'est-à-dire que on peut se rappeler quand même que dans son jardin ou dans la forêt au bout de sa rue, il y a énormément de choses qui poussent et qui peuvent nous nourrir. Et donc, alors l'idée n'est pas de dire ne mangeons que des plantes sauvages et vivons dans une grotte, mais l'idée est de rappeler que c'est là et que ça peut venir compléter nos assiettes.
2: Retrouver une certaine autonomie au final
0: Oui,
2: aussi.
0: carrément. Oui.
1: Et j'avais aussi d'autres questions par rapport à Cuisine Sauvage. Donc là, ici, on a ces projets d'atelier, enfin, on a ces ateliers, on a ces stages. Mais est-ce qu'il y a d'autres projets que vous avez en tête, hein, Lionel?
0: Alors, il y en a plein, les tiroirs, évidemment, ils seraient tous un peu longs à citer, mais entre faire un livre, faire des vidéos, populariser davantage encore cette cuisine des plantes sauvages, travailler le thème des jardins comestibles ou de la forêt comestible, hein, ce sont des termes un peu en vogue pour l'instant, mais qui ont leur raison d'être, parce qu'on l'a redécouvert pendant le Covid, hein, on est très dépendant de filières de plus en plus en flux tendu, et donc quand ce flux s'arrête, soudainement, c'est bien de se rappeler où se trouve la ressource.
1: Est-ce que vous pensez justement que le Covid donc a permis vraiment une prise de conscience et de se dire finalement il y a tout ça qui nous entoure, hein?
0: Oui, on l'a vu, hein, tout le monde s'est remis à faire un potager, à redécouvrir le fond de son jardin. C'est un petit peu retombé, on est tous retombés repartis dans nos modes de vie très pressés. Le détroit de Hormuz, la récente crise nous rappelle de nouveau que ces flux sont fragiles.
1: Oui.
0: Alors quand ils ne dépendent pas de la ressource, ils dépendent du pétrole qui fait tourner ces filières. Voilà, le but est absolument pas de crier au danger et de faire peur, mais plutôt de se réconcilier avec notre environnement de manière pacifique, de se rappeler qu'il est là.
1: Et vous avez parlé donc d'éventuellement des vidéos que vous pourriez faire pour les réseaux sociaux, je suppose, pour Instagram, pour TikTok peut-être aussi, pour
0: Par
1: attirer.
0: exemple, on en fait déjà quelques-unes, hein. On est déjà assez présent sur les réseaux, sur Facebook, sur Instagram. C'est notre métier de diffuser ce savoir, donc pourquoi pas en faire plus?
1: Pourquoi pas éventuellement. On va donner un petit peu les informations pratiques par rapport à Cuisine Sauvage. Où est-ce qu'on peut vous retrouver?
0: Alors, on nous retrouve très facilement sur Internet. On a un site qui s'appelle cuisinesauvage.org sur lequel on retrouve quantité de fiches botaniques qui permettent de reconnaître les plantes sauvages, mais aussi quantité de recettes qui permettent de savoir comment les cuisiner. On parlait de législation, mais il y a pas mal d'infos aussi sur cet aspect. Et puis, s'y trouve tout le calendrier de nos activités, c'est-à-dire toutes les balades, tous les ateliers cuisine qui sont ouverts aux particuliers. On peut venir chez nous en couple, comme on irait passer une soirée au restaurant, sauf que avant de cuisiner et de manger, on va d'abord au jardin
1: Oui, c'est ça.
0: reconnaître les plantes et les cueillir.
1: Oui, c'est ça. Il faut quand même un petit peu se former avant de savoir ce qu'on va manger.
0: Oui, et puis l'idée surtout, c'est d'apprendre à poser le geste et donc d'accompagner un petit groupe dans la nature et de montrer comment cueillir.
1: Exactement. Merci beaucoup en tout cas Lionel Raouet. Donc vous êtes fondateur et coordinateur de Cuisine Sauvage. Vous êtes venu en studio aujourd'hui. Merci à vous.

0: Merci à Arthur d'avoir co-animé cette interview avec moi-même. Voilà, on peut retrouver Cuisine Sauvage sur Internet. Et si vous souhaitez réécouter cette émission, vous pouvez vous rendre sur rcfsudbelgique.be pour la réécouter. Merci à vous.
1: Merci à vous deux.
2: Merci.

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3: Bonjour à toutes et à tous et bienvenue dans un nouvel épisode de À la page sur RCF Sud-Belgique. C'est la dernière de la saison ici à la librairie Papyrus, ici dans le centre-ville de Namur. Je suis en compagnie de Delphine. Bonjour Delphine.
4: Bonjour Adrien.
3: Qui va nous parler une dernière fois des nouveautés jeunesse pour éventuellement l'été, si voilà, vous êtes avec vos enfants à la maison, vos ados éventuellement, vous dites tiens, qu'est-ce que je pourrais leur lire ou qu'est-ce qu'ils pourraient lire? Et bien là, on va vous donner quelques petites idées. On commence d'abord avec un livre plutôt pour les petits, ça s'appelle L'Invitation.
4: Voilà, c'est une couverture absolument douce et aux illustrations un petit peu naïves qui nous présente une petite dame écureuil avec son petit sac à main qui se promène au milieu de la forêt. Cet album est absolument délicieux parce qu'il va nous permettre de découvrir l'intérieur des maisons de sept personnages qui sont des personnages animaliers et qui chacun ce matin ont reçu une lettre de la factrice. Mais qu'y a-t-il dans ces lettres?
3: Mystère.
4: Vraisemblablement, ces lettres ont l'air de les mettre en émoi, puisqu'à chaque fois qu'ils les reçoivent, ils vont s'apprêter, chercher un présent, s'agiter dans la maison. Donc à chaque fois, on a une vue en coupe de l'intérieur des maisons, de la coccinelle, du criquet, du hérisson. Donc voilà, on va à chaque fois pouvoir découvrir et surtout nous demander qu'y a-t-il dans cette lettre et pourquoi sont-ils tellement en ébullition.
3: C'est peut-être une belle soirée ou je ne sais pas, un anniversaire.
4: On va le découvrir à la dernière page par une magnifique double page qui se déploie. Donc c'est une page à rabat qui nous permet d'avoir une grande fresque assez
3: magnifique.
4: Large. Et je ne vais pas
3: C'est à découvrir, voilà.
4: Je ne vais pas révéler la fin de l'histoire. Ce livre est surtout précieux pour le plaisir qu'ont nos yeux à observer tous les détails des maisons des sept protagonistes. Et tout ça, c'est dessiné dans des couleurs assez vivantes, assez joyeuses, des couleurs primaires et un dessin très doux à l'aquarelle, je pense, ou une technique de peinture.
3: Oui, je pense. C'est tout mignon avec ces petits animaux comme ça qui se préparent. C'est tout mignon.
4: C'est ce qu'on appelle un compte-rendonné parce qu'à chaque page, il y a un personnage qui va en chercher un autre et ainsi de suite, ce qui permet qu'à la fin, ces ribambelles arrivent à l'endroit lié à cette fameuse lettre qu'ils ont reçue. C'est aux éditions L'Élan Vert et c'est assez rafraîchissant.
3: Waouh, donc c'est un conte randonné, ça s'appelle L'Invitation. On continue avec un très très grand format. Là ici, je le vois ici, c'est plus qu'un A4, c'est très grand. Ça s'appelle À la recherche des lunettes de Mamie Josette.
4: Eh bien voilà, alors la première chose qui fait que notre regard est forcément capté par ce livre, c'est son format XXL. Je pense qu'il fait à peu près, je pense presque 50 cm de haut, donc c'est vraiment quelque chose de très grand, peut-être 45. C'est signé par Juliette Lagrange et c'est là qu'on est attiré par le deuxième ingrédient de ce livre, c'est que ce sont des illustrations absolument somptueuses parce que si les pages sont très très grandes, ça n'empêche pas l'illustratrice d'y mettre une quantité de détails absolument époustouflante.
3: Quel travail!
4: Un travail de fou dans lequel on va suivre deux personnages de Blairel, donc des Madame Blaireau, Josette, la grand-mère et sa petite-fille, qui vont parcourir des paysages assez variés puisqu'elles vont rendre visite à toute une série d'amis à la recherche des lunettes de Mamie Josette qui les a égarées. D'où le titre du livre. Alors on va voyager, on va passer par la forêt, on va passer par la campagne, par les marais, par la montagne même. On va faire un petit détour par la montagne. C'est vraiment une invitation au voyage qui est bien d'à propos en ce début de vacances.
3: Oui.
4: Et vont-elles retrouver les lunettes? Ça, on ne le sait pas. Par contre, on va demander au lecteur de participer à la recherche parce que ce livre qui se lit comme une histoire est aussi un cherche-trouve. Sur chaque double page, vous avez du texte qui raconte le récit et vous avez des petits éléments qui sont dessinés en bas de page et qu'il vous faudra retrouver dans le détail du dessin. Donc, c'est un album, une histoire, un cherche-trouve et un livre qui nous en met plein la vue, qui est super beau. Vraiment, ça mérite le détour.
3: Donc, À la recherche des lunettes de Mamie Josette. Et c'est écrit et mis en dessin, je suppose, par Juliette Lagrange.
4: Exactement, et c'est aux éditions Little Urban.
3: Voilà, un très très bel ouvrage, vraiment, on vous recommande de le lire aussi. On continue avec un ouvrage un petit peu plus petit, ça s'appelle Tove, l'esprit des kiwis.
4: Oui, c'est une bande dessinée signée par Max de Radiguès, que pas mal de nos lecteurs devraient connaître, qui est un excellent auteur, illustrateur, bédéiste belge. Max de Radiguès nous propose toujours des aventures qui sentent bon, l'évasion, oui c'est vraiment l'aventure avec un grand A. Et ici on est dans un environnement qui fait un petit peu penser aux fjords scandinaves. On va suivre trois adolescents qui, au moment de passer leurs 14 ans, vont devoir vivre leur kivik. Qu'est-ce que c'est que le kivik ? Eh bien c'est une sorte de rite initiatique que chaque adolescent de cette communauté doit traverser à l'âge de leur anniversaire. On leur demande de partir pendant un an sur les lacs environnants de leur village et de se débrouiller pour vivre au plus près de la nature. Donc c'est un peu une histoire de survie, de découvrir, d'autonomie, de vraiment un rite initiatique de passage à l'âge adulte. Et ici, ce qui est chouette dans cette histoire, c'est que les trois héros qu'on va suivre ont décidé, plutôt que de faire ça chacun de son côté, d'unir leurs forces et de partir à trois sur leur barque, à l'aventure, à la découverte des îles. Et il va se passer évidemment énormément de choses inattendues. C'est un livre qui est réjouissant, c'est un livre qui est plein de suspense aussi, avec des petits éléments de réalisme magique avec des créatures un peu étranges. Le dessin de Max de Radiguès, c'est vraiment un dessin ligne claire, donc très simple, très épuré, avec des aplats de couleurs, c'est hyper efficace. On se sent vraiment bien quand on lit cette histoire, il y a vraiment un sentiment d'évasion, d'aventure, c'est très distrayant. Et puis c'est un livre assez chouette à lire quand on est jeune adolescent. Et c'est belge. Alors l'éditeur est français, mais l'auteur est belge. C'est aux éditions Sarbacane.
3: Et c'est l'esprit des kiwis.
4: Voilà.
3: On continue avec plutôt un roman, je pense que c'est plutôt roman pré-ado ou ado en tout cas. Ça s'appelle...
4: Et rêve, ben voilà, c'est signé par Stéphane Servant. C'est tout à fait un roman qui est adapté pour les pré-adolescents, à partir de 10-11 ans pour bon lecteur, parce que c'est déjà un roman qui est assez conséquent en nombre de pages. Stéphane Servant, c'est un auteur qu'on aime beaucoup parce qu'il nous questionne sur beaucoup de sujets importants de la société à travers des livres qui se lisent comme des aventures dans une ambiance assez onirique. Ça peut faire penser au niveau de l'ambiance au film de Tim Burton. On est au départ dans notre monde. Jonas et sa petite sœur Mila ne sont pas très bien dans leur vie. On ne sait pas très bien ce qui s'est passé, mais il y a vraisemblablement un drame familial qui s'est passé. Et un jour, ils vont au cirque et en sortant du cirque, ils voient un étang dans la prairie qui s'étend devant eux, qui n'était pas là au début. Ils rentrent dans l'étang et ils en ressortent dans un monde qui n'est pas le leur et qui est un monde qui a la particularité que les monstres sont les gens dits normaux et les êtres humains sont considérés comme des monstres et sont donc la risée des personnes, soit maltraitées, soit carrément montrées dans des cirques comme des bêtes de foire, donc comme des freaks. Donc l'intérêt du livre, c'est qu'on va vraiment retourner l'angle de vue. Et ces enfants qui jusque-là s'étaient considérés comme tout à fait normaux se rendent compte qu'ils sont devenus vraiment des êtres haïs ou craints. Ils provoquent beaucoup de frayeur en tout cas. Alors ça parle de ça, mais ça va parler de plein d'autres thèmes. Ça va parler de la tristesse, des drames, de comment surmonter les épreuves, de comment surmonter ses peurs. Et le monde qu'a créé Stéphane Servant dans ce roman est assez complexe, il y a plein de personnages. On le lit vraiment comme un roman captivant. Et ça se clôture, donc ce n'est pas une série, c'est un livre qui se lit en un tome. C'est vraiment magnifique, la couverture est incroyablement belle, avec un dessin qui fait vraiment penser à l'univers de Tim Burton. Et
3: ce mystère aussi, ce lac, il y a un chapiteau, il y a un garçon, qu'est-ce qui se passe en fait ?
4: Et d'ailleurs, il y a une partie du livre qui se passe dans un cirque, donc on est dans cette ambiance-là. Vraiment à découvrir, plutôt pour des lecteurs, des bons lecteurs à partir de 10 ans, et des lecteurs qui aiment l'imaginaire.
3: Wow, donc on va répéter le titre, ça s'appelle « Et rêve ». Voilà, on continue, c'est de Stéphane...
4: Servant. Et c'est aux éditions du Rouergue.
3: Et puis on termine avec un dernier roman aussi, je pense aussi pour les pré-ados, ados éventuellement. Ça s'appelle « Skip Shock, le train des mondes ».
4: Voilà, alors c'est plutôt pour les un peu plus grands à partir de 14-15 ans. On est dans un roman premier tome d'un diptyque. Donc il faut savoir que quand on tourne la dernière page, on est bloqué sur un suspense insoutenable qu'on va devoir gérer parce qu'à mon avis le tome 2 ne paraîtra pas tout de suite. L'univers de Skip Shock, donc ce nom est un peu particulier, est vraiment super original. On va suivre une jeune fille qui s'appelle Margot, qui a une vie comme n'importe quelle adolescente. Elle prend le train pour. Elle vit en Irlande, elle prend le train pour aller dans une autre ville. Et au milieu de son trajet en train, elle se rend compte qu'elle est passée dans un autre monde complètement étrange. Un monde où elle se sent pas tout à fait à sa place, où il y a. Elle est un peu intriguée. Elle va être rapidement prise sous la protection d'un jeune homme qui a plus ou moins son âge et qui est ce qu'on appelle là-bas un colporteur. Alors, qu'est-ce qu'un colporteur ? C'est quelqu'un qui a un visa particulier qui lui permet de voyager d'une ville à l'autre par le train, parce que le train est central dans l'histoire. Et ce colporteur va lui faire comprendre que ce monde fonctionne selon un système assez tout à fait inégalitaire, qui fait que certaines villes, qui sont les villes du Nord, ont une journée qui ne fait que 2-3 heures, donc on vieillit beaucoup plus vite, on a des journées beaucoup plus courtes, on est dans des conditions de vie difficiles, on a souvent des problèmes de santé, et plus on descend dans le Sud, plus les villes ont les journées ont des durées beaucoup plus longues, ce qui permet de vivre beaucoup plus vieux, et ont des climats beaucoup plus agréables. Et donc, sans rentrer dans les détails de l'histoire, parce que l'histoire est assez dense, assez complexe, on va vraiment rentrer dans un récit hyper, avec beaucoup de suspense, qui est vraiment très particulier, un peu avec une ambiance steampunk, où on est beaucoup dans les trains, où il y a des courses-poursuites, un monde vraiment différent du nôtre, et où Margot et ce colporteur Moon vont rapidement se rendre compte que Margot a un rôle à jouer là, parce qu'elle a un pouvoir particulier qui permet de faire dérailler les trains. Et le train, c'est la clé de ce monde. C'est un livre qui va parler d'inégalité, qui va parler de rébellion contre le système établi et contre les inégalités. C'est vraiment génial et il y a vraiment, on ne le lâche pas. Moi, je l'ai lu en une journée, j'ai pas pu le lâcher. Et il y a aussi une histoire d'amour qui va naître entre ces deux personnages, qui est donc un deuxième élément qui peut attirer nos lecteurs et nos lectrices.
3: Wow, ça donne envie en tout cas.
4: Voilà, et c'est très très bien écrit parce que c'était écrit par une écrivaine irlandaise dont je prononce certainement mal le nom, qui s'appelle Caroline O'Donoghue et qui a écrit pas mal de romans en littérature adulte. Donc c'est vraiment un travail sur l'écriture.
3: D'accord, donc je vais répéter le titre, c'est Skip Shock, le train des mondes. Merci à toi Delphine de nous avoir présenté tous ces ouvrages tout au long de l'année et encore ici. Voilà, là ici on va partir en musique avant de parler des nouveautés plutôt pour les adultes. Donc merci à toi Delphine.
4: Merci Adrien.

0: Nous voici dans la seconde partie de À la page sur RCF Sud Belgique. Nous sommes toujours dans la librairie ici à Papyrus, à Namur, tout simplement. Je suis en compagnie de Catherine. Bonjour Catherine.
1: Bonjour Adrien.
0: Qui va nous présenter encore quelques nouveautés littéraires plutôt pour les adultes. Voilà, ici c'est bientôt les vacances, on va dire. Donc voilà, on va proposer quelques lectures ici à dévorer durant les vacances, durant le mois de juillet et le mois d'août. On commence d'abord avec un premier ouvrage, c'est de Laetitia Colombani. Ça s'appelle Un jour sans femme.
1: Oui, alors Laetitia Colombani, c'est une autrice qui est fort connue pour le titre La Tresse, qu'elle a publié il y a déjà quelques années. Ça fait plusieurs années qu'elle n'avait plus écrit de roman. Et donc, on la retrouve ici avec Un jour sans femme. Donc, pour ceux qui ont lu La Tresse, parce que ça a été quand même un gros succès, on va partir un peu sur le même genre de trame littéraire, dans le sens où on suit plusieurs personnages féminins qui sont situés à différents endroits dans le monde. Mais qui vivent tous à la même époque, c'est contemporain. Et donc ici, on va suivre une personne qui est en Islande, quelqu'un qui vit en Amérique centrale, une personne en Afrique et une personne en Inde, là où elle nous avait déjà envoyé aussi dans
0: La
1: Tresse.
0: La Tresse.
1: Voilà, exactement. Alors, elle s'est inspirée pour écrire ce livre d'une histoire qui s'est réellement passée en Islande. Dans les années 70, je pense, fin des années 70, je ne sais plus exactement l'année, les femmes se sont un jour mutualisées, enfin se sont mises en grève toutes ensemble. Il y a eu un gros mouvement pour, pendant une journée, ne pas travailler, ne rien faire. C'est-à-dire qu'elles n'ont pas été, donc elles ont vraiment fait une grève au niveau de leur travail professionnel. Elles ont aussi essayé de ne pas s'occuper de toutes les tâches domestiques. Et donc l'idée, c'était de montrer qu'est-ce qui se passe quand les femmes s'arrêtent. C'est un événement qui, à l'époque, apparemment, avait fait quand même pas mal de bruit en Islande. Moi, c'est quelque chose que je ne connaissais pas du tout comme histoire. Et en tout cas, le pays, aujourd'hui, est un des pays où l'égalité homme-femme est déjà très, très avancée, avec une égalité salariale, un des premiers pays européens à avoir eu une femme première ministre. Donc, voilà, elle part de cette idée-là. Et puis, elle va nous dresser le portrait de quatre femmes à qui, qui vont chacune traverser des événements quand même assez difficiles qui sont souvent liés à l'oppression faite aux femmes, avec des pays où les droits des femmes sont encore vraiment très très bafoués. Et toutes ces femmes, malgré qu'elles vont traverser quelque chose de difficile, qu'elles vont avoir un grain de sable dans leur vie, voire un gros caillou pour certaines, elles vont toutes se mettre en mouvement pour se relever, pour faire quelque chose et transformer cet événement ou ces épreuves et aller de l'avant et ne pas se laisser victimiser, ne pas se laisser tomber. Voilà, donc je ne vais pas tout révéler. On est sur une écriture quand même qui nous embarque très facilement dans l'histoire. Je dirais c'est une écriture assez classique dans le bon sens du terme, où on n'a pas 10 000 personnages dans tous les sens. Dans chaque chapitre, on est à un endroit avec un personnage et d'un chapitre à l'autre, on saute d'un pays à l'autre avec certaines choses qui passent, voilà, se recoupent entre les chapitres. Mais donc voilà, une lecture vraiment chouette, assez facile pour l'été. Voilà, on voyage et on découvre tout un univers et de destin de femmes. Voilà, avec quand même le fait de remettre un peu au goût du jour la réalité des femmes dans certains pays, quoi.
0: Exactement. Donc je vais répéter le titre, ça s'appelle Un jour sans femme, c'est de Laetitia Colombani et je recommande aussi La Tresse que j'ai pu lire il y a déjà quelques années mais qui est aussi un incontournable en littérature aujourd'hui. On continue avec un autre ouvrage, ça s'appelle La Bagarre.
1: Oui, alors La Bagarre, c'est publié aux éditions de L'Olivier et c'est écrit aussi par une femme, Lauren Groff. Alors Lauren Groff, c'est une Américaine. Elle avait été révélée par un titre qui s'appelait Les Furies et qui avait eu un énorme succès parce que Barack Obama l'avait présenté comme une de ses meilleures lectures.
0: C'est pas mal.
1: C'est ça. Et c'était un livre assez étonnant parce qu'il n'y avait rien de politique dans ce livre. C'était vraiment une analyse du couple et un peu de la société américaine quand même. C'était déjà très très bien. Et ici, Lauren Groff revient avec un livre qui s'appelle La Bagarre, qui est en fait un recueil de 9 nouvelles, et c'est vraiment génial. Alors je sais que dans le monde francophone, on n'est pas des grands lecteurs de nouvelles, mais ici, vraiment, je conseille à tout le monde de lire, malgré que ce soit des nouvelles, c'est un texte qu'on n'a pas envie de lâcher. On va chaque chapitre, on suit souvent une famille, beaucoup des personnages féminins aussi, peut-être un peu la thématique du jour. Et on est vraiment tout de suite plongé dans quelque chose qui nous entraîne. Les nouvelles, c'est très rapide, c'est très incisif. On est beaucoup confronté à des familles dysfonctionnelles. Il y a pas mal d'humour. C'est aussi un portrait de la société américaine à travers des personnages qui sont situés dans différents états des Amériques. C'est vraiment génial. Franchement, voilà, super bouquin, super recueil de nouvelles. Je conseille à tout type de lecteur.
0: On recommande chaudement donc La Bagarre de Lorraine Groff. Et puis on termine avec un autre ouvrage, ça s'appelle Je pleure encore la beauté du monde. C'est un joli titre ça, non?
1: Oui, alors c'est un livre qui vient de passer en poche, donc je trouvais que pour l'été c'était chouette aussi d'avoir une petite proposition en poche. Je pleure encore la beauté du monde de Charlotte McGonagall, donc traduit de l'anglais. Et là, on va à nouveau suivre une femme. C'est une scientifique, elle est spécialiste dans l'observation des loups et du comportement des loups. Et elle habite en Australie, mais elle est envoyée en Écosse pour aller travailler sur une région où il y a pas mal de loups qui ont été réintroduits, qui se sont développés, et essayer de voir comment se comportent les meutes. Il y a des tensions qui naissent, notamment avec les éleveurs qui accusent beaucoup les loups de s'attaquer à leurs troupeaux. On a un livre qui va vraiment nous plonger déjà dans cette ambiance de l'Écosse aujourd'hui, milieu un peu rural, la nature est très importante, comment les femmes sont considérées. Alors il y a aussi une trame un peu policière, parce qu'il va se passer quelque chose d'assez dramatique, il y a un mort dans l'histoire, et il y a une vraie tension sur ce qui s'est passé, et l'autrice nous balade très très bien dans cette histoire, donc il y a un rythme très très, quasi le rythme d'un roman policier, et en même temps énormément de beauté et de poésie. Donc voilà, vraiment un magnifique livre, là aussi très accessible, un peu plus romanesque très romanesque par rapport aux autres dont je vous ai parlé aujourd'hui. On est dans les Highlands et voilà, je conseille également à tout le monde.
0: Un bel ouvrage, donc c'est Je pleure encore la beauté du monde de Charlotte McGonaghy. On a encore, je pense, 3 minutes devant nous, donc on peut aborder un dernier ouvrage éventuellement, Catherine. Quel est-il ?
1: Alors, je vais vous parler alors d'un livre qui vient d'avoir le prix du Livre Inter, qui s'appelle « Les habitantes » de Pauline Perrade, publié aux éditions de Minuit. Et là, on va suivre une histoire qui se passe en France, autour d'une maison de famille. On va découvrir on va suivre des deux personnes qui habitent dans une maison, donc qui sont les habitantes, et à travers, d'abord on les suit là dans l'observation assez fine de leur vie, c'est un milieu rural, il y a beaucoup de choses très délicates sur la nature, sur l'environnement, la ruralité, etc. Sur comment on vit là-bas, le rythme un peu plus lent de la vie. Et on découvre à travers des lettres qu'il y a une tension autour de cette maison qui probablement est issue d'un héritage et un conflit autour de ce qu'on va faire. Est-ce qu'on va vendre? Est-ce qu'on va la garder dans la famille? C'est un livre qui se lit, qui n'est pas très très long et pourtant qui aborde plein de sujets sur la question des conflits familiaux, notamment après un décès, sur tous les silences, les tabous qui sont connus, inconnus, qui resurgissent des années après. C'est un livre qui peut avoir, par certains aspects, parlé de violence, mais qui est aussi très délicat, très poétique. Donc voilà, c'est un texte assez court, publié aux éditions de Minuit, Les habitantes de Pauline Perrade, et c'est vraiment très très très beau au niveau de l'écriture et de la description de la nature.
0: 4 beaux ouvrages, en tout cas, ça donne envie. Et Catherine, merci beaucoup, Catherine, pour toutes ces recommandations littéraires pour éventuellement l'été ou pour les prochains mois. En tout cas, on vous recommande ces 4 ouvrages-ci. Merci à la librairie Papyrus de nous avoir accueillis tout au long de cette année-ci avec toutes ces recommandations littéraires. C'est quand même une émission par mois aussi, donc voilà, c'est pas mal de recommandations. Je pense au moins à 50 livres qui ont été recommandés tout au long de l'année, donc c'est quand même pas mal. Merci Catherine pour tes recommandations tout au long de l'année et pour ici. Et on se retrouve donc au mois de septembre, normalement, pour parler des nouveaux littéraire, ça sera la rentrée littéraire comme à chaque fois. Donc il y aura un beau programme, je pense, en perspective. Merci Catherine.
1: Tout à fait, merci Adrien.

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2: Bonjour Thierry Leveau.
5: Bonjour.
2: Que me vaut la bonne nouvelle?
5: Eh bien, nous allons parler d'un compositeur que j'apprécie beaucoup, que j'ai eu la chance en plus de connaître un peu personnellement, Frédéric Van Rossum.
2: Frédéric Van Rossum, pianiste,
5: compositeur et pédagogue.
2: Et pédagogue et petit-fils de peintre.
5: Voilà, exactement. En fait, d'origine hollandaise par son père, mais ostendaise par sa mère. En fait, son grand-père maternel, Léon Spiliart,
2: voilà.
5: Grand peintre du mouvement symboliste. Mais il est né à Bruxelles quand même.
2: Comme quoi, bon sang ne saurait mentir. Hein.
5: Voilà. Et comme son père était hollandais, ben, il a eu la double nationalité belgo-hollandaise jusqu'à 18 ans. Puis à 18 ans, il a opté définitivement pour la Belgique.
2: Il est né quand?
5: En 1939. Et il est mort malheureusement l'année passée, en février 2025. 85 ans, c'est quand même une belle
2: âge. Ben voilà. À Namur, à Bouge.
5: Oui, et en fait, sa mère était pianiste, donc bah, il s'y est mis très vite. Et l'idée de la composition lui est venue tout de suite, comme Mozart, comme Prokofiev. À 5-6 ans, il composait. Et c'est sa mère qui écrivait, parce qu'il ne savait pas encore écrire les notes.
2: Oui, c'est sûr.
5: Petit détail.
2: C'est sûr. Il n'y avait pas de magnéto non plus à l'époque, hein, pour enregistrer.
5: Son grand-père, il a eu l'occasion de le voir plusieurs fois peindre. Et donc, ça a compté vraiment beaucoup pour lui. Milieu artistique. Et finalement, ben, c'est la musique qu'il a choisie. Il est entré au conservatoire de Bruxelles dès l'âge de 16 ans. Avec des études rapides, brillantes, en 1962, il avait obtenu déjà 8 premiers prix.
2: Ouf.
5: Solfège, histoire de la musique, harmonie pratique, harmonie théorique, piano, musique de chambre, contrepoint, fugue, voilà. Et dès 1960, donc 21 ans, ben il a commencé à enseigner, il a commencé à être joué, et très vite il a reçu des commandes.
2: Est-ce qu'il était prodige comme Mozart l'était, ou est-ce que c'était plus laborieux, est-ce que c'est plus cérébral, c'était...
5: En tout cas, les premières œuvres retenues dans son catalogue datent de 1960. Tandis que Mozart, on joue sa première symphonie qu'il avait écrite à 8 ans.
2: Oui, on ne joue pas dans la même cour, mais n'empêche que le talent est là quand même.
5: Le talent est là, il était vraiment reconnu très vite. Et donc, dès le début, il a reçu des commandes qui l'ont occupé pour toute sa vie.
2: Thierry, tu sais comme moi que le talent, ça ne suffit pas. Il faut du boulot.
5: Oui. Et donc, en 1960, il commence à enseigner en académie. Et plus tard, il enseignera au conservatoire. J'y reviendrai après.
2: Qu'est-ce qui était la part la plus importante chez lui, les performances scéniques ou l'enseignement?
5: En tout cas, il avait commencé une carrière de pianiste, puis petit à petit, il s'est limité à ses propres œuvres qu'il a enregistrées, qu'il a souvent jouées en concert. Et puis, sur le tard, il a dû renoncer parce que le rhumatisme...
2: Ça, l'arthrose.
5: Mais là, l'enseignement comptait vraiment beaucoup pour lui. Et là, j'anticipe un petit peu, mais quand il a eu 50 ans, il arrivait à l'opus 50 dans son catalogue et il s'est dit « j'ai assez de commandes pour ne plus faire que cela ». Donc, il est clair que c'est la composition qui était quand même pour lui son premier objectif. Et il a renoncé aussi bien à ses cours au conservatoire qu'à la direction de l'Académie de Walter Malboisfort. Mais il m'a dit un jour qu'il aurait bien aimé conserver les cours. Mais ça, non, c'était tout ou rien.
2: C'est pas à la carte, évidemment.
5: Voilà.
2: C'est compliqué, ça.
5: Enseigner l'intéressait plus que diriger une académie. Mais il l'a fait très bien, évidemment. Et l'Académie de Walter Malboisfort a beaucoup gagné avec lui.
2: Qu'est-ce qu'on peut écouter?
5: Eh bien, je voulais juste encore dire une petite chose avant une première écoute. En 1965, il a participé au fameux concours du Prix de Rome, où il a eu le premier Grand Prix de Rome pour une cantate, ça c'était le texte imposé, et c'est la dernière fois que ça a eu lieu. Il
2: c'est
5: est le dernier titulaire du Grand Prix de Rome.
2: Et le Prix de Rome, c'est pas n'importe quoi.
5: C'est pas n'importe quoi. Et ça, évidemment, a contribué à le faire davantage connaître. Et je propose comme première écoute une de ses œuvres les plus connues, les plus jouées, c'est les miniatures pour piano. Il y en a 12, on va écouter juste la première, intitulée Préludes. Et il a orchestré cela. Et donc, ce qui est intéressant, c'est qu'on va pouvoir écouter la version originale pour piano, jouée par lui-même d'ailleurs, et ensuite la version pour orchestre. Ce qui est frappant dans une petite pièce toute simple comme cela, c'est qu'il y a déjà une atmosphère très très forte. La musique de Frédéric Van Rossum est très dense sur le plan expressif et crée une atmosphère assez, je vais pas dire tragique, mais en tout cas très prenante, avec un matériau assez simple. Voilà, donc je propose d'écouter cette miniature numéro 1 en deux versions.
2: Frédéric Van Rossum, miniature.

0: le parcours obligé d'un musicien classique, c'est le conservatoire.
1: Oui, d'abord comme élève, et puis, dans le meilleur des cas, après, comme professeur. Et en fait, en 1971, grande innovation au Conservatoire de Bruxelles, on crée un cours d'analyse musicale, ce qui n'existait pas auparavant. Et on le lui confie. Et il y a tellement d'élèves qui doivent s'inscrire là qu'il faut vite quelqu'un d'autre, ce sera Pierre Bartholomé, qui restera moins longtemps parce que lui, sa carrière de chef d'orchestre prendra plus de place. Et j'ai eu la chance de suivre ce cours. Il y avait un cours inférieur, un cours supérieur. Le cours inférieur, c'était un cours obligatoire pour plein d'élèves. Et donc, c'était vraiment une très grande classe. Et là, on avait un peu peur, parce qu'on avait un professeur qui était quand même une personnalité qui avait une aura extraordinaire. Et donc, on avait toujours peur, quand on était interrogé, de dire des bêtises. Surtout quand il peut être un peu piquant et un petit peu sarcastique dans sa réaction.
0: Le bon enfant, quand même. Bienveillant.
1: Oui, bienveillant, mais on avait un peu peur, quand même. Ah ouais. Et puis, l'année suivante, c'était le cours supérieur, qui, là, était uniquement pour ceux qui voulaient. Et c'était tout à fait différent, ambiance tout à fait détendue. Et là, j'ai compris après coup, en fait, et ce n'est pas un secret, c'était un grand timide. Et donc, il devait un petit peu se protéger. Tandis que dans un petit groupe, c'était vraiment... Vraiment très
0: oui, ça lui permettait aussi d'élaguer.
1: Oui, oui, oui.
0: De ne garder que ceux que ça intéressait vraiment.
1: C'est ça, oui. Parce qu'on sait ce que c'est, un cours obligatoire.
0: Ah, ça.
1: Et en plus, avec le problème, comme c'était nouveau, la plupart n'avaient jamais fait d'analyse musicale avant. Donc, il fallait repartir à zéro avec des gens parfois plus intéressés ou moins intéressés. Ceux qui allaient au cours supérieur, évidemment, c'était une toute autre optique.
0: Avec le recul, c'était quoi? C'était intéressant?
1: Ah oui, oui, moi ça m'a appris énormément. Parmi les professeurs que j'ai eu au Conservatoire de Bruxelles, Frédéric Van Rossum est un des plus importants. Jean-Claude Bartsoun, je tiens à le citer. Nicolas Méus, c'était vraiment mon trio gagnant de trois personnalités qui m'ont vraiment beaucoup, beaucoup marqué. Mais bon, ne parlons pas de moi. Revenons plutôt à notre ami
0: Frédéric Van Rossum.
1: Autre étape dans sa carrière, 1980, il a reçu comme commande l'écriture du concerto imposé, c'est la session violon. Et l'œuvre unanimement
0: considérée. Elisabeth. On a oublié de le dire.
1: Ah oui, bien sûr. C'est tellement évident.
0: Ben oui, surtout quand on est dans la pleine saison.
1: Oui. Unanimement considéré comme une des meilleures œuvres suscitées par ce concours. Et ça va avoir deux suites, que l'œuvre va entrer au répertoire de beaucoup de violonistes. Il y aura plusieurs enregistrements. Et chose extraordinaire, un des lauréats, Peter Zasowski, le deuxième, a tellement aimé cette œuvre qu'il a demandé à Frédéric Van Rossum d'écrire un autre concerto pour lui. Ce qui sera fait. Et donc, quelques années plus tard, il y aura un concerto numéro 2, et bien sûr, Peter Zasowski les a enregistrés tous les deux. Et ça, c'est vraiment unique dans les annales du concours.
0: C'est bien de le signaler, parce que souvent, les œuvres imposées, ça relève des difficultés. C'est un parcours d'obstacles, en fait.
1: Oui.
0: Hein, c'est un peu ça, hein, sauf que le cheval est remplacé par un violon ou un violoncelle cette année-ci. Mais ce n'est pas forcément beau. Tandis que là, ce n'est pas pareil.
1: Oui, il y a d'autres concertos qui en valaient vraiment la peine, mais c'est vrai que parfois aussi, c'était oublié le lendemain. Idem pour l'imposé des éliminatoires. Plus tard, il écrira d'ailleurs un autre imposé pour le concours de chant en 1988. Une aria a modo di vocalizzo. Entre les deux, il est entré à la chapelle musicale Reine-Élisabeth, où il a enseigné pendant 5 ans, donc en plus du conservatoire. Et puis, autre événement, avant d'écouter encore un petit quelque chose, en 1981, une de ses œuvres, réquisitoire pour cuivre et percussion, obtient le premier prix à la Tribune internationale des compositeurs de l'UNESCO, premier prix sur 64 partitions.
0: Attention,
1: c'était la première fois que c'était attribué à un compositeur belge. Et donc, l'œuvre alors a été jouée dans des quantités de pays, sa célébrité a encore augmenté. Avant que tu ne poses la question, est-ce qu'il y a d'autres compositeurs belges?
0: Est-ce qu'il y a d'autres compositeurs?
1: Eh bien, j'ai cherché. Benoît Mernier était primé
0: en
1: 1992 et Luc Breuwijs en 1986. Mais j'ai dit primé, ce n'était pas le premier primé.
0: C'est ça, dans les lauréats.
1: Voilà, il était lauréat. Donc la Belgique peut être quand même fière de ses compositeurs.
0: Tout à fait, Benoît Mernier,
1: nous le savons.
0: Bastognard, élève de Firmin de Cerf.
1: Tout à fait. Et professeur au conservatoire,
0: bien sûr.
1: Organiste, on le connaît bien. Mais je vous propose d'écouter le final de ce premier concerto où on trouve toutes ces caractéristiques, le lyrisme et une grande densité sonore. Ce sont trois mouvements enchaînés, mais on peut couper et écouter seulement le troisième.

0: Bon, Thierry, vous qui avez participé à la classe d'analyse musicale, on va parler style. Frédéric Van Rossum, il est reconnaissable, comme Jean-Sébastien Bach est reconnaissable, entre
1: Oui,
0: guillemets.
1: et Vivaldi
0: Et Vivaldi est
1: reconnaissable,
0: reconnaissable. Il y en a plein
1: Beethoven,
0: d'autres comme
1: oui.
0: ça. Hein. Mais voilà, notre Frédéric.
1: Ben, en fait, il y a une phrase qu'il a souvent dite, « Je fais flèche de tout bois
0: ». Il a bien raison.
1: ». C'est-à-dire qu'il refusait l'expérimentation pour elle-même. Il était un compositeur, bien sûr, bien de son temps, avec

0: quelque chose. Lui, non. Parce qu'il a utilisé des quarts de ton, il a utilisé le sérialisme, il a utilisé plein de choses qu'il faisait siennes.
1: Oui, parce qu'on a toujours tendance à mettre les gens dans des cases, hein, en fonction des grands noms, j'ai cité Bach et Vivaldi, oui. Hein, en fonction de ceux qu'on connaît, on veut rattacher les autres, mais laissons-leur leur personnalité.
0: Tout à fait. Et en fait, il y a un courant plutôt esthétique que spécifiquement musical qu'on peut le rattacher, c'est l'expressionnisme. C'est-à-dire la recherche d'une plus grande intensité dans l'expression. On l'a parfois qualifié de romantique moderne, ce qui convient assez bien.
1: C'est comme il faut les étiquettes qu'on a besoin oui. de mettre aux gens. Hein.
0: Mais vraiment, il y a parfois des paroxysmes dans ses œuvres, mais qui ont toujours une valeur expressive très très très forte. Et c'est souvent assez dramatique, mais parfois aussi très très très lyrique. Et ce qu'il faut souligner aussi, c'est qu'il y a aussi souvent une dimension philosophique et humaniste dans sa musique. Il a écrit, par exemple, une amnestie symphonie pour Amnesty International. Voilà, il ne faisait pas de politique, mais là, il y a quand même quelque chose. Je pense à une très belle œuvre pour deux pianos, Catharsis, où là, ben, en fait, c'est une référence à la philosophie d'Aristote, à la purgation des passions, la purification. On voit des choses terribles sur une scène de théâtre, et donc on s'en guérit, on se guérit de ses mauvais instincts. Et c'est une œuvre d'une puissance expressive. J'ai eu le bonheur de la voir plusieurs fois, je dis bien la voir, en concert, c'est pour deux pianos, c'est vraiment impressionnant.
1: Est-ce qu'on peut dire que quelqu'un comme Frédéric Van Rossum, c'est d'abord de la spiritualité ?
0: Peut-être pas d'abord, mais c'est un élément qui compte dans sa musique. Oui. Il a reçu une commande, par exemple, pour le 175e anniversaire de l'Université de Liège. Il écrit une très belle œuvre pour chœur a cappella, Richard Carr et Festivo. Mais tous les textes viennent de la Bible, du livre de la sagesse et des proverbes. Donc il a combiné à sa façon.
1: Oui, quand je dis spiritualité, ce n'est pas forcément lié à la Bible ou au Coran ou peu importe quel texte sacré, mais intrinsèquement à sa réflexion.
0: Ah oui, oui, oui. Il a rendu hommage aussi à son grand-père, Léon Spilliard, dans une pièce pour corde qui s'appelle Épitaphe, qui est très très belle aussi.
1: Le tableau est tombé, Épitaphe.
0: Voilà, oui. Réquisitoire pour cuivre et percussion montre le désarroi d'un homme qui est face à un monde qu'il ne comprend pas, dans lequel il se sent écrasé. Donc, il n'y a pas un contenu à toutes ces œuvres.
1: C'est pas un alignement de notes, hein, c'est réfléchi.
0: Voilà. Tout à fait, tout à fait. Intéressant aussi citer les compositeurs qu'il admirait le plus, outre bien sûr les grands ancêtres, mais au XXe siècle, Stravinsky d'abord, Prokofiev, Shostakovich.
1: Les Russes.
0: Les Russes, mais aussi d'autres, des Slaves, Lutoslavski, ou des Paslaves comme Bartok ou Ligeti. Edgar Varèse en France, Alban Berg. Ça, c'est vraiment les compositeurs qu'il citait principalement. Notamment, il a d'ailleurs été prendre des conseils chez Witold Lutosławski en Pologne. C'est quelqu'un qu'il appréciait vraiment beaucoup. Et il a composé beaucoup pour piano, évidemment, c'était son instrument, pour orchestre, des œuvres vocales, de la musique de chambre, un opéra télévisé, mais pas d'opéra scénique, malheureusement. On ne peut pas tout faire. Il a reçu aussi une commande pour le bicentenaire de la Révolution française. C'était une symphonie appelée « Le souffle de Némésis ». Voilà quelques éléments importants, je trouve, à citer. Mais ce qui est vraiment pour moi le plus important, c'est la puissance expressive de sa musique qui prend très fort. J'ai eu l'occasion de le voir, par exemple, jouer son concerto pour piano « Slovenska Dusha » à Amslav, et j'ai été pris dès les premières notes, tellement c'était une musique prenante.
1: Qui parle à l'âme.
0: Qui parle vraiment tout à fait à l'âme. Et d'ailleurs, je propose cela comme audition supplémentaire. Donc ce titre Slovenska Dusha, Am Slav, en fait, c'était en fait un hommage à tous ces compositeurs slaves qu'il aimait beaucoup. Et slave au sens un petit peu élargi, d'ailleurs, sur le plan géographique, il y a inclus Bartok, par exemple.
1: Oui, c'est ça.
0: Il n'est pas du tout slave, mais ce n'est pas grave.
1: Mais pas loin.
0: C'est pas loin, voilà. C'est quand même l'Europe centrale. Et le premier mouvement s'intitule Potente, ce qui est rare comme indication, ce qui veut dire puissant. Et en effet, c'est très puissant, mais avec de grandes plages bien lyriques, qui font vraiment partie de son charme. Comme dans Catharsis, parce que si c'est un foisonnement sonore, il y a des mélodies qui ressortent et qui planent au-dessus de ce foisonnement de notes tout à fait extraordinaire.
1: Aujourd'hui, on le joue encore. Il est mort l'année dernière, on l'a dit en commençant, mais voilà.
0: Oui, bien sûr. Moi, j'ai assisté à plusieurs concerts. Bon, il y en a qui ont été donnés en hommage au conservatoire, à l'Académie notamment à Boisfort. Et il est clair que c'est un compositeur qui restera. Ce qui est dommage, c'est qu'il y a beaucoup d'œuvres qu'on ne trouve pas encore en disque. Et là, si quelqu'un nous entend...
1: Il y a un fond sonore à exploiter.
0: Il y a un fond sonore à exploiter, tout à fait. Mais le concerto pour piano, notamment, a été enregistré en 33 tours et jusqu'à aujourd'hui n'a pas encore été repris en disque.

0: compact pour des raisons que j'ignore.
1: Sans doute commercial ou lié au droit d'auteur. Hein.
0: Peut-être aussi, ce n'est pas toujours
1: facile. Pour le commun des mortels.
0: Mais il y a des œuvres qui sont enregistrées plusieurs fois, notamment Catharsis, qui fait partie du répertoire de beaucoup de pianistes.
1: Frédéric Van Rossum, décédé l'an dernier, un de nos grands pianistes et au-delà musicien, compositeur et chef d'orchestre, pédagogue. Merci Thierry Leveau.
0: Avec plaisir, j'aime parler de cet homme qui a vraiment beaucoup compté pour moi, parce que j'ai eu l'occasion de le revoir plusieurs fois après les cours, et nos relations étaient de plus en plus amicales, j'ai rédigé des notices à son sujet, c'était vraiment une rencontre qui a compté pour moi.
1: Un maître.
0: Voilà.

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3: Bonjour à vous qui nous faites le grand plaisir de nous retrouver dans l'émission Debout les mots. Bonjour Grégory.
4: Bonjour Myriam.
3: Nous allons, comme chaque semaine, réveiller une expression de celle que
4: bien
3: nous
4: connue,
3: utilisons.
4: Hein, oh, oui. Même les jeunes, je crois, l'entendent encore. Hein,
3: oui, certainement. Eh bien, allez, la petite mise en bouche.
5: Tu sais, tous les gens qui font du régime, ils courent. Ouais. Donc, ils courent tout le temps. Donc, à force de courir, des talons, ils tapent fort et remontent dans l'estomac.
6: Ah ouais, c'est pour ça que je cours jamais.
5: Oui, c'est pour ça aussi qu'on est comme ça. Hein.
6: Parce que moi, vu la taille de mon estomac, je vais te dire une chose, c'est qu'ils ne rentrent pas dans mes talons. Hein.
5: Est-ce que tes talons rentrent dans l'estomac? Oui, donc avoir l'estomac dans les talons, c'est courir.
4: C'est une conclusion un peu spéciale. Hein. J'ai pas suivi tout le raisonnement logique. Je ne sais pas quel code je mettrais à ce raisonnement logique si j'étais à un cours, mais bon, voilà.
3: Voilà, ce petit jeu avec les mots, bien sûr, vous aurez reconnu l'expression « avoir l'estomac dans les talons », expression qui apparaît déjà au 19e siècle dans le langage populaire et qui signifie qu'on a très faim, tellement faim qu'on a l'impression que l'estomac est en train de chuter jusque dans nos pieds.
4: Ben oui, et je pensais que c'était plus ancien comme expression. Je l'attendais encore plus ancienne que ça, personnellement, mais bon, voilà.
3: Vous vous souvenez, on parlait la semaine dernière de ces expressions populaires qui utilisent des images très matérielles, très charnelles.
4: Ah, là, on est dedans.
3: Eh ben là, on y est. Hein.
4: Là, on est dans le charnel, avec un petit cours d'anatomie. Hein. Donc, l'estomac, c'est une sorte de poche qui permet la digestion, qui est quand même, me semble-t-il, légèrement plus haut dans le corps que les talons, chère Myriam.
3: Incontestablement, puisque les talons, eux, sont situés vraiment au ras du sol, même sur le sol, en bas du corps.
4: Oui, donc comment, chère Myriam, peut-on avoir, si je peux me permettre, l'estomac dans les talons?
3: Eh bien, c'est que probablement, on a tellement faim qu'on a l'impression, alors c'est une des origines possibles, on va voir qu'il y en a bien d'autres, que l'estomac vide comme ça est en train de nous descendre tout le corps parce qu'il n'y a plus rien qui le stabilise. Voilà.
4: Oui, comme s'il se creusait de plus en plus et de plus en plus vide. Et c'est vrai que sans doute, comme l'estomac est vide, il prend une forme un peu plus, peut-être un peu différente.
3: Ah
4: aussi,
3: oui.
4: Hein, puisque rempli ou pas rempli, la place occupée est différente un petit peu. Hein.
3: On dit d'ailleurs aussi « j'ai l'estomac dans les chaussettes ».
4: Exactement, c'est plus ou moins le même endroit. Hein. Moi, je mets mes chaussettes sur mes talons, chère Myriam. Maintenant, je ne sais pas où vous les mettez, mais...
3: Oui, non, mais ça me paraît tout à fait logique. Et finalement, il semblerait que cette image très, très corporelle pour décrire une sensation physique, elle est née dans le monde ouvrier et notamment rural du 19e siècle. Et on n'oubliera pas qu'à cette époque, les périodes de jeûne, et qui n'avaient rien à voir avec la religion, le jeûne forcé parce qu'il n'y avait pas assez à manger, c'était quelque chose qui se trouvait encore assez fréquent. Et donc, les personnes ont trouvé une image extrêmement parlante, en tout cas, qui semble réduire finalement l'être humain à une sorte de tuyau, je trouve, où rien, les choses ne tiennent plus. Hein.
4: C'est en soi des ensembles de conduits qui vont l'un à l'autre, hein, c'est le tube digestif.
3: Voilà, mais comme il est vide,
4: ça va dans l'estomac, et puis ça descend. C'est une vision assez matérielle du corps.
3: Ah, ça c'est clair. Hein. L'estomac vide, il tombe. C'est une espèce de creux là, qui descend, comme un tuyau vide qui ne sait rien retenir. Mais on dit aussi la faim vous colle au talon.
4: Ah oui.
3: C'est comme si elle vous poursuivait. Là.
4: Oui.
3: Vous avez très faim et vous avez beau essayer de marcher, de faire autre chose, de vous livrer à d'autres activités.
4: Mais non. Le talon, ça on voit bien l'idée. Oui.
3: Voilà.
4: Et on peut évidemment avoir aussi une faim de loup et une faim de différents animaux. Hein, ça, c'est les animaux sauvages
3: tout
4: sont un bon public aussi par rapport
3: tout
4: à ça.
3: Tout à fait, tout à fait, tout à fait. Ouais. Est-ce que vous avez trouvé d'autres choses
4: oui. Alors, en espagnol, celle-là m'a fait rire un petit peu. C'est, on peut aussi avoir une faim comme un rat d'église. Comme un raton d'église. Mais c'est une variante. Voilà, il y en a plein, évidemment, vraiment. Avec tous les animaux.
3: Oui, oui.
4: Mais il y a aussi comme le rat d'église qui, à mon avis, va souvent dans son église parce qu'il
3: a très
4: faim.
3: Il a très faim. D'accord.
4: Donc, voilà. Mais je ne l'ai pas tellement trouvé dans... Bon, dans certaines langues, c'est la même, mais pas tant que ça. Hein.
3: Alors, il y a une autre interprétation qui vient aussi.
4: Ah oui, et qui fait penser au cheval.
3: Voilà.
4: Oui, les talons.
3: Parce que
4: étalon.
3: J'ai l'estomac dans les talons, et si on est en France, on dira les talons plutôt que les talons.
4: Ouais, oui.
3: Les talons, et on se dit, mais qu'est-ce que les talons vient faire ici?
4: Non, il peut avoir très faim, les talons, mais on peut avoir une faim de cheval aussi.
3: Voilà, c'est ça. Voilà. Donc c'est lié, on a tellement faim qu'on serait prêt à avaler un cheval tout entier. Et puis, il y a aussi le marcheur qui est épuisé, parce que quand on a beaucoup, beaucoup marché,
4: ah,
3: non seulement...
4: Ah, je l'ai pas vu.
3: Eh bien oui, on se dit que parfois, j'ai l'estomac dans les talons, c'est-à-dire les deux parties du corps qui encaissent le plus, si j'ose dire, eh bien, c'est l'estomac si on n'a pas de quoi manger, et les talons parce qu'on est en train de marcher. Voilà. Donc, ce sont des choses... Et on n'est pas absolument sûr que l'une interprétation l'emporte sur l'autre.
4: Ah, oui.
3: Ça reste quelque chose de très physique, en tout cas.
4: Ah,
3: hein.
4: Oui. Et le talon ou les talons, c'est un peu la partie du corps à l'extrême. Hein. Quand on dit
3: ça,
4: de la tête aux pieds, c'est un peu ça aussi. Hein.
3: Absolument.
4: Dans toutes les classifications de médecine ancienne, bah, vous partiez du haut du corps, hein, la tête, pour décrire les organes et les maladies des différents organes. Et vous descendiez jusqu'au talon. Hein. C'était
3: absolument.
4: Vraiment le point le plus extrême qui n'a pas tellement besoin d'être qui est le dernier à être nourri, si on veut,
3: oui.
4: Hein, qui est osseux en plus, donc bon, voilà.
3: Oui.
4: Mais c'est un peu c'est pour dire aussi que la faim, elle vous poursuit jusqu'au bout des orteils, sinon on le disait
3: tout à fait.
4: Aujourd'hui aussi. Hein, mais...
3: Tout à fait.
4: Eh oui.
3: Alors moi, je me suis dit, tiens, quel est l'équivalent d'avoir l'estomac dans les talons? Ben, on dit, c'est avoir la dalle.
4: Ah oui. Mais ça, j'ai pas été.
3: Ah, avoir la dalle. Alors, c'est aussi une expression qui est née de l'argot populaire. Et la dalle, au 19e siècle, eh bien, ça désignait d'abord la gorge, l'œsophage. D'où l'expression qui, d'ailleurs, on entend encore de temps en temps ici, il a la dalle en pente.
4: Ah oui.
3: Et avoir la dalle en pente, c'est être capable d'écluser beaucoup d'alcool.
4: Oui, j'imagine, mais je ne connaissais pas.
3: Ah oui. Et donc, avoir la dalle, ben, c'est avoir en soi une gouttière qui est prête à accueillir beaucoup de choses et qui attend.
4: Ouais.
3: Et ça, la dalle gouttière, c'est du 14e siècle.
4: Ah
3: donc,
4: oui.
3: Au départ... Une dalle, c'est une gouttière.
4: Mmh.
3: Et puis, c'est devenu par extension la gorge, parce que la gorge laisse passer les liquides exactement comme la gouttière l'accueille aussi. D'où avoir la dalle en pente, je viens de le dire. Et puis, ça a pris seulement plus tard le sens de plaque de pierre.
4: D'accord.
3: Et là, évidemment, on peut dire, bah oui, on a quelque chose qui pèse sur l'estomac. Parce que c'est vrai que quand on a très, très, très, très, très faim... paradoxalement, on peut ressentir des crampes et avoir un sentiment que l'estomac est devenu comme une pierre, est très dur, voilà. Et donc, finalement, la dalle, elle a fini par désigner la faim aussi. Mm-hmm. Enfin, c'est ce qu'on...
4: Ah oui, d'accord, des trajectoires, des
3: voilà,
4: sens
3: voilà,
4: qu'on peut retracer, oui.
3: À partir des différents sens d'un mot. Et c'est ce qui expliquerait aussi l'expression, mais là, c'est beaucoup, beaucoup plus hypothétique, l'expression « que dalle ».
4: Oui.
3: Ça veut dire « j'ai rien à me mettre
4: sous
3: la dent ».
4: Rien du tout, quoi, oui.
3: Bon,
4: oui, oui.
3: Mais là, cette extension,
4: ça,
3: elle
4: difficile.
3: Est...
4: C'est difficile, des expressions courtes comme ça, c'est difficile à aller
3: très
4: chercher.
3: Très hypothétique.
4: Ouais.
3: Et on pense plutôt, d'ailleurs, que le « que dalle », alors là, je sors un peu de la fin, mais le « que dalle » viendrait probablement du romani. Le romani, c'est une langue tzigane.
4: Okay.
3: Une des langues d'Igane. Et en roman, Dael, c'est rien.
4: D'accord.
3: Voilà.
4: Ah oui,
3: que Dael, voilà. Ou la langue occitane, Kedala, presque rien.
4: D'accord.
3: Voilà. Donc.
4: Ouais, c'est ça. Quand on a l'estomac dans les talons, on ne mange presque rien.
3: Ouais, c'est que dalle. Hein.
4: Voilà, bon, ça peut passer. Et ce qui est marrant aussi, c'est que l'estomac est parfois personnifié, comme quand on dit l'estomac qui crie famine.
3: Absolument.
4: Et des choses comme ça.
3: Absolument.
4: On voit bien l'idée, évidemment, du gargouillis, etc.
3: Voilà.
4: Mais c'est assez amusant de voir que le corps, les différentes parties du corps deviennent des personnes. Même quand elles descendent dans les talons, on imagine que l'estomac a sa vie propre et son interaction propre.
3: Et il migre jusque par terre.
4: C'est un migrant terrible, l'estomac. Donc voilà.
3: Alors, je vous propose d'écouter une chanson de Maxime Le Forestier, peu connue.
4: Non, je la connaissais pas.
3: Qui s'appelle, alors, c'est au début de sa carrière, c'est en 1973, donc le jeune Maxime Le Forestier, très engagé, très impliqué dans les défenses sociales, et le steak, puisque tel est
4: Oui, je me suis dit, quand vous avez choisi la chanson, je sais ce que vous étiez en train de faire, vous étiez à table, et vous aviez commandé un steak, et vous vous êtes dit, Maxime Le Forestier, et le steak.
3: Ou complainte de ceux qui ont le ventre vide, voilà, qui auraient comme l'estomac dans les talons. On l'écoute.

0: Le steak au complan de ceux qui ont le ventre vide, Maxime Le Forestier.
1: C'est amusant parce qu'on reconnaît sa poésie et en même temps, c'est assez charnel, quoi.
0: Ah oui, oui,
1: donc,
0: oui, tout à fait.
1: C'est ses débuts, mais on sent la touche de poésie qui va arriver sur des textes plus intimistes.
0: Absolument.
1: C'est assez amusant.
0: C'était tout au début. Et
1: il
0: ouais,
1: y a une dynamique.
0: Hein. Ah, c'est une
1: chanson dynamique.
0: C'est ce qu'on appelait les chansons engagées.
1: Oui,
0: voilà.
1: C'est vrai.
0: C'est entre 70 et 80, c'est le grand moment de la chanson engagée qui est venue des États-Unis et qui s'en prend à la guerre, qui s'en prend justement à la faim.
1: Oui. On sait qu'il a aussi pas mal, on parlait des migrants, bah, il
0: tout
1: s'est
0: à
1: aussi
0: fait.
1: Pas mal
0: tout à fait.
1: Engagé avec certaines chansons par rapport à ça aussi,
0: oui, oui,
1: les droits des populations migrantes en France.
0: Il est resté,
1: etc.
0: Il est resté un chanteur tout à fait engagé. Et qui a une carrière plus qu'honorable, c'est le moins qu'on puisse dire, tout en ayant ses idées et en les défendant avec beaucoup, comme vous l'avez dit, beaucoup de poésie. Alors, je me disais, en écoutant cela, une chanson qui a 53 ans hein, quand même.
1: Oui.
0: Bon. Et de se dire, je venais de recevoir le rapport annuel d'Oxfam, qui analyse 54 pays en conflit.
1: Mmh.
0: Eh bien, figurez-vous que chaque jour qui passe, il y a entre 7 000 et 21 000 décès par jour. Voilà. Mmh. Donc, chaque jour, entre 7 000 et 21 personnes. Alors, pourquoi cette fourchette ? Bah, parce que parfois, les chiffres sont très difficiles à estimer parce qu'on ne peut pas aller dans tous les pays, etc. Mais c'est quand même énorme. Et donc, ça veut dire que pendant 53 ans, où déjà Maxime Le Forestier dénonçait cette situation, eh bien, les choses n'ont pas fortement changé. Alors, bien sûr, la faim, ben, elle est liée largement aux guerres. Hein, on détruit, on l'a vu notamment dans la bande de Gaza, mais ailleurs aussi au Soudan. On détruit des infrastructures, on bloque de l'aide, on déplace les populations. Et aujourd'hui, il y a environ presque 282 millions de personnes qui souffrent de faim aiguë. 282 ouais. millions, donc qui ont...
1: C'est un problème de société énorme.
0: Ah, ouais. C'est effrayant. Enfin, ils ont tous l'estomac dans les talons, hein, là, vraiment.
1: Et dans des régions très diverses, hein, évidemment, les pays en guerre sont les plus touchés. Mais ça nous concerne aussi en Belgique, ça concerne aussi les pays proches. On salue l'association Umundi aussi, hein, que j'ai déjà reçue, qui s'appelait avant SOS Faim,
0: Tout
1: dire, et qui a changé de nom.
0: Ah, oui.
1: Parce qu'ils ne voulaient plus mettre aussi en avance la réalité, mais ils voulaient mettre en avant plutôt les causes structurelles sur lesquelles il fallait lutter pour éviter la faim. Donc ils avaient changé de nom pour s'appeler Umundi. Donc voilà, mais toute une réflexion par rapport à ce problème des répartitions des biens alimentaires. Alors qu'on produit beaucoup aussi dans ces pays-là, évidemment. L'importation alimentaire est énorme, mais voilà.
0: Et aujourd'hui, en fait, on est dans une situation sans précédent récent, en tout cas. Donc ça, il faudrait remonter pratiquement à plus de 50 ans pour trouver deux grandes poches de malheur et de famine, c'est-à-dire Gaza et le Soudan. Ce sont deux pays qui figurent parmi les crises les plus extrêmes et ce sont des famines simultanées. En fait, si on se souvient bien, il y avait, et c'est comme ça qu'on a commencé aussi, ces grandes tournées humanitaires, la famine au Biafra, je pense. Hein, c'est une des premières et puis après ça a été suivi d'autres. Mais généralement, c'était... Si on peut dire, le malheur était limité, toute proportion gardée, à une zone du monde. Aujourd'hui, il y en a deux.
1: Oui, je pense à des pays comme le Yémen. On parlait de la Somalie avant.
0: Oui.
1: Donc, il y en a des tonnes, malheureusement, quand on voit les images. Ouais.
0: Voilà. Et moi, ce dernier chiffre ici, il m'atterre quand même parce que, donc, on pourrait dire, oui, on est quand même une société du progrès et le nombre de... Je songe à quelqu'un comme Jean Ziegler, qui était rapporteur à l'ONU et qui vient de décéder, et qui disait, vous savez, la Terre, elle peut nourrir tous les habitants. Mmh. Ce n'est pas une fatalité naturelle contre laquelle on devrait lutter. Non, il y a moyen de nourrir tout le monde. Ouais. Alors, pas nécessairement de faire bouffer tout le monde, si j'ose dire, mais que tout le monde mange à sa faim, que les enfants puissent grandir, etc. Or, entre 2016 et 2025, sont presque une décennie, eh bien, il y a aujourd'hui 266 millions de personnes qui souffrent d'insécurité alimentaire aiguë, et c'est le double de 2016.
1: Ah oui, c'est en train de
0: Donc en 10 ans, le nombre de personnes a doublé, alors que les moyens de communication n'arrêtent pas de se développer, alors qu'on sait qu'il y a moyen de nourrir tout le monde. Il y a là quelque chose, on ne va pas cacher le côté plaisant de nos émissions, mais enfin, ce serait un peu difficile, à mon sens, quand même, de parler...
1: Tout à fait, c'est important de parler de ce sujet.
0: De la faim et de se dire qu'aujourd'hui encore... Et puis finalement, c'est un petit peu comme si ça faisait partie du paysage. Ben oui, on a grandi dans les années 70, il y avait déjà des gens qui avaient faim, maintenant il y en a toujours et même peut-être qu'il y en a plus qu'autrefois.
1: Oui, il y en a plus.
0: Mais c'est effrayant.
1: Au mondial, la population évidemment a augmenté aussi, mais quand même en proportion, on voit bien que les climats politiques, des répartitions des richesses et des biens alimentaires, c'est dramatique.
0: Et donc, moi je dirais, soutenons, restons en tout cas éveillés
1: à cette problématique.
0: Et il y a, dont vous venez de citer, Umundi.
1: Oui, Umundi, mais Oxfam, on peut en parler beaucoup. Il y a beaucoup de projets.
0: Voilà.
1: Et parfois, on se dit, c'est peut-être simplement une goutte d'eau pour faire avancer l'histoire. Mais je pense que ces gouttes d'eau sont plus que des gouttes d'eau. Je crois que
0: tout à fait.
1: C'est des élans. C'est des élans vers l'avant.
0: Oui.
1: On salue évidemment le courage de ces personnes qui parfois vont sur place aussi.
0: Parce qu'il faut acheminer. On peut faire un don et c'est vraiment tout à fait recommandé. Maintenant, une fois qu'on a l'argent, on peut apporter, notamment pour les très jeunes enfants, les bébés qui ont besoin de lait parce que les mamans ne sont plus capables de les allaiter. Elles sont elles-mêmes trop affaiblies. On pense surtout aux enfants parce qu'évidemment un enfant qui n'est pas nourri, ça ne deviendra jamais un adulte, il perdra la vie avant. Et donc oui, il y a rester très informé et puis soutenir vraiment et faire savoir aussi c'est ce rapport Oxfam qui arrive dans les maisons lorsqu'on est abonné à leurs publications. Et je pense que c'est, en tout cas pour notre radio, on reste très attentif. Souvenez-vous, au mois de décembre, il y avait l'opération de la soupe à Namur.
1: Oui.
0: À Namur, et Namur n'est pas...
1: Soupe solidaire. Namur n'est pas... les villes belges ne sont pas épargnées par le problème de la faim.
0: Et en même temps, on est dans un pays prospère.
1: Bien sûr, par rapport à des tas d'autres.
0: Vraiment. Mais
1: évidemment, chaque situation est aussi particulière. Chacun a son parcours de vie, etc., qui peut expliquer la situation. Mais c'est pas une fatalité, comme vous l'avez dit. Ça, c'est important de se le dire.
0: Absolument.
1: C'est pas ça a toujours été comme ça et ça sera toujours comme ça. Non, c'est des questions d'organisation, de structure. Et y a des études là-dessus. Donc,
0: Bien sûr.
1: Voilà, on peut les...
0: Et ce qui avait beaucoup choqué quand on avait les images de ce qui se passait à Gaza, il continue toujours à se passer des choses, mais on n'a plus guère d'images, mais c'est que l'aide était bloquée à l'entrée. Il y avait des centaines de camions qui attendaient d'un côté et des personnes qui vraiment étaient en état de famine de l'autre. Et puis on empêche des camions de passer. Il y a toutes sortes de choses. Qu'est-ce qui fait qu'en Belgique, des personnes se pressent dès 6 heures du matin parfois devant les Restos du Cœur. Donc ce sont des personnes qui n'ont plus assez à manger. Il y a vraiment aussi, tout près de chez nous, tout près de chez vous, puisque des Restos du Cœur, il y en a quand même à peu près dans toutes les villes, il y a vraiment un appel au secours. Les frigos sont vides, il n'y a pas assez de réserves, les magasins préfèrent faire des actions par application, too good to go. voilà, il y a vraiment une préoccupation, je pense, à avoir aussi.
1: Oui, et que ça se passe parfois de façon discrète aussi, parce que les personnes qui sont parfois le plus dans le besoin sont aussi les plus discrètes. On sait bien que c'est une réalité aussi dans le monde étudiant.
0: Oui, absolument.
1: Il y a des actions ici, notamment à Namur, pour donner des paniers aux étudiants. Qui sont dans la précarité, avec un prix minimal, etc.
0: Oui, c'est ça.
1: Pour que l'alimentation soit saine et soit pas gaspillée aussi. Il y a tout un système, on les avait rencontrés aussi. Oui. Donc, mais ce sont des personnes qui restent aussi très discrètes parfois.
0: Oui.
1: Et qui sont peut-être le plus dans le besoin. Donc,
0: absolument.
1: C'est important de garder ce thème, évidemment, à l'œil. Oui.
0: Et la profession de foi du brave Coluche, il y a, je pense, 40 ans d'ici, reste tout à fait d'actualité. Hélas, aujourd'hui, on n'a plus le droit d'avoir faim ni d'avoir froid. Eh bien, aussi, aujourd'hui, il y a des gens, non seulement dans notre pays, mais dans pratiquement de toutes les zones du monde, il y a des gens qui ont froid et qui ont surtout ont faim. Alors, ne les oublions pas.
1: Exactement.
0: Et on va se terminer avec Jean-Sébastien Bach. Alors Jean-Sébastien Bach, bien sûr, un nombre impressionnant de cantates, dont ce qu'on appelle les cantates sacrées, hein, celles qu'il a composées courageusement chaque semaine pour chaque dimanche de l'année liturgique. Mais aussi, il a écrit des cantates profanes, et ça davantage au début de sa carrière, et qu'on a appelé la cantate du café. Du café parce que ça se jouait dans des cafés.
1: Oui.
0: Hein, c'est pas une ode au café.
1: Oui, j'imagine bien.
0: Mais ça se jouait dans des cafés. Et les cafés, évidemment, en Autriche et en Allemagne, c'est des lieux non seulement où on peut boire, mais on peut aussi manger. Mm-hmm. Et donc, ici, c'est un petit extrait de la cantate BWV 211 qui est intitulée Die Katz lässt das Mausen nicht, c'est-à-dire Le chat ne laisse jamais la souris tranquille.
1: Bah oui.
0: Voilà, on va se quitter avec cette cantate. Merci d'avoir été avec nous. Merci,
1: merci
0: cher Grégory.
1: Merci.
0: Et à la semaine prochaine pour la dernière émission de la saison.
1: À bientôt.
0: À bientôt.

Bonjour à toutes et bonjour à tous. Je suis très heureux de vous présenter l'émission Génération 60s. Je vous propose de redécouvrir la fabuleuse histoire musicale des années 60 avec les chanteurs et groupes qui ont marqué notre jeunesse. Aujourd'hui, je vais vous parler des Chats Sauvages. Alors, les Chats Sauvages, vous le savez, c'est un groupe de rock français originaire de Nice. Il apparaît officiellement le 12 mai 1961, avec la sortie d'un premier Super 45 Tours qui connaît d'emblée un succès national. La carrière du groupe, sous contrat avec la maison de disques Paté Marconi, va durer de mai 61 et se prolonger jusque début 65 sur scène. Le groupe, officiellement séparé en 1965, était à l'époque le principal concurrent des Chaussettes Noires.

après avoir gagné un concours de chant, Hervé Fornieri décide de former un groupe. Un copain le met en relation avec les frères Roboli. Ils auront pour but de se faire connaître et d'enregistrer un disque. Mais des échecs suivront, d'abord en Italie, ce qui les poussera à monter à Paris au printemps 1961. Le 24 avril 61, ils auditionnent à Boulogne, dans les studios de Pathé Marconi, et se rebaptisent les Chasseurs.

En janvier 1962, les Chats sauvages sont sur la scène de l'ABC pendant 3 semaines en haut de l'affiche, en matinée à 15h, en soirée à 21h, interprétant une vingtaine de chansons, dont des titres inédits et même non enregistrés. Dick Rivers, qui veut entamer une carrière en solo à cause de la mésentente qui règne, rompt avec le groupe durant la tournée d'été 1962. Mais malgré ce départ imprévu et définitif, et en attendant l'engagement et la venue de Mike Shannon, il reste à assurer 36 galas sur les 40 que le groupe a signés. Le groupe respecte donc cet engagement avec la présence au chant de Thierry Thibault. Mais Thierry ne put jamais officiellement être intégré au groupe car étant déjà sous contrat chez Barclay. C'est pourquoi il n'enregistrera jamais de disque. La tournée est un succès, bien que le groupe soit obligé d'annuler un gala prévu en Belgique, à Châtelet. C'était le 9 septembre 1962 et a été remplacé au pied levé par Richard Anthony. Un dernier Super 45 Tours enregistré en mai 1962 avec la première version de « Je reviendrai ». Je... ».

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1: Le départ de Dick Rivers affecte la popularité du groupe, qui néanmoins poursuit sa carrière en le remplaçant par Mike Shannon. Ce renouveau est ponctué par deux importants succès, dont la chanson « Share ».

La plupart des chansons des Chats sauvages en 45 tours et un album 33 tours contiennent des adaptations de succès anglais. Leurs adaptations se classent souvent dans les hit-parades francophones, mais aussi dans celui de Salut les copains. Obsession, dans leur dernier 45 tours en juillet 64, c'est une chanson de Doc Pomus et Mort Schumann, adaptée par Pierre Sacca.

Les Chats Sauvages sont à l'affiche du festival de rock organisé au Palais des Sports de Paris par Disque Revue le 27 janvier 1963 avec Jane Vincent en vedette. Le 22 juin 1963, ils passent place de la Nation pour le concert anniversaire de la première année du magazine Salut les copains, où ils interprètent « Allons, reviens danser ».

En août 1963, les chats sauvages sont en tournée en Belgique. À l'automne, ils participent à la tournée Hachetendre, où ils retrouvent Jane Vincent, qui était accompagnée par les Sunlight. Et les chats sauvages cessent leur activité artistique fin 64, après leur dernier 45 tours. Une tournée au Québec avait été prévue, mais ne se fera pas. Durant l'automne 1964 et jusque début 65, ils donnent encore quelques galas en France. Enfin, en février 65, Jean-Claude Roboli fait un voyage aux États-Unis pour promouvoir le lancement des chats, qui malheureusement n'aboutira pas, car bloqué par la firme de disques Pathé Marconi. C'est le point final de l'aventure des chats sauvages dans les années 60.

d'Esteem, avec la publication d'un unique album chez Vogue. Ensuite, ils réapparaissent à trois reprises, mais de manière très brève. D'abord en 1982, sur une idée du manager de Dick Rivers qui lui en parle. Pourquoi, dit-il, ne pas rassembler Willie et les frères Roboli pour un unique et superbe album qui est édité chez RCA et qui célèbre les 20 ans de leur grande époque. Cet album est enregistré en août 1981 au château d'Hérouville après des semaines de répétition et de mise au point. Dick Rivers en est l'unique producteur et loue le studio pendant 3 mois.

Ils réapparaîtront également en 1987 dans un album paru à l'initiative de Mike Shannon avec les frères Roboli et Willie Lewis pour Les Chats d'origine. Mais le succès ne sera pas au rendez-vous, faute de promotion, et l'album est souvent oublié dans la discographie des Chats sauvages, car il est devenu très rare. Mais l'album reprend une nouvelle version de la chanson « Dernier baiser ».

Avoir longtemps hésité, l'écrivain s'accepte pour la première fois de participer à Je t'en veux, la tournée des idoles, qui fait le tour des grandes salles. Après la tournée Instant, pour laquelle il effectue 62 concerts, il part pour une tournée solo d'une vingtaine de dates. Cette tournée est intitulée 100% Rock'n'Roll. Dick Rivers décède le 24 avril 2019 à l'hôpital américain à Neuilly-sur-Saône. C'était le jour même de ses 74 ans. C'est ici que se termine votre émission. Merci de votre fidélité et je vous retrouve avec un immense plaisir la semaine prochaine.

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4: La SONUMA, la Société de numérisation et de valorisation des archives audiovisuelles de la Fédération Wallonie-Bruxelles, qui dispose du fonds Catobel, numérisé grâce au soutien de l'Union européenne dans le cadre du programme Next Generation EU. C'est dans ce fonds que j'ai découvert une série de 3 émissions réalisée au début des années 80 par Jean-Paul Gieselings, intitulée « 150 ans d'église en Belgique ». Dans ces émissions, l'histoire de l'église de Belgique, depuis la fondation de notre pays en 1830, est racontée par le grand historien belge Roger Aubert. Je vous propose aujourd'hui d'en écouter de larges extraits. La première émission, intitulée « La liberté comme en Belgique », s'intéressait à la présence de l'Église en Belgique dans les années qui précédèrent son indépendance. Dans la seconde émission, nous nous sommes penchés sur l'essor de cette même Église au lendemain de la Révolution. En effet, quel était alors l'état du clergé? Quant à la population, était-elle encore sensible au message évangélique? Écoutons le chanoine Aubert nous dresser l'état des lieux de la situation telle qu'elle se présentait dans notre pays en ces années 1830.
5: Les évêques de 1830 sont des pasteurs. Leur but ultime, leur but principal, c'est le salut des âmes. Seulement, ce sont des pasteurs réalistes qui ont les deux pieds sur la terre et qui se rendent compte qu'il faut créer des conditions favorables pour que le clergé puisse exercer sa mission de sanctification et d'apostolat. Et que parmi ces conditions, il y a notamment un certain nombre de situations institutionnelles qui sont souhaitables, qui leur paraissent même dans un certain nombre de cas indispensables. Et c'est pour ça qu'ils tâchent d'agir sur les institutions, notamment par le biais des hommes politiques. Mais ceci dit, il faut bien se rendre compte aussi que l'institutionnel n'est pas tout et qu'on peut se poser la question de savoir quel écho trouvaient-ils dans leurs efforts d'apostolat auprès de la population. Accueillis favorablement ou au contraire repoussés? Eh bien, à cette question, je crois que le mieux est de répondre en normand, oui et non, en évoquant la bouteille à moitié vide et la bouteille à moitié pleine. D'un côté, il est certain que la situation vers 1830 n'est pas catastrophique. Le roi Léopold Ier, après quelques mois en Belgique, confiait à l'ambassadeur d'Autriche « Le peuple est bon ici, éminemment religieux. Il diffère essentiellement sur ce point des classes populaires en France. » Et cette constatation était vraie non pas seulement pour les campagnes, mais même dans la plupart des villes. Pas seulement vrai en Flandre, mais également en Wallonie. Deux exemples, à Charleroi, le même, dans la revue, une revue qui paraissait à Liège, le journal historique et littéraire, qui faisait une enquête sur la situation religieuse dans le pays, on écrivait à propos des mineurs, des ouvriers dans les mines du Hainaut, « S'ils ne sont pas des piliers d'église, ils observent la pratique de la religion lorsqu'ils en ont le temps. » Et à Nivelles, par exemple, sur 3000 habitants, vers 1835, on comptait à peine une centaine qui ne faisaient pas leur Pâques. Seulement, il y a l'autre aspect, il y a l'autre volet du tableau. Et beaucoup de témoins contemporains se plaignent notamment de l'évolution de la bourgeoisie. Un certain nombre d'anticléricaux sont encore croyants, sont même encore pratiquants, mais, surtout en Wallonie, on en voit de plus en plus qui répondent à la définition du directeur du journal historique et littéraire qui parlait de « libéraux à la mode française, impies, haïssant la religion ». Et puis, il y a les classes populaires. À Bruxelles, dans certaines paroisses, un bon tiers des habitants ne font plus leur Pâques. Dans quelques villages, assez rare il est vrai, mais enfin, dans quelques villages, le clergé est parfois insulté publiquement. Et puis, ce qui est plus grave, parce que, au-delà de ces quelques cas exceptionnels, c'est un phénomène assez généralisé, ce qui est plus grave, c'est l'indifférence religieuse. Et, pour citer encore une fois ce journal historique et littéraire, qui est vraiment une mine de renseignements sur la situation religieuse au début de l'indépendance, bien, son directeur, Kersten, écrivait « Le peuple va encore à l'église le dimanche par un reste d'habitude. Mais il ne connaît même plus les éléments fondamentaux de la religion. Et c'est à peine ce que c'est que Dieu. » Et des situations de ce genre se rencontraient particulièrement dans les faubourgs industriels qui, à cette époque, commencent à se développer autour des mines en général et donc relativement loin du centre du village où se trouve l'église paroissiale. Et dès lors, ces gens sont quelque peu abandonnés.
6: Il faut en fait tenir compte du précédent régime hollandais qui a retardé le déploiement de l'Église catholique. Les évêques vont donc s'efforcer d'augmenter le nombre des paroisses. C'est ainsi, par exemple, que dans le diocèse de Namur, pour la seule année 1842, 43 nouvelles paroisses sont créées. Le sacrement de confirmation, qui était l'occasion d'une reprise en main de la formation religieuse des adolescents, n'avait souvent plus été conféré depuis plus d'une génération. En 1834, l'évêque de Namur confirme plus de 50 000 personnes, dont de nombreux adultes. En 1838, l'évêque de Tournai confère ce sacrement à quelque 12 000 fidèles, en 15 jours seulement. Mais les évêques ne s'arrêtent pas là. Ils décident encore de recourir à l'organisation de missions paroissiales.
5: La formule des missions paroissiales comportait surtout des sermons, destinés à frapper la population, prêchés soit par des religieux spécialisés, soit éventuellement par des curés des environs. Alors, ça s'accompagnait de certains exercices religieux quelque peu spectaculaires, de séances de confession, et ça se terminait par une communion générale et par la plantation d'une croix de mission destinée à conserver le souvenir de la mission pendant les mois et les années qui viendraient. Les succès de foule furent en général considérables. Le journal historique et littéraire, une revue qui paraissait à Liège, et une revue mensuelle, nous en a donné la chronique de à partir des années 1834. Et à titre d'exemple, je vais vous lire un extrait de la mission qui se tient dans une région industrielle du Hainaut, la localité de Strépy-Bracny, près du Reux. Le hameau de Bracny, 6 fois plus populeux que le corps du village où se trouvait l'église paroissiale et où se prêchait la mission, le hameau est éloigné de l'église d'environ 3/4 de lieue. La majeure partie de la population est occupée aux houillères. 2 sermons se donnaient chaque jour à l'église et, nonobstant le mauvais temps et la difficulté des chemins, les habitants du hameau rivalisaient d'assiduité avec ceux du village. Ils oubliaient leur fatigue corporelle pour venir se nourrir de la divine parole et puiser d'abondantes consolations dans le tribunal de la pénitence. Vous retrouvez là le style caractéristique de l'époque. Une 3e instruction familière se donnait à Bracny même, vers midi, et le local spacieux ne pouvait contenir la foule qui se pressait. On y remarquait surtout les mineurs qui s'y rendaient en sortant des houillères et avant d'aller même prendre quelques nourritures. On lit dans la même revue que, par exemple, à Gand en 1840, 60 confesseurs étaient à la disposition du public de 6h du matin à 11h du soir. Ou que à Namur, en 1837, où on avait prévu les 2 plus grandes églises de la localité pour des prédications simultanées, il fallut, après 1 jour ou 2, devant l'affluence, ajouter encore l'église Saint-Loup. Nous le trouvons ici à Bassoivre, et ce fut une des premières localités du Brabant wallon où une mission populaire de ce genre fut prêchée, au mois d'août 1834. L'église de Basse-Oivre était un ancien pèlerinage marial qui datait du XIe siècle et qui avait dépendu des prémontrés. Le pèlerinage avait été supprimé au moment de la Révolution et l'église avait été récemment rouverte au culte. Et voici comment le journal historique et littéraire décrit la cérémonie de clôture le 24 août 1834. Au milieu d'un peuple immense, Monseigneur l'archevêque a officié pontificalement en plein air. L'après-midi, après la procession et le sermon de clôture, Monseigneur a fait la consécration à la Sainte Vierge et chanté le Te Deum, le tout toujours en plein air. La foule était encore plus grande que le matin. Les arbres même étaient chargés d'hommes, tous dans l'attitude de la dévotion. Vu le grand nombre de personnes qui encombraient encore le dernier jour les confessionnaux, Monseigneur a continué les pouvoirs extraordinaires pendant 2 jours. Le deuxième jour, on communiait encore à 4 heures de l'après-midi. Et n'oublions pas qu'à cette époque, pour communier, il fallait être à jeun depuis minuit. Donc, dans l'ensemble, ces missions ont été vraiment des succès de foule.
6: 1836. Extrait du mandement de l'évêque de Tournai sur les missions. Ce n'est point à vous, chers et zélés collaborateurs, qu'il faut s'attacher à prouver l'utilité d'une pratique si conforme à l'esprit de l'Église et d'une efficacité si incontestable pour le salut des âmes. Tel pécheur, qui a résisté longtemps à la voix puissante et paternelle de son pasteur, ne résistera pas au saint transport qu'inspire dans une mission la parole toute pénétrante du Dieu puissant à pardonner. C'est que dans une mission, les grandes vérités qu'on y prêche, se succédant presque sans intervalle, ne laissent pas aux passions le temps de renouer les liens que brise la parole de Dieu. Vous ne priverez pas plus longtemps vos paroisses d'une mission pastorale. 1837, soit un an après cette lettre de l'évêque de Tournai, le journal historique et littéraire constate « Les missions semblent se multiplier dans nos provinces et il nous devient de plus en plus difficile de les suivre. Les missionnaires ne font pas que prêcher. Ils laissent, en partant, tantôt une congrégation à la Vierge, tantôt une association contre le blasphème, une école dominicale ou encore une bibliothèque populaire. Dans leur œuvre de reconstruction, les évêques ne comptent pas seulement sur le clergé, mais aussi sur les congrégations religieuses. Grâce à la liberté d'association, les congrégations vont se développer rapidement. De 1830 à 1846, le nombre de leurs membres passe de 5000 à environ 12000.
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4: Et nous nous retrouvons pour la suite de ce nouveau numéro de l'écho des archives après avoir écouté un morceau de musique. Et puisqu'il était question de congrégation religieuse, je vous propose d'écouter Sœur Agathe qui nous interprète « Reste avec nous ».

0: Et sur la radio chrétienne francophone, c'était Sœur Agathe avec cette chanson intitulée « Reste avec nous ».
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0: Dès la proclamation de l'indépendance de la Belgique, le clergé catholique va redoubler d'efforts pour réinsuffler le souffle de l'Évangile dans nos contrées et faire entendre la voix de l'Église. Parmi ces initiatives, l'encouragement à la création de congrégations, notamment de femmes, qui vont se multiplier. Retrouvons immédiatement le chanoine Aubert, grand historiographe belge, nous raconter ce pan de l'histoire de l'Église de Belgique dans le cadre de cette émission intitulée « 150 ans d'Église en Belgique, l'essor de l'Église au lendemain de l'indépendance », une émission produite pour la RTCB, la radio-télévision catholique belge au début des années 80, et réalisée par Jean-Paul Guisselings.
2: Les évêques favorisent surtout la création de petites congrégations féminines, très actives dans le domaine de l'enseignement et sur le plan caritatif. Ils se montrent plus réservés à l'égard des anciens ordres, non seulement par crainte de voir les meilleurs prêtres quitter le clergé pour devenir religieux, mais aussi pour des raisons de stratégie pastorale.
3: Bien, effectivement, les évêques comptaient beaucoup sur les petites congrégations de frères et surtout de sœurs pour s'occuper de l'enseignement primaire, pour s'occuper du soin des malades, des vieillards. Et par contre, ils se montrèrent plus réticents à l'égard des anciens ordres, des grands ordres tels que les jésuites, les bénédictins, les franciscains. Ceux-ci ne s'étaient pas rétablis sous le régime hollandais, parce que la législation était très hostile aux congrégations et aux ordres religieux. Mais dès que la liberté fut rétablie après la Constitution, on vit revenir les anciens ordres, les jésuites, dès le lendemain de l'indépendance. Par exemple, dans ce collège d'Alost où nous sommes actuellement, dès 1831, les jésuites se réinstallent dans leur ancien collège. C'est le seul cas où ils ont pu récupérer le collège du XVIIIe siècle, et qui s'est alors développé. Les franciscains se rétablissent en Belgique en 1834, les rédemptoristes très vite aussi. Pourquoi est-ce que les évêques, tout en utilisant les services des religieux et en se réjouissant de les voir collaborer à l'œuvre apostolique, pourquoi sont-ils assez réticents? Eh bien, essentiellement pour deux raisons. La première, c'est que sous l'Ancien Régime, les ordres religieux avaient été l'une des principales cibles des anticléricaux. Et il faut bien avouer que parfois, il y avait de réels abus qui justifiaient certaines de ces critiques. Et les évêques, qui se trouvaient aux prises avec les libéraux, étaient assez inquiets de voir des prétextes nouveaux et supplémentaires s'ajouter. Et c'est notamment pour ça, par exemple, qu'ils décidèrent qu'à l'Université de Louvain, il n'y aurait aucun professeur religieux dans le corps professoral. Donc, ne pas exciter les susceptibilités des libéraux anticléricaux. Mais à côté de cela, il y a une seconde raison d'ordre plutôt interne. En effet, les petites congrégations sont soumises très strictement à l'évêque, à l'autorité diocésaine qui contrôle leur activité, tandis que dans le droit canonique catholique, les grands ordres sont ce qu'on appelle exempts, c'est-à-dire qu'ils sont dispensés de la juridiction de l'évêque et dépendent directement de Rome. Or, les évêques belges tenaient beaucoup à contrôler de très près, à diriger toute l'activité apostolique de leur diocèse, et ils craignaient que les ordres religieux exempts ne deviennent un peu des états dans l'état. Et il faut bien l'avouer, du reste, que dans un certain nombre de cas, des problèmes se sont posés. Par exemple, les jésuites ont pris certaines initiatives qui n'ont pas plu aux évêques, ou dans lesquels ils voyaient une sorte de concurrence par rapport à leur clergé diocésain. Et il y a eu des heurts qui ont nécessité, même à plusieurs reprises, des interventions de l'Annonciature. Mais dans l'ensemble, il faut cependant dire que pendant les 150 années depuis l'indépendance, la collaboration entre le clergé diocésain et le clergé régulier, les ordres religieux, a été très bonne. Et que dans toutes sortes de domaines, l'enseignement, la prédication, etc., on a fait souvent appel aux religieux et que les contacts ont été en général excellents. Et déjà, rien qu'au début, pour la prédication des missions paroissiales dont nous parlions tout à l'heure, les jésuites, les rédemptoristes ont été parmi les principaux auxiliaires du clergé dans ces missions.
2: De nombreux laïcs soutiennent l'Église à différents niveaux. Il y a d'abord le mécénat de la bourgeoisie, qui permet l'ouverture d'écoles et de collèges. Ensuite, les femmes ont l'habitude d'aider le curé, surtout à la campagne. Elles y organisent un petit dispensaire où elles s'occupent de l'école. Enfin, les notables inscrits dans les conseils communaux apportent souvent leur soutien constitutionnel au curé. L'épiscopat ne sous-estime d'ailleurs pas l'importance des laïcs. Ainsi, en 1834, il décide de rouvrir l'université catholique de Louvain, qui avait été supprimée 37 ans plus tôt, sous les pressions du régime français. Pour les évêques, c'est le moyen de former une élite catholique qui leur sera favorable.
3: Et la décision de rouvrir à Louvain une université catholique dirigée par les évêques fut une des premières décisions collectives de l'épiscopat belge après 1830. À Louvain, à ce moment-là, il y avait une université d'État qui avait été ouverte par le gouvernement hollandais en 1817, mais qui était de plus en plus languissante. Et en attendant sa fermeture, qui était imminente, les évêques rouvrirent l'université catholique à Malines en 1834. Dès l'année suivante, ils purent la transporter à Louvain, où le conseil communal mit à leur disposition les bâtiments de la vieille université, ces bâtiments dans lesquels nous nous trouvons actuellement, dans les halles universitaires où se trouvait le centre administratif et toute une série de cours, également la bibliothèque. Le but des évêques, et en particulier du cardinal Sterckx, qui fut vraiment la cheville ouvrière de l'entreprise du début à la fin, était essentiellement pragmatique. Non pas, comme on conçoit aujourd'hui une université catholique, comme un lieu de présence de l'Église au monde de la science et de la culture, non pas non plus un laboratoire de la pensée catholique où, au contact des autres sciences humaines, elle puisse se développer, s'approfondir, s'adapter. Non, un but, comme je disais, très pragmatique, à savoir de former une élite bourgeoise catholique au sein des professions libérales sur lesquelles la société du 19e siècle était axée. Par exemple, former des médecins catholiques, dont l'influence capillaire dans les campagnes peut être considérable. Et surtout, et le cardinal Sterckx est explicite dans sa correspondance, surtout former des juristes catholiques, qui, dans les conseils communaux, dans l'administration, au Parlement, puissent défendre efficacement les droits de l'Église. Et ce n'est qu'un demi-siècle plus tard que, sous l'influence d'abord du recteur Ablos, et puis surtout au début du XXe siècle de Mgr Ladeuze, que l'université va prendre alors l'orientation que nous lui connaissons, un grand centre de recherche scientifique avec un rayonnement international de plus en plus considérable. Mais donc, au XIXe siècle, le but des évêques était avant tout pratique. Il faut encore ajouter qu'une conséquence importante et pratique également de cette organisation de l'université catholique fut le fait que, très vite, les évêques prirent l'habitude d'envoyer chaque année quelques prêtres pour faire des études de philosophie et lettres, de candidature en philosophie et lettres, et pour devenir ensuite professeur de collège. Parce qu'il ne faut pas oublier que l'université catholique n'est que la clé de voûte de tout un système éducatif contrôlé de près par l'épiscopat. Or, ces professeurs, après quelques années, étaient nommés vicaires ou curés. Et cela a eu pour conséquence qu'en Belgique, dans le ministère paroissial, on a eu toute une série de prêtres qui non seulement avaient une formation universitaire, mais qui en outre avaient eu l'occasion, au cours de leurs études, de prendre contact, de se faire même des amis, avec des étudiants de leur cours qui devenaient par la suite cette élite bourgeoise laïque dont je parlais à l'instant. Et cela fait une différence assez sensible avec le clergé, disons, français, espagnol, italien de l'époque, qui est beaucoup plus formé dans un véritable ghetto clérical. Tandis que le clergé belge, par le biais de l'université de Louvain, a eu l'occasion d'entrer ainsi en contact avec la société laïque, et cela devait avoir des conséquences notables pour son rayonnement dans le monde ambiant.
2: L'influence de l'Église en ces années qui suivent l'indépendance est large et profonde. Les catholiques louent la liberté constitutionnelle qui leur permet cette influence dans la société. Mais les libéraux vont voir là un motif de s'inquiéter. De plus en plus, ils perçoivent l'essor de l'Église comme une ingérence dans la vie publique. La réaction ne se fera pas attendre.
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0: L'écho des archives, c'est fini pour aujourd'hui. Je vous rappelle que vous pouvez réécouter cette émission en podcast sur notre site www.rcf.be, mais également toujours et partout grâce à notre application. L'émission d'aujourd'hui, comme les deux précédentes, avait pour base documentaire une série d'émissions intitulée « 150 ans d'histoire en Belgique » produite par la RTCB, la radio-télévision catholique belge au début des années 80, et réalisée par Jean-Paul Gieselings. Dans la prochaine émission, nous poursuivrons notre parcours de l'histoire de l'Église de Belgique avec une émission intitulée « La réaction libérale ». À bientôt. 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
0: Et bien évidemment, c'est avec un artiste belge que nous rejoignons la suite des programmes sur la radio chrétienne francophone « J'ouvre les yeux », une chanson de Pierre Rapsat.

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0: Bonjour à toutes et à tous et bienvenue dans un nouvel épisode de Science Radio sur RCF Sud Belgique. Et aujourd'hui, je vous propose d'approfondir nos connaissances autour de l'intelligence artificielle. Nous avions déjà parlé de ce sujet avec Benoît Frenet il y a quelques temps dans cette émission-ci, mais cette fois-ci, on va plutôt se concentrer plus spécifiquement sur l'IA éducative et sur un nouvel outil qui vient d'être lancé tout récemment par l'UNAMUR, c'est l'IA Score tout simplement. Et pour nous en parler, je suis en compagnie de Miguel Dean. Il est enseignant dans le secondaire et dans le supérieur, et il a notamment développé un petit peu ce projet-ci de l'IA Score. Bonjour Miguel.
1: Bonjour.
0: Merci d'avoir accepté l'invitation de parler de ce projet et de parler de l'IA éducative. Si vous souhaitez d'ailleurs écouter la précédente émission par rapport à l'IA en général, c'est disponible sur rcfsudbelgique.be par ailleurs aussi. D'abord, on va revenir sur votre parcours, Miguel. Quel est-il un petit peu? Quel est votre parcours d'abord scolaire puis professionnel?
1: Oui, tout d'abord, merci pour l'invitation. Mon parcours scolaire, j'ai étudié la physique à l'université de Namur et de là a découlé un doctorat en co-tutelle avec l'université de Besançon. Donc c'était une recherche de spectroscopie à la fois expérimentale et théorique en tant qu'assistant donc pendant 6 années où j'alternais la recherche et l'enseignement. Ces 6 années ont donné le goût de l'enseignement et tout doucement, je me suis dirigé vers l'enseignement à temps plein. C'est-à-dire qu'aujourd'hui, je suis chargé de cours suppléant à l'université de Namur, mais aussi collaborateur scientifique. J'enseigne aussi à la haute école de la province de Namur et je suis, surtout, puisque c'est la plupart de mon temps, enseignant au collège Saint-Benoît de Maretsou, où je suis prof de mathématiques et de physique. Et depuis toujours, je m'intéresse au lien entre la technologie et l'éducation. Et donc, avec le temps, évidemment, l'IA s'est immiscée dans les conversations et dans la réflexion.
0: Oui, c'est ce que je me disais, parce que je me dis, vu votre parcours, l'IA, on va dire tout ce qui est technologie, ça peut sembler un peu lointain avec la physique. Enfin, est-ce qu'il y a des liens entre la physique et technologie et intelligence artificielle, peut-être?
1: Oui, bien sûr, il y a des liens. Quand on étudie la physique, on a des cours d'informatique, on apprend à coder. L'IA, ce sont des algorithmes, finalement. Donc on a une espèce de sensibilité au numérique, à l'algorithmique. Il est vrai qu'on n'a pas développé d'IA en physique, ça c'est certain. Mais pouvoir faire le lien entre l'informatique, le numérique, l'enseignement, c'est quelque chose qui m'a toujours plu. J'ai commencé, quand j'étais adolescent, avec mon premier ordinateur, à l'avènement d'Internet, en fait, à créer des premiers sites web. Oui. Et puis, avec le temps, je me suis plutôt dirigé vers l'éducatif.
0: Et donc justement, l'IA éducative, en quoi ça consiste concrètement? Parce qu'on a parlé déjà d'IA dans cette émission, mais c'était plutôt l'IA générative et l'IA en général. Mais l'IA éducative, ça veut dire quoi concrètement?
1: Alors l'IA éducative, on pourrait faire la distinction entre les différents types d'IA, générative ou pas. Mais dans les grandes lignes, on peut essayer de caractériser différents domaines d'application. Alors avant toute chose, je voudrais quand même émettre des garde-fous. Il faut respecter les notions d'éthique, de vie privée et d'équité. Nous sommes dans un domaine, l'éducatif, qui est un domaine classé à haut risque par l'IA Act, qui est un règlement européen. Et donc lorsqu'on fait de l'IA avec l'enseignement, il faut être vraiment vigilant. Alors quels sont les domaines dans lesquels on peut appliquer l'IA dans l'éducatif? Tout d'abord, c'est automatiser des tâches administratives qui sont répétitives. Alors on parle de compte rendu de réunion, par exemple, de gestion de planning, entre autres choses, ou encore analyser des données de façon à agir de manière proactive envers les élèves. Donc, identifier les élèves qui sont en décrochage scolaire, par exemple, ou comment optimiser les rapports pédagogiques ou didactiques au sein de sa classe. L'IA permet aussi de rendre accessible l'apprentissage au plus grand nombre. Donc, ça veut dire créer, bien sûr, des contenus de cours, mais pouvoir les rendre accessibles, que ce soit pour la traduction ou l'inclusion, pour les personnes malvoyantes, par exemple. Pouvoir avoir des supports de cours qui soient adaptés à tous. J'en parlais, créer du contenu pédagogique. On voit un foisonnement de création de contenu pédagogique sur la toile, avec parfois intégré dans des plateformes éducatives. Ça veut dire des quiz, même des vidéos maintenant qui sont générées automatiquement, ou encore parfois des corrections, même là il faut être très, très vigilant. Et enfin, tout ça nous amène à personnaliser l'apprentissage, c'est-à-dire qu'on va adapter son contenu, comme je l'ai dit, on va pouvoir faire des diagnostics, mais aussi mettre en place des tuteurs intelligents, donc des chatbots qui vont pouvoir guider les enseignants peut-être, mais surtout les étudiants à mieux apprendre, ou en tout cas avoir dans leur poche, puisque c'est accessible par Internet, donc via leur smartphone, un professeur qu'on peut dire particulier, qui est accessible 24 heures sur 24 et 7 jours sur 7.
0: Oui, c'est ça. Finalement, moi, j'ai une question qui me vient à l'esprit ici. Est-ce qu'un jour, cette IA générative, elle pourrait remplacer les professeurs, ou les professeurs sont toujours là, on va dire, pour superviser un peu tout ça quand même, malgré tout?
1: Alors évidemment, c'est difficile à dire aujourd'hui. Alors j'espère que non, parce qu'en tant qu'enseignant, je ne voudrais pas être remplacé par...
0: Oui, en plus, vous êtes enseignant, donc...
1: Exactement, je ne voudrais pas être remplacé par un robot. Mais ça peut être une aide très appréciable, dans le sens où si l'IA peut répondre à des questions basiques, nous, on pourrait, en tant que professionnel de l'enseignement, pouvoir concentrer sur des questions plus individuelles par rapport aux apprenants, pour apporter finalement une plus-value à notre enseignement qu'on pourrait qualifier de traditionnel.
0: Et est-ce que vous l'utilisez déjà, par exemple, vous êtes enseignant, mais est-ce que vous l'utilisez déjà au quotidien, cette IA éducative, ou pas du tout encore?
1: Oui, j'utilise certains aspects, notamment pour, on va dire, transcrire mes notes de cours, qui sont classiquement des notes papier imprimé, en podcast, par exemple, ou encore en images explicatives, ce qui permet de donner des synthèses aux élèves. Donc là, je parle des images, hein, qui peuvent pouvoir présenter un chapitre sur une seule image pour avoir une idée, ou encore pour faire des mind maps, donc c'est-à-dire des cartes conceptuelles où on voit les différents paragraphes d'un chapitre, et dans chaque chapitre, quels sont les concepts et comment ils vont interagir entre eux. Donc ça permet d'apporter finalement une vision différente du cours, en partant d'un même cours finalement. Donc pouvoir apporter plusieurs visions différentes.
0: C'est ça, via le podcast, via du visuel, via de l'audio. En fait, c'est plein de moyens différents. C'est génial, en fait.
1: Oui.
0: Enfin, c'est génial. Je veux dire, si c'est bien utilisé, ça peut être intéressant, en fait.
1: Oui, tout à fait. Alors, il faut toujours être vigilant.
0: Toujours.
1: Il faut toujours contrôler ce que l'IA a généré. Ça, c'est peut-être la première remarque importante. C'est toujours vérifier ce que l'IA fait, puisqu'elle peut toujours halluciner. Donc, elle peut inventer des éléments. Donc, avant de le donner aux étudiants, il faut toujours vérifier ce que l'IA a produit. Mais lorsque c'est bien fait, c'est de bonne qualité. Et les étudiants apprécient cette diversité de contenu, justement.
0: Et donc là, on le voit ici, ça a déjà pas mal avancé, pas mal progressé. Mais finalement, quel est un petit peu l'avenir de cette IA éducative? Je suppose qu'elle pourra encore progresser, qu'on pourra l'utiliser encore de manière peut-être différente aussi?
1: Oui, peut-être. Alors, je n'ai pas de boule de cristal pour vous répondre exactement. Je ne sais pas ce qui va se développer dans les prochaines années. Ce que je peux dire, c'est qu'aujourd'hui, depuis l'avènement de ChatGPT en 2022, où l'IA était quasiment pas connue du grand public, l'IA a pas mal accéléré. Au niveau éducatif, on parle de création de contenu en quelques clics. Maintenant, on parle d'évaluation formative, on parle de modèles IA multimodaux, donc qui vont à la fois répondre en texte, en image, en vidéo. Donc ça devient quelque chose de presque humain. On peut dire ça comme ça, même si ce n'est pas tout à fait vrai, évidemment.
0: Non, pas tout à fait,
1: mais on peut vraiment... avoir un enseignement augmenté. Je parle par exemple de travaux pratiques où on peut, à partir d'une image maintenant, aller sonder un corps humain ou quelque chose comme ça avec la réalité virtuelle sans qu'il y ait de corps devant nous. Donc c'est des parcours inclusifs, personnalisés, réalité augmentée. Et bien sûr, il est important... dans l'avenir, de ne pas creuser les écarts entre ceux qui utilisent l'IA et ceux qui ne l'utiliseraient pas parce qu'ils en ont peur ou parce qu'ils ne veulent pas l'utiliser pour une raison X ou Y. Mais il faut pouvoir, en fait, éduquer au numérique, de manière générale, mais éduquer à l'IA. Ça, c'est peut-être le futur proche de l'IA, c'est commencer par éduquer toutes les personnes professionnelles de l'enseignement sur ce qu'est l'IA, comment l'utiliser de manière éthique et responsable.
0: Que ce soit via une émission comme ici ou que ce soit via d'autres moyens peut-être aussi.
1: Tout à fait. Oui. Je pense que plus on va parler de l'IA dans différents médias, plus les consignes et la vigilance va s'installer. Et c'est important dans un milieu comme l'éducation.
0: Je propose qu'on parle en musique, Miguel Dean. Donc vous êtes enseignant dans le secondaire et dans le supérieur et vous portez ce projet d'outils, c'est l'IASCOR, dont on va parler juste après la pause musicale ici. On part en musique et on se retrouve juste après.

0: voici dans la seconde partie de Science Radio sur RCF Sud Belgique, où aujourd'hui on parle de IA Score et d'IA éducative en compagnie de Miguel Dean. Il est enseignant dans le secondaire et dans le supérieur et il porte donc ce projet d'IA Score dont on va parler maintenant. Justement, concrètement, Miguel, qu'est-ce que l'IA Score ?
1: Alors, l'IA Score, c'est une méthodologie au départ. Nous sommes deux physiciens, Michael Lobé et moi-même, et deux personnes du service intégré de la FASEF de l'UNAMUR, Laurence Dumortier et Jean-Roch Meurice, avoir développé ce projet. Et en fait, ce projet il consiste à se dire, ben, vu que les chatbots éducatifs commencent à émerger sur le terrain de l'enseignement, au final, est-ce que tous ces tuteurs, tous ces chatbots sont vraiment fiables ? Est-ce qu'on peut, en tant qu'enseignant, laisser un chatbot répondre aux questions des étudiants ? Et est-ce qu'en tant qu'étudiant, est-ce que je peux faire confiance à un chatbot ?
0: C'est ça.
1: Et donc, on s'est posé la question, tiens, en fait, qu'est-ce qui fait, entre guillemets, un bon prof dans la vie de tous les jours dans une classe ? Et comment transférer ça à un chatbot IA ? Et donc, on s'est dit, première question, il faut que quand on pose une question à un enseignant, il faut qu'il réponde juste. En tout cas, la plupart du temps.
0: Oui, c'est ça.
1: Ça me paraît primordial. Et donc, notre outil, iScore, il va permettre de donner un score au chatbot, un peu comme le Nutri-Score. Donc, quand la lettre est A, ça veut dire que c'est très bon pour la santé. Quand c'est E, c'est beaucoup moins bon pour la santé. Ici, ben, le chatbot, s'il a une lettre A, ça veut dire qu'il est très bon pédagogiquement. Et E, on va dire moins bon. Et donc, il y a quatre critères. Le premier, c'est la performance initiale. Comme je le disais, quand on pose une question à un prof, ici à un tuteur IA, il faut qu'il réponde correctement de la première tentative. Mais il pourrait se tromper, ou en tout cas, l'étudiant pourrait challenger le chatbot en disant « En fait, moi, je ne suis pas d'accord avec ta réponse. Moi, je pense plutôt que c'était la réponse B ou la C ou la D. » Et donc, il y a un deuxième critère qui s'appelle la robustesse, c'est-à-dire comment le robot, enfin le tuteur IA, va-t-il être capable de maintenir la vraie réponse si elle était correcte au départ, malgré la pression infligée par l'étudiant qui dit « Non, je ne suis pas d'accord, moi j'ai une autre réponse en tête. » Ça, c'est un autre critère. Troisième critère, c'est l'autocorrection. Donc, on y vient. Si le chatbot s'est trompé la première fois, il doit être capable de se corriger une deuxième fois. Oui. Même un enseignant en classe pourrait très bien se tromper en répondant à une question. Ça peut arriver, bien sûr. On doit être capable de s'autocorriger, évidemment, en se disant, en fait, oui, j'ai commis une erreur, et donc je donne la bonne réponse maintenant. Et quatrième critère, c'est le manque de fiabilité. Donc, on a remarqué que certains chatbots perdaient le fil de la discussion. Donc, on leur pose une première question, ils répondent juste ou pas juste, peu importe. On leur pose une deuxième question, ils ont complètement oublié la première. Donc ça, c'est un gros problème. C'est comme si on avait un professeur amnésique devant soi.
0: Ah oui.
1: Et donc, au final, on ne peut pas créer de relations pédagogiques comme on pourrait le faire avec un être humain.
0: C'est ça.
1: Et donc, ces quatre critères sont pondérés avec des pondérations plus ou moins importantes en fonction des critères pour essayer de mimer ce qui se passerait dans une interaction pédagogique humaine.
0: Et donc, finalement, on le voit ici, c'est vraiment un outil qui est perfectionné, on va dire, cet IA Score. On le voit vraiment qu'il y a quatre critères dont on vient de parler maintenant. Mais finalement, cet outil d'IA Score, il est destiné à quel public, je suppose ? D'abord, aux enseignants, peut-être, qui le conseilleront après à leurs élèves. C'est destiné à qui, concrètement ?
1: Alors, bien sûr, au départ, c'est aux enseignants pour leur donner un avis sur un chatbot qu'ils utilisent ou qu'ils auraient éventuellement développé pour voir si il est compatible avec la matière enseignée. Alors là, iScore a été construit avec une première interpellation qui était, comme j'ai dit, dans l'équipe, nous sommes deux physiciens. En fait, est-ce que le chatbot est capable d'expliquer un cours de physique ? On a pris un cours d'optique de première année et on a choisi parmi notre banque de questions de questions à choix multiples les questions les plus discriminantes pour les étudiants. Donc, on a fait passer ces questions aux étudiants et on a regardé quelles étaient les questions qui permettaient de sélectionner les meilleurs étudiants des autres. Et donc, on a pris 10 questions, on les a soumises à différents chatbots et on a regardé comment ils répondaient, suivant les 4 critères. Donc, performance initiale, robustesse, autocorrection et manque de fiabilité. Et de cette façon-là, on a pu faire un classement de différents fournisseurs IA qui sont disponibles gratuitement sur le marché puisqu'on voulait se rapprocher du public étudiant qui utilise des IA gratuites. Et on s'est rendu compte qu'en fait, il y avait un grand écart parfois entre les différents fournisseurs. Ici, pour un cours de physique, on l'a fait ensuite pour un cours de sciences sociales et puis pour un cours de droit. Et en fait, on se rend compte qu'en fonction de la matière, les chatbots meilleurs ne le sont pas pour toutes les matières.
0: C'est ça.
1: Et en fonction du temps non plus. C'est-à-dire que parfois, les modèles changent avec le temps. Certains sont dépréciés, d'autres arrivent sur le marché. Donc, en fonction du modèle, donc parfois à 6 mois près, on voit des changements dans les classements aussi. Et donc, cet outil, il va permettre aux enseignants de dire, ben voilà, moi, j'ai un outil, enfin, j'ai un cours tout d'abord. J'ai un outil qui pourrait me permettre d'être un tuteur IA, parce qu'il est finalement bien adapté au support pédagogique que je veux mettre en place. Et donc, l'iScore peut lui donner une indication sur, effectivement, l'outil est bon à être mis à disposition des étudiants ou pas.
0: C'est ça. Est-ce que vous, finalement, vous avez déjà eu des retours par rapport à cette IA Score, de la part peut-être des étudiants, de professeurs ou d'autres personnes peut-être aussi?
1: Alors pour l'instant, l'iScore cherche à se faire connaître. Donc merci beaucoup, grâce
0: avec
1: à vous, cet outil va pouvoir être un peu plus connu. Et c'est-à-dire que pour l'instant, on n'a pas encore vraiment fait d'expérience à grande échelle. On l'a gardé en interne, même s'il est accessible gratuitement sur notre site internet aiscore.academy. Mais pour l'instant, on n'a pas vraiment de retour, puisqu'on fait des tests sur différents cours, sur différents paramètres aussi des IA. Et on va peut-être élargir aussi le public. Donc bien sûr, aujourd'hui, on vise l'éducatif, donc les enseignants, par là même les étudiants, mais peut-être plus tard, pourquoi pas les entreprises et les professionnels qui développeraient leur chatbot et qui voudraient voir s'ils sont vraiment fiables en suivant notre méthodologie.

0: ne sait pas, évidemment, avant d'avoir testé, on ne peut pas dire. On voudrait surtout automatiser le processus. Parce que pour l'instant, l'AI Score se veut être un outil, mais c'est plus une méthodologie pour l'instant. Pour l'utilisateur qui voudrait tester son chatbot, c'est un peu long. Il faut trouver 10 questions, il faut tester les chatbots, etc. Ce n'est pas encore automatisé, mais on voudrait l'automatiser dans les prochains mois de façon à ce que l'enseignant puisse déposer ses notes de cours. De là, on trouve 10 questions discriminantes et on fait l'analyse des différents chatbots. Ça, c'est une idée à long terme pour rendre l'expérience utilisateur plus fluide. Et comme je disais, ouvrir pourquoi pas à d'autres domaines professionnels qui soient plus ou moins proches de l'éducation.
1: Et puis après, je pense que vous avez d'autres projets personnellement, Miguel, par rapport à l'IA éducative. Je pense que ça s'appelle Génération Déclic.net. C'est une ASBL que vous avez créée il n'y a pas si longtemps, non?
0: Oui, c'est ça exactement. Merci d'en parler. Donc en fin 2025, avec un collègue Jim Pluma, nous avons créé l'ASBL Génération Déclic.net. C'est une ASBL qui tente à créer une génération déclic pour réduire les inégalités d'accès à la formation et à la formation par le numérique. Donc naturellement, on parle de numérique, donc l'IA s'est mise dans nos réflexions. Et donc c'est pourquoi ces derniers temps, nous avons développé des plugins, notamment pour une plateforme d'apprentissage qui s'appelle Moodle. C'est la plateforme la plus utilisée dans le monde. Avec des agents, justement, des tuteurs IA intégrés à Moodle, des créateurs de contenu aussi, de correction formative. Et nous sommes en train de mettre en place différents outils pour permettre l'accès à l'IA dans les zones reculées, c'est-à-dire pouvoir utiliser l'IA sans connexion Internet sur des outils numériques comme des smartphones, et tout ça dans des régions où il n'y a pas d'accès à Internet.
1: Wow, c'est des sacrés projets, ça, non, quand même? Ça doit prendre du temps.
0: Ça prend du temps, oui, mais quand on aime, on ne compte pas. Et ici, du temps, on le consacre à ces projets-là. Et pour l'instant, justement, le collègue avec qui j'ai créé l'ASBL est parti un mois au Burundi pour connaître les conditions locales et en connaître davantage, en fait, sur l'accès ou pas au numérique en Afrique centrale.
1: Mais c'est un projet à suivre en tout cas, donc générationdeclic.net. Voilà, on va suivre ça de plus près. On verra s'il y a des avancées dans ce projet-là. Merci à vous en tout cas, Miguel Dean. Donc vous êtes enseignant dans le secondaire et dans le supérieur et vous avez notamment coporté ce projet-ci, donc Diascore. Merci de nous avoir parlé donc de cet outil de Diascore et de l'IA éducative aussi. C'était l'occasion d'en parler ici dans Science Radio. Merci à vous.
0: Merci beaucoup.

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1: Nous retournons avec vous au musée de l'Orangerie pour revoir l'exposition Le Douanier Rousseau, l'ambition de la peinture. Nous avions déjà évoqué cette exposition avec Mélina de Courcy. Nous y revenons avec vous, Guillaume Sébastien, bonjour.
2: Bonjour Christophe.
1: Rappelons tout de suite, parce que c'est le plus urgent, le musée est climatisé.
2: Oui, absolument.
1: Et la visite
2: est bien agréable. C'est bien agréable.
1: La visite est bien agréable.
2: Ouais, très agréable.
1: Alors, le marchand parisien Paul Guillaume, à l'origine de la collection du musée de l'Orangerie, et le collectionneur américain Albert Barnes, figurent au premier rang des prêteurs, d'une certaine façon. Pour la première fois, grâce à une collaboration inédite, leurs œuvres dialoguent ici, aux côtés de toiles issues de prestigieuses collections privées et publiques internationales. Ça vaut vraiment, vraiment le coup de le voir, parce qu'il y a des œuvres qu'on ne reverra plus jamais.
2: Oui, moi, je me souviens d'avoir vu la dernière grande exposition sur Le Douanier Rousseau à Paris. C'était au Grand Palais en 1984, donc il y a à peu près 40 ans, comme le temps passe vite. Et c'était une beaucoup plus grande exposition, j'en ai ce souvenir-là. L'exposition de l'Orangerie est magnifique, mais c'est une exposition qui est resserrée avec une cinquantaine de tableaux seulement, j'allais dire, mais quel tableau !
1: Et beaucoup de petits formats.
2: Alors oui, beaucoup de petits formats, parce que le douanier Rousseau, donc celui qu'on surnomme le douanier Rousseau...
1: Alors qu'il n'était pas douanier.
2: N'était pas douanier, mais avait besoin de vendre. Mmh. Et donc il avait une clientèle de commerçants, d'artisans, qui ne pouvaient pas acheter de grands tableaux, parce que ça valait cher, ils avaient des petits appartements, ou des petites maisons. Et donc c'est pour ça que Henri Rousseau a fait, notamment au début de sa carrière de peintre, quand je dis au début, c'était en fait assez tard dans sa vie, puisque
1: il
2: a commencé à... Oui, je crois qu'il avait même 45 ans. Et bien, pour satisfaire cette clientèle, il a fait des petits tableaux.
1: Et heureusement, parce que, en effet, dans l'exposition au Grand Palais, il y a 40 ans, on voyait essentiellement des grands formats.
2: Oui, c'est le souvenir que j'en ai.
1: Moi, c'est le souvenir que j'en ai. Hein. C'était des grands formats. Et là, j'étais très étonné de voir autant de petits formats. Et alors, ça donne...
2: En fait, c'est intéressant ce que vous dites, Christophe, parce que moi, j'ai visité deux fois l'exposition. Enfin, en général, je visite deux fois une exposition. Je la fais assez lentement et après, je reviens pour voir si mes impressions ont changé. Et là, j'ai trouvé que le douanier Rousseau était vraiment meilleur sur les grands formats.
1: Oui.
2: Plutôt que sur les petits.
1: Absolument.
2: Et j'ai trouvé que l'exposition montre bien ça.
1: Parce qu'avec ce côté, on va y revenir, naïf, dans les petits formats, ça fait un peu miniature.
2: Alors oui, alors peut-être tuons tout de suite cette question que vous posez avec ce terme naïf, puisque effectivement le terme art naïf a été créé spécialement pour le douanier Rousseau, donc on dit que c'est un peintre naïf. Mais alors justement, moi, quand je suis sorti d'exposition, je ne l'ai trouvé pas si naïf que ça,
1: non.
2: En tout cas avec la définition que j'ai du mot naïf dans la tête. Et d'ailleurs, je me suis rendu compte que les commissaires de l'exposition n'avaient pas employé, ou peut-être très rarement, en tout cas je n'ai pas vu nulle part ce mot naïf sur les cartels de l'exposition, et je crois ne pas l'avoir vu dans le dossier de presse.
1: Moi non plus. Alors l'ambition de la peinture, parce que tel est le titre.
2: Alors ça, c'est intéressant, c'est vraiment ce qu'on apprend, c'est effectivement le titre de l'exposition. Et on apprend, alors on savait un peu, mais pas tant que ça, que eh bien, cet Henri Rousseau, qui effectivement sortait de Laval, était né à Laval, dans une famille très, très modeste.
1: En 1844.
2: Voilà, est arrivé à Paris assez tard, après être passé par Angers, par Nantes, où il a eu des emplois, effectivement, de douanier, enfin même pas de douanier, puisqu'il était...
1: Il contrôlait les entrées de boissons alcoolisées à Paris.
2: Exactement.
1: Donc on va l'appeler le douanier à cause de ça.
2: Ouais. Donc il a commencé à peindre assez tard, mais effectivement avec cette ambition de devenir un peintre,
1: oui.
2: Et d'être reconnu comme tel. Par ses pairs, mais aussi par ses institutions, par les institutions de la culture.
1: Alors, il fait
2: et
1: tout
2: par
1: pour.
2: La République.
1: Alors il fait tout pour.
2: Ah oui.
1: Il écrit qu'il porte la barbe broussaillante et fait partie des indépendants depuis longtemps déjà, pensant que toute liberté de produire doit être laissée à l'initiateur dont la pensée s'élève dans le beau et le bien. Et puis alors, carrément, quand il parle de Picasso, il se compare, hein, il dit de Picasso, il déclare « Nous sommes les deux plus grands, lui dans le genre égyptien, moi dans le genre moderne. »
2: Oui, alors il a l'ambition d'être reconnu. Alors il l'écrit surtout, c'est ça qui est très intéressant, c'est qu'il l'écrit plusieurs fois. « Je veux devenir un peintre, je veux être reconnu par les peintres. » Et puis, donc évidemment, il fait tout pour, et notamment, il rencontre les grands artistes, enfin ceux qui vont devenir les grands artistes plus tard, parce que à l'époque Picasso faisait beaucoup de bruit, mais n'était pas si connu que ça. Mais en tout cas, Henri Rousseau fait tout pour rencontrer ces artistes qui vont bientôt compter pour notamment pour Picasso. Alors, vous parlez de cette phrase d'Henri Rousseau où il dit effectivement « Nous sommes les deux plus grands peintres de l'époque, toi dans le genre égyptien et moi dans le genre moderne ». Et cette phrase a été dite à l'occasion du célèbre banquet que Picasso a organisé en l'honneur du douanier Rousseau au bateau Lavoir en 1908, où il y avait quand même le banc et l'arrière-banc du milieu des peintres français et parisiens, dont Apollinaire.
1: Alors justement, les trois personnes qui vont vraiment le soutenir, ça va être Félix Vallotton, Guillaume Apollinaire et puis le marchand Ambroise Vollard.
2: Oui, alors surtout Paul Guillaume, en fait, qui a été le grand marchand de... En fait, il y a beaucoup de monde qui se sont intéressés à Henri Rousseau et qui ont acheté ses œuvres, et même de plus en plus au fur et à mesure de sa vie. Mais les deux principales personnes qui ont compté pour la diffusion de son œuvre ont été Paul Guillaume et puis le collectionneur Barnes américain auquel Paul Guillaume vendait les œuvres de Rousseau. Donc on dit que Paul Guillaume a quand même eu une cinquantaine d'œuvres du douanier Rousseau, ce qui est absolument considérable.
1: Alors le douanier Rousseau, on l'a dit, est né à Laval en 1944, mais très très vite, il a le goût pour la peinture. Dès l'âge de 4-5 ans, il se met à peindre. Et ensuite, il va être complètement autodidacte. Il n'a aucun professeur. Il va avoir les conseils de Jérôme et de Clément. Mais il part tout seul dans sa voie. Alors, il va nous raconter, parce qu'on va rentrer dans les tableaux maintenant, mais il va nous raconter que toute cette faune, cette flore vient du temps où il était au Mexique à l'armée. Il n'a jamais quitté la France.
2: Oui.
1: Donc il y a une espèce de mythomanie, et j'aime bien le titre « L'ambition de la peinture », parce qu'en fait, c'est le peintre ambitieux.
2: Oui. Alors, c'est un petit peu ça que veut... Alors, vous savez, aujourd'hui, les expositions sont faites pour... avec un propos, avec un objectif. On a en France les meilleurs conservateurs au monde, très certainement. Mais aujourd'hui, pour chaque exposition, il faut trouver un angle nouveau. Faut réhabiliter l'artiste, le voir sous un nouvel angle. Et effectivement, l'exposition, je pense, veut un peu tuer ces mythes autour d'Henri Rousseau, notamment d'une part le fait qu'il n'était pas douanier, ensuite qu'il n'était pas forcément un peintre naïf, et puis surtout qu'il n'était pas... alors bien sûr il était autodidacte, mais il a quand même, assez tôt au début quand il a voulu faire carrière de peintre, il est allé copier au Louvre les grands maîtres, donc comme tous les artistes faisaient, notamment les artistes académiques, c'est-à-dire d'aller au Louvre pour copier les maîtres. Donc il n'était pas si en marge que ça, et puis surtout, avec ses gros sabots, il est rentré dans le milieu de l'art, il a voulu rencontrer des gens qui comptaient, les grands artistes, donc il s'est mis vraiment il a voulu être dans le sérail.
1: Alors, beaucoup de végétaux, et puis forcément aussi beaucoup d'animaux.

0: Pascal Roger au piano, Charles Dutoit à la tête du London Sinfonietta Philharmonic Orchestra. Vous avez reconnu cet extrait du Carnaval des animaux de Camille Saint-Saëns. Vous avez reconnu l'éléphant.
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0: Je suis avec Guillaume Sébastien et nous retournons au musée de l'Orangerie pour revisiter l'exposition Le Douanier Rousseau, l'ambition de la peinture. Alors ce qui était étonnant, c'est qu'on a parlé de la flore, de la faune. On va y revenir. Mais dans ses commandes, il est témoin de son temps. Alors, il y a des pêcheurs à la ligne, il y a des femmes chapeautées. Et on a toute cette modernité qui est un peu déclinée.
2: Alors oui, et on l'a tout de suite en rentrant dans l'exposition, puisque le premier tableau que l'on voit, c'est un autoportrait du Douanier Rousseau. C'était un personnage, hein, donc c'est vrai que c'est tout à fait intéressant de le voir comme ça, à quoi il ressemblait. Et donc il se représente avec les attributs du peintre, mais en fond de ce tableau, il y a un peu les symboles de la modernité de l'époque. Donc on est à la fin du 19e siècle, hein, au moment où les expositions universelles sont très très importantes, et notamment on voit la tour Eiffel qui est juste derrière lui. Donc c'est assez incroyable de voir ce fond. Et puis aussi, il y a beaucoup on est à l'époque de l'essor de la photographie, notamment du portrait photographique. Dans toutes les familles, eh bien, les familles se font photographier, et donc il y a, on voit bien que Henri Rousseau, justement, peint ses tableaux un peu sur ce mode photographique, notamment ces portraits qu'il réalise de très grands formats, des portraits sur pied, sont très proches de la photographie telle qu'elle se développe à l'époque.
0: Alors, il y a ces portraits avec un fond paysage, vous le disiez, et ça reprend l'école italienne.
2: Oui.
0: Lui qui a beaucoup copié au Louvre, il reprend un peu ce même. Mais il y a aussi ce qu'il va appeler le portrait signifiant.
2: Oui.
0: C'est-à-dire que chaque détail du fond, chaque détail du paysage apporte quelque chose au caractère du personnage.
2: Absolument.
0: Et ça, c'est nouveau.
2: Absolument. Donc, il y a par exemple un tableau qui semble représenter sa mère, qui vient juste de mourir dans un très beau paysage. Et sa mère était extrêmement pieuse, religieuse. Donc, il y a effectivement comme symbole une croix qui apparaît, un clocher d'église qui est dans le fond du paysage. Donc, c'est assez émouvant parce que le Douanier Rousseau était par contre totalement anticlérical, hein, ce qui correspondait à une tendance marquée de son époque. Donc il y a tout effectivement une série de portraits qui donnent des informations sur la personne représentée grâce à des éléments qui sont dans le paysage derrière.
0: Alors vous disiez qu'il mendie presque à la République la reconnaissance, et de fait on va voir des toiles représentant des artilleurs avec une grande solennité, et puis alors il se désole de la guerre, il porte haut les couleurs de la République, enfin on le sent qui est très
2: oui, en fait il... Mais c'est un peintre, c'est pour ça que c'est tout à fait intéressant, parce que, encore une fois, quand on ressort de l'exposition, on n'a plus ou plus tellement l'impression que le Denis Rousseau est un peintre naïf.
0: Ah
2: moi,
0: non,
2: je
0: non,
2: l'ai
0: tout
2: plus du tout eu.
0: Plus du tout.
2: Et notamment, donc, ce que vous dites est tout à fait juste, c'est qu'il veut être un peintre d'histoire. Donc il y a effectivement un grand tableau sur la guerre qui est une critique de la guerre franco-prussienne, par exemple, dont la fondation est extrêmement violente, avec des cadavres qui jonchent le sol. Un autre, on voit au contraire des personnages de la République, donc ils sont alignés avec toute leur décoration. Donc il y a effectivement sa volonté de s'inscrire dans la tradition de la peinture, et notamment de la peinture d'histoire.
0: Alors il y a maintenant, le grand succès qu'il a eu, c'était les scènes de jungle.
2: Oui. Alors ça, c'est effectivement... Le Douanier Rousseau voulait vendre, enfin il avait besoin de vivre, oui. Déjà, et il était très intelligent, et donc il voyait bien ce qui fonctionnait, ce qui se vendait et ce qui ne se vendait pas. Et donc, À cette époque-là, Gauguin était un peintre qui était en vogue. Il y a une grande rétrospective de Gauguin à cette époque à Paris. Et le Denis Rousseau, comme tout bon peintre, eh bien, observait ce qui fonctionnait dans le marché. Et donc a vu que effectivement ces tableaux de Gauguin très exotiques, eh bien, ça marchait. Donc il a fait à partir de ce moment-là, notamment inspiré par Gauguin, mais pas seulement, des très beaux et des très grands tableaux de jungle, avec d'abord des personnages qui sont un peu perdus dans une sorte de végétation, et puis après, franchement, des scènes de jungle avec des animaux des singes
0: malicieux
2: qui se battent avec derrière cette jungle absolument luxuriante et magnifique. Et donc là, on est dans les années à peu près 1910, donc assez peu de temps avant qu'il meure, puisque le Denis Rousseau va mourir en 1910, et là, c'est un très grand succès commercial.
0: Alors c'est un très grand succès commercial, et c'est là où on peut, je reviens quand même sur le mot, parler de naïveté ou de peintre naïf, parce que la façon dont les animaux sont mis en scène avec le côté rigolo des singes, le côté méchant des félins, enfin c'est très conte de fées, c'est presque un livre pour enfants sur certaines toiles de cette période-là et de ces sujets-là.
2: Alors oui, mais je n'ai pas du tout ressenti ça de cette façon-là. J'ai trouvé que le côté naïf de l'art de Denis Rousseau, on le retrouve surtout dans les portraits d'enfants, qui sont des portraits qu'il a fait ou des portraits de personnages tout court. Mais dans ces scènes de jungle, on sent au contraire quelque chose d'assez fort, d'assez violent. Enfin, il parle de notre humanité beaucoup moi, il m'a semblé pas du tout de quelque chose de mièvre ou de naïf, comme on l'entend.
0: Alors, il y a pour la première fois réunis dans cette exposition 4 toiles qui montrent toute l'évolution depuis le premier envoi au Salon des Indépendants de 1886 jusqu'en 1910. Elles sont inspirées par des gravures. Ce sont des figures vêtues de costumes d'une mode passée, peut-être de ceux de la Commedia dell'arte, quelque chose comme ça. Ces personnages qui contrastent complètement avec le décor et qui vont être progressivement enveloppés dans la végétation.
2: Oui.
0: Et on voit ces 4 figures. C'est la première fois qu'ils sont exposés comme ça et je pense que c'est la seule fois. C'est pour ça qu'il faut vraiment aller voir cette exposition. Oui. Parce qu'on voit ces 4 toiles, on comprend l'évolution.
2: Alors on voit ces 4 toiles qui sont absolument magnifiques avec ces personnages qui sont des personnages habillés comme à l'époque, effectivement qui sont perdus dans une végétation absolument incroyable qui les dépasse, qui les enveloppe. Et donc c'est vraiment c'est une période très importante parce que justement c'est une période de transition juste avant les grands tableaux de jungle dont on parlait à l'instant. Et d'ailleurs ces tableaux de jungle sont dans l'exposition dans la salle suivante, donc cette exposition est magnifiquement mise en scène.
0: Et l'accrochage est parfait.
2: Et alors, ce qui est très, très surprenant, alors, ces tableaux sont très beaux, et notamment pour ces tableaux de jungle, il y en a 8 qui sont présentés tous ensemble dans une très grande salle, c'est magnifique. Et quand on s'approche des cartels, on s'aperçoit qu'il n'y a plus aucun de ces tableaux qui n'est en France. Donc tous ces tableaux sont à l'étranger. Alors, il y en a, je crois, 1 ou 2 qui sont en Allemagne et en Suisse, mais la plupart sont aux États-Unis.
0: Il y en a un chez Bayer.
2: Oui.
0: À la fondation de Rienne. Et donc, comment travaille-t-il à ce moment-là? Il s'inspire par des illustrations de presse. Il va beaucoup, beaucoup à la galerie du Muséum National d'Histoire Naturelle. On en parlera l'an prochain parce qu'il y a un anniversaire qui va s'y célébrer. Il va y avoir une très, très belle exposition à partir du mois d'octobre au Muséum National d'Histoire Naturelle. Et il va dans les serres du Jardin des Plantes où il observe à la fois les plantes, les animaux naturalisés, il les peint, il les dessine, il les ausculte, il les regarde, il les observe. Et c'est en fait sa première source.
2: Oui, c'est tout à fait ça. Alors, moi, je me souviens quand j'étais jeune et que je commençais à m'intéresser au Denis Rousseau, on m'avait raconté que l'inspiration du Denis Rousseau, il l'apprenait dans ces images qu'on trouvait dans les tablettes de chocolat.
0: Oui.
2: Quand on était très petit, on adorait ouvrir ces tablettes parce qu'il y avait ces images avec justement un peu ces scènes exotiques. Et il paraît que le Denis Rousseau s'était notamment inspiré de ces images. Là, dans l'exposition, on n'en parle plus. On parle effectivement de la presse. et puis des conversations, des souvenirs ou des entretiens qu'il a eus avec des soldats qui sont revenus de la guerre du Mexique.
0: Alors, le douanier Rousseau disait à sa fille, tu as bien tort de ne pas aimer ma peinture, parce que dans quelque temps, tu en tireras des centaines de milliers de francs. Mais il a toujours cette ambition-là. Et de fait, en 1926, il va y avoir une vente très importante, et la bohémienne endormie, qui se trouve aujourd'hui au Museum of Modern Art de New York, a déchaîné les enchères à Drouot.
2: Oui, alors il avait, je pense, depuis le début conscience que, il était ambitieux, il voulait arriver, il voulait devenir un peintre reconnu, donc il a beaucoup travaillé pour, ça a été très difficile, il est mort dans une certaine misère, ses artistes amis se sont cotisés pour le faire sortir sa dépouille de la fosse commune, pour le rapatrier à Laval, qui est sa ville natale, donc il a eu une vie vraiment très très difficile, mais vraiment cette ambition qui était chevillée au corps, et effectivement, alors c'est souvent le cas avec les artistes, il y a eu sa reconnaissance, notamment financière, qui est arrivée très rapidement après sa mort, notamment dans les années 20, puisque effectivement ce tableau qui était acheté par un collectionneur américain, qui a été revendu à Drouot pour une somme, je crois, 50 000 francs, enfin, ou 500 000 francs, pardon,
0: donc
2: c'était absolument colossal pour l'époque.
0: Énorme, et c'est...
2: Alors, oui. Parce que c'est vrai que cette reconnaissance, c'est vraiment très important pour le douanier Rousseau, mais ça l'est de façon générale pour les artistes,
0: pour tous les artistes.
2: Dans le milieu de l'art. Ce qui est très important, c'est d'être reconnu par ses pairs, mais aussi par les gens d'une certaine intelligentsia, les gens du milieu de l'époque. Et le douanier Rousseau, ça a été le cas pour lui. Donc, il a été très proche, par exemple, de Robert et Sonia Delaunay. Il y a un petit film à la fin de l'exposition, on voit Sonia Delaunay qui parle de douanier Rousseau et dans des termes très, très émouvants. Il a aussi été très apprécié de Jacques Doucet, donc était un grand industriel, dans le domaine de la mode, bibliophile, collectionneur.
0: Il va lui acheter la charmeuse de serpent.
2: Voilà, et qu'il a donné au Louvre. Et donc, cette charmeuse de serpent a été le premier tableau de douanier Rousseau à rentrer au Louvre, mais assez tôt. Donc, il y a eu vraiment cette reconnaissance, ces achats qui ont été faits par ces collectionneurs, ces artistes, comme Picasso, qui aussi avait un tableau du douanier Rousseau, et qui a été très importante pour sa reconnaissance et pour la cote, tout simplement, financière de son œuvre.
0: Parce que ce qui est fabuleux dans cette histoire, c'est que, vous avez très bien parlé de la carrière d'un artiste, il faut qu'il soit reconnu par ses pairs, etc. Mais lui, il part de rien. Il part de rien, il n'a même pas les copains du conservatoire, il n'a même pas les copains des beaux-arts, il n'a même pas un prof qui le soutient, il part de rien.
2: Il part de rien.
0: Et il commence à 40 ans.
2: Ouais, il part de rien, mais avec effectivement la foi, mais chevillée au corps, un culot absolument incroyable. Ça a été quand même ça a été suffisant. Alors, c'était un drôle de personnage, le douanier Rousseau.
0: Ah oui.
2: Il a fait quand même de la prison, il y a eu un peu des malversations, il y a eu des procès. Enfin, c'était. il y allait carrément, et donc pour son ambition de peintre, il avait vraiment le caractère pour y arriver.
0: Alors, il y a un autre gars qui s'appelle Rousseau qui va avoir des médailles, l'homonyme, et lui il va les récupérer, les médailles.
2: Alors, oui, je crois qu'il s'agit parce qu'il y a effectivement un peintre orientaliste qui s'appelle Henri Rousseau, qui est son homonyme et qui était effectivement assez reconnu qui était un peintre officiel, disons. Et donc, le douanier Rousseau s'en est servi pour lui shipper sa reconnaissance.
0: Oui, on en rit, mais le type ne devait pas être très, très amusant. Parce que, et alors, de même que vous disiez que les grandes toiles végétales et animales vont avoir du succès,
2: oui,
0: donc il va en vendre, mais c'est pas très rentable. Vous avez vu le temps qu'il faut passer pour peindre ça, c'est tellement méticuleux,
2: oui. Et c'est vrai que c'est une peinture qui est extrêmement soignée, extrêmement fine. Je ne sais pas à combien de temps il passait pour les faire, mais effectivement, c'est une peinture qui est très soignée. D'ailleurs, c'est intéressant parce que dans une petite toile du début, je me suis aperçu que ça ressemblait un peu à du Seurat, finalement.
0: Absolument,
2: de
0: avec
2: René
0: ce
2: Rousseau,
0: pointillisme. Et,
2: vraiment des traits. Donc, quand on dit art naïf, on pense aussi à une peinture. Qui peut être un peu brute et pas forcément soignée. Et je trouve que c'est tout le contraire de la peinture de René Rousseau, qui est une peinture qui est extrêmement raffinée, qui peut être effectivement pointilliste pour certaines toiles.
0: Et les couleurs ?
2: Alors la couleur, elle est omniprésente. C'est vrai que c'est une peinture de couleurs. C'est une peinture tout à fait joyeuse.
0: Même son autoportrait devant la Tour Eiffel.
2: Oui, il sait parfaitement manier la couleur. Et là, il me semble qu'il y a justement beaucoup plus de nuances de couleurs dans la peinture de René Rousseau qu'il n'y a en général chez les peintres que l'on dit les peintres naïfs. Donc c'est effectivement très très beau. Et alors il y a à la toute fin de l'exposition, il y a cette très grande toile qui s'appelle la Bohémienne endormie, donc qui est
0: à New York.
2: Voilà, qui est quand même au musée au MoMA de New York, donc le grand musée d'art moderne de New York. Et là aussi, on finit l'exposition avec cette toile qui est tout le contraire d'une peinture naïve. C'est une peinture qui est très surréaliste, je trouve. D'ailleurs, le Denis Rousseau a été très apprécié, a inspiré les surréalistes. Et c'est une peinture qui est très proche aussi de l'univers de Picasso. Enfin, vous voyez, j'ai compris en voyant cette toile pourquoi Picasso a apprécié si tôt le Denis Rousseau et en a même fait la promotion de son œuvre.
0: Moi, j'étais frappé par le fond.
2: Oui.
0: Le fond qui a des couleurs absolument incroyable et d'une modernité
2: des couleurs pourpres et puis surtout une simplification des sujets dans ce tableau. Il y a en fait cinq objets et personnages et donc il y a vraiment une simplification, une sorte d'abstraction même de l'art du Douanier Rousseau.
0: Il faut y aller. Merci Guillaume Sébastien. L'exposition Douanier Rousseau, l'ambition de la peinture, se visite au musée d'Orsay jusqu'au 20 juillet.
2: À l'Orangerie,
0: bien sûr. Il ne vous reste plus qu'un mois pour les horaires. Et ben c'est tous les jours, sauf le mardi, de 9h à 19h. Et c'est nocturne, le vendredi, jusqu'à 21h. Merci Cédric Coba pour la réalisation, François Dieudonné, Philippe Alpeche et Camille Meyer pour la réussite technique de notre rendez-vous. Bon, il fait encore très chaud, n'hésitons pas à monter des bouteilles d'eau chez les gens isolés. Soyez heureux, c'est très urgent, et je vous embrasse.

0: Rendez-vous dans quelques instants pour la prière monastique. 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
0: Retrouvons à présent la prière du soir. 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

l'Apocalypse de saint Jean. Le salut est donné par notre Dieu, lui qui siège sur le trône et par l'agneau. Louange, gloire, sagesse et action de grâce, honneur, puissance et force à notre Dieu pour les siècles des siècles. Amen.

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2: Oui, alors vous le savez, les mois de mai et juin, c'est souvent la période où on célèbre les sacrements, et notamment la première communion. Dans le judaïsme, il existe la bar mitzvah, et parfois on compare un peu les deux rites. Mais qu'en est-il vraiment? Que se passe-t-il lors d'une bar mitzvah? On en parle tout de suite dans Connaître le judaïsme.

0: Les mois de mai et juin, c'est la période où l'on célèbre chez les chrétiens les sacrements comme la première communion, un sacrement qui est souvent comparé à la bar mitzvah dans le judaïsme. Ce rite de passage marque l'entrée dans la majorité religieuse. Mais qu'est-ce que la majorité religieuse dans le judaïsme ? Rabbin Nissim Malka, bonjour.
1: Bonjour.
0: Alors, est-ce que vous-même, vous avez en tête un souvenir particulier de votre bar mitzvah à vous ?
1: Alors oui, même plusieurs d'ailleurs. Donc la bar mitzvah, c'est effectivement un rite de passage important dans lequel on passe de l'enfance à l'adolescence, je dirais, mais surtout dans le judaïsme, à l'âge adulte. Alors 13 ans pour l'âge adulte, ça peut paraître un peu prématuré, c'est vrai. Mais un souvenir en particulier, j'en ai quelques-uns. Allez, je vous fais cadeau d'un petit souvenir sympathique.
0: Allez-y.
1: Regardez, j'avais donc 12 ans et pas très loin de 13 ans. Bon, cohérent pour une bar mitzvah.
0: Vous commencez à vous préparer.
1: Exactement. Oh, je l'ai déjà préparé depuis un bout de temps, mais c'est parce que ça prend du temps, en fait, ces préparations. Ça prend au minimum un an, parfois plus.
0: On y reviendra.
1: Oui. Alors, regardez ce qui se passe. J'ai mon papa qui faisait souvent des voyages. Mon père est rabbin aussi, donc il voyageait dans plusieurs pays, et souvent en Israël aussi. Bon, jusqu'à là, un rabbin qui va en Israël, cohérent, très bien. J'imagine comme partout, un respect tout particulier pour les parents, etc. Et puis dans ma famille, dans le judaïsme, c'est un des 10 commandements, donc c'est absolument important. Donc bref, il y a plein de manières différentes de montrer le respect qu'on a pour ses parents. Et notamment, par exemple, quand on partait en voyage, eh bien, il y avait toujours un des enfants qui l'accompagnait avec ma mère donc à l'aéroport. Bon. Et parfois, les horaires des avions, c'est pas toujours très gai. Donc là, c'était un voyage qui devait partir, je crois, 3 ou 4 heures du matin. Bon, je vous résume l'histoire. En gros, il me dit, est-ce que tu veux pas m'accompagner demain matin? Parce que je dois aller en Israël. Bon, moi, 12 ans et quelques, pas forcément envie de me lever à 4 heures du matin. Je sais pas. Mais viens quand même. Bon, allez, d'accord, on va faire l'effort. Demain matin, je t'accompagne à l'aéroport, ça va. Alors je l'accompagne, on se lève à 2h du matin, on va partir à 4h du matin. Bon, je l'accompagne et on arrive à l'aéroport. Et là, il me dit, c'est super sympa de m'avoir accompagné. Vraiment, je suis très fier de toi, je suis très content. Écoute, si tu veux, reste encore un peu avec moi jusqu'à ce que l'avion parte. Je dis, ok. Donc je l'accompagne et il me dit, accompagne-moi jusque dans le lobby, là où on attend les avions. Alors je l'accompagne, il commence à faire 5h, 6h du matin. Et puis il me dit, l'avion va beaucoup partir, viens me dire au revoir. Du coup, je l'accompagne. Et puis il me dit, c'est quoi, accompagne-moi juste jusqu'à l'entrée de l'avion. Je lui dis, tiens, c'est bizarre. Et donc je vais avec lui. Et puis il me dit, je vois que les gens passent et je vais avec lui jusque dans l'avion. On peut rentrer jusque dans l'avion pour dire au revoir aux gens? Oui, manifestement, c'est possible. Quand il va se passer, c'est qu'il n'y a pas de problème. Et donc, du coup, je lui dis au revoir dans l'avion, normal. Et puis après, il me dit, reste assis à côté de moi. Et puis en fait, je comprends à ce moment-là qu'en fait, c'était un voyage qui avait été surprise en Israël, un peu avant un bar mitzvah. Donc, précisément, pour la célébrer avec une partie de ma famille qui se trouve habitée en Israël. Donc, il avait organisé ça et je me suis rendu compte dans l'avion que j'allais passer quelques jours en Israël pour célébrer une partie de la bar mitzvah dans ce contexte-là. Voilà un petit souvenir cadeau.
0: Est-ce que vous diriez que c'est cette bar mitzvah, en tout cas cette période de votre vie, qui vous a donné envie de devenir rabbin ?
1: Non. Ça aurait pu, bien sûr, une sorte d'illumination. Pas du tout. Moi, j'avais déjà commencé à me préparer bien avant, dans le sens où mon père était rabbin, donc je lisais déjà depuis un peu longtemps. Et puis, la question du rabbinat, c'est venu bien plus tard. Et puis, de manière générale, la notion même de rav dans le judaïsme, c'est pas forcément lié à un appel, à une vocation. Parce qu'en fait, Rav, c'est une personne qui a un enseignant. Mon père m'a mis le pied à l'étrier assez tôt. Je donnais des cours sur le Talmud, je crois, à 15 ou 16 ans, dans sa synagogue, pour d'autres raisons. Mais ce n'était pas du tout lié avec une quelconque vocation. C'est juste le rapport à l'étude était là. Et ensuite, c'est beaucoup plus tard que j'ai eu envie de prendre une communauté. Mais on peut très bien aussi être rabbin, être Rav, sans avoir de communauté par la suite.
0: Et sans avoir fait sa bar mitzvah, c'est possible ?
1: Alors, bar mitzvah, c'est un état. Ce n'est pas une célébration. C'est-à-dire, en fait, il n'y a pas de sacrement. C'est-à-dire qu'en fait, même une personne qui n'a jamais fait sa bar mitzvah, il est autant juif qu'un autre. Ça n'a absolument aucun impact. Donc à partir du moment où on a 13 ans révolus, c'est un état, on est bar mitzvah. Ce n'est pas lié à une quelconque célébration, c'est un état. Bar mitzvah, littéralement, c'est fils du devoir, du commandement, de la mitzvah. Donc, c'est-à-dire, à partir du moment où on arrive à un âge, c'est comme si vous disiez, par exemple, qu'une personne qui a 20 ans grille un feu rouge, on lui dit, non, mais en fait, j'ai pas célébré mes 18 ans, du coup, j'ai pas grillé le feu rouge. Non, c'est pas lié. À partir du moment où on a 18 ans, on est majeur. Bon, à partir du moment où on a 13 ans, on est bar mitzvah. C'est un état.
0: On associe à la bar mitzvah des images de fêtes incroyables. Est-ce que ça, c'est quelque chose qui est très répandu? Ou est-ce qu'on célèbre la bar mitzvah de manière plus ou moins festive, selon les différents foyers, selon les familles ou selon les mouvements? Comment ça se passe?
1: Les bourses. Les bourses, surtout. On remercie Gad Elmaleh, d'ailleurs, pour avoir contribué à cette image. Mais indépendamment de ça, oui, j'ai déjà vu des bar ou bat mitzvah, d'ailleurs, assez exceptionnels. Parce que, je dirais, c'est lié au niveau d'exubérance de la famille. Ce n'est pas lié à un quelconque rite ou une tradition. Il n'y a personne qui encourage de faire des fêtes aussi grandes. En tout cas, sur le plan rituel, sur le plan religieux, il n'y a rien qui encourage à faire de grandes fêtes à ce point. Je pense que c'est plus des personnes qui ont, quoi qu'il en soit, un mode de vie ou un rapport à la fête qui est...

0: de la bar mitzvah, c'est celui où elle l'a avant, pendant et après avec elle. C'est le rite qui est avec le moins d'enjeux immédiats et donc le plus festif.
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2: Et nous parlons de la bar mitzvah, ce rite de passage propre à la tradition juive en votre compagnie, Rabbin Nissim Melka. Le rite central de la bar mitzvah, quel âge est-ce qu'il se célèbre ?
0: À 13 ans, donc, pour la bar mitzvah.
2: 13 ans pour la bar mitzvah et pour les filles aussi ?
0: La bat mitzvah, c'est 12 ans.
2: Et pourquoi cet âge ?
0: Cet âge, parce que, pour aller très vite, la différence qu'il y a, c'est tout simplement une question de maturité du corps. Si on devait s'intéresser à la notion de, d'arriver à l'âge adulte, alors effectivement, on se pose la question de qui est un adulte, à partir de quand est-ce qu'on est un adulte ? Certains, très tard, ne le sont pas. S'il s'agit d'une maturité intellectuelle, par exemple, alors effectivement, on peut attendre 30, 40, 50, parfois jamais. Je me souviens avoir dû accompagner une famille pour une inhumation. Un monsieur qui était venu, qui était intervenu, qui avait un bon 70 ans, avait eu un discours qui m'avait frappé par son côté juvénile. Je dirais pas immature, mais juvénile. Donc, il n'y a pas vraiment en termes de maturité intellectuelle, d'âge qui puisse être universel. Donc, s'il s'agissait de définir un moment, alors nos sages se sont plutôt intéressés à la maturité sur le plan physiologique. Effectivement, un enfant devient adulte avec la puberté. Donc un peu plus tard chez l'homme que chez la femme.
2: Oui, donc il y a un lien avec la puberté. Il s'agit de marquer cet âge où on est en capacité de donner la vie. Est-ce que c'est ça l'enjeu ?
0: On peut considérer déjà qu'il y a une véritable étape qui est franchie à partir du moment où l'enfant obtient une maturité sur le plan physique. Eh bien, l'enfant est devenu et deviendra de plus en plus adulte. Maintenant, il y a des étapes, même dans le judaïsme, même si on considère que l'enfant maintenant a atteint un âge de responsabilité, et donc on peut le considérer comme responsable à bien des égards, mais pas à tous les égards. On envisagera plusieurs stades dans l'accès à l'âge adulte. Par exemple, si vous prenez ne serait-ce que le texte biblique, par exemple, c'est l'âge de 20 ans qui est souvent souligné. On considère qu'il y a quelque chose qui se passe aussi à 20 ans, manifestement, alors que l'âge de 13 ans est moins présent dans la Bible.
2: Oui, et la bar mitzvah elle-même, le rite, finalement, il n'est pas si ancien. J'ai vu qu'il remontait au Moyen-Âge.
0: Alors, le rite en tant que tel, en fait, si je reprends l'exemple de mon père, par exemple. Mon père, ce n'était pas le Moyen-Âge. Et il a eu, mon père a eu une bar mitzvah différente de la mienne. Aujourd'hui, par exemple, c'est une préparation d'environ un an où les parents vont mener leurs enfants pour qu'ils apprennent des choses et qu'ils puissent lire la partie de la Torah qui sera lue la semaine où il deviendra bar mitzvah. Et donc, on va mettre tous les efforts pour lui apprendre, lorsqu'il ne sait pas, pour lui apprendre à lire, pour apprendre à lire dans la Torah, tous les efforts pour qu'il puisse également diriger un office, etc. Mmh. À l'époque de mon père, qui vivait au Maroc, dans l'endroit où il y avait une concentration d'érudits extrêmement importante, pourtant, ça n'est pas du tout ce qu'il faisait. Mon père me raconte que lui, il se souvenait à peine être monté à la Torah sans avoir rien lu, et surtout d'avoir fait une petite fête familiale où ils invitaient les cousins, et c'était tout. C'était un gros anniversaire, ou alors même un anniversaire. Donc aujourd'hui, je pense qu'on a construit autour de tout ce qui était possible des raisons de se rassembler et de faire la fête aussi. Et on saisit toutes les opportunités pour donner du sens. Et je pense que c'est excellent. Quelles que soient les opportunités qu'on a, dès l'instant qu'on a la possibilité de saisir une opportunité positive pour vous faire prendre conscience de quelque chose à quelqu'un, c'est excellent.
2: Et on a parlé beaucoup des adolescents, mais il existe aussi un rite donc, pour les jeunes filles, la bat mitzvah, qui elle est beaucoup plus récente. Elle remonte au 19e siècle. Ça a commencé aux États-Unis, c'est ça ?
0: C'est exactement ça. C'est exactement, je pense, le même processus, le même procédé. C'est que c'est pareil, c'est quelque chose qui n'était pas du tout célébré. Autant pour les garçons, il y avait quelque chose qui était différent à 13 ans, c'est qu'on pouvait monter à la Torah. Autant chez les filles, il n'y avait pas de conséquences pratiques très importantes. Même chez les garçons non plus. C'était juste qu'à partir de ce jour-là, on pouvait monter à la Torah et accomplir certains rites qu'on ne pouvait pas auparavant. Donc, la famille se réunissait, les cousins venaient et on faisait un goût d'anniversaire. Aujourd'hui, on a un anniversaire chaque année. Pendant très longtemps, on ne célébrait pas les anniversaires du tout. Donc, celui-ci était célébré avec un peu la famille. Bon. Au fur et à mesure, on s'est rendu compte que c'était l'occasion de pouvoir faire apprendre des choses, d'enseigner des choses. Et puis ensuite, on s'est rendu compte que la bat mitzvah, même si effectivement en termes rituels, il n'y avait pas grand-chose de différent de plus entre

0: 11 et 12 ans, malgré tout, c'était l'occasion de pouvoir enseigner beaucoup de choses et en profiter pour transmettre et donc construire une cérémonie autour de ce passage-là. Et je trouve que c'est une excellente initiative, même à des moments différents où il n'y a vraiment rien qui se passe, même d'inventer des raisons de pouvoir, d'une part, se rassembler, célébrer, mais surtout des occasions pédagogiques, des occasions de transmettre. Dans toutes les circonstances, je trouve que c'est une très bonne initiative.
1: Un grand merci, Rabbin Nissim Malka. Nous poursuivons cette conversation sur la bar mitzvah dans un prochain épisode. 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

0: Et nous partons en voyage avec Thierry Georges. Suivez le guide, c'est tout de suite sur votre radio chrétienne.
1: Des maths, vous êtes invités à passer la prochaine heure dans le Finistère avec Laurent à Quimper. Nous nous glisserons dans ses pas et nous nous arrêterons aussi au musée départemental breton installé dans l'ancien palais des évêques de Cornouailles. Emga Vébrez, rendez-vous en Bretagne dans un instant.
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6: Degemermat Ebreiz, bienvenue en Bretagne.
1: C'est un roc, c'est un pic, c'est un cap. Que dis-je ? C'est un cap, c'est une péninsule. La péninsule bretonne est située entre la Manche au nord, la mer Celtique et la mer d'Iroise à l'ouest, le golfe de Gascogne au sud. Elle forme ainsi le sommet nord-ouest de l'Hexagone.
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1: Bretagne est issue du latin Britannia, utilisé dès le 1er siècle par les Romains pour désigner la Bretagne insulaire ou Grande-Bretagne. Ce sont 4 départements, 22 les Côtes d'Armor, 29 le Finistère, 35 Ille-et-Vilaine et 56 le Morbihan. Suivez le guide, réalise presque un sans faute. Nous découvrons 3 départements sur 4 dans la série. Dans le Finistère, pour ce nouveau rendez-vous à Quimper, qui, bien que n'étant pas en bord d'océan, est arrosé par 4 cours d'eau, dont un fleuve côtier de 62 km, l'Audet et ses 3 principaux affluents, dont le Steyr. Des retrouvailles dans ce suivi de guide avec Laurent Paubert, passionné par sa ville natale, Quimper. Nous débuterons également la visite du musée départemental breton, installé dans l'ancien palais des évêques de Cornouailles, au cœur de Quimper, qui, riche de plus de 65 000 objets, retrace l'histoire du Finistère. Nous nous intéresserons plus particulièrement à la collection de costumes traditionnels de Bretagne, avec Solène Rouault, la directrice, et Myriam Lescaut, médiatrice culturelle. Également au programme, un hôtel quimperois avec Catherine et Hervé Laurent qui l'ont ouvert en 2018, l'hôtel et spa Ginko.
6: Degemermat et Braise, bienvenue en Bretagne.
8: Bien bonjour, je m'appelle Laurent, je vais donc avoir le grand plaisir, l'honneur de vous présenter la ville de Quimper, ses jardins, ses quartiers, ses rues, sa cathédrale, son histoire et les grandes personnalités qui ont marqué les siècles à Quimper.
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1: Et nous entrons, Laurent, dans notre deuxième jardin à Quimper.
8: Il y a 4 jardins au centre-ville. On a vu le merveilleux jardin du prieuré d'inspiration médiévale. Nous sommes ici dans le jardin exotique. On va aller voir un jardin méditerranéen juste au-dessus en empruntant la muraille médiévale. C'est vraiment un ravissement complet. Et c'est très exotique. On se
1: ce ne sont pas des plantes endémiques de la Bretagne.
8: Non, effectivement. Mais alors, vous voyez, ces hauts murs donnent au sud et donc concentrent un petit peu la chaleur et permettent justement à cette végétation qui n'est pas a priori bretonne.
1: Mais qui s'est acclimatée.
8: Exactement. Vous voyez, on a un jardin de palmiers juste devant. Et je trouve, on le verra tout à l'heure.
1: Les fameux palmiers bretons.
8: Naturellement. En passant donc sur la muraille, que ça a des airs andalous. On a derrière nous le chevet de la chapelle des Jésuites. C'est vraiment assez extraordinaire que cette vue.
1: Jardin exotique depuis quand ?
8: depuis 1979.
1: Ah, donc c'est un jeune jardin.
8: Ah oui, tout à fait. Ces jardins-là, ils ont été aménagés dans les jardins des chanoines et puis de la communauté religieuse qui occupait autrefois les bâtiments qui sont ici. Donc aujourd'hui, c'est les jardins de la retraite, puisqu'en fait, c'était une communauté religieuse où des femmes pouvaient faire retraite aussi. Donc là, nous longeons la dernière tour de l'enceinte médiévale de la ville, ce qu'on appelle la tour d'Evée, et nous allons gagner le jardin méditerranéen.
1: On passe d'un jardin à l'autre, on monte, on descend, il y a des escaliers.
8: Et voilà la vue dont je vous parlais, avec ce chevet imposant entre les palmiers, et ça ne fait pas très breton, même si le ciel, en l'occurrence, est bien breton.
1: Il pleut quand même, normalement, deux fois plus à Quimper qu'à Paris. Hein.
8: Mais Quimper n'est pas la ville de France où il pleut le plus.
1: Non, c'est où?
8: Vous allez me faire beaucoup d'ennemis.
1: Ah oui?
9: Allez, j'ose le dire, les villes françaises où il pleut le plus sont davantage à l'est, mais pas dans le nord. Le podium 2025 est Annecy, Chambéry et Grenoble.
8: Donc, jardin méditerranéen.
1: C'est un jardin avec des pierres au sol. Hein.
8: Exactement, c'est très pierreux.
1: C'est minéral.
8: Exactement.
1: Les oliviers?
8: Oliviers, on appelle ce jardin le jardin de la paix également. Présence d'oliviers, naturellement, symbole de paix. Et donc la pergola ancienne en quelque sorte. Mais c'est vraiment très agréable. Alors ce qui est amusant, c'est que ce jardin est le point de rendez-vous des lycéens de Quimper. On a au-dessus de nous plusieurs lycées et collèges. Alors je dis au-dessus de nous en montrant le haut de la rue Élie Fréron. Donc il y a différents lycées et collèges. Et donc les jeunes se donnent rendez-vous ici. Ouais. Magnifique vue aussi sur la cathédrale que nous allons aller donc découvrir dans un instant.

0: Suivez le guide à Quimper. Nous allons Laurent terminer notre découverte de Quimper avec la pièce maîtresse de Quimper. Il faut toujours terminer avec la pièce maîtresse, le premier joyau de Quimper, celui qu'on voit de loin et on en parle depuis le début de notre enregistrement. La cathédrale de Quimper, la cathédrale Saint-Corentin.
1: Cathédrale Saint-Corentin, donc véritable emblème de Quimper, un des plus beaux édifices gothiques de la France de l'Ouest, qui mesure 92 mètres de long, 35 mètres au niveau du transept, et qui s'élève jusqu'à 75 mètres.
0: On peut monter ?
1: Non, alors, on monte tous les derniers dimanches du mois. C'est des réservations qu'on peut prendre sur Internet, dans la flèche sud en réalité. Donc c'est tous les derniers dimanches du mois. Mais vraiment, il y a beaucoup de... Beaucoup d'appelés, peu d'élus.
0: Il faut réserver. Combien de temps à l'avance alors?
1: Généralement, c'est mis en ligne sur donc, notre site.
0: De l'Office de tourisme.
1: Et de la Maison du patrimoine. Il y a deux moyens d'y accéder. En tout début de mois, on ne sait jamais trop quand. Soit le premier, soit le deux, soit le trois.
0: Pour la fin du mois.
1: Voilà. Ce que nous recommandons, puisque je travaille aussi à l'Office de tourisme, c'est de se connecter tous les jours à partir du premier pour être parmi les premiers à sauter sur le peu de places mises en vente. C'est interdit au-dessus de 8 ans et il faut quand même une bonne condition
0: interdit physique. En dessous de 8 ans.
1: En dessous de 8 ans, oui. J'ai dit au-dessus.
0: Oui, oui.
1: Oui, non, en dessous. Alors, pardon, en dessous, excusez-moi.
0: Oui, sinon, ça limite.
1: Faudra couper.
0: Et on y monte à pied?
1: Oui, bien sûr.
0: Combien de marches?
1: Vous me posez une colle, je ne saurais vous répondre.
2: Laurent, ce sont 211 marches.
1: La cathédrale, en fait, a été restaurée très récemment. Le portail a été restauré ultérieurement. On voit d'ailleurs dans les teintes qu'il y a des dates.
0: Moins gris.
1: Voilà, exactement, des dates de restauration différenciées. Il y a une seule entrée, en fin de compte, donc ce n'est pas un double portail comme dans certaines autres cathédrales. Ça allège peut-être un petit peu l'ensemble.
0: Et puis il y a une place à côté, vaste, alors, qui est dédiée à quoi?
1: Alors, c'est la place Laennec. Vous avez la statue de Laennec juste...
0: Avec son stéthoscope.
1: Exactement, juste devant la mairie. Vous avez là le musée des Beaux-Arts à côté, qui est un des plus riches musées des Beaux-Arts de France.
0: Bon, bah, on entre. Entrons.
1: Donc, la cathédrale a été construite en plusieurs étapes. Tout a commencé au niveau du chœur en 1239, lorsque le nouvel évêque, Monseigneur Reynaud, a choisi de faire édifier une cathédrale gothique sur ou à la place de l'ancienne cathédrale romane. 13e siècle, c'est le chœur, début en 1239. Ensuite, il y a eu des guerres civiles en Bretagne. En France, c'est la guerre de Cent Ans. Nous, c'est la guerre de succession de Bretagne, qui est une dépendance, si je puis dire, de la guerre de Cent Ans. Et une fois que tous ces troubles ont été terminés, on avait une nouvelle dynastie en Bretagne, la dynastie des Montfort, qui a financé la construction de gros édifices religieux. Et c'est en particulier à eux que l'on doit l'achèvement de la nef et du transept, donc 15e siècle. Et on voit sur ce portail, sur le tympan, les blasons des Montfort, justement la nouvelle dynastie. Bien entendu, ils ont été martelés à la Révolution.
0: Donc ça a pris quand même quelques siècles, bien sûr, cette affaire-là.
1: Et les flèches, ça a été terminé au 19e siècle, 1854-1856.
0: Donc ça fait 6 siècles, hein, c'est ça ?
1: 6 siècles en tout, tout à fait.

0: Bretagne, au pays des... Nous entrerons avec Laurent Paubert dans la cathédrale de Quimper, mais pensons avant à notre hébergement quimperois et découvrons un hôtel 4 étoiles situé dans le quartier historique de Locmaria, au bord de l'Oder. Ici bas le
1: cœur d'un peuple de... Relit à Neshar et Braise. Suivez le guide en Bretagne.
0: Catherine et Hervé Laurent, nous sommes devant votre ginkgo. J'avoue que je ne sais plus très bien ce que c'était, hein, le ginkgo. Bah, vous allez nous le dire. Et puis, je pense qu'il y a un certain nombre de clients qui vous posent la question. Mais ginkgo, pourquoi ginkgo? Quel est le lien ginkgo avec Quimper et ce quartier? Nous sommes dans le quartier de Locmaria, c'est ça?
2: Oui, tout à fait. Et le ginkgo, c'est un arbre qu'on trouve un petit peu partout dans le monde, qui peut être plus que millénaire. Donc, qui est aussi le symbole de pérennité qu'on retrouve dans beaucoup de jardins de préfecture d'ailleurs, sur cette même symbolique.
0: On l'appelait aussi l'arbre aux 40 écus.
2: Oui, tout à fait.
0: Et c'est pour ça que vous êtes dit, l'arbre aux 40 écus, on va faire de bonnes affaires avec notre hôtel.
3: Non, c'est pas la pérennité, c'est le seul arbre qui ait résisté à Hiroshima. Donc on s'était dit qu'il était bien ancré, il avait ses racines et c'était une bonne base pour nous.
0: Ah ouais, ça vient de là.
3: Vous avez un magnifique jardin qui se situe derrière le théâtre de Cornouailles. Et c'est un jardin tropical très ancien. Et vous avez un ginkgo qui doit avoir 130 ans. Et les 40 écus... de mémoire, c'est justement la personne qui a ramené ça en France, qui l'avait acheté 40 écus. Mais c'est aussi par rapport à ces feuilles qui sont d'un jaune doré et qui font penser aux écus d'or, quoi.
0: Nous sommes, Catherine et Hervé, vraiment dans un quartier patrimonial de Quimper. On n'est pas dans une zone périphérique. Votre hôtel n'est pas en zone périphérique, comme il y en a tellement qui n'ont pas de charme. Ici, il y a un charme fou, hein.
2: Oui, c'est le cœur de ville. Et historiquement, on est sur le site d'un port romain, par lequel a été importé les vignes d'ailleurs sur nos régions, parce que les vignes étaient présentes en Bretagne à l'époque. Peut-être que le climat était un petit peu différent.
0: Mais bon, les constructions ne sont pas les constructions romaines là autour de nous, qui sont massives et imposantes. Hein.
2: Non, les constructions romaines sont dans le sous-sol. Et effectivement, le prieuré, c'est le monument encore présent, parce que Quimper était effectivement une ville où le clergé était extrêmement présent. Jusqu'à la Révolution.
0: Et si on regarde, là, nous sommes devant votre ginkgo, si je regarde, je vois à la fois, au premier plan, une construction tout à fait contemporaine, et puis en arrière-plan, le corps du bâtiment, beaucoup plus historique. Hein.
2: Oui, alors le bâtiment dans lequel se situe l'hôtel est un bâtiment qui date de 1830. C'est une construction qui a été faite en extension à la garnison napoléonienne, qui était dans le prieuré, en fait, à la suite du clergé. Ici, c'était le jardin du prieuré, et dans lequel d'ailleurs, il y avait un ruisseau qui traversait là où est le parking aujourd'hui, qui était utilisé par les lavandières à l'époque.
0: Et redites-moi, la vocation du bâtiment, c'était ?
2: Eh bien, c'était une extension de la garnison napoléonienne.
0: Ah, donc la garnison y dormait déjà ? C'était déjà un hôtel, hôtel de garnison ?
2: En quelque sorte,
3: oui. Après-guerre aussi, après la Seconde Guerre mondiale, il y avait une crise du logement sur la ville de Quimper, donc c'est vrai qu'ils ont créé ces petits bâtiments pour accueillir des familles, justement, à la recherche de logements.

0: Alors cet hôtel, le Ginkgo, spa, etc., pour vous, Catherine et Hervé, on peut dire que c'est une aventure quand même.
1: Ah oui, la création d'activités, quelle qu'elle soit, est une aventure. Et créer un hôtel près d'un jardin remarquable, près d'une église millénaire, dans un site historique...
0: On ne fait pas ce qu'on veut.
1: Et non, tout à fait, on ne fait pas du tout ce qu'on veut. Et il y a des temps d'attente qui sont extrêmement longs.
2: Même pour la grille en fer forgé qui a été faite de manière contemporaine, ça a été soumis par l'architecte des bâtiments de France, le dessin a été validé par lui, ça a pris énormément de temps, rien que sur la façade.
0: En souhaitant lui donner aussi un look contemporain, vous saviez que ça allait être sujet à discussion.
2: Oui, tout à fait. Mais là, pour le coup, la grille a été décidée par l'architecte. Nous ne sommes pas intervenus là-dessus. Je ne sais pas si vous avez deviné ce que ça représente. Mais ça,
0: c'est un peu abstrait pour moi, là.
2: Oui, ça représente des écorces d'arbres, en fait, en négatif. Donc,
0: c'est
2: voilà.
0: Pas le Ginkgo, là, non.
2: Non, ce n'est pas le Ginkgo.
1: Il faut le percevoir de loin.
0: Et à l'intérieur du bâtiment, du corps principal, il y a forcément quelques travaux. Hein.
1: Ah, effectivement, tout a été complètement reconstruit. Il n'y a que les murs extérieurs à la charpente.
0: C'était une coquille vide.
1: Tout a été démoli à l'intérieur et seuls les murs extérieurs et la charpente ont été conservés.
0: Il y a combien d'étages?
1: Il y a trois niveaux.
0: Ah, trois niveaux.
1: On a 20 chambres, mais en fait, c'est 20 chambres et suites. La moitié en suite, suite junior et suite, et la moitié en chambre. Et ce sont tous des espaces généreux, puisque les plus petites chambres font 25 mètres carrés.
0: Oui, ça, on est bien au-dessus de la moyenne.
1: Hein. Ouais. Et les suites jusqu'à 50 mètres carrés.
0: Ça a duré combien de temps, les travaux?
1: Ah, les travaux ont duré une dizaine d'années.
0: Ah, une dizaine d'années?
1: Oui, tout à fait.
2: Rien que pour le gros œuvre, oui, c'est une dizaine d'années.
1: Les autorisations, ça a dû démarrer en 2006, le projet. Avec la ville, les travaux d'aménagement, ce qui nous concerne, jusqu'en 2018.
0: Tout ça avec la ville de Quimper.
1: Alors, la ville de Quimper avait cédé l'espace à un promoteur, si vous voulez. Et après, le promoteur, lui, a été confronté, effectivement, aux fouilles archéologiques sur l'espace.
0: Normal,
1: du jardin,
0: hein.
1: En faisant les fondations, combien puis temps, au bâtiment de France.
0: Combien de temps de fouilles? 6 mois?
1: Ah non, je crois que ça a duré un peu plus que ça.
0: Ah, plus,
1: hein. Ouais, tout à fait. Ouais. Mmh. Donc, c'est pour ça que le jardin est rehaussé, d'ailleurs. Hein, parce qu'en fait, aujourd'hui, quand ils font des fouilles, ils prélèvent une partie pour les archives et les musées.
0: Et puis,
1: pour les générations futures. Voilà. Et donc, le jardin est rehaussé de 30 cm. Et nous, on ne peut pas y planter tout ce qu'on veut. Puisque, vous voyez, notre Ginkgo est en pot.
0: Oui, c'est ça.
1: Il est sur le signe de plus de 30 cm.
0: Et vous n'organisez pas des activités fouilles avec les clients de l'hôtel?
1: Pas encore. À Quimper, pour les activités fouilles, c'est facile. À chaque fois qu'il y a des fondations à faire, de toute façon, il y a des choses.
0: C'est toujours gagnant.
1: Ouais.

0: Alors, on a dans votre hôtel qui, une fois qu'on est à l'intérieur, est plutôt contemporain, mais vous mariez aussi cette trace historique et le contemporain. Par exemple, dans la salle du petit déjeuner, j'ai vu ça. Donc, dans la salle du petit déjeuner, qui est tout à fait contemporaine, reste le mur d'avant, enfin le mur du bâtiment, et avec une ouverture, une fenêtre, et vous lui donnez un côté vraiment avec de la végétation.
1: Toute l'architecture d'origine est toujours présente. Bah, il y a cette extension de la salle petit déjeuner, et demain, quand on ne sera pas là, effectivement, on peut restituer l'immeuble tel qu'il était.
0: Ah, oui, on peut retirer la partie qui est devant pour une autre activité, une nouvelle vie. Vous étiez déjà dans l'hôtellerie auparavant ?
1: Oui, complètement. On avait déjà créé un établissement dans un lieu très touristique et très culturel aussi. Un peu sur les mêmes critères. D'ailleurs, on capte la même clientèle qui vient s'imprégner de la vie locale, de son artisanat, de sa culture d'une façon générale. Oui. C'était dans un autre pays, avec un climat différent.
0: Ah oui, c'était où ?
1: C'était à Marrakech.
0: Non mais entre nous, il pleut un peu plus quand même à Quimper qu'à Marrakech, non ?
1: Oui, tout à fait. Mais la pluie n'est pas un problème. Hein. Vous savez, aujourd'hui, les gens, on s'aperçoit, on reçoit des gens de plein de régions du sud.
0: Qui souffrent de la sécheresse.
1: Et de la chaleur.
0: Ouais, et de la chaleur.
1: Ouais, complètement. Et qui se trouve bien ici, même en plein été, on peut faire du sport, on peut bouger.
0: Il y a quelques décennies, quand on a vu arriver dans la moitié nord, et même, moi je viens de Lorraine, en Lorraine, des touristes du sud, on trouvait ça bizarre finalement que des gens du sud viennent passer des vacances dans l'est ou dans le nord-est ou au nord de la Loire, disons. Eh bien, tout a changé.
1: Ah ouais, c'est vrai, complètement. Ah oui, on a même beaucoup de gens du sud de la France qui viennent s'installer maintenant chez nous.
2: Ouais. Quimper est quand même capitale de la Cornouaille, donc ce qui fait que par rapport à l'international, c'est vrai que Quimper est très connu. Il commence par le Mont-Saint-Michel, bien sûr, Saint-Malo, Quimper, Vannes, c'est le triangle d'or, on va dire. Mais c'est vrai que de Quimper, vous pouvez sillonner en étoile, vous avez accès à Pont-Aven très facilement, et toute la côte Bigouden et la presqu'île de Crozon où vous êtes allé aussi. C'est pour ça que les gens aiment venir ici et sillonner sur 3-4 jours la région. Et
0: puis s'ils séjournent chez vous, c'est intime finalement, puisqu'il n'y a qu'une vingtaine de chambres, on n'est pas dans un énorme hôtel et c'est très très tranquille et calme. Hein.
2: C'est ça. Ouais.
1: Ça reste un lieu de quiétude. Hein. Les gens choisissent l'hôtel pour ça, on est en cœur de ville, ils posent leur voiture et ils vont visiter les musées, la cathédrale, la cité médiévale à pied.
0: Et il y a un parking.
1: Et on est entouré de jardins.
0: Et il y a des jardins et on peut garer sa voiture, son véhicule. Bon, et c'est le prieuré alors.
1: Oui, tout à fait.
0: Donc il y a un peu cette atmosphère un peu prieuré à l'intérieur de l'hôtel aussi.
1: Oui, bien sûr. Complètement, on s'est complètement inspiré. Tout comme le jardin, on s'est complètement inspiré du jardin remarquable qui est juste derrière aussi.

0: on est au calme, mais quand on dirige un hôtel, est-ce une vie au calme?
1: Oui, c'est important, ouais. Tout à fait. Ouais. Et du coup, on a une clientèle calme, donc tout se passe bien. Ouais. Non, les gens ne viennent pas chez nous pour faire la fête. Hein. Ils viennent ici justement pour ce côté quiétude. C'est pour ça qu'on y a rajouté un spa d'ailleurs aussi. Ça permet effectivement de se poser.
0: Et... Voilà, ben on a découvert grâce à vous, donc Catherine et Hervé Laurent, le ginkgo de Quimper.
1: Voilà, tout à fait. Le ginkgo est un symbole de quiétude aussi, hein. Il est utilisé dans les cosmétiques.
0: Oui, oui, c'est ça, on l'utilise effectivement, il y a plein de produits. Vous ne vous êtes pas lancé encore avec votre ginkgo, oui, un peu petit peut-être pour comme développer une activité.
1: Ils ont trouvé aussi des caractéristiques bénéfiques par rapport à la maladie d'Alzheimer aussi. Ça, c'est tout récent. Il y a des choses qui tournent autour du ginkgo, il y a une multitude de symboles en fait, de quiétude, de bien-être et de pérennité.
0: Mais il faut dire que ça intrigue, hein. Ça intrigue parce que quand j'ai vu le nom de l'hôtel, ginkgo, bon, j'ai cherché de ça, parce que sinon vous auriez pu l'appeler tout bêtement l'hôtel du Prieuré par exemple.
1: Alors le ginkgo aussi parce que c'est un nom qui se prononce un peu de la même façon dans toutes les langues, dans le monde entier.
0: Certains disent ginkgo, non?
1: Ah oui, bon, il peut y avoir des petites variables. Hein.
2: Effectivement, l'hôtel du Prieuré, on y a pensé, mais vous en avez partout. Vous en avez à Locronan, Vannes. C'est vrai qu'il fallait se démarquer un petit peu par rapport à ça.
0: Si on cherche sur Internet hôtel du Prieuré, après on a toute une liste, alors que ginkgo, non.
2: Oui, c'est ça. Enfin,
0: on a les produits éventuellement, mais oui. Si on ajoute hôtel, il n'y en a qu'un, non?
2: Non, il y en a quelques-uns maintenant, depuis que nous sommes en France. Oui. Oui, tout à fait. C'est vrai que le ginkgo, maintenant, est assez tendance aussi au niveau décoration, parce que sa feuille est très graphique. Les gens commencent à connaître le ginkgo par rapport à ça, par rapport à ça, et aussi à sa symbolique. Mais c'est vrai que ça commence à être connu, oui, tout à fait.
0: Vraiment, un ultime mot, on va vanter vos confitures.
2: Ah oui, vous y avez goûté les confitures d'engraines de Cornouailles qui sont fabriquées ici à la sortie de Quimper. Et je vous invite d'ailleurs à aller sur leur site, vous pouvez commander les confitures qui sont vraiment très peu chargées en sucre. Et ce sont des arboriculteurs qui avaient trop de fruits, qui se sont lancés dans les confitures et qui maintenant sont connus, très très connus à ce niveau-là, et qui font aussi des confits, etc., que je vous recommande.
1: On a beaucoup de merveilleux artisans tout autour, en fait, sur la région, que ce soit sur le plan culinaire comme sur le plan artistique aussi.
2: Oui, parce que vous avez peut-être remarqué les meubles qui sont dans l'hôtel, la plupart sont faits par des ébénistes bretons. Ça, c'était un choix aussi de notre part. On les connaissait déjà de longue date. Et le vitrail, par exemple.
0: Alors, il y a effectivement le mobilier, les vitraux, sculptures, enfin, etc.
2: Oui, et on a régulièrement des expositions de peinture aussi, d'artistes contemporains. C'est pour montrer un petit peu toute la richesse du territoire par rapport à l'art contemporain qui correspond aussi à notre clientèle. Voilà.
0: Bah, merci beaucoup.
2: Mais écoutez, merci, ça a eu plaisir.

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1: Retour dans ce Suivez le guide à Quimper, à la cathédrale, avec Laurent Paubert.
2: Degemermat Ebreiz, bienvenue en Bretagne.
3: Nous entrons dans cette sublime cathédrale et naturellement nous ne pouvons qu'être frappés par la lumière. En fait, la Bretagne est connue pour le granit. Moi, quand j'étais jeune et que je venais ici, on avait des murs de granit, donc des murs très gris, qui ont été cholés, qui ont été blanchis. La cathédrale a retrouvé, il y a une vingtaine d'années maintenant, l'aspect qu'elle avait au 15e siècle. Au 15e siècle, elle était ainsi, c'est comme un Chartres, je ne sais pas si vous...
1: Non, pas encore. Alors, je vois qu'elle est haute, hein, effectivement. Mais alors, bon, ce qui surprend quand on entre, et on ne s'attend pas à ça, c'est qu'elle n'est pas complètement droite, la cathédrale. Elle prend un angle comme ça, elle tourne un peu à gauche.
3: Effectivement.
1: C'est inattendu.
3: Tout à fait. Alors, ça n'est pas le seul cas en France, mais je crois que c'est le cas où c'est le plus accentué. Pourquoi ?
1: C'est pas parce que les architectes à l'époque étaient un peu bourrés, c'est pas ça.
3: Non, rassurez-vous. Donc, on a commencé par le chœur, je vous le rappelle, et c'est donc la nef qui n'a pas suivi l'axe du chœur. Pourquoi les architectes ont-ils changé l'orientation de la cathédrale ? Voulaient-ils imiter l'inclinaison de la tête du Christ sur la croix ? Voulaient-ils relier à la nouvelle nef gothique une ancienne chapelle romane, donc de la première cathédrale romane ? Voulaient-ils que la nouvelle façade de la cathédrale soit davantage alignée avec la rue Quéréon que nous avons quittée, qui était déjà la principale artère commerçante? Il est probable que la
1: vraie
3: l'explication
1: raison,
3: la plus plausible, disons, c'est peut-être un faisceau de tout ça, mais la principale explication tient certainement au fait que lorsque l'on prolonge...
1: Si on l'avait vraiment construite dans l'axe...
3: Voilà, on se serait rapproché trop de la rivière Laudée.
1: Ça aurait
3: ici,
1: pu la fragiliser.
3: Et ça aurait fragilisé les fondations, effectivement. Donc, quand on construit une cathédrale, autant construire pour l'éternité. Donc, c'était quand même un peu étrange de prendre des risques inconsidérés.
1: Alors, moi, je n'en ai jamais vu de cathédrale qui bifurque comme ça, qui prend un angle avant d'arriver vers le chœur, qui serpente, finalement.
3: En quelque sorte, tout à fait. Enfin, heureusement, elle ne fait que un angle, donc
1: oui. C'est pas un labyrinthe non plus.
3: Voilà,
1: non. Et puis, alors, bon, on note la richesse des vitraux, effectivement.
3: Alors, les vitraux, il y a plusieurs étages, si je puis dire, de vitraux. Les vitraux du rez-de-chaussée ont été détruits lors de la Révolution française et datent donc du 19e quand ils ont été reconstruits au premier niveau. Donc, dans les fenêtres hautes, on a des vitraux du 15e siècle, donc fin 15e. Les vitraux du chœur sont antérieurs et on observe, d'ailleurs, on l'observe mieux quand on est dans le transept, comme on le sera tout à l'heure, une très nette différence entre les vitraux du chœur et les vitraux du transept, ce qui témoigne des progrès formidables accomplis par les maîtres
1: Verrier
3: dans l'usage des couleurs et la variété des tons.

0: Il n'y a pas de vitraux contemporains?
1: Alors si, on va aller en voir un. Justement, je voulais juste revenir sur un point, c'est que nous sommes, vous l'avez dit, dans la cathédrale Saint-Corentin. Ouais. Qui est Saint-Corentin? Saint-Corentin est un des premiers évêques bretons. Donc, je l'ai raconté tout à l'heure, à la fin de l'Empire romain ici, c'est l'Armorique. Et donc, il y a eu des arrivées de Bretons, entre autres Saint-Corentin, qui s'est installé au nord de Quimper et vivait dans la solitude, recueilli d'une forêt.
0: C'était un ermite, finalement.
1: Exactement, totalement. Et un beau jour, le roi Gralon, je vous en ai
0: dont
1: parlé,
0: on a parlé
1: tout à l'heure.
0: Et sa fille, mais sa fille n'entre pas dans l'histoire. Non,
1: voilà. Non. Le roi Gralon, chassant dans la forêt, perd son chemin et il tombe sur Saint-Corentin, lui demandant comment quitter la forêt. Alors Saint-Corentin lui indique comment faire. Le roi Gralon, qui meurt de faim, il a erré, perdu dans la forêt plusieurs jours, demande à Saint-Corentin s'il n'a pas quelque chose à manger. Il faut savoir que Saint-Corentin se nourrissait chaque jour de la moitié d'un poisson qu'il remettait dans une fontaine le soir, il repoussait pendant la nuit.
0: Donc miraculeux. C'est toujours le même poisson, finalement.
1: Exactement. Et donc, Saint-Corentin indique au roi et à sa suite le même poisson et réussit sa multiplication des pains, en quelque sorte.
0: Mais des poissons.
1: Des poissons, voilà. Réussit à nourrir le roi et sa suite avec un seul poisson. Et donc, pour le remercier, le roi Gralon lui offre de devenir le premier évêque de sa nouvelle capitale, Quimper. Et donc Saint-Corentin est le premier évêque de Quimper. Et il faut d'ailleurs savoir que jusqu'à la Révolution française, Quimper s'est appelé Quimper-Corentin. Quimper-Corentin, associant les deux noms. Sous la Révolution, Quimper s'est appelé Montagne sur Audé. Audé, c'est notre fleuve, et la montagne, c'est le Frugy, dont nous parlions tout à l'heure, qui, de ses 70 mètres, domine la ville.

0: et la vie des paroissiens. Elle va s'arrêter au moment de la Révolution.
1: Comme dans toute la France, il va y avoir le culte de l'être suprême que les autorités montagnardes vont tenter de substituer. Et puis Napoléon, sous l'Empire, va progressivement faire rentrer les choses dans l'ordre. On a eu à Quimper, comme partout ailleurs, naturellement, des évêques jureurs, donc qui juraient fidélité à la constitution civile du clergé. On a eu, ça c'est amusant, Monseigneur Expilly, qui, après la proclamation de la constitution civile du clergé, a été le premier évêque constitutionnel de France. Vous savez qu'on avait les réfractaires d'un côté et les jureurs de l'autre. Donc Monseigneur Expilly, à Quimper, a été le premier évêque constitutionnel de France. Un de ses successeurs jureurs, Monseigneur Audrin, qui avait été premier vicaire du diocèse de Vannes et qui, à ce titre, avait voté la mort du roi. Donc, lui a succédé et en 1800, il a été assassiné par des chouans.
0: Ça en est passé, hein, des choses.
1: Vous remarquez cette Vierge à l'enfant. L'enfant, vous devez de profil reconnaître.
0: Ah oui, mais c'est Napoléon.
1: C'est Napoléon, donc voilà. C'est un sculpteur.
0: Napoléon Ier.
1: Napoléon Ier, c'est un sculpteur naturel.
0: Mais il lui manque des doigts. Hein.
1: Oui.
0: Pouce, ouais, cassé.
1: Mais, donc,
0: mais ça, c'est amusant, ça.
1: Fan ouais. De Napoléon, très certainement.
0: Donc le Christ Napoléon.
1: En quelque sorte.
0: Ouais.
1: Je réponds à votre question. Le vitrail moderne. On a ici un vitrail. Donc, il date de l'an 2000 environ, qui lui est une artiste de confession juive et qui raconte l'histoire de Santigdu. Santigdu, dont vous voyez la statue ici et le reliquaire. Santigdu, c'est quelqu'un de très important pour les Quimpérois. C'est un moine du 14e siècle qui, pendant la grande peste qui a décimé, qui a même fait plus que ça l'Occident, s'est dévoué. Donc Santigdu s'est dévoué pour ses compatriotes, ses concitoyens, si j'ose dire, capérois. Naturellement, il a attrapé la peste, il en est mort, mais son exemple a été suivi, et en souvenir de ce personnage, on a toujours aujourd'hui des gens qui viennent déposer dans la petite corbeille que vous avez là devant l'autel, des bouts de pain qui sont distribués aux pauvres en souvenir de Santigdu. Santigdu, c'est le petit saint noir. Santigdu, le petit saint noir en breton.

0: On approche, Laurent, d'une peinture colossale. Hein.
1: Voilà donc une fresque qui représente le miracle du père Monoir. Père Monoir qui a rechristianisé la Bretagne après les guerres de religion et qui a reçu, on voit l'ange ici, qui a reçu le don de la langue bretonne. Puisque naturellement, les Bretons à l'époque...
0: Parlaient breton exclusivement.
1: Exactement. Donc, grâce à ce don de la langue bretonne, il a pu réévangéliser la Bretagne.
0: Ah, et donc, instantanément, il a parlé le breton.
1: Tout à fait, tout à fait. Ça serait très utile pour
0: nos... Il n'y avait pas de smartphone pour le faire.
1: Non.
0: Et vous, Laurent, vous parlez breton ?
1: Non, hélas, à part Joyeux Noël et ce genre de choses. Juste un mot peut-être, ici je vous parlais des flèches de la cathédrale, on les doit à cet évêque, Monseigneur Graveran, dont on voit qu'il tient les plans justement des flèches de la cathédrale, donc c'est lui au milieu du 19e siècle qui a achevé ces flèches.
0: Et des flèches qui elles-mêmes sont lancées. Hein.
1: Voilà, exactement, tout à fait. Dernier mot, intérieur. On a ici un groupe de trois statues peintes, un homme bien habillé, un pauvre air un peu déguenillé, et au milieu on a Saint-Yves qui est le patron de la Bretagne, qui avait une réputation de rendre une justice rapide et tout à fait équitable. Et un jour cet homme riche est venu se plaindre auprès de Saint-Yves, du futur Saint-Yves, de ce qu'un mendiant était là, rôdé autour de chez lui, a humé les odeurs de la cuisine, et il a exigé une compensation pour la gêne incommensurable que ça lui causait. Alors bien sûr, Saint-Yves a été un peu surpris, et en réfléchissant un petit peu, il a demandé à l'homme riche s'il avait quelques pièces sur lui. Naturellement, bien sûr. Donc il a pris les pièces, les a jetées sur le sol, les a fait sonner et a répondu à l'homme riche, « Eh bien voilà, le son de l'argent paie pour l'odeur du repas.
0: » Et c'est Jeanne d'Arc à côté ?
1: Tout à fait, donc grande sainte, dont l'image est dans de très nombreuses églises, Saint-Corentin, bien entendu.

0: Allez, nous sortons de la cathédrale Saint-Corentin, dans le vent quimpérois.
1: Donc le petit train qui fait des visites de Quimper, donc avec des décorations de l'imitation faïence. Ici, nous avons l'ancien palais épiscopal qui abrite aujourd'hui le musée départemental breton, musée de tradition populaire, de mobilier, de faïence, de costumes, un musée absolument passionnant. Vous voyez, on parlait de l'agrément de Quimper. Quimper compte le musée des Beaux-Arts, le musée départemental breton, Quimper a le musée de la faïence, Quimper a l'école de broderie d'art de Pascal Jaouen, qui présente des expositions de robes. Vraiment, on ne s'ennuie pas. Et rejoindre l'Odé, vous expliquer.
0: Une question.
1: Non, alors l'évêque d'autre résidence, rue de Rosmadec.
0: Mais il vit bien. Il n'est pas homeless, il n'est pas sans hébergement.
1: Plongeons ici l'Odé, qui est jalonné de nombreuses passerelles. Alors ça fait partie du père, le fleuri, passerelle privée autrefois, municipalisée en quelque sorte, et qui maintenant...
0: Donc chacun avait sa passerelle.
1: ...propriété de la bourgeoisie...
0: Et alors le peuple passait...
1: Terminé. Il y a longtemps.
0: Et alors le peuple passait où alors? Il y avait des passerelles dédiées au peuple.
1: Voilà. Et je voudrais terminer notre pérégrination dans la ville par la plus jolie vue qui soit sur le chevet de la cathédrale, d'où l'on peut observer cette volée d'arc-boutants absolument magnifique. Et on la verra juste en face. On va traverser la rue.
0: Ah ouais,
1: c'est magnifique.
0: Ah oui, je vais faire une photo là, vraiment.
1: C'est magnifique, avec le rempart médiéval qui date du 15e siècle, et cette cathédrale dans le chevet du 13e, le transept et les tours, c'est vraiment magnifique.
0: Donc tous les visiteurs viennent ici prendre la photo.
1: C'est conseillé.
0: S'ils le savent.
1: C'est conseillé. Maintenant, vos auditeurs au moins sauront qu'il faut venir prendre la vue du chevet de la cathédrale.
0: Donc, le long de l'Odé.
1: Exactement. Et vous avez juste à côté, c'est un repère commode, le pont Max Jacob, la passerelle Max Jacob, donc qui est une passerelle en métal, qui nous rappelle que c'est un poète, peintre, qui est mort en déportation. Cette passerelle de métal rappelle justement ce destin tragique. Les visiteurs verront aussi sur les piles le profil de Max Jacob, peint par Modigliani, puisque Max Jacob était ami de Picasso, de Modigliani, etc. Le musée des Beaux-Arts comporte une salle dédiée à Max Jacob et à ses amis. Magnifique. Ouais.
0: Et on peut revoir le téléfilm avec Jean-Claude Brialy, qui a incarné Max Jacob.
2: Je suis là devant vous, mon crâne usé par les marées, pour vous parler un peu de moi. J'ai fait l'école coloniale, le droit. Je voulais être peintre et je suis devenu poète. J'ai été professeur de piano, précepteur, balayeur, critique d'art, apprenti menuisier, vendeur et même bonne d'enfant.
0: C'est ici qu'on se quitte, Laurent ?
1: Absolument, je vous remercie beaucoup, c'était très agréable. De
0: c'est moi qui vous remercie.
1: Pas de problème, pas de problème.
0: Toutes celles et ceux qui sont avec nous vous remercient.
1: Je les invite à venir s'extasier devant notre cité de Quimper, le Roi Gralon, les Vieilles Rues.
0: Voilà, et avec, souhaitons-le, des auditrices et des auditeurs quimperoises et quimperois.
1: Aussi. Donc, on relève les numéros de département à l'office de tourisme. Donc, je pourrai vérifier que l'émission aura eu un réel impact.

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1: Je vous souhaite d'avoir l'opportunité de découvrir Quimper avec Laurent Paubert. Et pour terminer ce Suivez le guide quimpérois, débutons la visite du musée départemental breton, ouvert en 2018 dans l'ancien prieuré de Loc Maria, en breton, le lieu consacré à Marie.
2: Ulit à Nechar et Breiz. Suivez le guide en Bretagne. Bonjour, bienvenue au musée départemental breton. Je suis Solène Roux, la directrice du musée, et je serai accompagnée par Myriam Lescaut, médiatrice des publics au musée.
1: Alors, il fait beau à Quimper, magnifique soleil, ciel bleu, et nous sommes dans la cour du musée, mais si nous sommes dans la cour du musée, on peut dire que nous sommes dans la cour du palais épiscopal ?
2: Oui, nous sommes dans l'ancienne demeure des évêques de Quimper, avec un bâtiment dont la partie la plus ancienne est la tour de Rouen, qui date du 15e siècle, et une aile qui date du 16e et une autre aile du 18e siècle, et le bâtiment est classé au titre des monuments historiques.
1: Voilà, et cette cour qui jouxte vraiment la cathédrale de Quimper, et qui est finalement l'autre mur du palais épiscopal et du musée.
2: Oui, nous sommes les voisins de la cathédrale. C'est pour ça que ce bâtiment a été construit juste à côté de la cathédrale. C'était pour permettre que les évêques puissent aller directement à la cathédrale.
1: C'est agréable, cette cour, non ?
2: C'est un très bel endroit et c'est pour ça aussi qu'au musée, on développe beaucoup la programmation estivale dans cet endroit parce que c'est vrai que c'est un magnifique écrin. Concerts, contes...
1: Barbecue.
2: On fait food truck crêpes.
1: Ah, food truck crêpes.
2: Ouais.
1: Nous entrons ?
2: C'est parti.
1: Allez, je vous suis.

0: première salle quand nous entrons, Solène ?
1: Oui, dans l'accueil du musée, en fait, on accueille les visiteurs dans l'ancienne cuisine du Palais des Évêques. Donc on voit dès l'entrée l'ancien puits, le four, l'énorme cheminée. Donc on accueille les visiteurs par le lieu de convivialité. Dans la première salle, qui était du coup l'ancien cellier du Palais des Évêques, on arrive devant des dépôts de haches, des bijoux en or, donc vraiment à l'âge du métal et d'utilisation. On avait tout ce qu'il fallait en Finistère pour faire des objets en métaux. Et en face de ces objets, on va avoir plutôt l'arrivée des Romains dans le Finistère et chez les Osismes, du coup, le peuple qui était là à cette époque-là. Et avec des objets de pierre, où on va plutôt montrer comment les Gaulois et les Romains vont se mélanger et vont mélanger leur style de vie.
0: Ils vont cohabiter, vraiment.
1: Exactement. Voilà. Tant que ça nuit pas à la puissance romaine, à cette époque-là, on a un petit mélange des genres, du coup.
0: On a appris, depuis les premières rencontres ici à Quimper, que dès qu'on creuse dans le sous-sol à Quimper, on est sûr de tomber sur des vestiges archéologiques.
1: Exactement, même dans tout le Finistère,
0: Il
1: y a énormément de terrains de fouilles pour les archéologues.
0: Les particuliers dans leur jardin.
1: Ouais, ça peut arriver aussi, mais dans ce cas-là, on appelle quand même les archéologues.
0: Donc il y a des pièces assez monumentales ici. Hein.
1: Oui, là on est sur des stèles, des bornes millières, des tombeaux, donc vraiment.
0: Des bornes millières, c'est.
1: C'est l'ancêtre des panneaux routiers finalement. Donc ça va indiquer le kilométrage et où on se trouve et où on va, mais en version beaucoup plus grosse que ce qu'on a aujourd'hui. On continue du coup vraiment chez les Romains et le mode de vie plutôt dans les maisons romaines. Du coup. Et au centre de la pièce, on a une énorme mosaïque qui vient d'une ancienne villa gallo-romaine, des thermes d'une ancienne villa gallo-romaine qui a été trouvée à Pontcroix.
0: Et c'est où par rapport à
1: Quimper, c'est à une 30 minutes de Quimper à peu près. On est sur une découverte fortuite justement, un agriculteur qui retournait son champ et qui a commencé à tomber sur la villa. Donc il y a eu une grosse fouille dessus et donc on a ramené le sol, la mosaïque au musée. Et puis tout autour, on va avoir plein de petits objets de la vie quotidienne, donc des lampes à huile, des fioles à parfum, des statuettes de dieux et déesses.
0: En Finistère, il y a toujours un champ de fouilles quelque part ?
1: Oui, toujours, oui. Nos collègues archéologues sont toujours en train de fouiller. Tous les étés, il y a des grosses campagnes de fouilles qui s'effectuent. Pas que l'époque romaine, pour le coup.
0: Si je vous dis, je vois devant moi de très beaux vases.
1: Alors, ce ne sont pas des vases, ce sont des urnes funéraires, soit en verre, soit en céramique, qui montraient justement que les Romains pratiquaient l'incinération.
0: C'est revenu finalement au XXe siècle, mais ça existait déjà.
1: Oui, on n'a rien inventé de nouveau. Et on va voir que, voilà, suivant les périodes, les rites funéraires évoluent et marquent une époque.

0: Bon, combien de siècles avons-nous parcouru en 3 mètres?
1: Là, on a parcouru 12 siècles. Ouais, 12 siècles. Donc, on a fait un petit pas pour le visiteur, un grand pas dans l'échelle temporelle. Et on parlait justement des rites funéraires qui évoluent. Et on arrive dans la salle des gisants avec Troïlus de Mondragon.
0: Il y a des gisants célèbres, là?
1: Alors, pour nous, ils sont célèbres. Pour le commun des visiteurs, peut-être pas.
0: Troïlus
1: de Mondragon.
0: Que sait-on de Troïlus de Mondragon?
1: Il devait être assez riche puisqu'il a un tombeau qui est assez impressionnant et qui est très très décoré, sculpté. C'est à la fin de cette mode-là, un peu ailleurs, mais nous, dans le Finistère, on garde cette mode un peu longtemps parce qu'on a de quoi sculpter assez facilement. Donc on est vraiment sur des gros décors avec plein de blasons pour montrer aussi ses alliances. Et c'est un espace où on a aussi des vitraux d'église. Ça se donne une lumière assez particulière à la pièce et à l'ambiance de cette pièce-là. On peut peut-être ajouter aussi qu'à partir d'ici et dans tout le reste du musée, vous allez avoir plein de petits espaces aussi pour les familles de médiation pour aussi appréhender le musée facilement, même quand on a...
0: Avec les enfants.
1: Voilà, exactement. De 3 à peu importe l'âge, finalement, on a quand même plein de petits outils qui permettent de comprendre aussi, de comprendre tout ça.
0: Mais je suis persuadée que Troïlus de Mondragon fascine les enfants.
1: Oui, il est assez impressionnant quand même. En plus, il est très grand, parce qu'à cette époque-là, on représente les chevaliers pour leur côté chevaleresque. Donc, on représente
0: donc réellement, il n'était pas aussi grand.
1: Non, on les représente plus grands, plus jeunes, plus beaux, plus forts. Voilà, on met un peu tout
0: on veut vivement que j'ai mon gisant. Alors.
1: Voilà, tout ce qui fait le côté chevalier, on va le retrouver dans ce gisant-là. Donc, c'est vrai que c'est assez impressionnant.

0: Changement de salle, il y a du monde. Hein.
1: Oui, là, on arrive dans la salle dédiée aux saints. Et en Bretagne, il y a plus de 900 saints différents. Donc,
0: ils ne sont pas tous là.
1: Nous, on n'en a pas tant que ça, finalement, de présenter. Ils ont tous une histoire assez incroyable pour des saints et des martyrs. Donc, on en a plusieurs ici qui sont sculptés en bois ou en pierre. Ça dépend des certaines statues. Pareil, qui sont des sauvetages d'église. Hein, qui, ouais. C'est pour ça qu'ils sont arrivés aussi ici.
0: Le musée ne plie pas dans les églises.
1: Non, pas du tout.
2: On sauve et on restaure.
1: C'est une salle aussi intéressante parce qu'il y a une grande baie vitrée qui offre une vue aussi sur la cour et la cathédrale. Donc c'est toujours un petit endroit aussi sympathique pour s'arrêter.
0: Mais alors, y a-t-il une statue de votre saint voisin Corentin ?
1: Pas ici. On en a en haut, au deuxième étage, mais pas ici. Ici, on va avoir par exemple le saint Trémeur, qui est un saint breton, qui a la tête dans ses mains.
0: Donc il est décapité.
1: Il a été décapité, mais comme c'est un saint, il est reparti avec sa tête.
0: Sa tête sous le bras.
2: C'est beaucoup d'histoires assez, horribles, la galerie des saints.
0: Ça, c'est votre quotidien, alors.

0: Quand on monte à l'étage, on passe sur la découverte thématique des salles. Donc la partie sur les costumes.
1: C'est diversifié, vraiment.
0: Oui, ben, on a cette particularité au musée départemental breton d'avoir des collections qui traitent un grand différent de choix de forme des objets et des œuvres.
1: Le musée est installé, vous l'avez dit, je ne sais plus, dans le palais épiscopal, depuis quand?
0: Dans le palais des évêques, la transition s'est faite dans les années 80. Donc là, on arrive dans le nouvel accrochage des salles costumes du musée, qui s'intitule « Modes et clichés », car on a voulu proposer aux visiteurs un regard croisé entre photographie et costumes.
1: Donc photos d'époque.
0: Photos d'époque, donc plutôt 19e jusque dans les années 1920, et les costumes qui font le parallèle avec les photographies présentées.
1: Donc photos d'époque, costumes d'époque. Ce ne sont pas des reconstitutions de costumes.
0: Non, ce sont des originaux et des collections qui sont très anciennes aussi dans le musée, parce que le fonds de costumes a commencé dans les années 1880.

0: du 19e dans les habits bretons. Ce que je ne t'ai pas dit aussi, c'est que la première salle montre les vêtements du quotidien. Donc on dit costume, on a l'impression que ce sont des tenues particulières, mais en fait ce sont les vêtements de tous les jours des hommes et des femmes qui habitaient le territoire, avec vraiment des spécificités par micro-territoire. Vous avez une bigoudène ici, un couple du territoire de Quimper, une personne de Fouesnant, une femme de Châteaulin.
1: Et donc on peut identifier.
0: Oui, vraiment,
1: Alors
0: chaque
1: que géographiquement,
0: costume
1: c'est très proche.
0: que des territoires du
1: Ouais.
0: Finistère.
1: Est-ce que toutes les personnes au sein du même territoire portaient le même costume? C'était un
0: Forcément.
1: peu un costume uniforme ou pas?
0: Alors les codes, les coupes sont les mêmes. Après, les couleurs pouvaient varier. Mais on voit que par exemple, même au 19e et début 20e, la couleur est présente. Il y a une diversité qui est montrée. La petite particularité également, on montre un
1: Ah.
0: cap au bras. Donc là, vous voyez cet homme qui est en tenue avec une cape.
1: Qui le recouvre complètement.
0: Oui, et c'est l'ancêtre en fait du sac de couchage que l'on connaît
1: Ah.
0: aujourd'hui. Oui, et on le voit sur la photographie, les mains.

0: Donc là, effectivement, on change de salle et c'est plus habillé.
1: Voilà, dans la deuxième salle, on est vraiment sur tout ce qui concerne les rites de passage au fur et à mesure de la vie. Et puis également, quelle tenue on va porter pour telle et telle grande occasion. Donc on commence avec la première tenue de l'enfant qui va être sa tenue de baptême, l'ange habillé, ou la petite robe en dentelle qui est présentée également juste à côté. On a aussi la tenue de communiante qui est présentée avec les couleurs bleues et blanches qui font référence à la Vierge, comme sur les tenues de baptême. Et la communion est un moment important parce que c'est à partir de ce moment-là que la jeune fille va aussi commencer à porter la coiffe de manière permanente. Auparavant, les garçons comme les filles portent une robe unisexe avec un petit bonnet.
0: Une robe pour les garçons aussi?
1: Oui. Ouais.
0: Avant Jean-Paul Gaultier.
1: Exactement. Là, vous voyez celle-ci. Si je ne vous disais pas qu'elle a été portée par un garçon, vous ne pourriez pas le deviner. Il n'y a aucun signe qui montre que cette tenue était portée par un garçon. Et ensuite, les jeunes filles vont commencer à porter un habit qui va être le même que celle de sa mère, avec la même coupe, et les hommes, costume, veste, pantalon.
0: Et après, hommes et femmes sont toujours coiffés. Enfin, portent toujours une coiffe.
1: Coiffe ou chapeau?
0: Ou chapeau. Donc le mariage.
1: Le mariage, avec ce couple de Quimper également, où on voit que le faste se déploie sur la tenue.
0: Est-ce que les familles gardent des tenues traditionnelles aujourd'hui?
1: Ben oui, la preuve, c'est qu'en fait, certaines tenues nous arrivent en don, par des noms de particuliers, notamment celle-ci. Et ben, heureusement que les gens ont gardé. Si on peut raconter l'histoire de ces costumes aujourd'hui, c'est aussi parce que des particuliers les ont gardés au sein de leur famille.
0: Et puis on termine avec le deuil, le mantelet de deuil, je le lis.
1: Ben oui, je parlais de toutes les occasions qui font partie de la vie. Ben, le deuil en fait partie également. Et on montre cette cape de deuil et cette tenue de deuil. Le deuil est très codifié en Bretagne. On a le deuil, le demi-deuil, avec des durées qui sont variables en fonction du lien de parenté avec la personne.
0: Donc un deuil plein, c'est combien de temps? Un deuil à temps plein, ouais, on pourrait dire ça.
1: C'est 3 ans.
0: 3 ans?
1: Oui. Et donc certaines personnes pouvaient porter du noir toute la vie parce que...
0: Parce qu'ils enchaînaient les deuils.
1: Voilà, exactement. Entre les deuils et les demi-deuils, on pouvait vite avoir porté tout au long de sa vie une tenue de deuil.
0: Deuil, demi-deuil, même en gastronomie, mais plutôt à Lyon, la poularde demi-deuil, rendue célèbre par Eugénie Brasier, la mère Brasier, on glisse des lamelles de truffes sous la peau d'une poularde, laissant apparaître par transparence les taches noires de truffes. Mais là, nous ne sommes plus en Bretagne. Fin de ce Suivez le Guide dans le Finistère. Grand merci Laurent Paubert, qui en quelques émissions nous a vraiment fait découvrir Quimper. Nous retrouverons Solène Roux et Myriam Lescaut au musée départemental breton. Merci Catherine et Hervé Laurent.

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1: Kenavo Arvéchal.
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5: À première vue, la croix du Christ est liée à la souffrance, au rejet et à la mort. Certes, pour l'évangéliste Jean, elle est avant tout signe de gloire et de résurrection, mais ce bois de nos crucifix évoque pour nous le pire des supplices. Et dans l'évangile de ce dimanche, nous sommes invités à porter notre propre croix si nous désirons suivre Jésus et en être dignes. La vie chrétienne serait-elle donc un long chemin de douleur où nous devrions en baver à notre tour? Devons-nous revivre le Golgotha dans nos propres existences? Pour nous guider dans l'interprétation de cet évangile, je reçois cette semaine Patrick Laudet, bonjour.
6: Bonjour.
5: Vous êtes diacre, je le rappelle, diacre permanent dans le diocèse de Lyon. Nous écoutons la parole, c'est chez Matthieu, chapitre 10, versets 37 à 42.
7: Jésus disait à ses apôtres, « Celui qui aime son père ou sa mère plus que moi n'est pas digne de moi. Celui qui aime son fils ou sa fille plus que moi n'est pas digne de moi. Celui qui ne prend pas sa croix et ne me suit pas n'est pas digne de moi. Qui a trouvé sa vie la perdra, qui a perdu sa vie à cause de moi la trouvera. Qui vous accueille, m'accueille. Et qui m'accueille, accueille celui qui m'a envoyé. Qui accueille un prophète en sa qualité de prophète, recevra une récompense de prophète. Qui accueille un homme juste en sa qualité de juste, recevra une récompense de juste. Et celui qui donnera à boire, même un simple verre d'eau fraîche, à l'un de ses petits en sa qualité de disciple, amen, je vous le dis, non, il ne perdra pas sa récompense.
5: Patrick Laudet, nous sommes au chapitre 10 de l'évangile de Matthieu. Jésus vient d'envoyer ses disciples en mission. Qu'est-ce qu'il fait là? Il les prévient que ça n'ira pas de soi.
6: Oui, alors l'évangile d'aujourd'hui, c'est un extrait de ce qu'on appelle le discours apostolique. Il y a cinq parties dans l'évangile de Matthieu. Et le discours apostolique est consacré à un certain nombre de conseils que Jésus donne à ses disciples pour la mission, justement. Et donc là, eh bien, il leur donne... Alors c'est très beau parce qu'il y a une espèce d'avalanche comme ça de préceptes qui sont d'autant plus intéressants que, je ne sais pas, c'est peut-être l'effet du montage de l'évangéliste, qu'un chasse l'autre, c'est-à-dire on n'a pas le temps de le graver dans le marbre, qu'un autre en prend la place d'un autre, et au fond, et c'est un peu entre tout cela qu'il faut essayer de comprendre ce que Jésus leur dit fondamentalement. Quoi.
5: Alors juste avant les versets qui arrivent avant ceux que nous allons regarder, c'est pas facile hein, ce texte, c'est « Je ne suis pas venu apporter la paix mais l'épée, je suis venu mettre la division entre l'homme et son père, entre la fille et sa mère. » Donc c'est juste avant ça. Hein.
6: Oui.
5: D'ailleurs, le texte grec, c'est « séparé hein. ».
6: Oui, c'est séparer. Ça, « séparé ».
5: Donc il y a déjà une idée d'intervention
6: oui.
5: pratiquement chirurgicale.
6: Presque, et au fond, on pourrait dire Dieu avait lu Freud. Hein. C'est-à-dire qu'à la lumière de ce que nous connaissons aujourd'hui, on sait bien que Les liens de famille sont une bénédiction, la famille est une bénédiction, la filiation est une bénédiction, elle est une grande bénédiction de la création, mais en même temps, c'est un grand lieu de blessure. Elle peut devenir vite un lieu d'idolâtrie. Et aujourd'hui, plus que jamais, on parle de l'enfant roi. Et le Christ, finalement, leur dit à quel point il y a aussi une purification de ces risques d'idolâtrie qui peuvent se jouer même au sein de la famille qui est bonne et bénie. Et c'est un peu, je crois, de cela dont il parle. C'est-à-dire qu'il y a des moments de vérité dans la vie où il faut faire des choix. Il faut clarifier au prix d'une sorte de séparation chirurgicale qui est quand même en même temps promesse de vie, qui est nécessaire à la vie.
5: Quand vous dites idolâtrie, qu'est-ce que vous voulez dire?
6: Eh bien, moi, je crois que le judaïsme et le christianisme ont ceci de merveilleux, que ce sont des religions qui nous libèrent de l'idolâtrie. Parce que naturellement, l'homme est idolâtre. Quand on idolâtre pas un dieu, c'est l'argent, c'est son fils, c'est sa fille. L'homme a une sorte de propension, c'est une des modalités peut-être du péché. Et je crois que tout le travail, et déjà du judaïsme et du christianisme, c'est de tourner vers un dieu qui finalement nous affranchit de l'idolâtrie. Et là, c'est très clair, on voit bien ça résonne pour notre époque, parce qu'il nous affranchit du risque qu'il y aurait d'idolâtrer une relation filiale, familiale, qui viendrait finalement perturber une mise au large de l'amour. Quoi.
5: Patrick Claudel, lisons avec vous le texte proposé ce dimanche. Revenons avec vous sur ces versets. C'est Jésus qui parle à ses apôtres. « Celui qui aime son père ou sa mère plus que moi n'est pas digne de moi. Celui qui aime son fils ou sa fille plus que moi n'est pas digne de moi. » Il y a à chaque fois le « plus que moi ».
6: Oui.
5: Qu'est-ce que vous diriez de ce passage ? Une première lecture nous laisserait croire que Dieu est jaloux et qu'il veut l'exclusivité.
6: Voilà, on a l'impression d'un Dieu qui nous avertit. Moi, je veux avoir la première place, une sorte de volonté de puissance, de prérogative, de caprice du premier rang. Évidemment, ça n'est pas du tout cela. Dieu n'est pas jaloux en ce sens-là. D'ailleurs, ce serait une sorte d'anthropomorphisme de projeter des sentiments humains sur Dieu. Dieu nous donne simplement un merveilleux conseil de sagesse en nous invitant à ordonner les choses. Donc, celui qui n'aime pas son père ou sa mère, celui qui aime son père ou sa mère plus que moi, ben voilà, il nous avertit. Il y a des risques d'idolâtrie et en me préférant à vos liens de filiation, vous serez libre d'être dans une mesure d'amour qui sera en relation avec vous. Être digne de moi, c'est ça. Ça ne veut pas dire je c'est pas digne au sens vous devez mériter je ne sais quelle prérogative. Voilà. C'est être à la mesure de cette proposition d'amour démesuré à laquelle je vous invite. Et il y a des impasses, des idolatries qui parfois restreignent cette mesure-là. Donc c'est un conseil de sagesse qui, je ne sais pas comment il était entendu il y a 2000 ans, mais aujourd'hui, je pense que pas mal de psychanalystes lui trouveraient une certaine vérité anthropologique.
5: Oui, donc aimer, c'est un mot servi à toutes les sauces. Et là, dans le grec, vous qui connaissez le grec, qu'est-ce que ça nous dit là ?
6: Oui, c'est celui qui aime son père. La langue grecque a beaucoup plus de registres et d'autres langues ont beaucoup plus de registres pour distinguer qu'on aime le chocolat, qu'on aime son père. Il y a l'agapé, il y a la philia. Et donc là, il s'agit au fond d'ordonner, comme nous n'avons qu'un seul mot en français. Mais le Christ sait bien aussi que nous avons toujours à ordonner nos positions d'amour. Et il s'agit effectivement de pressentir à quel point la préférence de l'amour pour Dieu prédispose à une qualité d'amour humain qui tend vers l'agapé, dont Dieu seul peut nous inspirer finalement la profondeur. Je crois que c'est ça dont il s'agit.

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1: Patrick Laudet, venons-en à une phrase qui a fait couler beaucoup d'encre. Celui qui ne prend pas sa croix et ne me suit pas n'est pas digne de moi. Alors comment comprendre cette parole difficile ?
2: Oui, difficile. Il ne s'agit évidemment pas d'y entendre une espèce de menace ou d'avertissement, de restriction, dans laquelle on pourrait justifier tous les dolorismes.
1: Parce qu'il y en a eu.
2: Il y en a eu, bien sûr. Il y a eu une réception de cette parole très doloriste. Je crois que celui qui ne prend pas sa croix et ne me suit pas, ce qui est le plus beau, c'est le « et ». C'est-à-dire c'est « et ne me suit pas ». C'est-à-dire c'est la croix est un dynamisme. Prendre sa croix, c'est ne pas se résigner à supporter une douleur. C'est magnifique d'ailleurs, prendre sa croix, c'est empoigner sa misère. C'est se prendre soi-même. Dès qu'on se met en chemin avec Dieu, au fond, inévitablement, à un moment, on y rencontre sa croix. Et ce que le Christ nous invite à faire, c'est simplement de l'embrasser, cette croix, de la prendre entre nos bras et d'y consentir dans la confiance et d'être sûr. C'est le « et » qui est le plus important, que « et » ne me suit pas. Si on ne se met pas en route, ce que le Christ nous invite à faire, c'est à mettre en route notre croix. Et je crois que c'est ça qui est beau. Qu'est-ce que c'est qu'une vie? Qu'est-ce qui nous fait avancer dans notre vie? N'est-ce pas, au fond, de prendre en vérité en main, entre nos bras, sur notre cœur, notre propre misère, et d'en faire le lieu même de notre chemin? Et je crois que c'est ça que signifie cette phrase.
1: Quand vous dites notre misère, c'est à la fois notre finitude humaine, mais aussi ce qui nous arrive et qui va nous faire mal sur la route.
2: Ce qui nous arrive, alors c'est à la fois des choses intérieures, c'est peut-être cette écharde dont parle Saint Paul, que ce qu'on peut porter, ce peut-être des accidents de la vie qui nous ont à un moment malmenés, qui nous ont blessés. Les modalités de la croix sont nombreuses dans toutes les vies humaines, et je ne connais guère de vie qui y échappe. Simplement, ce que le Christ nous dit, c'est ne désespérez pas de cela, prenez-la comme on prend quelqu'un qui souffre dans ses bras, prenez votre propre croix dans vos bras et mettez-la en chemin, mettez-la en route. C'est le « et ne me suis pas » n'est pas digne de moi, encore une fois, non pas pour justifier un quelconque mérite du Christ. D'ailleurs, qui pourrait se prévaloir de mériter le Christ? Personne, hein, évidemment. Donc, n'est pas digne de moi, c'est vraiment à comprendre comme n'est pas sur la même longueur d'onde que moi. Et donc là, il y a, je crois, dans cette parole qu'on a beaucoup lue comme une parole doloriste, une magnifique parole d'espérance sur la capacité de la croix à être le lieu même de notre chemin et de notre mise en route.
1: Quand vous dites, Patrick Laudet, qu'on peut prendre à pleine main finalement ce qui nous arrive, alors avec sa part de tragique, de finitude, dans une sorte de dynamique, hein,
2: oui.
1: On peut penser à un autre passage de l'Évangile quand Jésus dit à un paralytique « Prends ton grabat et marche ».
2: C'est exactement, je dirais, le même arrière-plan. C'est effectivement, c'est un très judicieux rapprochement. D'ailleurs, quand il guérit, il ne s'agit pas d'évacuer le passé et de repartir à neuf comme si rien de ce mystère de la croix n'existait. C'est avec ça que nous allons entrer dans le royaume. C'est avec la capacité que nous aurons eue de prendre notre croix dans nos bras, sur notre cœur, et de l'avoir mise en chemin. C'est ce que nous aurons de mieux à présenter à Dieu, sachant que la croix, le premier qui la porte au-delà de nous, c'est lui. Et quand il nous dit qu'il nous invite à prendre son joug, c'est vraiment la pièce de bois qui attelait de bœufs. Et si le joug n'est pas si lourd que ça, c'est qu'en fait, celui qui porte vraiment et celui qui porte la croix, il la portera jusqu'à la fin des temps. Comme on disait qu'il était en agonie jusqu'à la fin des temps, ben il portera nos croix jusqu'à la fin des temps. Donc c'est lui qui porte.
1: Il y a une souffrance inhérente à tout humain, pas forcément croyant d'ailleurs. Hein. Mais est-ce qu'il y a justement une souffrance spécifiquement chrétienne? Parce que là, Jésus s'adresse aux disciples, à ceux qui sont envoyés. Oui. Est-ce qu'il faut s'attendre à une particularité dans la souffrance chez celui qui va à la suite du Christ, qui se met à la suite du Christ?
2: Oui, sans doute. En même temps, je crois que Dieu ne réserve pas un sort si particulier que ça à ses disciples. Au fond, on est dans l'universel, ce sont les hommes et toutes les croix arrivent par tous les chemins. Et qui est disciple? Bien sûr que les chrétiens peuvent être parfois amenés dans une relation d'intimité avec le Christ à souffrir. Et certains, c'est la vocation de certains, sont appelés à vivre de façon plus intime, plus mystérieuse, le mystère de la croix, bien sûr. Mais je ne crois pas qu'il faille forcément réserver aux chrétiens quelque chose de trop particulier. C'est chaque vie humaine est invitée dans la vérité qui se fait jour à elle, d'identifier la croix de chacun et de savoir que sur cette croix-là, personne n'est seul et le Christ est avec nous.
1: Il faut aussi noter que ces mots sont écrits bien longtemps après la résurrection. Hein. Ces mots sont mis dans la bouche de Jésus.
2: Bien sûr,
1: donc en toile de fond, c'est croix et résurrection. C'est-à-dire que c'est une dynamique de vie.
2: Bien sûr qu'à l'horizon, il y a toute la fin de la vie terrestre de Jésus et que la croix n'est pas, comme elle l'était pour, dans le monde romain, une infamie de mise à mort. Elle est le lieu même. D'ailleurs, quand on regarde une croix, on ne contemple pas d'abord une douleur, comme parfois certains orientaux nous le reprochent en Occident d'avoir mis des croix partout. On contemple l'amour. Hein, parce qu'à chaque fois qu'on regarde une croix, c'est l'amour qu'on regarde et pas le dolorisme de la croix.
1: Dans une croix glorieuse, hein, plutôt qu'une croix de supplice.
2: De supplice, voilà, exactement.

0: Enfin une bonne nouvelle, Béatrice Soltner.
1: Patrick Laudet, nous regardons avec vous, je le rappelle, l'évangile de ce dimanche chez Matthieu, chapitre 10, versets 37 à 42. Nous passons au verset suivant. « Qui a trouvé sa vie la perdra, qui a perdu sa vie à cause de moi la trouvera. » Il y a encore le « à cause de moi ». Donc Jésus est toujours avec celui qui se met en marche.
2: Oui, il est avec celui qui se met en marche et puis il est avec celui qui, au fond, accepte de lâcher prise de toutes ces certitudes humaines. Parce que là, on a une série de paradoxes. Qui trouve sa vie la perdra, qui perd sa vie la garde. Alors, on ne sait plus bien où est la logique. Et donc, c'est magnifique parce que c'est ces préceptes qui arrivent un peu en avalanche. En termes cinématographiques, on a une sorte de montage cut un peu qu'a voulu Matthieu. C'est pour nous dérouter, en fait. Parce que tout va à l'inverse de ce qu'on...
1: De notre logique.
2: Et au fond, il s'agit de nous faire lâcher prise sur des certitudes, des petits coups de boutoir paradoxaux pour nous faire perdre nos repères. Et au fond, éviter qu'on isole ou qu'on grave dans le marbre chacun d'entre eux et qu'on entre dans quelque chose qui est que... Il y a un régime qui est celui du Christ et de l'Évangile, que plus on perd, plus on gagne. Qui a trouvé sa vie, la perdra. C'est quand on veut se garder les choses et se les garder, on les perd. On ne met la main sur rien des choses de ce monde. En revanche, qui a perdu sa vie à cause de moi, il la garde parce qu'elle lui est rendue au centuple. C'est le mystère de l'amour. Plus on le donne et plus on grandit de ce don. Donc le don n'est jamais une perte dans l'agapé. Il est toujours une mystérieuse croissance.
1: Quand Jésus parle de la vie, là, c'est une vie qui ne se résume pas à la vie biologique.
2: Bien sûr, c'est cette vie que nous désirons, parfois sans le savoir, qui est la vie éternelle. Nous sommes porteurs d'un désir d'autre chose que cette vie belle et bonne, d'ailleurs, que Dieu a bénie. Il vit que cela a été bon. Donc Dieu bénit nos vies et tous les bonheurs de la terre et de l'existence. Et la vie avec un petit V, c'est la joie de Dieu quand nous y entrons pleinement. Mais cette vie-là, elle aura son terme, elle aura ses accidents, elle aura ses épuisements, elle aura ses douleurs. Et nous sommes quand même appelés à cette autre vie qui est la vie en Dieu, la vie éternelle.
1: Et l'on pense à un autre passage d'évangile où la logique paradoxale est illustrée par la parabole. C'est le grain qui tombe et qui donne beaucoup de fruits. Donc qui perd sa vie de solitude pour donner l'abondance.
2: Oui, bien sûr. Et la pulsation finalement évangélique fondamentale, c'est le mystère de la croix en cela qu'il est mort et résurrection. Donc la mort n'est jamais la mort. C'est pas mort d'un côté et vie de l'autre. C'est la mort qui est puissance de vie. Et il n'y a pas de vraie vie sans le mystérieux travail de la croix et de la mort. Donc, sinon, c'est une illusion de vie. C'est une vie de surface.
1: Et alors, à cause de moi, comment vous l'entendez là, à cause de moi?
2: Alors, à cause de moi, il ne faudrait pas le réduire à simplement une sorte de d'affiliation au seul Christ. Et à cause de moi, bien sûr, le Christ, il y a parfois des chrétiens qui ont pu être martyrs ou persécutés, mais à cause de moi et à cause de tout ce que je suis, c'est-à-dire au nom de l'amour et de ce que je représente, moi, c'est quoi? C'est je suis un Dieu fait homme qui donne sa vie et qui aime les hommes jusqu'à donner sa vie. Eh bien, la seule proposition qui nous est faite, c'est de vivre à ce régime-là. Donc, si quelqu'un donne sa vie, comme le Christ a donné sa vie, ça sera à cause de moi, bien sûr. C'est une sorte de syntonie. Et c'est pas simplement une question d'appartenance ecclésiale.
1: Ça dépasse,
2: voilà. Ça serait pas simplement à cause de moi. Est-ce que j'ai ma carte d'appartenance?
1: Mon certificat de baptême.
2: Mon certificat de baptême, voilà. C'est beaucoup plus beau, d'ailleurs.
1: Patrick Laudet, dans le verset suivant, Jésus dit « Qui vous accueille, m'accueille, et qui m'accueille, accueille celui qui m'a envoyé. » Phrase très dense, très importante, vertigineuse aussi.
2: Vertigineuse. Alors, bien sûr que dans le monde ancien, l'accueil, c'était une grande valeur, l'hospitalité. Il part d'une valeur humaine, l'accueillir. Et en même temps, c'est magnifique parce que nous qui avions craint au début que Dieu exige des prérogatives et veuille avoir la première place, il nous dit ici, là, qui vous accueille, m'accueille. Ça veut dire que toute personne, le plus petit d'entre les disciples, est comme le Christ. Et donc, servir ou aimer le Christ, ça n'est pas simplement idolâtrer. C'est presque cette espèce de paradoxe. Idolâtrer Dieu, c'est l'aimer aussi à travers tous ceux par lesquels il vient à nous, par lesquels il se donne. Dieu vient souvent dans nos vies par les plus merveilleuses des amitiés, par les plus incroyables des rencontres. Et bienheureux celui qui est capable d'accueillir Dieu en accueillant le plus modeste de ses disciples.
1: Le disciple est donc identifié à Jésus quand il est bien accueilli, mais aussi quand il est exclu.
2: quand il est exclu. Et d'ailleurs, dans ce discours apostolique, il donne aussi des conseils en disant « n'insistez pas ». Je trouve que c'est d'une délicatesse, le cœur de Dieu est d'une délicatesse. Quand les gens ne sont pas prêts, quand vous n'êtes pas accueillis comme les envoyés du Père ou du Christ que vous êtes, eh bien n'insistez pas, secouez la poussière de vos sandales et allez plus loin et attendez l'heure, parce qu'il y aura forcément une heure où la rencontre se rejouera.
1: Alors accueillir Jésus en l'autre, mais aussi celui qui m'a envoyé, le Père, là Jésus renvoie directement à son Père, c'est impressionnant ça.
2: Ben, c'est impressionnant et en même temps très bouleversant, parce qu'évidemment il ne s'agit pas pour lui de récupérer un quelconque bénéfice en son propre nom, de quoi que ce soit, lui-même qui nous demande d'être d'une manière mystérieuse par contagion ses disciples et de se comporter comme lui. Lui-même ne fait que se référer au Père. Et donc là, on a toute une sorte de cascade qui montre bien que personne ne peut s'approprier ni s'octroyer quoi que ce soit. On est toujours en relation, référé à quelqu'un. Bon, c'est déjà un peu aussi le mystère de la Trinité qui pointe sa révélation. On n'existe qu'en relation, finalement. Et lui-même, le Christ, n'existe, fils qu'il est, il n'existe qu'en relation au Père. Et par rapport à l'envoi du Père, il nous envoie en son nom.
1: Nous allons lire avec vous la fin de notre évangile. « Qui accueille un prophète en sa qualité de prophète recevra une récompense de prophète. Qui accueille un homme juste en sa qualité de juste recevra une récompense de juste. » Et celui qui donnera à boire même un simple verre d'eau fraîche à l'un de ses petits en sa qualité de disciple, amen, je vous le dis, non, il ne perdra pas sa récompense. Comment vous interprétez ce passage ?
2: Ah ben, moi, je trouve ça merveilleux, parce qu'on oublie parfois la tonalité avec laquelle le Christ a dû dire un certain nombre. On les lit de façon un peu grave. Or là, il y a une espèce de sourire d'humour, parce que tout finit dans un verre d'eau. Tous ces grands préceptes, il les noie dans un verre d'eau. Et en même temps, quelle grandeur que de dire, au fond, et vous n'avez rien d'autre à faire que de donner à boire même un simple verre d'eau fraîche. Je trouve que il y a une bénédiction de l'ordinaire qui est absolument magnifique, là. Au fond, il ne s'agit pas de poursuivre des grands projets d'idéaux, ou souvent, derrière des grands projets d'idéaux, c'est l'idéal du moi que l'on cherche. Et donc, il y a là une sorte d'image pleine de sourire pour dire, voilà, parfois, un simple verre d'eau peut faire beaucoup. D'ailleurs, il faut ne jamais perdre de vue la fraîcheur et la saveur d'un verre d'eau.
1: Ben, il savait de quoi il parlait, Jésus, quand il a soif au bord du puits.
2: Et puis, sur la croix, il dit « j'ai soif ». Donc c'est un homme qui sait ce qu'est la soif. Et nos contemporains, et au fond les hommes de tous les temps, ont soif d'amour. Et donner un verre d'eau, d'une certaine manière, ce sont toujours les prémices d'un don de quelque chose d'autre que l'eau, mais qui est l'amour.
1: Et alors, l'histoire du prophète, là, qui accueille un prophète en sa qualité de prophète, recevra une récompense de prophète.
2: Ben oui, il faut peut-être pas forcément chercher à y passer la...
1: Oui.
2: Mais ça veut dire qu'il y a une sorte de proportion de rétribution qui sera prise en compte et qui sera donnée à ceux qui ont cette acuité de savoir qui il reçoit, avec une sorte de respect du mystère de l'autre. Donc si vous accueillez quelqu'un comme prophète et qui vient pour vous en ambassade prophétique, eh bien, vous serez récompensé à proportion de l'ouverture du cœur que vous aurez eu et de ne pas passer à côté du don qui vous est fait quand vous recevez un prophète ou quand vous recevez un homme juste. Donc c'est une comptabilité qui nous dit, ben voilà, vous serez rétribué à la mesure de l'ouverture de votre propre cœur, de l'acuité que vous aurez à recevoir dûment celui qui vous est envoyé.
1: Oui, ça parle aussi de la finesse de l'accueil, de l'attention de celui qui reçoit l'autre.
2: Oui, tout à fait.
1: Qui est-ce qui est là devant moi ?
2: Qui est-ce qui est là ? Et donc ça exige une forme d'attention. On ne sait jamais comment Dieu vient à nous et de quoi nous avons besoin. Lui le sait et il nous envoie des prophètes, des justes, des hommes, des envoyés, des disciples qui arriveront sous un visage que nous ne connaissons pas toujours. Bienheureux celui qui reçoit celui qui lui est envoyé au nom du Christ et au nom du Père et qui aura en rétribution de son accueil exactement la mesure de ce qu'il pourra lui donner à ce moment-là.
1: Patrick Laudet, en quoi ce texte il est une bonne nouvelle pour nous aujourd'hui ?
2: Je pense que là, il y a une sagesse anthropologique toujours admirable dans l'Évangile. Hein. Ce n'est pas simplement des affaires spirituelles. Il y a tout ce qu'on a dit sur la purification, la chasteté à avoir dans les relations de filiation. Je trouve que ça résonne pour nos contemporains.
1: La bonne distance.
2: La bonne distance, voilà. Et donc, cette phrase peut nous aider. Et puis, je trouve qu'il y a le vers d'eau qui est magnifique. Hein. Une petite sainte, Sainte Geneviève de Pibrac, qui était une petite cendrillon qui est morte à 22 ans, n'a rien fait d'autre que de garder des moutons. Et le grand cardinal Saliège disait d'elle, nous l'aimons parce qu'elle a su mettre de grandes intentions, on est souvent porteur de grandes intentions, dans des toutes petites choses. Et ça, je trouve que ce qui est merveilleux, parce qu'aujourd'hui, le monde va mal, on ne sait pas très bien par quel bout le prendre, et nos grandes intentions, parfois, butent sur l'impression que nous aurons qu'elles n'aboutiront jamais. Bah, commençons par nous donner les uns les autres des verres d'eau fraîche, entendons la soif d'amour que nous avons, et essayons d'abreuver partout autour de nous.
1: Juste pour finir, un petit mot sur la croix, parce que quand on lit ce texte un peu d'extérieur, on se dit, mais j'ai absolument pas envie de devenir disciple quand je lis ça. Cette histoire de croix.
2: Ben oui, je comprends, mais ça, beaucoup de gens ont tellement buté là-dessus, mais je crois qu'il faut retenir surtout l'idée que prendre sa croix, c'est s'en libérer d'une certaine manière, au fond. C'est-à-dire, c'est parce que la croix,
1: c'est
2: elle
1: l'assumer.
2: Est là. C'est l'assumer, voilà. C'est, au fond, la croix, elle est là et elle nous fera beaucoup plus de dégâts si nous ne la prenons pas dans nos bras et sur notre cœur, comme je l'ai dit tout à l'heure, pour la mettre en route, pour la mettre en dynamique. Donc, il ne faut absolument pas avoir peur de cela. C'est au contraire un chemin de libération. D'ailleurs, Dieu n'a pas d'autre projet. La croix est libératrice parce qu'elle ouvre à la vie éternelle. Donc, la croix n'est pas du tout une sorte de sanction doloriste, mais c'est une voie, la voie même de la libération.
1: Merci à vous, Patrick Laudet. L'évangile que nous avons commenté est à retrouver chez Matthieu, chapitre 10, versets 37 à 42. Merci à Antoine Picot à la technique.

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0: 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Prions avec les bénédictines de Notre-Dame de Vénières en Saône-et-Loire.

de l'Apocalypse de saint Jean. Le salut est donné par notre Dieu, lui qui siège sur le trône et par l'agneau. Louange, gloire, sagesse et action de grâce, honneur, puissance et force à notre Dieu pour les siècles des siècles. Amen.

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1: Restez avec nous dans quelques instants à Microphone francophone, il sera question de régénérescence.

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5: Nos cerveaux, nos vies intérieures ou encore la nature ont hérité de grandes capacités de régénérescence. Les grands spécialistes du cerveau, comme Pierre-Marie Hedeau de l'Institut Pasteur à Paris, ont constaté que nos neurones se renouvellent tout au long de nos existences. Les recherches préconisent d'adopter 6 grands principes où se mélangent science, nature et sens. Premièrement, à chaque jour, cultiver l'émerveillement. Pour se renouveler, le cerveau a davantage besoin d'amour et d'espoir que de noirceur. Deuxièmement, lutter contre le trop-plein d'informations et d'écrans, car un cerveau bombardé favorise l'anxiété et arrive plus difficilement à analyser. Pour régénérer nos neurones, il faut donc préférer l'info utile, la compréhension et le sens. Plus nous cultivons l'altérité, le lien et l'interdépendance, plus notre cerveau sera enclin à produire de nouveaux neurones. Bouger physiquement est aussi essentiel. Nos muscles produisent des substances qui, par voie sanguine, agissent positivement sur le cerveau. Cinquième principe, réduire fortement les molécules chimiques, notamment les somnifères, dont l'utilisation chronique entrave la production de nouveaux neurones. Finalement, avoir une alimentation saine encourage la prolifération des bactéries nécessaires à la régénérescence des neurones. Plus que jamais, c'est l'heure d'allier cerveau, âme et nature. Une communauté de biens en partage. Une destinée interreliée, appelée à la survivance. Que nos obsolescences laissent place à la permanence et à la transcendance. Et que nos espérances voient se lever l'aube de la régénérescence.

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1: Régénérescence économique, politique et sociale, notre chroniqueuse Aurélie Fontaine nous fait découvrir l'indépendantiste du cacao. Bonjour Aurélie.
2: Bonjour.
1: Lui, c'est le Togolais Komi Akboku, un trentenaire devenu chocolatier. En formation en Italie, il a décidé de rentrer dans son pays pour soutenir la filière du cacao, pour que ceux qui font pousser les cacaoyers puissent tirer les bénéfices de leur production pour qu'ils deviennent maîtres de la filière. Aurélie, pour qu'on comprenne bien, quel est le problème de cette filière au Togo? Elle ne profite pas aux paysans?
2: Oui, exactement. Et en fait, ce n'est pas du tout spécifique au Togo. Parce que sur tout le continent, les paysans, ceux qui sont à la base de la filière, ceux qui récoltent les matières premières, que ce soit le cacao, le coton ou encore le café, eux restent très pauvres. Le prix du kilo est fixé par les États africains ou étrangers, et particulièrement ceux qui importent ces matières premières, c'est-à-dire l'Occident. Et ce qui est encore plus fou, et c'est ce d'ailleurs contre quoi se bat notre Robin des Bois du cacao, c'est que le prix du kilo des fèves de cacao au Togo est décidé à 5000 km de là, à la Bourse de Londres.
1: Oui, forcément, ça a de quoi interpeller.
2: Oui, et c'est ça qui met en colère Komi Akboku, en fait. Lui parle d'impérialisme économique, de colonialisme économique. Alors, pour faire bouger les lignes, il a trouvé une solution. Toute l'année, il sillonne les routes du Togo pour rencontrer des cacaoculteurs. Là, il en a rencontré déjà 500 en quelques mois. Et en fait, son idée, c'est de permettre au cacao de mieux faire vivre ceux qu'ils cultivent. Et donc, de leur parler de tout ce qui se passe après la vente de leurs fèves. Parce que plus on a de connaissances, plus on peut agir sur la filière.
1: Vous nous avez envoyé un extrait audio où on entend Komi Akboku en pleine action. On l'écoute.
3: Combien ça coûte un kilo de cacao? 650. Vous apportez un kilo qui est à 650 et on vous présente 100 grammes à 1000 francs. C'est ça qui fait que vous n'arrivez pas à manger du chocolat, non? Et c'est ça qui fait que vous croyez que c'est du luxe, non? C'est parce que nous sommes ignorants que nous sommes pauvres. C'est une richesse, c'est un trésor.
2: Et pour l'avoir vu sur le terrain, l'homme est assez impressionnant. Il est connu dans tout le pays et il est très attendu dans les villages. Il faut dire qu'il sait capter l'attention de son auditoire, c'est un vrai one-man show. Il commence en montrant une tablette de chocolat et en demandant ce que c'est. Alors silence dans l'assemblée, ici personne n'en a encore jamais vu et encore moins goûté au chocolat. C'est la même stupeur quand l'homme parle argent. Au Togo, les paysans vendent 1 kilo de cacao à 1 euro et une tablette de 100 grammes vaut 1,50 euro. Alors forcément, les agriculteurs n'en reviennent pas.
1: Pour lui, il y a urgence à intervenir.
2: Oui, parce que Komi Akboku craint en fait pour la filière. Les jeunes désertent les villages et quand ils ne trouvent pas de travail à la ville, ils quittent le pays. Alors l'indépendantiste du chocolat se demande donc qui va en fait construire le Togo si tout le monde s'en va. Du coup, il achète son cacao deux fois plus cher que le prix du marché. Ça a un impact sur les cacaoculteurs. Et les cultivatrices que nous avons rencontrées là-bas expliquent que grâce à ça, elles peuvent envoyer les enfants à l'école et les soigner en cas de maladie. Mais Komi Akboku a une exigence en retour, que les cultivateurs n'utilisent plus de pesticides chimiques.
1: Et ça marche?
2: Oui, et c'est ça qui est génial en fait, parce que évidemment, quand il a commencé, tout le monde l'a pris pour un fou, mais ça y est, son entreprise ne perd plus d'argent. Parce que oui, Komi Akboku a créé sa propre usine de transformation. Il transforme les fèves en pâte à cacao, puis en tablettes de chocolat, qu'il commercialise dans les supermarchés du pays.
1: Eh bien, merci Aurélie pour ce bel exemple de régénérescence. C'était Aurélie Fontaine, notre chroniqueuse en Afrique de l'Ouest.
2: Merci et à bientôt.
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3: Pour survivre et se régénérer, nos vies et nos sociétés ont constamment besoin de retourner aux sources. 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Notre création radio s'est inspirée de la régénérescence de l'auteur Noémie Fontaine et de celle de son peuple, les Innus du Québec. Voici, à ton tour, une histoire universelle de régénérescence.
4: Pensant se connaître à 40 ans, elle est partie avec un petit groupe suivre le chemin de ses ancêtres Innus. Elle n'était pas prête pour ce qui l'attendait.

le train les avait déposés au 1150. Ce fut le début de quelque chose, la fin d'une autre. Il fallait commencer par mettre un pied devant, le sac en toile sur les épaules, marcher jusqu'à la rivière. Suivre la rivière, reconnaître en elle la voie. Quelques jours plus tard, elle voulait être dans sa maison, dans son lit, au chaud, propre et fraîche, pour boire un café le matin, avec de la crème et du sucre. Elle se refusait à vivre comme une nomade, à porter un instant de plus le nécessaire sur ses épaules. Elle n'était pas de celles-là, de ces femmes qui ne comptaient ni le temps, ni les efforts, qui grimpaient chaque mont comme si c'était la première fois. Comment combattre la nature, sa propre nature? Puis, le matin était arrivé. Pour la première fois depuis son départ, elle sortit le miroir carré qu'elle avait emporté. Pendant quelques secondes, elle crut voir le reflet d'une volonté familière. Un défi, un combat, une quête, mais plus jamais une défaite. Elle aspira pour la première fois une bouffée de passé qui sembla se joindre à la réalité impassible de cette journée nouvelle. Ramer, marcher, porter, camper, manger, dormir, ramer. Le chemin était déjà tracé par les milliers d'autres portages de canaux. Suffisait de se laisser guider, de croire en la promesse d'un matin plus doux. Cueillir de ces

0: et propres mains la pureté de l'eau. Libre dans la seule contrainte de survivre. Entouré d'épinettes hautes et de courts feuillus, elle remercia le ciel pour sa douceur en ces soirs de mai. Jusqu'au dernier pas, elle remercia le Créateur de l'avoir guidée.
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0: Je suis un homme du Moyen Âge romain, né dans un faubourg d'Athènes sous un arbre de Judée. Ce sont les mots de Stanislas Breton, quelques lignes d'autoportrait. Stanislas Breton, prêtre, théologien et philosophe, il fut un des penseurs les plus originaux du XXe siècle. Métaphysicien hors du commun, son œuvre ample n'a cessé d'interroger le sens philosophique de la croix et le mystère de notre présence au monde. Pour nous introduire à la pensée de Stanislas Breton, je suis heureuse d'accueillir aujourd'hui Jérôme de Gramont, philosophe. Bonjour.
1: Bonjour.
0: Vous enseignez à l'Institut catholique de Paris, vous enseignez la philosophie, la métaphysique. Vous avez publié de nombreux ouvrages. Vous êtes en particulier l'auteur d'un livre consacré à Stanislas Breton, un portrait théologico-philosophique paru en 2023 aux éditions du Cerf. Alors, j'ai cité ces quelques lignes d'autoportrait, ces lignes qui inaugurent aussi votre livre. Qu'est-ce qu'elles nous disent, ces lignes de Stanislas Breton ?
1: Alors, Stanislas Breton est un homme assez extraordinaire, qui est d'abord un homme de rencontre. C'est-à-dire que déjà, dans ces deux ou trois lignes, il fait se rencontrer trois traditions. Une tradition romaine, une tradition grecque, une tradition biblique. Et c'est, voilà une œuvre extrêmement originale qui arrive à décrire un creuset commun à une multitude de thèmes, de textes, d'auteurs, de traditions, de questions, d'intérêts. Qui pourrait donner l'impression d'une œuvre dispersée, alors qu'en fait, elle est extrêmement unifiée.
0: Cette œuvre, qui est unifiée, dites-vous, et qui est une œuvre ample, est essentielle pour vous, Jérôme de Gramont, qui êtes philosophe. Pourquoi ?
1: Alors, j'ai découvert Stanislas Breton par ses livres, et sans doute par deux de ses livres les plus importants, à mes yeux, « Poétique du sensible » et « Le Verbe et la Croix », peut-être que j'aurai l'occasion de revenir dessus. Je l'ai rencontré une fois, mais j'étais dans un groupe, on l'avait invité, on était un groupe de jeunes philosophes et théologiens. Il était venu nous rencontrer. Et puis, je suis maintenant professeur à l'Institut catholique de Paris, à la faculté de philosophie. J'enseigne la métaphysique et je suis sur le cours qui était le sien. Donc, il y a une vraie tradition. Je me suis rendu compte qu'il y avait une tradition et je me suis un peu reconnu, j'espère m'être un peu reconnu dans le travail très libre qui était le sien, à la fois très libre, très personnel, ce que peut faire un enseignant aujourd'hui. Sachant qu'à l'Institut catholique de Paris, on a toutes ces archives. Il y a un fonds breton dans lequel je vais de temps en temps puiser, en allant regarder les cours qu'il donnait dans les années 60 pour comparer à ceux que je peux donner aujourd'hui.
0: Stanislas Breton, prêtre de la Congrégation des Pères Passionnistes, philosophe et théologien, on peut dire quelques mots de sa vie. Né en 1912 dans une famille modeste, orphelin, entré au noviciat donc de cette Congrégation de la Passion de Jésus à l'âge de 15 ans, il est envoyé en 1938 à Rome, il prépare une licence de philosophie. La philosophie a compté très tôt, en fait, dans son parcours.
1: Oui, alors il est d'abord philosophe, ensuite théologien. Ce qui est important, c'est la congrégation à laquelle il appartient, la congrégation passionniste. C'est une, aujourd'hui, mais toute petite congrégation en France. J'ai rencontré de temps en temps les gens, les passionnistes qui habitent en banlieue parisienne. Ils se comptent sur les doigts de la main. Et ça n'est absolument pas une congrégation intellectuelle. C'est-à-dire que, voilà, Breton était un homme à part dans cette congrégation, mais il avait besoin en même temps de cette tradition qui est une tradition passionniste. Et ce thème de la passion du Christ, de la croix, c'est le thème fondamental de son œuvre. Donc, il ne puise pas dans la congrégation passionniste des thèmes intellectuels, mais il puise une spiritualité qu'il a inspirée pendant toute sa vie. Voilà, ça, c'est le premier point. Ensuite, si on veut raconter un peu sa biographie intellectuelle, il a enseigné à Rome, puis à Lyon, puis à Paris. Voilà. À Rome, c'est très étonnant, c'est les premiers cours qu'il donne sont des cours sur le marxisme. Bon, tout simplement parce que à l'époque, alors c'est une autre époque, hein, on est avant Vatican II, etc. L'idéalisme était considéré par la théologie romaine comme pique-pendre, l'horreur des horreurs, voilà. Enfin, et donc il fallait maintenir le réalisme. Et donc il y avait une espèce d'alliance objective entre une théologie romaine réaliste, néo-thomiste, et puis une philosophie marxiste. Et donc, Breton enseigne Marx en latin.
2: Il enseigne
1: Marx en latin. Mon rêve serait d'aller lire comme ça les notes de cours pour retrouver un peu comment il traduisait tout le lexique. Et ensuite, il a une très grande évolution. Voilà, une très très grande évolution.
2: Est-ce qu'on a retrouvé les cours ? Est-ce qu'on a les cours de...
1: On doit avoir des notes. Oui. On doit avoir des notes. Et voilà. Et ensuite, il enseigne à Lyon, puis à Paris, et il découvre une liberté de ton, qui est sans doute la première chose qui frappe chez lui. Une très grande liberté de ton, un style. Voilà. La première chose qui frappe chez un philosophe, c'est le fait que parfois, il sait écrire. Voilà. Et l'écriture de Breton, elle est absolument, absolument inimitable. Voilà. Et là aussi, c'est quelque chose qui dit beaucoup de sa personne, de sa personnalité, de sa manière de penser. Cette liberté de ton, cette légèreté de ton, mais qui est une légèreté conquise. Enfin, il faut bien voir, c'est une légèreté conquise qui suppose un immense travail en amont, qui suppose d'affronter des expériences qui peuvent être des expériences difficiles. Donc, ce que peut représenter la croix et une spiritualité de la croix, et puis comment tout cela peut libérer. C'est ça le deuxième point qui me frappe chez Breton.
2: Il a enseigné à Rome jusqu'en 1956 et il découvre et s'intéresse à toutes formes, enfin des formes très diverses, vous venez un peu de l'évoquer, mais de pensée philosophique.
1: Alors, c'est l'autre point important de Stanislas Breton, c'est la manière dont il fait se rencontrer des traditions différentes. Donc, il fait se rencontrer d'abord la philosophie et la théologie. Bon, ce qui n'est pas extraordinaire en soi, mais en fait, il fait se rencontrer la philosophie et la théologie sur des pensées de pointe. C'est-à-dire, la philosophie... il est dans une tradition néo-platonicienne qui va énormément commenter le néant, voilà, le néant, le rien, comme ce qui est plus important même que l'être. Et puis en face, la théologie, c'est la théologie de la croix, c'est-à-dire d'un abaissement de Dieu. Et du coup, avec une analogie entre ce que le philosophe peut méditer comme abaissement de l'être dans ce qui fonde l'être, qui va être le rien, le néant, etc. Et abaissement de Dieu, voilà, qui plonge dans la mort. Donc ça, c'est la première rencontre. La deuxième rencontre, très importante, c'est la rencontre entre les anciens et les contemporains. Alors, voilà quelqu'un qui est nourri de traditions philosophiques et théologiques classiques. Il vient du néo-thomisme, il lit ensuite beaucoup de néo-platonisme, etc. Il entre en dialogue avec les pensées les plus contemporaines de son temps. C'est-à-dire qu'il entre en dialogue avec quelqu'un comme Deleuze, quelqu'un comme Derrida, donc des gens dont on a l'impression qu'ils mettent en crise un peu la pensée métaphysique classique. Et donc il entre en dialogue avec eux, absolument pas pour les contredire, mais pour les comprendre. Voilà. Et ça, c'est une attitude que je trouve absolument extraordinaire. C'est-à-dire cette manière d'être enraciné dans une tradition et de comprendre une pensée contemporaine qui peut la critiquer, mais qui n'oblige pas à en sortir complètement. Voilà. Et puis la troisième rencontre, donc après la rencontre philosophie et théologie, après la rencontre ancien et contemporain, c'est une rencontre plus récente chez lui entre l'Occident et l'Orient, qui tient un voyage qu'il fait au Japon et à la découverte de la pensée orientale, du bouddhisme, d'une tradition zen, qui est lié aussi à une compréhension du rien, du vide, etc. Alors, il ne s'agit pas de confondre la manière qu'ont des Occidentaux de penser le néant et la manière qu'ont des Orientaux de penser le vide. Mais il s'agit de les faire dialoguer. Voilà. Et donc, c'est un homme de dialogue pour au moins ces trois raisons.
2: Cet homme de dialogue est un homme aussi surprenant, inclassable, extrêmement original. Je pense à son enseignement aussi à l'École normale supérieure de 1970 à 75 et à son amitié avec Louis Althusser. Est-ce que vous pourriez en dire quelques mots ?
1: Alors, c'est vraiment breton. Voilà quelqu'un qui est capable d'écrire des pages absolument extraordinaires sur les anges. C'est un des plus beaux auteurs contemporains que je connaisse, qui est traité de l'angélologie, et puis qui, par ailleurs, et c'est le même homme, et c'est la même écriture, c'est le même style, c'est la même pensée, voilà, travaille sur un auteur comme Spinoza, est invité par Louis Althusser à faire des cours à l'École normale supérieure sur Spinoza et commence une amitié entre ces deux hommes, qui est une amitié absolument improbable. Voilà. On peut discuter l'œuvre d'Althusser, qui n'est pas ce ne sont pas mes livres de chevet, je le reconnais. Mais cette rencontre-là a quelque chose de magnifique. Et à la fin de la vie d'Althusser, la fin de la vie d'Althusser est pathétique. Enfin, vous savez, enfin, il sombre dans la folie. Il veut mettre le feu à l'École normale supérieure. Il assassine sa femme et il est jugé. Il est jugé irresponsable lors d'un procès. Il en a extrêmement souffert. Vous imaginez un philosophe dont on dit il n'est pas responsable de ses actes. Donc quelqu'un qui a passé sa vie à vouloir parler de la liberté, de l'action, etc., jugé irresponsable. Il finit sa vie dans une grande détresse et dans une grande solitude. Et Breton a passé des heures et des heures au chevet d'Althusser à la fin de sa vie, par amitié.

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1: Jérôme de Gramont, nous évoquons la pensée de Stanislas Breton sur RCF Notre-Dame. Stanislas Breton a une œuvre ample qui peut paraître un peu déroutante à première vue. Quels sont, selon vous, les livres à privilégier sur lesquels on peut s'appuyer pour comprendre cette œuvre ?
2: Alors, il y a pour moi trois livres principaux. Alors, quand je dis trois livres principaux, ça signifie pas que j'ignore les autres, qu'ils ne m'intéressent pas, etc. Mais ce sont les trois livres qui, à mes yeux, permettent de vraiment rentrer dans l'œuvre. Le premier, c'est celui que je conseille aux gens qui ne connaissent pas Breton, c'est « La poétique du sensible ». C'est un livre absolument magnifique. Voilà. C'est un livre de philosophe et de théologien, qui est un livre sur la poétique du monde, sur le rapport de légèreté et de joie qu'on peut porter sur le monde, et qui est écrit dans le style inimitable qui est le sien. Voilà. Donc ça, c'est le premier ouvrage. Et comme je disais tout à l'heure, c'est très difficile d'écrire des livres joyeux, parce que il faut en même temps qu'ils soient lestés par une expérience en amont. Voilà. Si je peux me permettre un exemple, l'œuvre pour moi musicale qui constitue un comble de la joie sont les opéras de Mozart. Et les opéras de Mozart, qui sont des choses mais absolument magnifiques, qui mettent en joie, ils sont écrits sur des livrets qui sont d'une noirceur. Voilà, d'une très grande noirceur. Bon.
1: Et on retrouve cette
2: c'est ça que
1: tension
2: je retrouve.
1: Aussi
2: voilà, c'est ça que je retrouve. C'est-à-dire cette légèreté qui est une légèreté conquise et qui correspond à une véritable expérience du monde. Et une expérience du monde dont le creuset est justement la croix. Voilà. Donc, le premier livre, la poétique du sensible. Le deuxième livre, qui est sans doute le livre auquel lui tenait le plus, et qui correspond le plus à ce qui est le cœur de sa pensée, c'est le Verbe et la Croix. C'est la méditation qu'il fait de la croix du Christ. C'est-à-dire que la révélation de Dieu, ça n'est pas la révélation d'un Dieu qui est là-haut, dans les hauteurs, dans la splendeur, etc., qui nous domine de très haut, etc. C'est un Dieu qui s'abaisse jusqu'à nous, et qui s'abaisse plus bas que tout ce qu'on peut imaginer, qui s'abaisse dans la mort, et dans cette mort-là, c'est-à-dire dans la croix. Voilà, la révélation de Dieu, donc l'être par excellence, c'est une révélation qui passe par cette expérience maximale, qui est l'expérience de la croix. Et donc c'est le cœur de vraiment le cœur de la révélation chrétienne, et qu'il faut prendre au sérieux. Donc le sérieux de l'expérience, c'est le sérieux de cette expérience qui était vécue par Dieu lui-même. L'expression qu'emploie souvent Breton, il parle d'un Dieu infirme et fou. Voilà. Alors, sur la croix, on a écrit tellement de choses, on a fait tellement de sermons, qu'on finit par oublier ce que ça signifie vraiment, et par ne plus se rendre compte de ce que ça a pu avoir d'extraordinaire. Voilà, d'absolument extraordinaire, absolument inouï. Bon. Donc, le deuxième livre majeur, c'est le Verbe et la Croix, qui correspond à sa vocation de prêtre passionniste. Voilà. Et le troisième livre majeur, c'est un livre beaucoup plus difficile. C'est son grand livre de métaphysique. Voilà. C'est un des plus grands, à mes yeux, un des plus grands livres de métaphysique du XXe siècle. Voilà. Du principe, l'idée étant que la métaphysique est une pensée du principe, et donc il va chercher ce que peuvent être les grands modèles possibles de métaphysique. Alors, c'est un livre qui est écrit sans aucun nom propre. Mais comme la fumée de l'esprit de Hegel est écrit sans aucun nom propre. Mais quand on connaît un peu l'histoire de la philosophie et quand on connaît un peu l'œuvre de Breton, il est assez facile de voir quels sont les modèles qu'il se donne. Et donc l'idée, c'est que la pensée métaphysique, et la pensée, pour lui, la pensée philosophique en tant que telle, elle continue de jouer avec ces trois grands modèles qu'il se donne dans l'histoire. Il y a un modèle néo-platonicien, donc toute une tradition venue de Platon, continuée par Plotin, et cette tradition néo-platonicienne continuant avec une spiritualité, par exemple, de Maître Eckhart. Un deuxième modèle, ce qu'il appelle le principe tout, qui correspondrait à ce moment-là, à mes yeux, à Spinoza, un auteur qu'il a extrêmement lu. C'est assez étonnant d'avoir quelqu'un qui est un philosophe et théologien chrétien et qui s'intéresse à ce point, à Spinoza, et le prend au sérieux. C'est-à-dire prend au sérieux une pensée qui pourrait être une pensée très critique. Alors après, l'interprétation de Spinoza, elle est extrêmement ouverte, etc. Mais c'est un des trois modèles qu'il se donne. Et puis le troisième modèle... c'est une pensée de l'éminence qui est évidemment une pensée thomiste de l'analogie, etc. Et donc à travers ces trois modèles, Plotin, Spinoza et Thomas d'Aquin, il pense qu'on peut comme ça circonscrire une géographie de ce qu'est la pensée métaphysique. Et c'est à partir de cette géographie qu'il peut entrer en dialogue avec les pensées contemporaines qui éventuellement critiquent la métaphysique
1: classique. Qui mettent en péril aussi, qui annoncent la fin de la métaphysique.
2: Qui annoncent la fin. Ouais. Et c'est pour ça que le sous-titre de ce gros livre du principe est un sous-titre étonnant.
1: Oui, ce sous-titre, Essai sur l'organisation du pensable. Ouais, oui. Je voulais vous interroger
2: sur l'organisation contemporaine du pensable. Ouais, ouais. Ça veut dire que, voilà, si on veut aujourd'hui penser... ce qui est possible en philosophie, en métaphysique, il faut tenir à la fois, et c'est ça encore la rencontre de Breton, il faut tenir à la fois cette grande tradition, alors avec le privilège chez lui du néoplatonisme, et toutes les contestations contemporaines. Mais l'histoire de la philosophie, elle n'est traversée que de critiques et de contestations. D'une certaine façon, la pensée de Kant, c'est une pensée qui critique la métaphysique et qui la renouvelle. Voilà. Et on n'est pas sorti de ce modèle-là, voilà, où la métaphysique vit de sa propre critique et de la manière dont elle y répond.
1: C'est très intéressant. Vous mettez en lumière cette dimension critique qui est... présente dans ces œuvres de Stanislas Breton. Je pense, j'ai relevé quelques titres qui sont assez étonnants, en particulier « Rien ou quelque chose », le roman de métaphysique. C'est un titre étonnant.
2: C'est absolument étonnant. Alors évidemment, ça n'a rien d'un roman. Ce sous-titre interroge, etc. Il y a une méditation dans ce livre de l'épisode de l'Odyssée entre Ulysse et le Cyclope. Donc il y a une méditation de cet épisode qui est un épisode poétique. Je suis personne. Et donc, je suis personne, c'est une manière de prendre sur soi cette pensée du rien. Voilà. Et c'est peut-être cette référence poétique qui peut être comprise aussi ensuite comme une référence en fait littéraire et justifier le sous-titre de roman de métaphysique. Ça veut dire que la métaphysique, elle passe par ce point d'abaissement du rien, de la croix et du fait de n'être plus personne, se vider de soi.
1: C'est justement ce point-là qui est peut-être le plus délicat quand on connaît peu l'œuvre, ou pas du tout, l'œuvre de Stanislas Breton, c'est-à-dire cette profondeur métaphysique qu'il développe dans ses ouvrages. Et donc cette dimension abstraite, on va dire, sur cette pensée du rien, ou sur ce qui peut être une ontologie, une recherche de l'être ou un dépassement. Comment cela peut-il croiser l'expérience du christianisme?
2: Il y a deux épisodes du Nouveau Testament qui reviennent régulièrement chez lui. Il y a le dernier chapitre de saint Matthieu, Matthieu 25, et donc la rencontre du Christ, c'est la rencontre que des hommes font avec les petits, les humbles, les humiliés, etc., qui ils donnent, enfin voilà, du pain, de l'eau, etc., mais sans avoir conscience que ce qu'ils font à un de ces petits, ils le font au Christ lui-même. Voilà. Et puis le deuxième épisode qui revient assez régulièrement chez lui, c'est l'épisode de la Samaritaine. Voilà. Et ça commence très concrètement. Le Christ est au bord d'un puits et la soif. On ne fait pas plus concret que d'avoir soif, etc. Et puis là-dessus, commence un dialogue qui est un dialogue les plus étonnants. Et où il va le plus loin dans la révélation de l'amour que Dieu peut avoir pour nous.
1: Et c'est ce point de rencontre-là qui est, pour vous, finalement, la clé de voûte de cette œuvre.
2: Oui, c'est ce point-là, oui. C'est ce point-là qui est le point le plus faible. Et c'est dans le plus faible qu'on rejoint l'essentiel. Et il n'y a pas... Enfin, la révélation chrétienne ne dit rien d'autre.
1: Merci infiniment, Jérôme de Gramont. Je rappelle le titre de votre ouvrage, Stanislas Breton, un portrait philosophico-théologique, un livre paru aux éditions du Cerf. Merci également à Nicolas Fournel à la réalisation technique.

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5: Mercredi cinéma avec les sorties en salle des sélections du Festival de Cannes. L'embarras du choix se pose là. Trois films aujourd'hui, L'objet du délit, Daniel Jaoui, Cocotte et Mata. Trois films, trois chroniqueurs, Marie-Noël Tranchant, Dominique Borde et Bernard Médioni. Bonjour à vous
6: bonjour.
5: Trois.
6: Bonjour Christophe Maury.
5: Commençons par L'objet du délit. À la projection à Cannes, elle a obtenu une standing ovation et c'était pas gagné à lire... notamment le Nouvel Observateur qui a descendu ce film. C'est pour moi élégantissime, c'est une merveille, une troupe d'opéra avec pas mal de novices, Monténos, de Figaro, de Mozart, où le comte Almaviva veut aimer la petite Suzanne, fiancée à Figaro. C'est du patriarcat, disent les jeunes d'aujourd'hui, et de tout remettre en cause. Et le baryton qui chante le comte étreint un peu fort la jeune chanteuse. Est-il sorti de son rôle? À travers le film, Agnès Jaoui s'en prend au Me Too avec subtilité et intelligence. On rit, on s'étonne, on est bluffé de son courage dans ce monde toujours en bouleversement. Agnès Jaoui, avec un esprit de l'honnête homme français, livre le verre à moitié vide et à moitié plein. C'est réalisé et écrit avec nuance, subtilité, délicatesse. C'est franchement drôle et en digne héritière de Molière ou d'Anouilh. Le tout au rythme enjoué et profond de Mozart dans une atmosphère de festival en plein air en Provence, tout ce qu'on aime.
7: C'est les noces, c'est joyeux. Ça doit être léger, ça doit chuchoter, ça... Et puis après, ça explose.
8: Tu avais fait tes premières noces avec moi il y a 30 ans.
7: 30 ans déjà, oh mon Dieu.
9: Enfin, vraiment toute nouvelle aventure pour moi parce que c'est ma première mise en scène.
10: Vous assurez le poste de première assistante?
9: Moi, je sais pas, là, si je...
10: Il faut bien une première fois, en tout cas, c'est ce que je me suis dit à moi-même. Hein, Samir, elle est capable?
11: Oh bah moi...
10: Ah bah oui.
9: Je sais pas.
10: Oui, c'est la première fois pour tout le monde, c'est parfait. C'est parfait, c'est la preuve que ça va bien se passer.
7: Stop là, stop, stop. Arrête de hurler, Cora.
12: Mais c'est toi qui hurles.
9: C'est juste pour qu'on voit la sororité de la scène.
10: Bon, on va pas y passer une heure ici.
8: Elle n'y connaît rien. C'est le principe à opérer des fleurs, plein de gens connus qui n'y connaissent rien.
9: Je me stresse. J'aime pas quand elle me touche.
8: C'est-à-dire?
9: Non, rien.
8: Si, vas-y, dis.
9: C'est la situation aussi. Agressée.
13: Ça m'étonne pas de lui.
8: Hein. Ah bah voilà. Mirabel veut inscrire dans la mise en scène une image forte du patriarcat.
14: Donc il en faut deux en plus.
15: Et deux plus quoi?
16: Deux bites! Elle veut plus de bites!
9: Si vous voulez bien vous adosser à la colonne de gauche, par exemple.
8: Vous voulez que je casse la colonne?
7: Non mais on peut pas continuer comme ça, faut qu'il soit remplacé, c'est tout!
10: Et on est quelques jours de la première.
8: Moi j'ai les yeux fixés sur mon conducteur, donc j'ai rien vu. De toute façon, il s'agit pas de toi, Igor.
13: Je vais te ramener, d'accord?
17: C'est à cause de MeToo que les mecs, ils osent plus conclure.
13: À cause de qui? C'est incroyable ce qu'ils font, les chanteurs. Ces voix qui sortent de leur corps.
8: Le vieux monde est mort, il faut s'y faire, voilà.
7: T'as quelque chose à te reprocher?
8: Non, pas du tout, non. Non, enfin...
5: Enfin, point d'interrogation.
18: Oui, alors, c'est à la fois un film opéra sur la mise en scène des Noces de Figaro, une comédie autour des rapports des comédiens et des techniciens, ce qui est assez juste, assez drôle, et un drame en sourdine sur le harcèlement. Alors, de ces trois choses, Agnès Jaoui a fait une sorte de navigation à vue. Elle ne décide pas vraiment à choisir un genre, mais elle donne des petits coups par-ci, par-là. Heureusement, c'est baigné par la musique de Mozart, mais le film va et vient, comme elle, entre les genres. On sourit à quelques scènes, où l'embarras le dispute à l'absurde. On sourit aussi au décor composé de phallus géants qui n'ont rien à faire là.
5: C'est ça qui est drôle.
18: C'est drôle, mais c'est gratuit. Bon. Voilà. Et on s'alarme très momentanément d'une agression dénoncée. Mais tout reste dans l'hésitation, dans un sens de la dans les mises en scène, c'est certain. Les non-dits, elle peut montrer. Toutefois, le spectacle emporte, ce que je pense, sur le thème un peu brouillon d'une mise en scène. Mais merci à Mozart, tout de même, et aux Noces de Figaro, qui ont sauvé Jaoui du fiasco.
5: Oh là là là là, Marie-Noël.
6: Ah oui, c'est dur.
5: Relevez-nous tout ça.
6: C'est dur, oui. Je trouve. Oui, un peu brouillon. Moi, il ne m'a pas semblé, à vrai dire. Je trouve, pour passer tout de suite par les réserves, qu'on peut reprocher quelques longueurs, quelques lourdeurs, dans certaines scènes parfois inutilement insistantes, comme le dialogue prolongé entre l'interprète de Suzanne et l'interprète de Chérubin qui est noir. Là, blanc, noir, blanc, non, ça, bon, ça va, on a vite compris, c'est un peu appuyé. Mais l'ensemble est vraiment très intéressant et prenant, je trouve, parce qu'elle entretisse le travail artistique sur l'opéra, les problématiques sociétales et les intérêts et tempéraments personnels avec beaucoup d'intelligence. Tout avance ensemble dans ce film choral, avec beaucoup de souplesse dans la progression dramatique. Agnès Jaoui utilise très opportunément la temporalité du travail. On commence par les auditions, qui sont déjà pleines d'enseignements, avec un Daniel Auteuil, un chef d'orchestre irascible. Il va jouer tout au
5: long...
6: C'est
5: Daniel Auteuil, hein, le chef d'orchestre.
6: Oui, j'ai dit oui. Daniel Auteuil, un chef d'orchestre irascible et qui va jouer tout au long une note très, très classique, très farcesque.
5: Et puis il faut dire qu'il y a la Mancini qui déclare à la radio qu'elle va sortir les dix noms des gens qui lui ont cassé sa carrière pour des questions sexuelles.
6: Oui.
5: Et lui, il est paniqué d'être dedans.
6: C'est exactement ça. On le voit d'abord à l'audition, déjà assez côteleux. Mais pas pour ces raisons-là, c'est qu'il doit choisir et il a déjà fait son choix.
5: Oui.
6: Donc il fait semblant d'écouter les chanteurs, mais en fait, il veut caser la fille du mécène qui n'est pas la meilleure des candidates. Donc, il est dans cette espèce de cotel très... et qui va se prolonger, en effet, quand il entendra parler de cette liste sur laquelle il craint de figurer. Et alors là, il est d'une inquiétude et d'une lâcheté prudente, qui sont vraiment... Tordante. Il fait une composition épatante.
5: Quand il se cache dans les toilettes du train
6: pour
5: aller voir son téléphone portable pour savoir si la liste est sortie, c'est merveilleux.
6: Oui. Alors, il y a beaucoup de personnages comme ça qui sont très bien croqués, qui sont typés, mais pas caricaturaux, qui existent bien.
5: Vous pensez à Aïdara ?
6: Oui, la Cora. La Cora qui joue le chérubin. Elle est à la fois très douée professionnellement, parce que c'est un des axes, professionnel ou non professionnel, c'est un des axes du film. Elle est très douée et en même temps très idéologue. Donc elle a un côté radical qui va vraiment durcir le ton. C'est elle qui fait passer les choses.
5: La scène de l'Assemblée Générale pour savoir pourquoi on vote.
6: Oui.
5: C'est quand même formidable.
6: Et donc, elle mène les choses idéologiquement, très radicale, très MeToo, très anti...
5: Et justement, sur cette question de MeToo, il y a une question de génération. C'est-à-dire qu'on voit que les jeunes sont très radicaux et que les vieux, Agnès Jaoui, Daniel Auteuil, ils ont été amants d'ailleurs, pendant des répétitions de Strauss, et ils disent, finalement, la vie est passée comme ça, enfin, on n'en est pas mort. Et puis, on s'est même amusé. Se sont amusés, alors que les jeunes ne s'amusent pas.
6: Ne s'amusent pas.
18: Non,
6: D'une part, ils ne s'amusent pas, et d'autre part, il y a une différence.
5: Ils sanctionnent, absolument.
6: Et d'autre part,
18: ils jugent.
6: C'est ça. Il y a une différence de génération, plus radicale chez les jeunes, mais aussi de culture. C'est la grande... En fait, c'est la grande opposition. L'idéologie, c'est un axe, une ligne claire, si on veut. Mais la culture... C'est beaucoup plus vaste et vague et équivoque. Et tout le film fait très bien ressortir ça.
5: Comme dans l'opéra de Mozart, qui est très équivoque.
6: Mais oui.
5: Et la metteur en scène.
6: La culture est le domaine de l'équivoque. L'art est le domaine de l'équivoque.
5: Et la metteur en scène qui n'y connaît rien, c'est voilà. Sa première mise en scène parce que c'est une influenceuse.
6: C'est une jeune mannequin, influenceuse, etc.
5: Et qui n'y connaît rien.
6: Qui ne connaît rien. C'est ce que résume très bien Daniel Auteuil quand il dit on prend des gens connus qui n'y connaissent rien.
5: Mais oui.
6: Alors c'est un autre axe du film. Et il dit très bien traité.
5: Le vieux monde est mort, il faut s'y faire.
6: Voilà.
5: Bernard.
11: C'est très sympathique parce que notamment la toute dernière partie qui va être le spectacle lui-même et des attentes et des incertitudes, c'est une partie entre fantaisie et énergie qui s'avère pleinement réussie et qui force la sympathie.
5: Très énergique.
11: Et vous avez d'ailleurs cette scène où l'ensemble des protagonistes des Noces de Figaro s'agenouillent pour demander pardon au comte Almaviva. Et ça, ça possède un certain brio parce que cette séquence unit la réalité à la fiction parce que tous ces personnages l'ont trahi et finalement c'est grâce à lui que le spectacle a lieu. Et c'est comme si tous ses partenaires, là, finalement, lui demandaient pardon pour ce qu'ils lui ont fait. Alors, le long métrage, en plus, se révèle suffisamment adroit et fin pour ne jamais être manichéen, parce qu'il critique les autres sans jamais glorifier les uns. Il porte une estocade habile contre les néo-féministes et leur besoin malsain de rendre la justice en sonnant le tocsin. Mais en même temps, ça fustige certains errements et aveuglements masculins. Donc, il y a quand même deux plateaux de la balance. Les deux meilleurs personnages du film, à mes yeux, c'est le père de, c'est-à-dire le mécène de cette cantatrice,
6: Biazzoni,
11: qui est le chanteur italien, qui est joué par Vincenzo Amato et qui est au cœur de cette tourmente.
5: Extraordinaire.
11: Et qui est tout en nuances. Et là, vraiment, ce sont deux figures crédibles et convaincantes. Et puis, quand même, c'est un film qui fait montre de pas mal d'humanité. Alors, on peut lui reprocher de ne pas déchaîner l'hilarité, mais il y a beaucoup d'humanité qui est issue d'une observation expérimentée. Justement, la scène que vous décriviez, Christophe, sur cette Assemblée Générale ridicule, on a l'impression qu'elle l'a vue, Agnès Jaoui. Ça, je n'en sais rien. Moi, je ne connais pas cet artiste.
5: Mais c'est du vécu.
11: Bah oui, on a l'impression que ça ne sort pas simplement du chapeau. Et puis, je dirais aussi que il y a quelque chose qui n'est jamais vulgaire dans le film. Alors maintenant, la réalisation manque peut-être un peu de gracilité. Comme je le disais, on aurait peut-être voulu un rire un petit peu plus. On aurait aimé connaître le destin de l'accusé. Est-ce qu'il va s'en sortir ou voir sa carrière saccagée et prématurément achevée?
5: Il la sauve en revenant, puisqu'il doit jouer Don Juan ensuite.
11: Peut-être, mais peut-être pas. On peut s'étonner aussi que toutes ces incompétences, jamais le spectacle n'aurait dû avoir lieu dans la réalité. À part les chanteurs, c'est tous des godelureaux quand même, de la metteur en scène au régisseur.
5: Ça, c'est drôle.
11: C'est un effet comique, mais jamais ça pourrait avoir lieu. Et je dirais pour conclure que la satire de l'aveuglement de certaines accusatrices a été préparée, mitonnée avec soin et de réconcilier Tatin et MeToo.
5: Je reviens juste sur un plan de ce film d'Agnès Jaoui, l'objet du délit. Vers la fin, on s'imagine que le baryton italien va se venger. Et il a un regard absolument terrible sur la fille, un regard terrible, qui lui dit « Mais tu ne m'as pas compris, tu ne sais pas qui je suis. » Et il part avec son copain.
6: Oui, je trouve que
5: c'est très beau.
6: Que le personnage est vraiment magnifique et l'interprète extraordinaire parce que on ne peut pas démêler en lui ce qui est du très grand professionnel et ce qui est de l'homme ordinaire
5: et du cabotin
6: oui, aussi et ça c'est formidable.
5: Est-ce qu'il y a encore un technicien qui veut se présenter, dit-il.
6: Oui. Et puis quand il dit « je l'ai pris par la taille », ça fait partie de la scène, tout simplement.
5: Et l'autre répond « Et quand vous devez mourir, vous mourrez vraiment sur la scène ?» Allez, on va passer au deuxième film. Il s'agit de Mata, où on retrouve Aïdara et puis Joséphine Japy, Raphaël Personnas. Elle est blessée lors d'une opération clandestine au Niger. Mata, une agente du service action de la DGSE, perd la trace de son compagnon Antoine, capturé sur place. Alors, son retour a été effectué Elle est affectée à la sécurité intérieure du territoire et se saisit d'une mission de contre-espionnage dans les Alpes. Une ombre semble relier ce dossier avec l'embuscade en Afrique. Convaincue que ses supérieurs lui dissimulent des informations et hantée par la captivité d'Antoine, son compagnon, elle se lance dans une course contre la montre toute seule, en dehors du cadre officiel. Et puis, elle risque de tout perdre, mais en tout cas, c'est d'une grande solitude. On écoute la bande-annonce.
12: Nous sommes allés faire cette visite. Antoine ne voulait pas, il ne le sentait pas. J'ai insisté pour qu'on y aille.
14: Capitaine, votre condition physique vous éloigne de l'action. Vous êtes versé aux effectifs de la DGSI.
12: Est-ce qu'Antoine a subi le même sort que les autres ?
16: Vous formerez une jeune recrue qui sort de l'école de police, mais qui n'a aucune expérience de terrain.
19: Je suis ravie. Le désilouettage, c'est vital pour échapper à la surveillance.
20: T'as appris à tirer avec quoi ?
19: Ne fais pas de soucis. Ton papa, bientôt, je vais le libérer.
14: La recherche de votre camarade ne vous concerne pas. Ne prenez pas le risque de désobéir.
19: Un des journalistes avait une fille, Jeanne. Elle veut connaître la vérité. Elle doit se rapprocher de Jeanne pour anticiper les avancées de son enquête. Ceux qui tirent les ficelles sont pas dans le désert. Je les cherche. Je les traque. Tous les jours.
21: Moi, j'aime comprendre les choses, et là, dans cette situation, il y a un truc qui cloche.
19: On a tous un secret.
22: Dans un bureau pendant qu'on torture mon camarade en Afrique.
14: J'ai développé une sorte de paranoïa. Vous n'êtes qu'un petit maillon sans vision globale. Votre métier, c'est aussi de l'accepter.
5: Dominique Borne.
18: Oui. Bon, il y a un petit clin d'œil, ou un gros clin d'œil à Matahari, bien sûr, avant âge 21, on peut le rappeler, hein, qui était à la fois danseuse, courtisane, et qui aurait espionné pour l'Allemagne, et qui a fini fusillée dans le fort de Vincennes en octobre 17, et qui fut interprétée tout de même au cinéma par Greta Garbo,
5: et Jeanne Moreau.
18: Marlène Dietrich, j'allais y venir si vous me laissez parler, et Jeanne Moreau à la fin dans le film de son mari, d'ailleurs, oui. Qui n'était pas le meilleur, voilà. Et il y avait Trintignant aussi. Bon, on ne va pas faire le truc là-dessus. Voilà, et Claude Riche.
5: On continue, donc Mata.
18: Ben, c'est difficile de continuer, oui. Alors, en 2021, ben, Mata est noire. C'est une belle personne. Elle ne couche avec personne, d'ailleurs. Et elle est à l'agent de la DGSE. Et elle recherche son compagnon qui a été enlevé au Niger. Donc, c'est beaucoup plus pur. C'est un signe des temps. C'est plus du tout le même titre d'espionne. C'est beaucoup plus pur, victime incomprise, elle s'interroge et recherche avec obstination une vérité qui lui échappe. Le film est un labyrinthe, hélas, on n'y comprend pas grand-chose parce qu'on se perd un peu dans les méandres. Il y a beaucoup de décors. Entre enquête et introspection, le film finalement est assez prétentieux et passablement nébuleux. Voilà, c'est un peu dommage. Hein. Au secours, John Le Carré, c'est l'espionnage qu'on assassine.
5: Oui, enfin, c'est toujours le thème de la désobéissance pour la vérité. Quoi.
18: Oui. Bon, enfin, c'est un peu, c'est pas très clair.
5: Oui, Marie-Noël. Bernard.
23: Malheureusement. Non, ce n'est pas convaincant. Alors, c'est vrai qu'il y a une réalisation qui est très léchée, qui emporte l'adhésion. L'originalité du film, c'est quand même de réussir à sceller l'union entre film policier, parce qu'il y a une enquête en Suisse, et film d'espionnage. Donc ça, l'originalité est peut-être là, dans cette association qui fonctionne assez bien, mais l'histoire policière n'est pas assez creusée. Alors, et c'est d'ailleurs le passage de l'enquête sous des cieux helvétiques, avec ce traitement un petit peu énigmatique qui ravive à point nommé la conduite dramatique. Parce qu'à ce moment-là, c'est vrai que l'intérêt commence sérieusement à décliner. Et là, ça rebondit, mais ça ne rebondit qu'un moment, malheureusement. Et puis, il y a une chose de fond, ça met en évidence l'attachement des services ou des anciens partenaires, des agents absents et leur désir de les ramener alors qu'ils ont été séparés soudainement et de les ramener vivants. Et ça, cette femme a ce désir chevillé au corps.
5: On la comprend.
23: De rapatrier Raphaël Personnaz. mais le, Raphaël Persona, mais le scénario se révèle malheureusement d'une confusion absolue et ne prend pas la peine d'apporter de réponses aux différentes questions. Alors ils vous disent dès le début en prologue, ah oui mais l'essentiel c'est pas la vérité. Ah bah oui, mais alors pour autant, est-ce que ça doit exonérer d'apporter ne serait-ce que quelques lumières aux spectateurs ? Et ça, c'est quand même très ennuyeux. Ça manque beaucoup d'intensité. C'est censé être un film d'espionnage trépidant. On en est quand même loin. Les passages à la DGSE sont d'une emphase, d'une solennité qui sont quand même très, très outrés. Les personnages des parents d'Émile, pardon, des parents de Raphaël Persona...
5: Antoine,
23: je crois, ne sont pas creusés. L'héroïne elle-même pourrait être plus dense, plus étouffée. Et puis alors, faute d'une intrigue au contour nettement dessiné et de protagonistes qui ont une densité, eh ben l'ensemble peine cruellement à susciter l'intérêt. J'irais pour conclure que l'ensemble intrigue, mais ne parvient jamais à susciter l'enthousiasme. En d'autres termes, la jante ne fait pas le bonheur.
0: Des arts et des lettres, Christophe Maury.
5: Voilà, nous terminons avec Cocotte que vous avez vu, Marie-Noël.
6: C'est... de Grégory Palfi.
5: Voilà, à grand pouvoir, grande responsabilité. Mais si l'héroïne était une poule ? Ah, elle s'échappe d'un élevage industriel, elle trouve refuge dans la cour d'un restaurant en ruine. Là, elle découvre l'amour, défie la loi du bec et se bat pour protéger ses œufs. Sa quête, tendre et ironique, résonne avec les combats silencieux et petits arrangements de la vie humaine. On écoute la bande-annonce.

0: Alors, Marie-Noëlle, vous avez vu Cocotte?
1: Oui, et c'est une fable très fine, très originale et impertinente. L'Odyssée d'un gallinacé dans l'Europe d'aujourd'hui. Et l'héroïne est une vraie poule, sans anthropomorphisme, qui se promène comme elle est.
0: Noire à quatre rouges.
1: Voilà, en menant son destin de poule sur les terres inconnues des hommes. Et ce sont deux mondes parallèles, étrangers, mais qui s'éclairent l'un par l'autre. Une créature innocente qui arrive dans ce monde des hommes qui ont inventé la technique et tous les usages manipulateurs de l'intelligence. Alors on assiste à la naissance de Cocotte, l'œuf, et tout de suite, l'œuf qui contient le poussin, et tout de suite, elle est jetée dans le monde des temps modernes de Chaplin, elle dans des œufs à la chaîne, batterie de poussins et de poulets. Elle échappe, et puis des tas de péripéties surviennent, et elle va arriver chez un fermier à l'ancienne qui aime ses poules, mais qui a un fils qui fricote avec des passeurs de migrants. Et là, on tombe dans un thriller mafieux de plus en plus sombre. Et c'est absolument étonnant parce que tout est raconté avec vraiment beaucoup de talent par l'image et la musique. Une musique étonnante, on a pu l'apprécier déjà dans la bande-annonce, pleine de ressources humoristiques et lyriques à l'occasion. Et donc, ces situations, poule-homme, sont vraiment très intelligemment scénarisées, elliptiques, mais claires et évocatrices des deux côtés. C'est une rencontre étonnante. Alors, évidemment, la poule, c'est un peu le regard étranger d'un Candide ou d'un persan qui permet de reconsidérer les hommes d'aujourd'hui avec un peu de distance et d'ironie. Mais ça a vraiment un charme fou, très, très original.
0: Est-ce que ça nous empêche de manger la poule au pot dimanche prochain?
1: Non, je ne pense pas, non. Parce que c'est vraiment une poule, c'est envisagé à l'ancienne. Oui. On peut aussi manger les poules et les savourer. Bon. Et les poules ne s'en plaignent pas nécessairement. Et puis manger des œufs. Les œufs, c'est...
2: Ah, les œufs, on en mange tous, à peu près.
0: Oui, il n'y a rien de meilleur. Bernard.
3: En entendant Marie-Noëlle, bien que le film soit sur une ligne de crête, manifestement, on ne peut pas dire que les ergots soient fatigués.

0: Pour lui, la sobriété, l'interprétation et la dénonciation. Dénonciation d'un faible à l'assassinat de Samuel Paty. Je crois que c'est vous qui étiez étonné qu'on ne voit pas plus le coupable, mais il n'est pas montré, il est montré de dos tout le temps.
1: Oui.
0: Mais c'est d'autant plus efficace, je crois, parce qu'on
2: ne le connaît pas.
0: Hein.
2: C'est pas le fait qu'il soit montré de dos qui soit gênant. C'est que le fait qu'on a l'impression qu'il est montré presque comme un personnage de film fantastique.
0: Oui, oui.
2: Et ça, c'est un parti pris qui est un peu singulier, alors que maintenant, on connaît au moins son identité, d'où il venait. Il a été pris dans une mouvance.
0: C'est toute fausse, tout le monde de lui.
2: Oui, mais on sait qu'il était tchétchène, qu'il était dans une mouvance de l'islam radical.
1: Mais le fait qu'on le voit de dos, le fait qu'on ne l'identifie pas immédiatement, justement, fait que ce n'est pas qu'un fait divers, ce n'est pas qu'un meurtre. Mmh. C'est vraiment le sacrifice métonymique de l'éducation nationale.
2: Mmh.
1: Et qui se sacrifie elle-même, parce qu'il faut voir que le pas de vague, on le voit, hein, avec l'administration de l'éducation nationale, qui est assez déplorable,
2: alors,
1: il faut le dire.
2: Pas la chef d'établissement.
1: Pas la chef d'établissement, qui elle est très courageuse.
2: Comme ça a été dans la vérité.
1: Absolument.
2: Mais en revanche, le rectorat n'est pas merveilleux. Dans
1: ça, on est d'accord. Et donc, il y a une espèce de machination, avec plein d'éléments éparses, mais qui vont trouver leur concentration dans ce geste meurtrier, et donc on le voit de dos. Je l'interprète comme ça.
3: Mais qui trouvent leur première concentration dans le mensonge.
1: Absolument.
3: Et ça, je trouve que c'est très bien montré et très bien construit, parce que tant que ça reste un problème interne, ce à l'établissement, ce que ça aurait dû rester, qu'on en débatte, c'est une question pédagogique interne qui regarde le professeur, la principale, les parents et tout ça. Ça se traite s'il y a eu des maladresses. Elle prononce le mot, la principale, et le professeur est prêt à s'excuser. Mais ce qui est gravissime, c'est l'externalisation par le mensonge.
1: Oui.
3: Autrement dit, tout ce qu'on dénonce aujourd'hui, les fake news, la désinformation, elle est là, illustrée vraiment par un mensonge qui devrait être dès le départ stigmatisé.
1: Le mensonge est satanique, nous dit
3: le mensonge est satanique.
0: Et on voit partir la rumeur, c'est assez objectif parce qu'il montre le malaise des musulmans. Le père, qui est très injuste, mais qui est conditionné par sa fille.
3: Il est plus qu'injuste. Oui. Non, il est beaucoup plus qu'injuste.
0: Mais laisse-moi finir.
3: Il utilise le mensonge.
0: Il montre tout de même
3: ces
0: musulmans qui se sentent mal aimés des Français. Et ça, il le dit dans le film aussi. Mm-hmm. Donc là-dessus, le film est assez objectif.
3: Oui,
0: même si on ne donne pas du tout raison au père.
3: C'est la construction qui a payé.
0: Hein.
3: Mais la construction qui montre clairement
0: ce départ,
3: elle est remarquable.
1: Mmh. Voilà,
3: et
1: c'est
3: remarquablement lisible.
2: Et la narration d'un coup de chapeau donc à l'abandon.
3: Ce mensonge conduit à une tragédie nationale.
1: À l'abandon, toujours en salle. Hommage à Samuel Paty. Merci à vous trois, Marie-Noëlle Tranchant, Dominique Borde et Bernard Mignoni. Merci à Jean-Paul Lérine pour la réalisation, à François Dieudonné, Philippe Malpeuch et Camille Meyer pour la réussite technique de notre rendez-vous. À demain pour parler de livres spirituels. Prenons soin des uns et des autres et puis soyons heureux. C'est très très urgent. Je vous embrasse.
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5: Dans quelques instants, avec notre invité Éric Alary, nous allons scruter le sort des femmes sous l'occupation et plus largement le sort des femmes au XXe siècle. Nous allons découvrir ou redécouvrir ces femmes isolées, ces femmes en situation de survie, ces femmes collaboratrices, mais aussi ces femmes résistantes. A tout de suite.
4: 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Écoutons le psaume 73, « N'oublie pas sans fin la vie de tes pauvres ».
6: Pourquoi Dieu nous rejeter sans fin? Pourquoi cette colère sur les brebis de ton troupeau? Rappelle-toi la communauté que tu acquis dès l'origine, la montagne de Sion où tu fis ta demeure. Dirige tes pas vers ces ruines sans fin. L'ennemi dans le sanctuaire a tout saccagé. Dans le lieu de tes assemblées, l'adversaire a rugi. Et là, il a planté ses insignes. On les a vus brandir la cognée comme en pleine forêt, quand ils brisaient les portails

coups de masse et de hache. Ils ont livré au feu ton sanctuaire, profané et rasé la demeure de ton nom. Regarde vers l'Alliance. La guerre est partout. On se cache dans les cavernes du pays. Que l'opprimé échappe à la honte, que le pauvre et le malheureux chantent ton nom. »

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1: Allez, c'est l'heure de la pause. Le temps d'un café, quoi.
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3: Cinquante ans, jour pour jour, après son ordination sacerdotale, Philippe Mahouet s'en est allé. Il avait prévu de célébrer cet événement avec tous ses proches et amis ce samedi 27 juin, mais le temps ne lui en aura pas été donné. Homme de médias, prêtre et journaliste, directeur de nombreuses années de la RTCB, cofondateur de RCF en Belgique, voix et visage bien connu des téléspectateurs, nous lui devons énormément. J'ai personnellement travaillé avec lui à de multiples reprises, en paroisse, à la télévision ou à l'étranger, également avec le regretté Charles Delay. Je vous propose en hommage une émission enregistrée il y a quelques années.
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5: Chers auditeurs de RCF, bonjour. Je suis très heureux de vous présenter une nouvelle émission sur la chaîne de RCF, une émission intitulée Citadelle, avec comme invité aujourd'hui quelqu'un que vous connaissez certainement, Théo Mertens.
6: Sauf que cette émission Citadelle, elle n'existe pas et elle n'existera pas. Vous l'avez peut-être reconnu, c'est une voix qui a traversé les terres, qui a traversé les ondes pendant des décennies. Vous avez reconnu, mais oui, c'est lui, Philippe Mahouet. C'est lui qui est à l'origine de tout ce qui est RCF chez nous ici, en Belgique. Et puis RTCB, RTBF, télévision, radio. Un homme qui a une voix, moi je n'en ai plus, aujourd'hui en tout cas. Et nous allons avoir une conversation très amicale sur son parcours, sur ce qui a traversé la vie de Philippe pendant toutes ces années. Ça va Philippe ?
5: Très bien, très bien.
6: Alors tu as commencé comment ?
5: Alors j'ai commencé de façon assez surprenante parce que après mon séminaire et mon ordination, j'ai fait de la théologie à Louvain-la-Neuve.
6: Non.
5: C'était si, ben oui, ça arrive aussi. Hein. Et donc, c'était dans les années 78, c'était en 78. Et dans ces années-là, pardon, il y avait une initiative qui était assez intéressante. C'était ce qu'on appelait les radios libres. Et donc, il y avait Radio Louvain-la-Neuve, que certains ont peut-être encore connu. Et au niveau de la paroisse dont j'étais co-responsable, il y avait une émission qui s'appelait Du Canal à la Source, je l'ai créée à ce niveau-là, et qui était une émission qui avait lieu tous les mardis et qui était diffusée sur ces antennes illégales de Radio Louvain-la-Neuve. Alors, c'était passionnant, à la fois parce que c'était un défi à relever, c'était le début des radios libres qui n'existaient pas encore, c'était aussi une façon de rencontrer plein de gens. Moi, j'ai rencontré ceux qui, à l'époque, étaient tous les, je dirais, ceux qui ont fait partie de la vie de l'Église catholique dans le monde, parce qu'avoir un micro ou une caméra, c'était à ce moment-là, en tout cas, une façon de rejoindre les gens, et les portes s'ouvraient. Et je pourrais faire une liste assez extraordinaire de tous les gens. Je repense à Elder Camara, puisqu'on en parle moins maintenant, mais c'était une personnalité attachante, vraiment quelqu'un d'extraordinaire. Mère Teresa, dont on a célébré la canonisation, enfin, je ne vais pas citer, parce qu'on va passer l'émission à ça. Mais reste qu'il y avait là des contacts, des rencontres, et puis la vie de la paroisse. Et donc, il y avait une présence chrétienne, paroissiale, sur les antennes de Radio Louvain-la-Neuve, et ça s'appelait « Du canal à la source », parce que c'était le canal radio, et que la source était, à ce moment-là, la chapelle, qui était la chapelle La Source à la place des Wallons, qui existe toujours, mais sans qu'il y ait encore, à ce moment-là, sans qu'il y ait déjà l'église de Saint-François.
6: Alors après, tu as été contacté, ou je ne sais pas par quel biais, par quel canal, pour aller plus loin dans, justement, l'aventure radiophonique.
5: Ben, plus loin ou ailleurs, il faut voir. Mais c'est vrai qu'on m'a demandé à ce moment-là de reprendre la direction de la RTCB, qui n'existe plus non plus, puisqu'intégrée dans les médias cathos, Catobel, mais donc c'était la radio-télévision catholique belge qui, avait en charge la diffusion des émissions radio et TV sur les antennes du service public de la RTBF, ce qu'on appelait à ce moment-là, ce qu'on appelle toujours, les émissions concédées.
6: Ça, c'est un sacré défi parce que c'était des émissions hebdomadaires,
5: oui.
6: Ou même plus, parfois pour la radio.
5: Non, hebdomadaires. Donc on était sur le régime hebdomadaire et sur le régime bimensuel pour la télévision. mais avec deux émissions en télévision, une émission en radio, donc ça revenait pratiquement au même, avec une équipe extraordinaire, et je veux lui rendre hommage, il y a encore des gens qui se reconnaîtront, mais c'est vrai qu'on a fait des choses par rapport à des productions qui étaient absolument sensationnelles. Bien sûr, dans les limites d'un média comme celui d'une émission concédée sur la chaîne de service public qu'est la RTBF, mais avec un contact, un impact, enfin c'était absolument extraordinaire, et de mettre, je dirais, la vie de l'Église, la vie des chrétiens, je dirais, en visibilité par rapport à ces médias, ça reste un projet passionnant.
6: Alors, on va passer aux anecdotes, parce que c'est ça, finalement, qui est le plus intéressant sur ces 30, peut-être, et quelques années passées derrière les micros, dans les fauteuils de maquillage à Charleroi ou à Bruxelles. Alors, tu as eu des rencontres et des canonisations importantes aussi.
5: Oui, c'est vrai que je dis, j'ai rencontré à Louvain-la-Neuve, dans le cadre de cette mission pastorale, deux saints canonisés aujourd'hui. C'est d'abord Mère Teresa, et une interview qui a été faite, c'est extraordinaire d'ailleurs. Elle disait aux étudiants des choses que je me demandais comment ils accueillaient, parce que par rapport à des questions qui sont celles de Mère Teresa, elle était applaudie, mais de façon extraordinaire, et de faire un contact avec elle au point de vue radio. Et alors le pape Jean-Paul II, c'est vrai qu'on l'a rencontré dans la paroisse, puisqu'il est venu visiter, c'était aussi... Moi, j'ai commencé les émissions avec une carte de presse qui m'a permis de suivre le pape Jean-Paul II dans le voyage de 1985. C'était absolument génial. Et je dirais qu'à travers toutes les réalités qu'il a rencontrées, c'était une façon aussi de faire visage, de rendre compte de la vie de l'Église qui est en Belgique, en tout cas.
6: Donc 1985, c'est le voyage qu'il a fait en Belgique.
5: Oui, en mai, du côté de l'Ascension. En mai 1985, et on était dans une époque où, je dirais, toutes les étapes étaient relayées et par les RTBF, et par RTL, par les francophones, par les flamands, avec une foule en délire, avec un temps météo absolument extraordinaire. Oui, c'était un moment assez exceptionnel, ça c'est vrai.
6: Alors il y a eu aussi des grands moments de canonisation du Père Damien, oui. Par exemple.
5: Ah oui, parce que ça engendre une question pour moi. En 89, je crois que je ne me trompe pas, il y a eu OESL, donc on avait réservé, l'Église avait réservé l'OESL pour, non pas la canonisation, c'était la béatification, la canonisation a eu lieu à la basilique de Kuckelberg quelques années plus tard, mais du Père Damien. Et alors une foule qui était là aussi, et je me dis, avec le voyage du pape, les deux voyages, avec cette béatification puis canonisation du Père Damien, avec Toussaint 2006, avec Thésée à Bruxelles, avec tous des événements, je me dis, ça crée une visibilité de la dimension chrétienne. Et aujourd'hui, sans faire triomphaliste, il ne s'agit pas de ça, mais simplement de rendre compte de l'espérance qui est en nous, pour reprendre l'expression de l'apôtre Pierre, quels sont les événements qui sont capables de dire aujourd'hui, je dirais, la bonne nouvelle de l'Évangile, et de dire sa crédibilité et sa pertinence dans le monde d'aujourd'hui.
6: Alors, on discutait tout à l'heure, il n'y a plus vraiment de grands événements aujourd'hui dans l'Église, hein, pour montrer justement cette visibilité.
5: Mais c'est un peu ça. Alors je crois que les raisons, on les connaît. Est-ce qu'il y a assez de ressources humaines? Est-ce qu'il y a assez de motivation de la part de la population chrétienne et catholique de Belgique? Enfin, ces questions sont réelles. Mais peut-être de se rendre compte que ce qui était possible a été un souffle dans la vie pastorale de l'Église. Et donc je pose la question, et je nous pose, à moi, mais aussi à l'Église de Belgique, quelles sont les façons aujourd'hui de dire, je dirais, un événement, de monter un événement, parce que l'actualité, elle est ça. Si tout le monde fait des événements, sauf les chrétiens, ça pose quand même une question. Donc il ne s'agit pas de jouer triomphaliste, il s'agit simplement d'être dans la couleur du temps, et là où il n'y a pas d'événement, peut-être n'y a-t-il pas perception de la réalité qui est vécue.
6: Effectivement, on vit aujourd'hui des bouleversements dans la société, il y a des gens dans la rue, pour le climat, pour d'autres raisons. Et finalement, par rapport à la population qui reste chez elle, c'est une partie infime de la population. Mais ils créent l'événement, ceux-là.
5: Oui.
6: Ils sont dans la rue.
5: C'est vrai qu'on entend parfois qu'une centaine de personnes se mettent en mouvement. Il y a un relais qui est fait par les médias. Qu'est-ce qui fait? Bien, il faut que ce soit significatif, évidemment. Il ne s'agit pas de jouer galerie ou vitrine. Enfin bon, voilà. Mais reste qu'il s'agit de porter témoignage. Je ne nie pas la part d'enfouissement, de choses plus cachées, c'est vrai, cachées au sens pas secrètes, hein, mais qui sont vécues dans la profondeur et l'intériorité, c'est vrai. Mais la vie pastorale, je crois qu'elle est un petit peu l'articulation entre le visible et l'invisible, entre le sel et la lumière. Vous êtes le sel de la terre, vous êtes la lumière du monde. Le sel, il vaut mieux qu'on ne le voit pas trop dans les aliments, sinon ça risque de poser question. La lumière, si on ne la voit pas, ça ne sert à rien. Mais l'Évangile dit, vous êtes les deux, et sel de la terre, et lumière du monde. Et les médias particulièrement, je me dis que c'est un évangile extraordinaire pour dire le projet des médias, cet évangile du sel et de la lumière. Alors comment être véritablement sel, oui, mais lumière aussi, et les deux. Et je me dis, en termes de médias, par rapport à la communication de la foi aujourd'hui, il y a là un enjeu qui est absolument extraordinaire.

0: Nous sommes toujours devant Bonfeu avec Philippe Mahouet, compagnon de route de longue date. On en a fait, hein?
1: Oui.
0: Oh là là, on en a fait. De Lourdes, ben ça on va peut-être pas raconter tout ce qu'on a fait à Lourdes. On a fait des apparitions à Lourdes. Notre ami Charles Delay est certainement au courant. S'il nous entend, on lui fait un coucou. Mais on va peut-être se remémorer quelques grands moments, ou bons moments qu'on a passés.
2: Ben, c'est-à-dire qu'un premier moment, comme quoi parfois, j'avais été pour la RTCB, donc la Radio-TV catholique belge, aux Journées mondiales de la jeunesse, on en a fait quelques-unes, c'était un moment extraordinaire. Il y a eu celle de Panama en 2019 maintenant qui sont terminées, mais il y a eu des moments extraordinaires. Et en arrivant à Częstochowa, j'avais été, et puis il y a aussi une équipe, avec le personnel et les caméramans et, je dirais, journalistes de l'RTCB. Et on arrive là-bas, en Pologne, avec tout le matériel, puisqu'on avait du matériel de tournage et de montage. Et donc, on se met en route pour aller filmer le premier événement, là, tout à fait au-dessus, là, à Częstochowa. Et puis, la caméra qui ne marchait pas. Mais à combien de kilomètres de Bruxelles? Donc, on était sans rien. Ce qui veut dire que je me suis retourné vers la RTBF, et chapeau encore à eux. Et j'aurais demandé si on pourrait alors avoir leurs images pour faire l'émission. Et donc finalement, c'est vrai qu'on n'a pas eu les images qu'on aurait voulu faire, mais on a eu celles de la RTBF. Et avec finalement ce moment qui était extraordinaire, ce plus d'un million de jeunes qui étaient là dans cette Pologne, pays natal de Jean-Paul II, qui était pape à ce moment-là, extraordinaire comme moment à vivre en Église aussi.
0: Et surtout aussi, comme tu le signales, le partage, la RTBF qui finalement pouvait t'envoyer promener.
2: C'est pour ça que je veux le souligner, et comme quoi les choses qu'on dit ne sont pas toujours celles qui sont la réalité. Autre événement, peut-être, je me dis, c'était, j'enregistrais aussi une émission télévisée, c'était une date que tout le monde connaît, le 11 septembre 2001. Et on était, j'étais au maquillage, puisque hein, tu parlais de maquillage, et donc on voyait à l'écran un avion qui est rentré dans les tours. C'était considéré comme un accident dramatique. On a vu par après que c'était autre chose. Mais donc, on m'a laissé faire l'émission. Donc, c'était des émissions enregistrées. Hein. Les émissions concédées sont des émissions qui ne font pas du direct, c'était enregistré. Et donc, le programme était prévu pour qu'on enregistre l'émission. Je me rappelle, c'était sur l'enseignement catholique. Et donc, on a fait l'enregistrement. Mais quelque part, chapeau à l'RTBF de l'avoir laissé. Et puis, dommage quelque part, parce qu'ils ont loupé, je dirais, leur intervention par rapport à un événement mondialement important. Mais d'avoir été là, parce que je dirais que lorsqu'on parle d'un événement comme celui-ci, je crois que tous les auditeurs qui nous écoutent savent ce qu'ils faisaient s'ils étaient nés, le 11 septembre 2001. Eh bien, je me dis, oui, j'étais à la TV, là, vraiment au cœur de cette actualité. On n'oublie pas ça, c'est des moments importants.
0: Oui, tout à fait. Et tu as travaillé beaucoup avec le Bon Pasteur aussi à Bruxelles, hein? Tes studios étaient là-bas.
2: Nos studios étaient aux Fraternités du Bon Pasteur, que j'avais... Les fraternités dont j'avais commencé la réalisation après le départ des sœurs, il y a un accord avec elles, tout un projet extraordinaire. Ça ferait l'objet d'une autre émission, si on veut bien, mais peut-être pas celle-ci. Mais c'est vrai qu'en fonction de l'espace disponible et des besoins de proximité avec Bruxelles, des studios de la RTCB, on a pendant près de 20 ans quand même installé les studios de la RTCB, donc Radio-Télévision catholique belge, sur le site des Fraternités du Bon Pasteur à Woluwe-Saint-Pierre. Et là, c'était une collaboration absolument extraordinaire aussi. Donc, c'est vrai qu'il y avait là quelque chose qui était un lieu de vie aussi, parce qu'il y a du monde qui passe quand il y a une radio, quand il y a une TV. Finalement, ça crée des contacts, des interviews. Ben voilà, c'était un moment important. Et je me rappelle, puisque ceux qui connaissent le lieu savent que les avions existent là-bas aussi et que finalement, ils passent assez souvent au-dessus du site. Une interview de Guy Gilbert, on était avec à l'extérieur. Je crois qu'on a passé 45 minutes pour faire une interview de 10 minutes, pour faire abstraction des avions qui ne cessaient de passer. Quoi.
0: Oui, ça c'est la réalité du terrain. Je me souviens quand j'étais jeune auteur-compositeur, j'allais présenter mes chansons à la rue des Nerviens.
2: Ah oui.
0: Ça, c'était encore assez avant, ça.
2: Ah oui, ça, c'est encore autre chose. C'est vrai qu'on joue avec moi sur différents médias. Avec Tommy Scholtes, j'ai été chargé par le cardinal Daniel, c'est Monseigneur Van Cottem, de créer RCF en Belgique, donc à Bruxelles, puisque c'était pour Bruxelles. Bastogne existait déjà, hein, Bastogne, avec l'abbé Georges Galland, extraordinaire personnalité.
0: Monseigneur.
2: Certains, oui, quand j'avais des réunions en France, à Paris, et que j'allais avec l'abbé Galland, les gens ne connaissant pas tellement Bastogne, sauf peut-être par les événements de la guerre, évidemment, mais c'était un diocèse, et donc on s'imaginait être avec, pourquoi pas, l'évêque de Bastogne, qui était Monseigneur Galland, et c'était Monseigneur par-ci et par-là. Il acceptait volontiers, je dirais.
0: Il ne démentait pas.
2: Et donc, je dirais ici, par rapport à l'avenue des Nerviens, pour y revenir, donc on a créé RCF à Bruxelles. Ça a pris quand même de 1990 à 1996, hein, 6 ans de négociations, parce que les responsables de l'église de Bruxelles, en 89-90, avaient refusé de prendre une longueur d'onde pour une radio catholique, pour la raison qu'il valait mieux être dans les médias généralistes, ce qui est vrai. Moi, je défends plutôt la cause qu'il faut être présent là où les choses se passent. Donc voilà, on a raté le coche. Donc pendant 6 ans, les choses ont été négociées pour avoir une fréquence qui n'était pas la meilleure. Mais les premiers studios ont été installés à l'avenue des Nerviens. Et peut-être anecdote plus qu'anecdote, un moment, un an après, on a voulu nous supprimer cette longueur d'onde pour nous mettre encore une fréquence qui était moins bonne. Et on a réagi, Tommy Choltès et moi-même, pour faire une pétition en plein été, on était en plein été, pour demander aux gens de réagir, de dire non, si on veut qu'il y ait cette radio, et que ça redit l'importance des RCF, et je le redis ici, et avec force, on a demandé aux gens de faire une pétition pour demander qu'on ait vraiment une longueur d'onde qui soit pertinente. Et en plein été, on a eu 19 500 signatures qui ont été récoltées en quelques semaines. Extraordinaire comme passion dans les différentes paroisses, et on a fait le tour, etc. Mais voilà, ça montre une motivation qui était vraiment au cœur de beaucoup d'auditeurs et qui était là dans Bruxelles à ce moment-là, puisque c'était RCF Bruxelles. Et puis il y a eu bien sûr Liège, Namur, avec Bastogne, enfin ce qu'on connaît comme configuration des RCF belges aujourd'hui.
0: Donc la radio, c'est vraiment le média par excellence pour entrer dans les maisons, dans les familles, un peu partout. Hein, c'est transportable. Hein. On peut écouter la radio en voiture. Télévision, c'est moins conseillé.
2: Je crois que c'est vrai. Mais chaque média a sa spécificité.
0: Ah,
2: hein. Et je suis frappé d'ailleurs que maintenant, beaucoup de médias radio, pas RCF pour le moment, mais qui sait, font aussi de la télévision, un petit peu comme si on ne savait pas se priver de l'image. C'est peut-être un peu exagéré parce que, voilà, je ne dis pas que c'est la meilleure solution. Mais chaque média, moi je crois que ce qui marchera, ce qui est peut-être le plus important, c'est de permettre à chaque média d'avoir sa spécificité. Je dirais, pour prendre un terme un peu plus catho, hein, d'être avec sa vocation et son lieu charismatique, qui n'est pas remplaçable, mais qui est complémentaire. Et le jour où des médias radio-télévisée, la presse écrite, mais aussi tous les réseaux sociaux, on pourrait en parler, mais c'est ça qui change la donne aujourd'hui, le numérique. Moi, j'ai commencé les médias, je ne connaissais pas, enfin, personne ne savait ce que c'était qu'un ordinateur, ni un GSM.
0: Il n'y en avait pas, d'abord.
2: Il n'y en avait pas, tout simplement. Ni un GSM, ni un fax. Donc, tout ça n'existait pas. Et donc, ça ne remonte pas à Mathusalem, quand même. Mais donc, quel changement. Et la révolution numérique, qui est celle que nous connaissons, qui n'a pas fini de se réaliser, on change tous les paradigmes, on change tout. Et donc ici, il y a, me semble-t-il, quelque chose qui est à prendre en considération pour montrer à la fois la complémentarité, mais aussi la spécificité de chacun des médias.

0: Philippe Mahouet, homme de radio, de communication, mais aussi pasteur. Une des paroisses de Woluwe-Saint-Pierre, Saint-Alix. Ça fait combien d'années que tu es curé là-bas?
1: 20 ans depuis septembre, donc dans la 21e année. Et c'est un bail, évidemment, en sachant que j'ai toujours habité dans le quartier. Donc finalement, moi, je participais aux messes des jeunes de la paroisse dont je suis curé, quand j'étais gosse. Donc voilà. Mais reste comme curé, c'est vrai, un peu plus de 20 ans.
0: Mais ils t'ont oublié ou bien ils veulent pas te changer?
1: Il faudra leur demander, mais moi ça m'arrange aussi, donc il faudra leur demander. Mais c'est vrai que je suis curé à Saint-Alix, mais aussi dans les autres paroisses d'une unité pastorale, puisque la pastorale de Bruxelles est maintenant organisée en unité pastorale, avec Stockel au bois, comme on dit, donc la paroisse Saint-Alix, Saint-Paul, Notre-Dame de Stockel, qui est une belle unité finalement, avec une diversité assez extraordinaire qui se passe dans les différents lieux, parce que chaque lieu a aussi sa spécificité, comme ce qu'on disait des médias il y a quelques instants. Mais c'est beau. Et la dimension pastorale, je crois que, pour moi, elle est constitutive du prêtre que je suis, hein, cette dimension pastorale. Et puis le bon pasteur dont on a parlé, je suis le bon pasteur. Enfin bon, voilà, c'est cette parole du Christ qui, je crois, est au cœur de toute action, qu'elle soit médiatique, qu'elle soit pastorale. Tout ça se rejoint à condition de ne pas confondre les choses et de ne pas faire des médias à la paroisse. Si, peut-être bien un petit peu, mais voilà, il faut savoir ce qu'on fait, quoi.
0: Je pense que quelque part, le fait d'avoir eu une paroisse pendant si longtemps, en même temps que d'être dans les médias, te permettait d'avoir les pieds bien sur terre et de ne pas devenir une espèce d'apparatchik des médias, au risque de se choper peut-être la grosse tête. Bon, les gens sont reconnus quand ils passent à la télévision, mais ça te permettait aussi de rester normal.
1: Oui, je crois, enfin merci de le dire, c'est plutôt à d'autres de le dire, mais je le crois et je l'espère. Hein. Et c'est vrai que c'est toujours le risque. Hein. Je me rappelle un jour, j'étais à Banneux pour faire un reportage là-bas. Et alors une personne qui m'a accosté, qui dit « Oh, je connais quelqu'un, c'est votre sosie. Il respecte, vous êtes le sosie de quelqu'un que je connais, il présente des émissions à la TV. » Alors la personne qui était avec moi, qui rigolait évidemment, mais voilà, c'est vrai, ou alors à Namur, puisqu'on est dans Namur, mais quelqu'un qui m'aborde un jour en disant « Oh, c'est vous l'esprit !» Parce que l'émission, c'était « Le cœur et l'esprit », j'aimais beaucoup ce titre. Hein. Je dis « Faut voir hein. !» Mais c'est vrai qu'il y a des risques qui sont là, et que la pastorale nous ramène sur le terrain, et je crois que c'est important d'être sourd. Sur le terrain, la religion chrétienne est une religion de l'incarnation. Je crois qu'il ne faut pas l'oublier.
0: Eh bien, c'est sur ces paroles très sages que nous allons quitter l'abbé Philippe Mahouet. Il sera papabilé, mais on ne sait pas encore dans combien de temps. Il y en a d'autres qui sont sur la liste. En attendant, on a passé un bon moment ensemble. Merci Philippe pour toutes ces années.
1: Merci aussi Théo.

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3: Bonjour chers auditeurs, chères auditrices de RCF. Je suis super contente aujourd'hui. D'abord, je vais saluer Adrien.
4: Bonjour Arlette.
3: Bonjour Adrien.
4: Un autre duo aujourd'hui.
3: Un autre duo.
4: En quelque sorte.
3: Oui, Adrien, notre technicien de ce jour et puis, un animateur. Donc on va accueillir ensemble avec beaucoup de joie Amanda Kiebel. Bonjour Amanda.
5: Bonjour Arlette.
3: Et ça fait la troisième invitation à la radio. Et donc, tu es clown, tu es professeur de clown, tu fais des mises en scène, tu travailles notamment aussi dans les hôpitaux. Je ne sais pas si tu as envie de rajouter quelque chose.
5: Non, je crois que ça, c'est plus ou moins...
3: C'est
5: pas mal, oui.
3: C'est déjà pas mal.
5: Oui.
3: Et donc, les deux premières émissions, on a parlé plus spécifiquement du clown, et bien sûr qu'on va, on va y revenir parce que c'est un sujet qui m'interpelle et qui me passionne et que j'aime beaucoup la manière dont tu en parles. Mais j'aimerais prendre un point de vue un peu différent aujourd'hui, parler du côté, alors metteur en scène, metteuse en scène, ça, on dit quoi, metteur ou metteuse en scène?
5: Je sais pas, pour moi qui est une femme, c'est metteuse en scène, je pense au féminin.
3: Metteuse en scène. Voilà, ton côté metteuse en scène. Et donc, dans le cadre de RCF, on est venu filmer le début d'un spectacle que tu crées, que Julie Antoine crée, enfin, que vous créez à deux. Je ne sais pas justement comment ça se passe. Et je voulais d'abord savoir, on vient de chercher, on a spectacle qui est déjà fait, pas du tout. On a un début de spectacle et tu fais à base d'impro. Donc, je veux aussi rappeler qu'il y aura des images sur le... Il y aura
4: un teaser
3: sur le Facebook de RCF. Vous pourrez enfin voir Amanda, metteuse en scène, et puis un clown en travail, en début de travail, je pense. Mais voilà, je te laisse parler de ce début de spectacle ou de ce spectacle de création en cours.
5: Oui, oui, oui. Donc, quand vous êtes venu, c'était vraiment le tout début. Donc, comme tu dis, les fois, donc, les gens viennent avec déjà une projet qui est déjà un peu avancé. Les fois, les gens viennent avec quelque chose qui vraiment démarre à ce moment-là. Donc, quand vous êtes venus ce jour-là, en fait, c'est vraiment le démarrage du projet. Donc, on était vraiment dans les impros de clown pour aller chercher déjà par où ce clown, donc Julie Antoine, en fait, sa compagnie, donc c'est Berdache Productions. Et donc, on travaille ensemble pour chercher un petit peu par où ce clown pourrait aller pour démarrer le projet. Donc, elle est venue déjà avec un saut d'idée du thème qui maintenant continue d'évoluer. Et donc, ensemble, on continue d'essayer d'aller plus loin avec ça. Donc, quand vous êtes venus, c'était vraiment sur des impros de clown. Donc, des idées qu'elle amenait, qu'elle voulait essayer pour qu'ensemble, on voit un petit peu ce qu'on appelle sa palette du jeu, pour voir pas où on parlait avec ce clown pour après pouvoir écrire et aller justement vers un spectacle. Mais le processus est assez long. Donc, on était au tout début quand on vous a rencontré.
3: Et ça continue alors
5: vous êtes... Et ça continue complètement.
3: Ça continue.
5: Et là, en fait, on arrive au moment où... Parce qu'en fait, elle avait commencé avec l'idée peut-être d'une solo et puis qui a pu peut-être devenir un duo. Mais en fait, finalement, on va aller vers un trio.
3: Ok.
5: Voilà.
3: Ok.
5: Ça avance bien.
3: Ok. Et quand tu dis on commence par de l'impro et après on peut aller vers l'écriture, ça veut dire que vous fixez à un certain moment une impro et c'est celle-là qui va avoir lieu et ça devient une écriture, c'est comme ça que ça se passe?
5: Oui, donc le travail de clown, c'est toujours entre le plateau et la table, on dit. Donc il y a une partie où il faut jouer. Parce que le clown a besoin de jouer pour faire des impros, pour créer un petit peu sa matière. Et puis après, on retourne à table, on écrit des choses qu'on trouve à fonctionner. Et puis, on avance avec ça. Et petit à petit, on tisse des fois des petites scénettes, des petites choses qui se passent pour le clown. J'ai envie de dire, on les tisse ensemble pour aller vers ce qu'on appelle une écriture, donc qui termine avec un spectacle. Mais ça dépend si c'est un numéro ou un spectacle. Avec Julie, par exemple, là, on a même travaillé entre-temps sur un petit numéro pour que son clown peut continuer à pratiquer et à travailler. Donc là, on a travaillé sur un tout petit numéro qu'elle a pu jouer à Bruxelles au crash test de clown, donc qui se passe au cabaret Mademoiselle. Mmh. Et donc, pour que justement, elle continue le travail pour son clown et puis... À côté de ça, on continue sur l'écriture du spectacle. Donc, ce qui se passe, c'est que le clown fait des impros sur des thèmes ou sur des situations très précises autour de ce thème-là. Et petit à petit, on voit ce qui marche, ce qui ne marche pas. Et là, en fait, on avait carrément fait des petits moments de commencement d'audition avec des personnes avec qui elle était intéressée à travailler. Donc, il y avait l'idée de travailler avec une musicienne et un autre clown. Donc maintenant, on se trouve avec une musicienne qui fait partie du projet, donc Julien Bormann. Je ne sais pas si vous le connaissez, une super musicien.
4: Non, je ne pense pas.
5: Oh, il est magnifique. Et puis là, donc, on cherche maintenant la deuxième clown, si on veut, qui va jouer avec Julie. Donc tout ça a venu avec, en faisant ces rencontres-là avec des musiciens et avec d'autres clowns. Et c'est là où on a décidé, c'était du trio, parce que maintenant, on a une idée de contexte de spectacle qui commence à être né, donc que je ne vais peut-être pas dévoiler là.
3: Ah, j'allais dire, tu m'as senti, hein. Aïe, aïe, aïe, je frémis, là, je me dis, c'est quoi
5: Mais voilà, donc l'idée, c'est d'aller vers un trio. Donc un trio. En fait, on a carrément mis en ligne l'idée d'une audition qui va se passer en septembre. Pour chercher une autre clown, donc une femme clown, compléter le trio.
3: Ça veut dire qu'elle doit rentrer dans un thème qui est déjà bien établi. Il faut que le thème l'intéresse, quoi. Ça se passe comme ça quand on en rajoute quelqu'un?
5: En tout cas, dans l'idée de... Donc, dans l'audition qu'on va faire, là, on ne va pas du tout parler du thème ni rien pour que les gens se sentent vraiment très libres. Okay. Et que d'abord, donc, on va trouver la clown, si on veut, qui peut aller avec Julie, qui peut faire le duo avec Julie. Et puis après, donc, on expliquera un peu mieux le contexte, la situation. Donc on a choisi un contexte qui met en valeur le thème qu'on veut explorer. Donc les clowns, c'est ça qu'on fait, parce que l'écriture de clown, ce n'est pas spécialement ce qu'il fait, c'est ce qu'il vit. C'est ça la dramaturgie des clowns.
3: C'est ça.
5: Donc ce qui est important, c'est qu'on a une situation qui donne beaucoup d'idées aux clowns au niveau des impros. Mmh. Et qui en même temps, donc nous, à côté de ça, on est en train d'écrire toutes des situations qui peuvent justement évoquer et explorer le thème qui nous intéresse. Et pour que le jour où on arrive au plateau, on est quand même assez efficace dans la matière, même parce que le temps d'impro va prendre beaucoup de temps, quoi. Pour la création d'une spectacle, ça va prendre beaucoup de temps.
4: Moi, j'avais une question par rapport justement au musicien qui vous accompagne. Comment il va vous accompagner? Il accompagne avec de la musique pendant le numéro, à côté? Qu'est-ce qu'il fait concrètement?
5: Il joue carrément un rôle.
4: Il joue un rôle.
5: Oui, il joue un rôle. Donc, c'est un musicien qui aura une place, qui est, si on veut, une personnage dans le spectacle. Donc, il est musicien, mais il existe en tant que... C'est pas juste un musicien qui est sur le côté et qui anime.
4: Rôle.
5: Il a vraiment un rôle très, très précis, qui est même déjà un petit peu écrit pour lui, aussi inspiré par lui. Parce que le clown, c'est ça, en fait. On s'inspire vraiment du personnage de chaque clown. Pour l'écriture. Donc déjà, lui, il nous a inspiré des idées. C'est un musicien super que je trouve et magnifique dans le monde de clown, parce que c'est un musicien hyper entier dans sa manière de jouer. Il se donne avec énormément de générosité dans sa musique, mais qui fait qu'on le regarde et ça nous transmet beaucoup, beaucoup d'émotions. Et les clowns, c'est ça, il y a cette générosité du jeu, il y a cette transparence chez les clowns. Donc je trouve que c'est un musicien qui va très, très, très bien dans ce monde de clowns. Et puis lui, il est venu, donc quand on a fait la journée un peu des jours où on a fait des essais, lui, il était là avec Julie, donc ils ont fait des petits impros ensemble et c'était super, quoi, la place qu'il prend malgré lui. Et qui marche bien aussi dans le thème. Donc, on avait déjà une idée de comment il est sur la scène, sa présence. Donc, on est inspiré par sa présence pour ce projet.
4: Et c'est un musicien, alors, qui est un peu clown dans l'esprit aussi. Alors, il joue un peu les deux rôles.
5: Je crois que si vous le demandez ça, il va dire, mais voilà, il n'a jamais fait de clown, non. Mais quand je parle de... Pour moi, le clown, c'est une présence transparente et très, très généreuse. Et lui, pour moi, c'est vraiment un musicien qui, autant que sa musique est magnifique, on aime regarder aussi. Donc, parce qu'il est tellement dedans, il se donne tellement. Et voilà, que c'est aussi chouette pour les yeux que pour les oreilles. Donc, je trouve qu'il va vraiment bien dans ce monde de clown. Et puis, le rôle qu'on on veut dans ce petit contexte qu'on est en train de créer, je crois qu'il va être super, quoi. Donc, c'est une inspiration pour l'écriture. Comme Julie, qui est une des clowns, c'est une inspiration pour l'écriture. L'écriture n'est pas inventée, fabriquée sur rien du tout. C'est vraiment inspiré des gens avec qui qu'on travaille, quoi.
3: Tu dis aussi la générosité du clown, hein, la ouais. générosité. Est-ce que la générosité du clown, parce qu'on a déjà parlé de ça avec toi ou avec d'autres clowns, est-ce que c'est en lien avec le prétexte, c'est-à-dire tu parles souvent du prétexte, hein, je suis tes cours, donc je sais en parler, de rentrer sur scène avec un prétexte et il faut vraiment y croire. Est-ce que c'est ça la générosité ou c'est encore autre chose?
5: Oui, ça fait partie de la générosité, oui, de se jeter entièrement et à croire, oui, tout à fait. Donc si ton, parce qu'un prétexte, en fait, donc ça c'est un prétexte pour un clown, donc c'est sa raison pourquoi il est venu. Sur la scène, par okay. exemple, ça peut être « Je viens faire une chanson mm-hmm. » ou par exemple « Je viens faire Michael Jackson ». Ben voilà, le clown, il vient, vraiment, lui, il s'applique à être Michael Jackson, il se croit à fond. On appelle ça sa prétention. Donc, prétention. Il vient sur scène et pour lui, il est Michael Jackson. Donc, sa générosité, c'est de se mettre entièrement là-dedans et en se mettant entièrement dans cette personnage de Michael Jackson, si on veut. Qu'est-ce qui se passe chez le clown? Ben, il y a plein d'émotions. Ça évoque plein d'émotions. En fait, ça nous... Soit des choses conflictuelles en nous, au niveau de nos peurs ou peut-être nos manques de confiance ou l'excitation. Voilà, donc ça évoque plein de choses. Donc, c'est là où c'est très, très généreux comme jeu parce qu'on laisse toutes ces émotions transpercer nos peaux, voilà, pour que le public peut être témoin. Et c'est comme ça, petit à petit, on écrit. Donc, c'est vraiment très, très individuel. Pour chaque clown, c'est très différent parce que pour une personne ou l'autre qui joue Michael Jackson, par exemple, il n'aura pas les mêmes émotions. Mmh. Donc, la générosité est vraiment dans cette transparence qui permet d'être vue quelque part par le public. Mais bien sûr, après, c'est travaillé, c'est mis en scène. Donc, c'est un plaisir. Il le fait exprès. C'est pas une nudité, j'ai envie de dire, désagréable, quoi. Mmh, okay.
3: Bien, première pause musicale, oui. Bon, complètement, une musique complètement que tu as choisie du monde du clown, tu as envie de nous dire
4: C'est Benny Hill, pourquoi ce choix?
5: Benny Hill, moi je suis anglaise, donc à la base, et donc j'ai vraiment, il y a certains que je ne savais pas c'était des clowns à l'époque, moi je voyais juste ça et je rigolais, ou je me dis quel monde spécial et absurde, ou drôle, ou poétique, n'importe. Et lui, il fait partie un petit peu d'une certaine culture que j'avais petit, même si maintenant, il y a beaucoup de polémiques aussi autour de Benny Hill. Mais par contre, ce musique évoque pour moi vraiment cette côté ludique des bêtises,
4: oui.
5: Des jeux. Voilà, Benny Hill est vraiment dans un jeu en permanence.
4: De plein de personnages. Hein.
5: Plein de personnages voilà, que je trouve drôles et que je me suis rendu compte des années après qu'on est dans le clown, quoi, et que j'ai compris que c'est un clown. Voilà, donc c'était une de mes inspirations. En tout cas, ça fait partie de ma culture anglaise, quoi, de clown.

0: chers auditeurs, voilà, on était en train de continuer à parler du clown. Vous êtes sur RCF et on va continuer la rencontre avec Amanda et
1: Adrien.
0: Voilà. On discutait justement du silence. Voilà. Est-ce que quand on entend par exemple une musique comme ça, et j'en réfère aussi à des choses que je t'ai entendu dire dans les cours, est-ce que le clown a droit à des moments de silence où il doit tout le temps être en action, tout le temps faire quelque chose, tout le temps parler, ou bien il peut juste être ne pas faire quelque chose, juste être dans le silence?
2: Bah bien sûr, dès qu'il est toujours présent en tant que bon personnage, si on veut, il peut faire vraiment ce qu'il veut. Les silences et même des moments de silence pour un clown peut faire même vraiment partie de sa dramaturgie, de ce qu'il raconte. Mais de toute façon, tout ce qui fait les clowns doit souvent être lié à l'état qui vit derrière. Donc s'il y a des silences, il y aura un état derrière de pourquoi cette silence est là. Donc
0: ça doit avoir un sens. Le silence doit avoir un sens dans son écriture, clownesque, dans ce qui.
2: Ouais. Ouais.
0: C'est pas un trou quoi. Il oublie son texte ou il oublie ce qu'il doit faire. Tu dis souvent ça, c'est le comédien alors qui.
2: Oui, qui fait exprès. Il faut pas. C'est embêtant si c'est le clown qui a vraiment oublié. Mais bon, en même temps, si tu connais bien ton clown et que vraiment tu as un trou dans, tu as un coup d'image, c'est plus ce que je devrais faire. Si tu connais bien ton clown et tu vois bien ce qu'on appelle tes réactions, tu connais bien ta logique émotionnelle, souvent tu peux rebondir avec quelque chose et le public, à mon avis, ne peut même pas se rendre compte que le clown avait un trou ce moment-là. Quoi.
0: Oui. Je sais que cette année, enfin, tu termines, donc c'est ta troisième année en tant que professeur à l'école du clown, de Gré d'Oiseau.
2: Oui.
0: Je sais que tu recommences une quatrième année et tu vas travailler justement sur la logique émotionnelle. Tu as envie de dire quelque chose parce que c'est...
2: Oui.
0: C'est, voilà, tu as travaillé 3 ans sur l'écriture clownesque et maintenant tu dis les états, si je me souviens bien, et l'état émotionnel. C'est quoi exactement un état émotionnel pour un clown?
2: Oui, les clowns, comme j'ai expliqué, quand un clown fait un numéro ou un spectacle, c'est pas ce qu'il fait. Parce que si on écrit sur un papier ce qui fait un clown, il y a tout son scénario qui pourrait se limiter. Il arrive, il met une chaise, il s'assoit à une table, il boit un thé. Et on va faire, mais enfin, qu'est-ce que ça raconte? Mais en fait, c'est tout ce qu'il vit derrière. Donc, comment il va placer sa chaise, comment il arrive à sa table, comment il amène son thé, comment il va sortir le petit sachet de... Chaque clown va avoir un... Donc, tout ce qu'il vit derrière va colorer avec plein d'émotions ce qu'il est en train de faire, finalement. Donc, ce qu'il fait n'est pas spécialement la chose la plus intéressante, c'est ce que lui, il vit. Donc, les états, c'est-à-dire tout ce que le clown vit petit à petit. Donc, on fait vraiment seconde par seconde. Donc, si le clown arrive super excité de venir boire son thé, à voir qu'est-ce qui se passe entre son arrivée sur scène au moment où il arrive à carrément mettre le thé dans sa petite tasse, quoi. Donc, entre-temps, tu peux avoir plein de choses qui se passent. Donc, une excitation qui devient de la frustration, qui devient de la peur, qui devient de la colère. Donc, voilà. Donc, il y a tout ce qui vit à travers ces actions-là qui est intéressant. Donc, c'est ces états-là et le travail de clown pour pouvoir aller dans la fantaisie de chaque clown. En prendre un état et on doit vraiment essayer d'aller au bout de cet état. C'est ça qui démarque très fort le style de clown par rapport à d'autres styles de jeu parce que c'est vraiment pas un jeu psychologique ni intellectuel. On se met vraiment entièrement, justement, avec beaucoup de générosité dans nos corps, dans l'émotion, pour pouvoir vraiment le tirer au bout, qui nous permet d'aller vers une sorte de démesure qui nous donne accès à notre fantaisie, qui permet à un clown de terminer debout sur une table en train de boire son thé, en train de faire des claquettes, par exemple. Dès qu'on l'a suivi émotionnellement de comment il est arrivé là, aucun problème, on accepte tout du clown. Mais c'est ça le travail d'écriture dramaturgique pour un clown, c'est ça, en fait, de vraiment explorer tous ces états par lesquels il passe, et c'est très unique pour chaque clown. Donc, j'ai vraiment envie l'année prochaine, de travailler sur les états, donc de vraiment, de plus en plus pousser des clowns de comprendre exactement comment tu mets un état dans ton corps pour aller vers, vraiment vers l'expression. Parce que le clown, c'est son corps, en fait, qui parle. C'est son expression, c'est son corps, en fait. Donc l'état, on doit le mettre vraiment du tout au-dessus de la tête jusque tout en bas des pieds. Il faut que ça soit présent pour nos rythmiques, pour tout ce qu'on vit, très clair pour le public et très clair pour nous. Donc, j'ai vraiment envie de travailler cette gymnastique, j'ai envie de l'appeler cette année. Et donc, je vais commencer. Donc, je donne une stage début septembre qui est vraiment basée là-dessus. Et puis, j'entame donc mes cours donc avec mon groupe, qui est, j'ai un super noyau qui, je trouve, ils avancent magnifiquement bien. Et je vois que ce travail, maintenant, peut vraiment les nourrir. Et puis, je trouve que c'est quelque chose que les clowns, on n'a pas beaucoup, beaucoup de temps non plus toujours de vraiment expérimenter ça et essayer d'aller au plus loin de ça. Donc ça, c'est mon travail cette année avec lui.
1: C'est quand même un travail très intime, très personnel. C'est presque du dépassement de soi, entre guillemets, ce travail-là des émotions.
2: Bah, complètement. Mais ça reste un plaisir. Hein. Je veux dire, c'est vraiment pour aller explorer. Donc c'est pour ça que pour moi, il y a des outils pour qu'on reste aussi vraiment dans le domaine professionnel de la scène. Il y a vraiment des outils qui font que... pour vraiment comprendre comment justement je mets dans mon corps ces émotions, en fait, comment je transmets au public des émotions à travers mon corps sans spécialement dire un mot. Donc c'est vraiment le travail du clown. Donc on est vraiment dans le... C'est pour ça qu'il y a des écoles de clown où on traverse le masque, on traverse le mime. On apprend devenir des animaux pour choper des rythmiques différentes des animaux. Donc il y a tout un travail très coloré et très riche, corporel, pour qu'on comprenne en fait comment on peut avoir ces outils-là pour créer, j'ai envie de dire, notre personnage de clown, quoi, pour que ça soit solide et concret pour la personne. Donc oui, mais c'est vrai que c'est très intime parce que les réactions de chaque clown est très différent.
1: Bien sûr.
2: Et ça, c'est vraiment propre à la personne. Et ça qui fait que c'est très beau et touchant et qu'on peut aussi s'identifier. Parce qu'il y a une humanité, quoi. On est vraiment dans l'humanité hein, chez le clown.
1: Et qu'est-ce qu'on peut faire comme exercice justement pour extérioriser ces émotions-là? Comment on fait pour sortir tout ça?
2: C'est rigolo que vous parlez de l'extérioriser, puisque la première chose, c'est de ressentir. Donc on est très à l'intérieur.
1: Oui, c'est ça.
2: Il y a des clowns qui arrivent les fois qui disent « mais en fait, je ne sens rien. Je sens rien. » Et qui n'est pas vrai. Quelque part, parce que si vraiment on se connecte, donc il y a une grande écoute vers soi-même pour se rendre compte finalement qu'est-ce que je ressens. Et souvent, quand on commence à faire ce travail-là, de vraiment ressentir à l'intérieur, donc d'écouter notre respiration, de choper tous nos petits mouvements, de choper la nervosité, de choper la fierté, de choper tous ces petits moments-là. Donc là, c'est vraiment déjà un début de l'écoute de soi, pour que après on peut vraiment sentir ça de l'intérieur, on chope des toutes petites rythmiques de ça pour pouvoir les grandir, et c'est là où justement ça devient quelque chose qui vient beaucoup plus extérieur pour qu'on peut le donner au public. Mais ça doit commencer tout petit pour que ça reste très authentique aussi. C'est un jeu, le jeu de clown est finalement un jeu qui doit vraiment démarrer de quelque chose de très authentique. C'est pas grossier le départ de ce travail là en fait.
1: Et vous avez parlé aussi de rythmique, j'ai entendu là ici le terme de rythmique.
2: Ouais.
1: Un clown doit être en rythme, est-ce qu'il a une musique intérieure?
2: Complètement, parce que chaque état, chaque émotion, j'ai envie de dire, il a un rythmique. Si on est triste ou si on est heureux, vous pourrez même essayer ça dans vos propres vies, donc vous marchez dans la rue ou quoi, vous allez voir. Si on est heureux ou si on est triste ou si on est excité ou si on est nerveux, le corps n'a pas le même rythmique. On bouge autrement, les yeux bougent autrement, les mains, les fois ils chipotent, donc on est dans un rythme, on appelle ça un rythmique, et en fait on nourrit cette rythmique en prenant conscience, et petit à petit on le met de plus en plus dans notre corps pour qu'on peut jouer avec, pour qu'aussi on sort de la réalité. Parce que le clown, il a son monde à lui, sa poésie à lui. Donc, en fait, on chope ces petits rythmiques-là pour pouvoir les grandir, aller au bout de ça. Donc, on va dans ce qu'on appelle le démesure. Et comme ça, en fait, on sort d'une réalité aussi. Et ça nous permet justement de parler de tout et n'importe quoi. Et pour que ça reste dans une certaine poésie. Donc, c'est très important sous tous ces outils-là. Pour créer le personnage et puis pour écrire aussi.
0: Tu parlais d'un stage, tu veux bien donner les dates, tu connais les dates?
3: Oui, en tout cas, je connais.
2: C'est la semaine du 31.
3: Du 31.
0: août au 4 septembre.
2: 4 septembre,
0: à
2: voilà.
0: L'école du clown de Gré-Toisseau.
2: Voilà.
0: C'est un stage qui est ouvert aux débutants aussi, s'il y a des gens intéressés ou
2: j'ai mis en tout cas des clowns qui ont quand même déjà pratiqué de clown.
0: D'accord.
2: Donc on dit des clowns qui ont déjà pratiqué ou sinon des amateurs passionnés. Okay. Parce que c'est un travail quand même où il faut être bien investi, il faut donc c'est bien si des gens ont déjà un,

0: aussi tout à fait, pas contaminé dans un mauvais sens, mais il faut qu'il soit sensible à ça. Donc c'est vraiment l'écoute pour moi, pour un clown, et vraiment la sensibilité du clown est méga importante. Donc c'est vraiment pour aller chercher ça avec les gens et de nouveau les apprendre comment, c'est quoi les outils qu'on peut avoir pour avoir cette écoute-là, pour pouvoir enrichir son clown ou en tout cas enrichir déjà son écriture à lui. J'ai envie de dire, donc vraiment sa palette de jeu à lui.
1: Merci. Eh bien, il reste une dernière chanson. Hein. D'abord, je te remercie. C'était chouette de t'avoir pour la troisième fois.
0: Merci à vous.
1: Merci, Adrien.
2: Merci, Arlette. Merci, Amanda.
1: Et alors, c'est... vas-y, dis-le, parce que c'est en anglais. I'm just a girl, quelque chose comme ça, non?
0: I'm just a girl, oui. Oui, bah, j'aime bien cette chanson parce que ça parle de fait, c'est pas parce que, donc, voilà, c'est un peu un jeu sur le fait que parce que je suis une fille, donc je dois mettre des ribbons et être toute jolie et toute, j'aime bien cette chanson en parlant de clown parce que une de mes premières formateurs de clown, donc Philippe Goulier, qui est décédé maintenant, qui avait son école avant à Londres, une des premières choses qu'il nous a dit en tant que femme, j'étais une très jeune femme à l'époque, il disait pour les filles, c'est plus dur pour faire du clown. Okay. Parce que, voilà, les filles, au niveau d'éducation, un garçon peut faire des bêtises, une fille qui se salit, qui fait des déchirures, voilà, qui déchire sa robe, parce qu'elle s'est tellement fait rigoler et s'amuser dans le jardin, c'est beaucoup moins bien vu. Et donc, je trouve que c'est super maintenant qu'il y a vraiment énormément de plus en plus de clowns femmes qui commencent à prendre leur place dans ce monde-là et que j'ai envie, voilà, de vraiment les soutenir, et dire, vas-y, fais beaucoup de bêtises et lâchez-vous. Voilà, c'est très important que les filles pètent clown, quoi.
1: D'ailleurs, la prochaine émission, je vais juste dire ça, c'est justement avec deux filles, Véronique de Croès et Jacob Béguin, et c'est le duo Les Bernaches que tu mets en scène aussi.
0: Oui, oui.
1: Notamment, voilà.
0: Oui.
1: Merci, et bien, on va écouter I'm Just a Girl, merci tout le monde, et à la prochaine.

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